0: simplifiant notamment les trajets autoroutiers, mais pas que, puisque avec le compte Ulysse, vous pouvez aussi utiliser les parkings et recharger votre véhicule électrique si vous avez un véhicule électrique à recharger, évidemment.
1: On parlera évidemment de tout ça tout à l'heure, de la mobilité, des trajets que vous nous facilitez sur l'ensemble du territoire. Ça veut dire que vous connaissez par cœur la France, du coup ? Je me dis que vous la connaissez bien.
0: Par cœur, non, mais effectivement, je la connais un petit peu, oui.
1: Alors cette France, on va justement la traverser à travers votre histoire, Damien Johannès, et pour un petit peu mieux comprendre. Bon, ça commence à Aubervilliers, pour vous, en région parisienne ?
0: Oui, je suis né à Aubervilliers, en 1983, en région parisienne.
1: Seine-Saint-Denis.
0: Là où mes parents avaient posé leurs valises dans leur jeunesse, justement, quand ils sont arrivés en banlieue parisienne après avoir quitté leur ville natale, qui est Baccarat.
1: Alors, j'allais vous poser la question. Ils venaient tous les deux de Baccarat ?
0: Voilà, ils venaient tous les deux de Baccarat, d'accord. Effectivement, en Meurthe-et-Moselle, la ville qui est quasiment mondialement connue pour son cristal, toujours. D'ailleurs, mes deux grands-pères travaillaient à la cristallerie, c'était vraiment un employeur très important dans la ville et dans la région. Donc, mes parents viennent de Baccarat, ils se rencontrent, et au moment des études supérieures de mon père, ils décident de partir à Paris, en région parisienne, et posent leur valise à Aubervilliers.
1: Et vous allez rester combien de temps, Aubervilliers ? Parce qu'on va le découvrir, hein. Vous avez beaucoup, beaucoup voyagé. Mais Aubervilliers, c'est combien de temps ?
0: Ah bah, c'est très peu, puisque dès ma naissance, en fait, on a déménagé dans les Yvelines, à côté, toujours en région parisienne, mais à Sartrouville.
1: Ouais, c'est ça. Voilà, combien de temps vous allez rester à Sartrouville ?
0: Alors, Sartrouville, là, j'y reste de 1983 à 91, donc à 8 ans.
1: Donc j'ai quand même une bonne partie de votre enfance, début de l'adolescence.
0: Oui, oui, absolument, absolument. J'en ai des souvenirs...
1: Ma première image qui vous vient important. De Sartrouville.
0: Oh, Sartrouville, alors on habitait dans une résidence de Sartrouville, qui était une résidence qui était quasiment entièrement piétonne. Ouais. Ça veut dire en gros qu'il y avait beaucoup de familles, je me souviens, beaucoup d'enfants qui sortaient de chez eux, allaient jouer. Je me souviens de ce bac à sable au milieu de cette,
1: résidence. Tout suant, bac à sable, évidemment.
0: Les vélos, ce joyeux bazar, en fait, qui était caractéristique de cet endroit, de cette résidence.
1: Alors pourquoi il n'y a pas de problème de mobilité ?
0: Ah bah non, là, pour le coup, là, oui, il y avait beaucoup moins de voitures, en tout cas pour les enfants, pour l'enfant que j'étais. En revanche, ce qui est certain, c'est que pour sortir de cette résidence, pour aller travailler, comme la plupart des parents faisaient, là, pour le coup, il y avait un certain nombre de problèmes de mobilité et nécessité de voiture.
1: Ce sont de belles années, vous diriez, vous parlez de ce bac à ça, enfin voilà, j'imagine, j'ai l'impression que vous avez de bons souvenirs de Sartrouville et de cette période et cette enfance.
0: Oui, bah, en fait, j'avais effectivement des copains d'enfance qui étaient mes voisins, avec lesquels j'allais à l'école du coin, donc on avait...
1: Comment elle s'appelait l'école, vous vous souvenez ?
0: L'école Paul Bert.
1: Ouais. Oh bon, il y en a plein d'écoles Paul Bert en France,
0: j'imagine. Voilà.
1: Avec une personne qui vous a marqué, je sais pas, un instituteur, on a souvent quelqu'un qui nous est resté en mémoire.
0: Alors mon institutrice de CP s'appelait Madame Fornero.
1: Voilà.
0: Je me rappelle encore.
1: Et pourquoi elle ? Qu'est-ce qui fait qu'elle vous a marqué ?
0: Ah bah, j'en sais rien. En tout cas, je m'en rappelle. Effectivement, Madame Fornero, mon institutrice de CP.
1: Ouais. Voilà. Alors, les origines de votre famille, Damien, on l'a dit, nous emmène aussi à Baccarat, en Lorraine, un autre endroit. Votre grand-mère avait une maison là-bas.
0: Oui. Alors, moi, je n'y ai jamais habité. En revanche, j'ai beaucoup de souvenirs de regroupements familiaux. Effectivement, bien que j'ai beaucoup bougé en France et à l'étranger, on avait... la chance en fait de se retrouver justement à Baccarat pendant les vacances Noël ou même parfois les vacances d'été et le point d'entrée était les grands-parents. Effectivement, on se retrouvait autour de mes grands-parents, de ma grand-mère qui habitait à Baccarat, dans cette maison qui était une maison qui datait de très longtemps, sur lequel c'était une maison par exemple où les toilettes avaient été rajoutées dehors, puisque en fait la maison n'en comptait pas au moment où elle a été construite. Donc voilà, beaucoup de souvenirs, justement.
1: Elle existe toujours, cette maison ?
0: Non, elle n'existe plus. Au décès de ma grand-mère, cette maison a été détruite, abandonnée pour être reconstruite.
1: Ouais. Bon, une petite pensée donc, aux habitants de Baccarat, hein, on l'a dit, c'est le nord-est de la France, c'est la Meurthe-et-Moselle. On sait à quel point c'est important pour vous. J'ai vu qu'il y avait plein de chapelles là-bas, je ne sais pas si vous vous souvenez. Il y avait la chapelle Sainte-Anne des Cristalleries, mais alors c'est plein de chapelles. C'est un lieu qui est renommé mondial, ça, vous l'avez dit. Votre enfance se fait donc entre Baccarat et Sartrouville. Et puis, petit à petit, vous allez partir à nouveau vers un ailleurs. Après Sartrouville, vous allez où ?
0: Alors, je vais à Salon de Provence. Mon papa, qui est ingénieur en aéronautique, a cherché du travail, on a trouvé à Marignane. Toute la famille a déménagé en 1991, donc à mes 8 ans, et on s'est retrouvé à Salon de Provence, petite ville du sud de la France, dans les Bouches-du-Rhône, une cinquantaine de milliers d'habitants, donc petite ville quand même assez structurée. Et là, j'y passe 5 ans. 5 belles années où justement je fréquente une école, c'est l'école de la gare.
1: N'en dites pas plus, on va se retrouver dans un instant à Salon de Provence. On a plein de choses à découvrir, on va comprendre aussi tout ce que vous avez vécu là-bas, Damien Johannes, dans le sud, et puis ce déracinement, parce que voilà, quitter la région parisienne à 8 ans, c'est aussi quitter des copains pour aller en découvrir peut-être d'autres dans le sud. Je vous propose de retrouver Benoît Prospero et de parler du monde des vivants avec une nouvelle fois la revue des merveilles. Et aujourd'hui, Damien Johannes, on va s'intéresser à un mot, écoutez, c'est symbiose.
2: Symbiose, c'est beau comme mot, hein. Quand on dit vivre en symbiose, c'est même presque de la poésie. Mais ça veut dire quoi, vivre en symbiose? Direction Clermont-Ferrand, on part à la rencontre de Catherine Laine, très grande biologiste au laboratoire Piaf de l'Université Clermont-Auvergne et autrice, d'ailleurs, de plusieurs ouvrages sur la vie des arbres paru chez Belin. Avec Ici Pays d'Auvergne, on lui a donc demandé ce qu'est la symbiose. On est dans la forêt de Cessa, au cœur de la chaîne des puits. Et donc d'abord, définition.
3: Symbiose, la biose c'est la vie, sain ça veut dire à deux, ensemble. La vie ensemble, la symbiose, c'est joli comme mot.
2: Et ici quand on parle de symbiose, on parle de quoi?
3: Et donc ça évoque ce mot, le fait que vous avez deux êtres associés, qui vivent associés, étroitement et de manière permanente, pour que chacun puisse se nourrir et survivre dans cette forêt.
2: Et quand on parle de deux êtres et qu'on est en forêt, on parle de qui?
3: Donc l'arbre et les champignons du sol.
2: Avec une idée précise quand il s'agit de symbiose.
3: C'est que chacun apporte un bénéfice à l'autre. C'est-à-dire c'est dans une vie ensemble, dans un couple, il y a une complémentarité des deux personnes et chacun y trouve son compte, si j'ose dire.
2: Et donc d'abord, que fait l'arbre pour le champignon?
3: Donc l'arbre, en fait, va fournir au champignon les sucres qu'il fabrique par sa photosynthèse, au niveau de ses feuilles, de ses aiguilles ou de ses feuilles si c'est un feuillu. Ces sucres circulent du haut de l'arbre vers le bas, vers ses racines, et il nourrit donc ses alliés, ses champignons, qui emballent ses racines. Il peut donner jusqu'à 30% de sa production photosynthétique en une saison. C'est énorme. Un tiers de ce qu'il fabrique en sucre sert à nourrir ses alliés.
2: Et de l'autre côté, que fait le champignon pour l'arbre?
3: Le champignon va être le garant d'une bonne nutrition minérale. C'est lui qui va explorer le sol pour l'arbre, qui va aller chercher l'eau et les éléments minéraux qu'il va puiser dans le sol, qu'il va même mobiliser dans le sol, et chose que ne sait pas faire l'arbre. Et il va donc nourrir cet arbre en nutrition minérale, c'est-à-dire eau et éléments minéraux.
2: C'est beau, hein? Et cette symbiose, eh bien, elle a lieu tous les jours, partout, autour de nous, entre les arbres et les champignons, mais aussi entre de très nombreux êtres vivants. Et ça, c'est une merveille. Merci, ici Pays d'Auvergne, et merci, Catherine Laine, biologiste au laboratoire Piaf de l'Université Clermont-Auvergne et autrice de plusieurs ouvrages sur la vie des arbres. C'est paru aux éditions Belin.
1: C'est noté. Merci beaucoup, Benoît Prospero. Damien Johannes, directeur général du LIS. Vous saviez ça, qu'il existe une complémentarité comme ça entre les êtres vivants?
0: Je viens l'apprendre.
1: Ouais. Vous pensez à tout ça quand vous vous baladez? Je ne sais pas si vous avez l'occasion de vous balader en forêt ou quand vous êtes confronté à la nature et à l'environnement.
0: Ouais, ça m'arrive. Pas mal de, effectivement, balade en forêt, balade en nature, etc. Mais quant à la symbiose, là pour le coup, je l'ai appris aujourd'hui. Ouais.

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2: Merci d'être toujours avec nous sur Ici. En ce dimanche soir, notre voyage continue. Alors avec un invité à présent dont le métier consiste à observer le ciel, les paysages et les changements de météo. Mais derrière le professionnel, eh bien il y a aussi une histoire personnelle, des souvenirs et des endroits qui comptent. Direction l'univers de Louis Baudin, qui était mardi au micro d'Éric Bastien. Une rencontre à retrouver maintenant dans Il n'y a pas que Paris dans la vie.
3: Vous êtes résolument positif, vous l'avez dit tout à l'heure. Il y a une joie de vivre permanente chez vous, on le voit dans votre œil.
4: Oui, c'est vrai, parce que j'ai eu beaucoup de chance d'avoir un certain nombre de valeurs qui me permettent justement d'être un acteur. Alors, avec parfois des grosses déceptions, des erreurs, de tout ce que l'on veut, la vie, exactement. Mais avec toujours cette idée de rester maître, ou en tout cas décider de ce que sera cette vie, qu'elle soit bien ou pas bien, mais en tout cas de ne pas être à la remorque derrière, parce que ce sont peut-être trop de personnes. Parce que là, à ce moment-là, effectivement, beaucoup de choses peuvent nous échapper. Non. J'ai toujours choisi de l'assumer complètement. Et donc ça, bah, c'est, ça rend joyeux. Enfin, c'est ça la vie.
3: Vous étiez, enfin nous étions en Dernot-les-Bains avec vous il y a encore quelques minutes. C'est un lieu de jeu sympa avec votre frère, je crois, dans la forêt. Vous alliez vous balader en forêt.
4: Bah oui, c'est voilà, j'ai 8-10 ans, c'est le moment où on commence à être un petit peu autonome, on peut commencer à sentir les choses. Quand vous êtes dans ce milieu-là, entre la forêt d'un côté et la mer, mais une mer confortable, pas très dangereuse, puisque c'est le bassin d'Arcachon. Bah ça permet d'appréhender tout ça, de découvrir que ce soit la mer, marée basse, marée montante, ou encore la forêt, d'aller se promener. Ce que sont les animaux, la protection, de grimper aux arbres. Voilà, c'est un apprentissage.
3: J'entends une cour d'école.
4: Ouais.
3: Bah oui, parce que la cour d'école, c'est forcément lié à notre enfance, à Andernault-les-Bains. Vous êtes à l'école du BT.
4: Oui.
3: BETAY, je lis pour ceux qui cherchent tous les lieux qu'on connaît. Quel souvenir vous avez, Louis Baudin, de l'école du BT?
4: Bah, pareil, enfin, l'école, moi, j'ai le souvenir de mes instituteurs et institutrices. Et puis, j'ai surtout, là, ce que je retiens aujourd'hui, c'est que j'ai eu la chance, parfois, d'aller à cette école-là en petit bateau à voile. Mon père, avec un tout petit bateau.
3: Alors, quand les conditions étaient bonnes.
4: Étaient bonnes, je dis quoi, c'est pas arrivé souvent.
3: Mais s'il me vit rêver, qui n'a jamais rêvé d'aller en bateau?
4: Vous vous rendez compte? Vous vous rendez compte de cette chance? Et en même temps, de cet émerveillement et de ce que ça peut apporter chez un petit garçon qui va à son école avec un petit bateau à voile. Donc il faut apprendre le vent, la direction, savoir si c'est favorable. Enfin voilà, mon père me transmettait tout ça, j'en ai retenu plus ou moins de choses, mais en tout cas j'étais déjà dans la transmission et dans la découverte de quelque chose qui allait devenir une passion.
3: En plus de ce que Madame Boudet vous apprenait.
4: Voilà, Madame Boudet, vous en souvenez, ma
3: CM1.
4: Elle
3: vous a marqué, Madame Boudet.
4: Oui, c'est vrai,
3: vous retournez dans cette école?
4: Non, Madame Boudet, pas retourné. Je sais pas, mais le fait d'en reparler, là, je me dis, pourquoi est-ce que je retournerai pas peu sur les traces? On a envie. Mais je suis déjà retourné en Darnos parce que quand je faisais de la course avec Yves Parlier, qui était à Arcachon, j'en ai profité pour y retourner un peu, mais une bonne résolution. Merci.
3: On quitte à nouveau cette région, puisque c'est le fruit de votre vie, et on va à Apt. Encore une fois, on change totalement de décor, on est dans le Vaucluse cette fois. Quelle carte postale vous m'envoyez de Apt?
4: Celle-là.
3: Les cigales.
4: Les cigales. Premier élément, cigales, la chaleur. Très chaud, dans les mérons. Et là, c'est une autre découverte. Je suis un petit peu plus grand. Donc, c'est le sport qui commence à apparaître. Je commence par du handball, curieusement.
3: Ça pousse à faire du handball, vous qui êtes à fond dans la voile?
4: Parce que je pense que la voile, c'est un peu loin. C'est justement.
3: La mer n'est pas apte.
4: Pas très loin. Mais c'est vrai que là, il y a une petite parenthèse. C'est-à-dire que malheureusement, avec cette mutation, c'est compliqué d'aller au bord de l'eau, si ce n'est en vacances. Il y a moins de vagues. Mais là, je vais partir dans un autre milieu qui s'appelle l'aéronautique, puisque mon père, qui était donc mécanicien, qui n'était pas pilote, mais était passionné par l'aviation, et il va apprendre le planeur, donc le vol à voile.
3: Je vous ai mis un Cessna ou un Robin ou un DR400, un bimoteur, parce que évidemment vous levez les yeux au ciel, c'est lié à votre métier aujourd'hui. Vous avez parlé des vents, des nuages, c'est logique que l'aviation arrive dans votre vie, en plus avec votre papa qui était là-dedans. Donc
4: oui, mon papa, j'ai un oncle aussi qui était pilote professionnel, donc c'est clair que ça, c'est quelque chose que j'ai appréhendé très très rapidement. Je me souviens pas de la première fois que je suis monté dans un petit avion comme sac de sable, c'est comme ça qu'on l'appelle quand il y a une place dans un avion et qu'on peut partir. Donc très vite, c'est vrai que comme mon père apprenait le vol à voile, qu'on le suivait évidemment, donc on a appris à Vinon-sur-Verdon, pour ceux qui connaissent, qui est une grande plateforme de vol à voile, Et j'y étais tous les week-ends pendant cette phase où j'étais apte. Et
3: vous passez votre brevet de pilote, le début de la licence en fait, à 17 ans.
4: À 17 ans, oui, j'ai mon brevet de pilote planeur avant d'avoir mon permis, parce que à cette époque-là, je sais pas si c'est une chance, mais en tout cas ça l'était pour nous. Hein, mes parents n'auraient pas eu les moyens, mais on a eu des bourses aéronautiques qui permettaient d'apprendre. Hein, à cette époque-là, on se souvenait encore que la France était le pays de l'aviation. Hein, c'est quand même le pays qui a découvert, quoi qu'en disent les Américains. Moi, je pense qu'on est un peu à l'origine de cette aéronautique, et c'était quelque chose que l'on poussait encore à cette époque-là. Donc j'ai pu passer ce brevet de pilote planeur.
3: L'odeur du thym, le romarin, la lavande, c'est donc votre quotidien quand vous arrivez dans le Vaucluse. Vous avez parlé du sport et le handball, il y a aussi le cyclisme, Louis Baudin, et l'athlétisme.
4: Ouais.
3: Et même à des niveaux pas mal un peu plus tard.
4: Oui, alors ça c'est arrivé un petit peu après. Ouais, mais c'est vrai, quand on est arrivé dans les Yvelines, parce que mon père avait quitté l'armée à ce moment-là, et c'est vrai que petit à petit, le sport devient quelque chose dans lequel je me rends compte que je me débrouille pas trop mal. Donc c'est plutôt encourageant quand vous avez des bons résultats, quand vous voyez que vous êtes plutôt dans le coup, que vous entraînez. Vous regardez un peu en vous disant dis donc, tu te débrouilles bien. Voilà, puis de fil en aiguille, c'est vrai qu'entre apte, où je commence à appréhender un peu ce corps, à le courir, à faire beaucoup d'activités, puis à passer petit à petit dans des clubs où là on vous remarque. Et tiens, dis donc, tu cours bien. Alors moi je voulais faire du football, mais quand je fais du football, on dit mais tu cours vachement vite, tu viens. Puis là, il y a un entraîneur d'athlétisme qui s'entraînait sur le terrain d'à côté qui dit donc, tu vas venir faire une course avec nous. Puis il se trouve que je fais deux ou troisième de cette course le week-end d'après. Il dit bon, t'as compris, tu vas venir t'entraîner avec nous. Voilà, ça se fait, mais comme la plupart, hein, quand on rentre dans ce milieu sportif, on trouve petit à petit sa voie. Quoi.
3: Et donc, ces deux lieux importants, on l'a dit, Vinon-sur-Verdon, vous l'avez cité, Apt, évidemment, il y a le lycée, vous allez où d'ailleurs au lycée?
4: Apt. Alors c'est encore le collège. Enfin, oui, c'était déjà un lycée. Enfin, c'était la partie collège du lycée.
3: C'est le début de l'adolescence, quoi.
4: C'est le début de l'adolescence. Et c'est le lycée qui est en bas de la colline où était justement la cité de l'air.
3: Mais c'est les lieux de vos premiers amours, Louis Baudin?
4: Non, je suis encore trop jeune là. Non, je suis encore dans l'enfance avec tout ce que les premières lectures m'emmènent. C'est Jack London, c'est Cro-Blanc, c'est Moitessier, c'est tout ça.
3: Il y a encore
4: un peu de temps. Tout ça, il y a encore un peu de temps. Je suis plutôt là-dedans.
3: Vous installez ensuite au Val-Fouré parce que votre papa quitte l'armée. Ouais. À ce moment-là, il trouve un emploi, donc on l'a compris, en région parisienne, à Mantes-la-Jolie, c'est là où le lycée arrive, le sport, vous l'avez évoqué. Champion des Yvelines 78, hein, dans les Yvelines, en demi-fond, course d'athlétisme. Demi-fond, c'est, je ne sais plus,
4: c'est entre 1500 et 3000 mètres à peu près.
3: C'est déjà énorme, vous gagnez plein de crosses.
4: Vrai. Maison Lafitte, Saint-Germain, de belles courses, quand les cadets juniors, il y a quelques résultats. C'est satisfaisant. Parce que c'est, alors on gagne pas tout le temps, hein, j'étais pas le meilleur, mais voilà, de temps en temps c'était mon tour, donc ça aide, hein, ça forge, et puis là aussi ça permet de développer un certain nombre de qualités, je sais pas si c'est le bon terme, en tout cas aussi qui permettent ensuite

0: dans une position de sécurité.
1: Il faut bien comprendre que ce t-shirt ne remplace pas une bouée et qu'il ne vous aidera pas à apprendre à nager. Il ne sert que si vous êtes immergé par accident, alors sortez tout de suite de cette piscine s'il vous plaît. En plus, ce t-shirt est composé avec une matière spécifique.
0: C'est une matière technique effectivement, mais c'est plus léger par exemple que du néoprène qu'on utilise hors été lorsqu'on va nager ou faire des activités dans l'eau.
1: Le premier modèle destiné aux enfants de 1 à 6 ans est commercialisé en 2022. Médaille d'or au concours Lépine en 2023, la version adulte voit le jour l'année suivante, car eux aussi en ont bien besoin.
0: Là, on est à la fin de l'été et maintenant, en fait, c'est plutôt les produits adultes qui vont être utilisés, ados-adultes. Pourquoi ? Parce que, en fait, les activités aquatiques continuent pendant l'hiver, notamment les surfeurs, les personnes qui vont nager en mer ou qui font du longe-côte, une activité qui se développe énormément et notamment chez les seniors. Ils vont continuer à aller dans l'eau en hiver et donc ces activités-là sont particulièrement à risque.
1: L'histoire de Flotty commence en école d'ingénieurs où les deux cofondateurs se rencontrent, mais le déclic arrive lorsque Philippe assiste à la noyade d'une petite fille. Les deux amis se lancent et créent une solution innovante pour l'époque. Le t-shirt se vend en France, bien sûr, mais aussi dans un magasin suédois qui touche également la Norvège et la Finlande. Depuis le début de l'aventure, Flotty a vendu plus de 50 000 produits. Le prix, les premiers modèles commencent à 149 € plus le coût de la recharge. Le t-shirt n'est pas à usage unique, il peut se réutiliser après un déclenchement et la partie technique se sépare de la partie textile qui peut être lavée en machine. Le modèle adulte offre le choix du déclenchement manuel ou automatique. Plus d'informations sur flotty.co, flotte.co. Merci à Ici Occitanie pour cette idée qui nous sauve la vie, littéralement. Ici, ça entreprend, Flotty, un t-shirt anti-noyade pour toujours garder la tête hors de l'eau.
2: Une très belle initiative. Merci à Ici Occitanie, à Catherine Quicandon et à Louis Baudin. On est parents tous les deux. Nos enfants sont un peu grands, les vôtres un peu plus que les miens.
3: Ouais.
2: Mais c'est aussi un sujet qui vous inquiète les gamins.
3: Ah oui, oui. C'est,
2: pour eux, quoi.
3: Pour eux. Enfin, c'est,
2: on a tous peur en tant que parents.
3: On a tous peur. Et puis on sait très bien qu'il suffit de quelques secondes.
2: C'est pas que les enfants, attention.
3: Que les enfants, c'est clair. Mais les enfants, c'est vraiment un sujet. Et donc, plus on peut les éduquer, plus on peut leur apprendre ce rapport à l'eau, justement, le danger et savoir le mesurer, plus évidemment, on peut éviter l'accident.
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18: Et nous voilà déjà de retour pour la deuxième partie des meilleurs moments de Y'a pas que Paris dans la vie. Le principe, chaque invité dessine une carte de France qui lui ressemble. Et parfois, eh bien, ce sont des endroits très simples qui racontent le mieux une vie. Une ville, un village, une maison de famille ou une région que l'on n'a jamais vraiment quittée. À présent, on va retrouver Olivier Gély, créateur de la marque Paillotte. Comprenez les espadrilles qui étaient jeudi avec Eric Bastien. Il nous parle de son parcours, de ses souvenirs et de ces lieux qui ont laissé leur empreinte. C'est à réécouter maintenant sur ICI.
19: Alors, je refais le match, Olivier. Pour ceux qui nous rejoignent, on est à Perpignan, c'est là où vous vivez aujourd'hui, c'est là où vous êtes né, même si vous avez grandi, une quarantaine de kilomètres à Saint-Paul. Vous partez travailler un jour avec deux espadrilles, qui ne l'a jamais fait, tout le monde, en allant, voilà, ouais. On va travailler en espadrille. 41 et 43, vous faites combien ?
20: Moi, je suis du 41.
19: Alors, c'était avec qui le 43 ?
20: Il y avait des montagnes d'espadrilles. Donc, des fois, l'été.
19: À la maison.
20: J'avais à la maison, j'avais entre les potes et tout ça, on se retrouvait. J'avais montagne d'espadrilles, surtout que.
19: Attends, vous savez pas qui Herbert c'est, finalement ?
20: Alors, je suis parti un peu à la va-vite. Je suis parti à la va-vite, comme ça. En plus, on était plein de potes et tout. J'avais plein d'amis à la maison. Et on s'est retrouvés. Et je suis parti, j'ai dit, bon, je vous laisse, je pars travailler. Et je suis parti un peu à la rapide. Et j'ai pris deux paires. Deux paires, une espadrille noire. Et donc, du coup, quand je suis arrivé au travail, j'ai dit, oh non, je me suis trompé. Alors, du coup, j'ai dit, ben, ce soir, je vais customiser mes espadrilles.
19: Okay.
20: Je vais les personnaliser pour retrouver mes paires plus facilement.
19: L'idée, donc, elle est là.
20: Elle est là. Donc, le soir, je rentre, je prends de la peinture et je commence à faire des dessins sur mes espadrilles.
19: À peinture.
20: Voilà, c'est ça. Et du coup, je commence à retrouver mes paires plus facilement. Le lendemain, quand je suis arrivé au travail et à la boutique, les clients commençaient à me demander « Mais où tu sais que tu as acheté tes paires d'espadrilles ?» Je leur ai dit « C'est moi qui les ai fait de la peinture. » Ils me disent « Si on t'amène les paires d'espadrilles, est-ce que tu peux nous faire la même chose ?» Mais j'ai dit « Il n'y a pas de souci. » Donc, j'ai commencé à en faire 10, 20, 30, 40, 60.
19: Au départ, c'est pour les potes et un peu pour les clients.
20: C'était pour les clients.
19: Voilà.
20: Donc, je me suis dit « Attends, je vais quand même m'intéresser à la fabrication d'espadrilles. » Et c'est là que je me renseigne sur Internet et je trouve un atelier qui était basé à Saint-Laurent-de-Cerdan, pas très loin de chez moi.
19: Mauléon.
20: Non, alors c'était pas Mauléon au départ, c'était juste dans la vallée, près de chez moi, à peu près, c'était à 20 km de chez moi. Et je me retrouve que, en fait, ils ne pouvaient pas fabriquer plus d'espadrilles.
19: Attendez, je vous arrête. C'est-à-dire que sur un coup de tête, parce que 10-15 personnes vous disent c'est top, dans votre tête vous dites je vais entreprendre.
20: Exactement.
19: Je vais aller plus
20: loin.
19: Alors
20: c'est pas que je vais entreprendre, parce qu'au départ on ne sait pas qu'on entreprend. Parce que j'ai été entrepreneur malgré moi, je ne savais pas. Je me suis dit, tiens, j'ai commencé à s'appeler les espadrilles plaisent, ceux que je customise.
19: Bon, ouais.
20: Comment fabriquer une paire d'espadrilles ? Point. Et ça va s'arrêter là.
19: Okay.
20: Pas d'idée plus. Voilà.
19: D'accord.
20: Et du coup, je trouve un atelier qui était basé à pas très loin de Perpignan, après le boulot, et je me retrouve que, en fait, voilà, le stock limité, ils ne pouvaient pas fabriquer plus, et du coup, je me retourne vers le Pays Basque. Et me voilà contacté. Je contacte un atelier qui était basé à Montléon-Lichard, dans le 64.
19: Ok.
20: Et qui me disent, il n'y a pas de souci, tu peux nous envoyer tes fichiers, et puis nous, on va.
19: C'est-à-dire qu'ils ont été séduits par l'idée.
20: Ah ben en fait, ils m'ont dit, ils n'avaient pas vu encore. Mais ils m'ont dit, envoie-nous tes fichiers par mail, et puis nous, on va les imprimer. Je dis ok, mais moi je sais pas dessiner à l'écran, quoi. Je sais pas dessiner sur ordinateur. Je sais dessiner à la main. Il me dit bah à la main c'est compliqué parce que nous on pourra pas les reproduire. Ok, j'ai pris Paint et j'ai commencé à dessiner dessus. J'ai dessiné 7 modèles que je leur ai envoyés et j'avais un petit peu zappé. Et un mois et demi après, je reçois un colis à la maison. Je dis mais qu'est-ce que c'est ce colis ? Et quand j'ouvre, je vois mes 7 paires d'espadrilles et ce que j'avais à l'écran, c'était exactement la même chose que ce que j'avais sur les espadrilles. Donc à partir de là, je me suis dit tout ce que je peux imaginer, je peux le mettre sur les espadrilles. Et j'appelle mon travail, je leur dis je prends un jour sans solde. Pendant la journée, je crois que j'ai dessiné plus de 100 modèles d'espadrilles.
10: Ah ouais.
20: Ah, je me suis, mais j'ai adoré faire ça.
10: En une journée.
20: En une journée, je fais, alors il y avait de tout.
10: Prenez une journée de RTT, vous, et vous produisez 100 modèles.
20: 100 modèles d'espadrilles.
10: Comme ça, Olivier Génie.
20: Voilà, je suis comme ça. Mais c'était tellement un régal. Ouais. Satisfaisant. Je me suis dit, génial, je fais ça. Et puis, petit à petit, je me suis dit, il faudrait que je crée une marque d'espadrilles. Ça serait sympa quand même de communiquer sur les réseaux sociaux et de les vendre sur Internet. Donc, pas d'argent en poche. Je vais voir la banque et je leur dis, je veux créer une marque d'espadrilles et vendre mes modèles d'espadrilles sur mon site Internet. La banquière me dit, je suis désolé, monsieur Gély, mais les espadrilles, ça existe déjà et ça se vendra encore moins sur Internet. Du coup, je me lève du bureau.
10: Faites d'autres banques ?
20: Comment ?
10: Vous faites plusieurs banques ?
20: Non, même pas, parce que j'avais pas encore j'avais pas pensé à ça.
10: Bon, en tous les cas, vous essuyez un refus, là.
20: Ouais. Le premier, donc du coup je me lève et du bureau jusqu'à la voiture, je me dis mais qu'est-ce que c'est que je pourrais vendre pour acheter mon premier stock d'espadrilles. Et quand j'arrive devant la voiture, je dis j'ai ma voiture. Donc je vends ma voiture 5000 euros.
10: Vous êtes fou.
20: Je vends ma voiture.
10: Vous vous rendez compte de la folie quand même à ce moment-là. Vous vendez votre voiture, vous savez pas où. C'est clair dans votre tête, mais vous savez pas si ça va marcher.
20: Oui, mais
10: vous vendez une voiture.
20: Il y a des choses plus graves. Donc je vends ma voiture.
10: Surtout à pied, quoi, pour faire les 40 km entre Saint-Paul et Perpignan.
20: C'est pas très grave. Donc, du coup, je vends ma voiture 5000 euros.
10: D'accord.
20: Et j'achète 4500 euros de stock. Je me garde 500 euros de côté, au cas où. Et,
10: malin.
20: Et je commence à communiquer sur les réseaux. Parce que, de toute façon, quand on regarde, j'ai un parcours de personnes qui n'ont pas d'argent. Donc, du coup, je vends ma voiture, je me dis, je pars avec 5000 euros, 4500 euros de stock, qu'est-ce que je vais en faire? Je vais communiquer sur les réseaux sociaux. C'était le moyen qui était gratuit. Et puis, j'avais un petit peu de dents. Donc, du coup, tous les jours, je mettais la paire du jour. Mais je me suis dit, il faudrait une marque. Il faudrait quelque chose, quand même. Alors, au départ, je voulais l'appeler l'atelier de l'espadrille. Mais c'est vrai que ça faisait un peu trop simpliste pour moi.
10: Trop surligné. Quoi.
20: Ouais, voilà. Et donc du coup, je me suis dit il faudrait que je trouve quelque chose d'autre. Mais quoi ? Donc j'ai passé à peu près 3 semaines avant de trouver ce mot qui s'appelle paillote, parce que en fait, paillote, ça s'écrit P-E-2-L-O-T-E et ça veut dire peyote. Peyote, ça veut dire chiffon en catalan.
10: C'est chiffon, même peluche, un peu doudou.
20: Exactement.
10: Quoi.
20: Et les enfants dans les écoles catalanes appellent leur doudou un paillote.
10: Paillote.
20: Mais paillote, ça faisait trop catalan. Mais alors du coup, je l'ai écrit P-A-I-2-L-O-T-E. Et ça, c'était trop bien référencé parce que c'était par rapport aux paillotes de plage.
10: Ouais, qui s'écrit P-A-I-2-L-O-T-E. Ouais.
20: Donc le référencement, O-T-E, ou 2-T des fois.
10: Il y a 2-T
20: des fois, ouais. Et du coup, c'était vraiment la paillote de plage. Et là, je me suis dit, c'est hyper bien référencé sur Google, donc il faudrait que je trouve autre chose. Du coup, je l'ai écrit P-A-Y-O-T-E.
10: Ouais.
20: Et du coup, au moins, quand on le prononce, on entend vraiment, ça fait penser vraiment aux vacances, l'été, la mer, le sable, le soleil. Et quand on comprend la signification qui vient du mot paillote, le chiffon, et qui vient du petit clin d'œil que j'ai fait à ma région.
10: Alors ça prend 2T. Du coup, la paillote de plage.
20: La paillote de plage, c'est 2T. Allez, ok, mais voilà.
10: On a vérifié.
20: Donc, en tout cas, sur paillote, je trouve pour les espadrilles, c'est qu'un T.
10: C'est quand même fou, votre histoire. Et ça va marcher. Ça va marcher. Alors ça marche. Au début, c'est compliqué. Ça va prendre quand même quelques années avant que ça se développe.
20: Oui, c'est ça. Au début, je commence à communiquer. Entre temps, j'ai l'été. Je vends tout en 10 jours. Donc je me retrouve sans plus d'espadrilles. Parce que dès l'été, j'avais pas mal communiqué sur les réseaux. Et du coup, il y a eu un gros pic de vente d'un seul coup, parce que je les vendais aussi dans la boutique où je travaillais. Et les gens commençaient à venir dire, je viens pas acheter des espadrilles, je vais acheter des paillotes. Et donc là, j'étais surpris. J'ai dit, parce qu'au départ, je ne disais pas que c'était moi. Je ne racontais pas ma vie par rapport à d'entrepreneur. Et c'est vrai que j'étais surpris de ça. Et je me suis retrouvé à passer un an sans rien vendre, parce que l'hiver, moi je pensais que les espadrilles ça se vendait pas. Et je me suis lancé l'idée de se dire pourquoi pas, je pourrais créer le plus grand sapin du monde en espadrille. Donc du coup, j'étais le seul à avoir créé ça. Et j'ai commencé à vendre plus de 1000 paires d'espadrilles à Noël en 3 jours.
10: Alors, gardez-en voilà. pour dans un instant, parce que de cette idée-là, de ce faux départ, il est chef d'entreprise, il y a 40 personnes qui travaillent pour lui, il y a plusieurs boutiques, vous allez le découvrir dans une poignée de secondes avec Olivier Gélier. Est-ce que vous prenez souvent les transports en commun dans la région ou dans votre région de temps
20: alors,
10: en temps?
20: Alors, avant, quand j'étais jeune, oui, parce que du coup, pour aller à l'école.
10: Ouais.
20: Mais aujourd'hui, je ne le prends plus parce que je travaille carrément mon habitation dans mon atelier.
10: Et bon, tant mieux, on parle de cet atelier. Voilà. Alors, je vous parle des transports en commun dans les régions, dans vos départements, vous qui nous écoutez. Est-ce que vous savez combien ils vous coûte chaque année? Non, il y a une ville en France où depuis la rentrée, pour une partie de la population, le calcul est très simple, ça ne coûte rien. Une mesure qui relance le débat sur la gratuité des transports et sur la possibilité ou non de l'étendre à tous. C'est une belle initiative. Robin Bernot et Sébastien Germain, on est dans le Sud-Est.
15: Dans les Alpes-Maritimes, plus précisément à Nice, les transports en commun sont désormais gratuits pour les plus de 65 ans.
17: D'un côté, c'est bien, mais est-ce que c'est pas discriminatoire pour d'autres personnes?
15: Depuis le début du mois de septembre, les Niçois de 65 ans et plus n'ont donc plus à payer leur abonnement aux transports en commun. Il leur suffit de demander la carte gratuité, une mesure qui semble déjà rencontrer un certain succès, comme l'explique Bertrand Gassiglia, le président de Ligne d'Azur, joint par Sébastien Germain.
21: On avait la semaine dernière 20 000 personnes de plus de 65 ans qui ont pris la carte gratuité. Je pense que les chiffres qu'on aura dans quelques jours vont commenter une progression très importante. Ce qui est intéressant à souligner, c'est que sur ces 20 000 personnes, 10 000 étaient déjà abonnés à Ligne d'Azur, mais 10 000 n'avaient pas d'abonnement à Ligne d'Azur, donc ce sont des gens nouveaux qui vont utiliser les transports en commun. Et ça, c'est aussi le but qui était recherché.
15: Alors ici, à Nice, la gratuité des transports en commun, ça marche. Mais vous, tiens, qu'en pensez-vous? J'en ai discuté avec Chloé et Joséphine.
17: Bah, c'est bien dans le sens où, oui, du coup, ça permet d'être gratuit pour des personnes âgées qui n'ont pas forcément les moyens ou même une bonne retraite. Mais un peu discriminatoire pour les jeunes qui n'ont peut-être pas aussi les moyens de payer des transports en commun ou quoi que ce soit. Ça peut vite faire partie du budget financier du mois. Il faut penser aussi au budget. Si tout le monde peut avoir le transport gratuit, c'est super bien. C'est... comment on finance?
15: Ouais, Joséphine a raison, il faut faire attention au terme gratuit. En effet, si on ne paie rien en montant dans le bus ou le tram, il faut tout de même financer ces transports et bien souvent, cela passe par les impôts. La gratuité des transports en commun existe déjà dans plusieurs villes françaises comme Montpellier, Dunkerque, Niort ou encore Libourne. Mais si on élargit un petit peu notre regard, comment ça se passe ailleurs dans le monde? Pour le savoir, j'ai rencontré Océane, elle est québécoise.
22: Au Québec, il n'y a pas énormément de personnes âgées justement qui prennent les transports en commun, donc possiblement peut-être d'avoir cette option-là, ben ça les enlèverait de la route et donc peut-être un stress de moins.
15: Oui, parce que finalement, enlever une dépense qui peut représenter plusieurs centaines d'euros par an pour nos aînés, c'est aussi leur redonner un peu de pouvoir d'achat tout en leur permettant de continuer à se déplacer et à garder du lien grâce aux transports en commun.
10: Merci beaucoup Robin Bernot et merci aux équipes de Ici Azur.

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2: La soirée se poursuit tranquillement sur ICI. Et avant de mettre un terme à notre Tour de France de la semaine, on va retrouver une invitée que vous avez déjà entendue cette semaine dans Il n'y a pas que Paris dans la vie. Lucie Bernardoni. 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
3: Vous travaillez 3 ans sur votre premier album, oui. Mélancosmiaque.
4: Oh bien, bravo.
3: Vous serez choisi pour interpréter Sheila dans la comédie musicale R. Je retrace rapidement la carrière. Il y a même, je crois, Louise dans la comédie musicale Je vais t'aimer.
4: Ah oui, ça c'était génial aussi, il y a 2 ans.
3: Et puis il y a le théâtre que vous aimez. Oui. Vous êtes à l'affiche, rappelons-le, de Napo à Paris en ce moment. Pour vous, dès le mois d'octobre, à la comédie Bastille.
5: Moi, Napoléon Bonaparte, ce matin, j'étais à 600 km d'ici, en train de pilonner les Anglais. Et qu'une explosion plus tard, je me retrouve dans un Paris que je ne reconnais pas. Aujourd'hui, la France est dirigée par des présidents. Mais non ! Et ils sont élus,
6: quoi ?
5: Démocratiquement.
6: C'est un cauchemar.
5: La France de 2026 est en colère, elle est à genoux. Et c'est pour ça que je suis revenu. Pour sauver la révolution.
6: Voilà !
5: Récupérer mon pouvoir.
6: Oui !
5: Et anéantir les Anglais.
6: Quoi ?
5: On anéantit les Anglais.
3: Ben voilà un extrait de Napo. Alors je dis, vous le découvrez cet extrait.
4: Oui,
3: pièce d'Éric Delcourt.
4: C'est génial. Et cette pièce, alors déjà Éric, c'est Éric Delcourt. On lui doit.
3: Auteur de référence, on lui doit beaucoup de succès.
4: On lui doit beaucoup de succès au théâtre. Et en plus d'être un super auteur, un super comédien, c'est un ami et quelqu'un de vraiment génial. Et pour moi, c'est un honneur parce que je faisais partie de la lecture de cette pièce il y a plus de 2 ans. Donc là, c'est sa reprise cette année pour la 2e saison consécutive. Et Napo, c'est une super équipe de comédiens. Et l'histoire, elle est géniale. C'est-à-dire que on n'imagine pas l'idée, il fallait la voir, Napoléon arrivé en pleine campagne présidentielle 2026-2027.
3: On entend dans l'extrait, quoi, voilà.
4: Voilà.
3: Des bars qui découvrent Paris qu'il n'a pas eu depuis longtemps.
4: Et il s'entoure d'une équipe, et là, ça va être tout un tas de catastrophes absolues avec des punchlines géniales. Je laisse aux gens découvrir le tout, mais vraiment, merci aussi aux gens de se déplacer au théâtre.
3: Ouais.
4: Parce que c'est vraiment important, et les gens sont de plus en plus nombreux à se déplacer au théâtre et à soutenir les comédiens et les pièces. Et c'est très, très, très intéressant.
3: Découvrir ce petit théâtre qui est juste en face des anciens locaux de Charlie et Hebdo. Il y a beaucoup de sensibilité dans ce théâtre, la Comédie Bastille, un tout petit théâtre qui est très agréable. Il y a évidemment, on ne peut pas s'empêcher de penser à celui qu'on n'attendait pas. On l'a tous dit, en 2017, Emmanuel Macron, même s'il avait exercé plusieurs fonctions d'État, il est un peu cet homme qu'on n'attendait pas. C'est difficile de ne pas, c'est pas comparer, mais y penser.
4: Oui, il peut y avoir un parallélisme, c'est vrai. Donc, c'est vraiment une satire de toute la politique et puis surtout de ce qu'est devenu le monde et de ce qu'est devenu la société. Alors, Napo arrive un peu avec son côté un petit peu dictateur quand même, hein, en disant mais comment ça, on ne peut pas trousser les gens ? Non, on ne peut pas trousser les gens. Et donc, il arrive avec tout son... ce côté un peu bourru, et il apprend petit à petit aussi, et il soulève la question de, on est quand même, il y a une évolution certes, mais sur certains points on est quand même ridicule et un peu arriéré sur certains points.
3: Je le vois avec son costume de Napoléon tenir un téléphone portable, l'anachronisme est assez drôle.
4: Mais c'est ça qui est beau, c'est beau à la Jean-Yann dans ses films, et c'est là où il est fort.
3: Ça peut être facile quand même aussi à la mise en scène pour faire correspondre comme ça 2 époques finalement.
4: Oui, et c'est là où c'est intelligemment fait. Il y a un rebondissement toutes les 2 secondes. On ne s'ennuie jamais. C'est dynamique et surtout, il y a beaucoup de choses dénoncées à travers des blagues et voilà. L'humour parfois peut dire bien des choses.
3: Entre les visiteurs et le dictateur de Sacha Baron Cohen, c'est vrai qu'il y a un peu de ça.
4: C'est exactement ça.
3: Exactement ça.
4: Cette pièce, elle est moderne, elle est profonde et elle est très très drôle puisque vraiment, il n'y a pas de limite.
3: Napo, le candidat que personne n'a pu venir à la Comédie Bastille. C'est en ce moment que vous y serez à partir du mois d'octobre.
4: À partir du 15 octobre.
3: À partir du 15 octobre. Mais vous pouvez aller voir Lucie, évidemment.
4: Oui, mais avant,
3: vous pouvez y aller aussi.
4: Il y a toute une équipe de comédiens qui sont en train de jouer, et Jeanne Pageon qui joue le rôle de Sarah. Et d'ailleurs, j'embrasse tous les comédiens de la pièce. Et j'ai très, très hâte de les retrouver.
3: Vous allez évidemment sur les moteurs de recherche pour connaître les horaires, pour réserver. C'est en ce moment, en tous les cas, Napo, Éric Delcourt. Il n'est pas tout seul, il a coécrit ce texte également.
4: Avec Tony Zanier.
3: Exactement,
4: avec
3: donc
4: Tony
3: comme ça, on a presque cité tout le monde. Lucie Bernardoni, le théâtre, c'est donc dans, environ un mois. 2 avril 2005, Amnéville. première date de tournée de la Star Academy.
4: Ouais, alors là, on est resté un petit bout de temps en plus à Amnéville avant. Et si mes souvenirs sont bons, il y a eu un fait historique, je crois que le pape est mort pas loin après.
3: Possible.
4: Ouais, 2005, hein. Et puis on a, en sortant de scène, on avait vu que le pape était mort, ça nous avait fait quelque chose. C'est pour ça qu'on se souvient pas mal d'Amnéville. C'est là qu'on avait monté la tournée.
3: Que des salles où vous avez eu le temps un petit peu de vous arrêter dans certaines.
4: Non, on pouvait pas trop. En plus, c'était une période où on était vraiment. Les gens, il n'y avait pas tous les réseaux sociaux, donc les gens étaient en masse autour de nous, c'était assez impressionnant.
3: Il y aura le Zénith de Pau, il y aura la Halle Denis Garnier, il y aura le Parc des Expos à La Rochelle, Toulon,
4: Nice.
3: Évidemment. Oui. Évidemment, on joue à la maison. Il y aura Paris.
4: Oui, Bercy, on avait joué deux fois à Bercy.
3: La Réunion,
4: mon Dieu. Quel souvenir.
3: C'est beau la vie. Quand on joue à la maison, ça se passe comment ?
4: Alors, je me rappelle que j'avais très peur. Et que c'est vrai que le public niçois, alors pardon, hein, mais c'est vrai que c'est pas le plus chaleureux. En général, le public dans le Nord et les gens du Nord, c'est vrai qu'à Lille, par exemple, ça n'a rien à voir.
3: Et tout le monde parle tout le temps du public du Nord,
4: c'est
3: le plus chaleureux, le plus accueillant.
4: C'est la vérité. Ah ouais. C'est pas du tout la même chose. C'est vrai qu'on souvent on fait des captations de spectacles à Lille et pas forcément dans le Sud. Vous voyez que je suis pas si chauvine. Hein.
3: Je vois ça.
4: Il y a des choses quand même. Déjà, on est un peu plus mou des fois. On prend le temps, nous.
3: Non, puis alors, il y a plein d'autres régions que vous connaissez. On pourrait se parler de la Normandie.
4: Ah oui, j'adore la Normandie. Et puis d'ailleurs, Mathieu Joanne, qui était avec moi à la Starac à l'époque, normand. Ah ouais, bah oui, qui s'occupe en plus de moi maintenant.
3: Presse, bah
4: ouais,
3: bah maintenant,
4: je travaille avec lui, le pauvre. Et il est de là-bas. Donc, puis moi, j'adore les endroits où il ne fait pas chaud.
3: Quel endroit en Normandie ? Il y a une ville comme ça ?
4: Bah oui, je suis déjà allée. Forcément, je connais Saint-Lô parce qu'il est de Saint-Lô.
3: Ouais.
4: Je suis allée tellement un peu partout. Je ne connaîtrai pas exactement les noms exacts.
3: Trouville, Ouistreham.
4: Trouville, oui, Oulgat, très joli. Ouais. Très joli. Et j'ai oublié le nom de l'autre, pas d'autre ville.
3: Lisieux, je ne sais pas.
4: Lisieux, oui, je suis allée visiter.
3: Plus dans les terres.
4: Moi, j'ai vu Sainte-Thérèse de Lisieux.
3: Oui.
4: Oui, je suis très croyante. Alors, attends, ne me lancez pas, je vais parler deux heures.
3: Non, j'ai bien compris. Je pourrais vous lancer. La Bretagne également.
4: Ouais. Bah, oui, il fait froid. Il y a des crêpes, je suis très contente.
3: Et alors, autre lieu marquant, c'est Biscarros.
4: Oui, mais Biscarros, en fait,
3: pourquoi
4: c'est parce qu'il y a une radio là-bas, on les salue, FGL, et parce que ça a été compliqué pour eux cet été avec les incendies. Et j'ai fait des plateaux radio où je chantais mes chansons à l'époque, et j'ai toujours été super accueillie par les gens, et je trouve les gens là-bas très gentils.
3: Mmh.
4: Et à chaque fois, je m'attache beaucoup les techniciens, les gens qui nous amènent, le chauffeur qui vient nous chercher à la gare, qui nous ramène les coordinateurs. Et j'ai un souvenir là-bas, je suis retournée plusieurs fois d'affilée, et un souvenir magnifique. Et je les embrasse parce que ça n'a pas été. Ils ont tout perdu cet été, donc je les embrasse tous chez FGL aussi.
3: Je continue ce Tour de France parce que, on se rend compte qu'il y a plein d'endroits que vous appréciez, comme Biarritz.
4: Mais la France est magnifique, en fait. Biarritz, alors j'en ai parlé parce qu'en fait j'aimerais y aller, c'est le seul endroit que je connais pas.
3: Toute la région même.
4: Je connais pas bien Biarritz.
3: Saint-Jean-de-Luz, côté Guétari.
4: Je connais pas. Et c'est vrai que j'aimerais beaucoup. On m'en a beaucoup parlé et je suis ce côté du sud m'intrigue et j'aimerais bien pouvoir y aller.
3: Et alors, vous ne connaissez pas ou peu la Corse ?
4: Alors je connais la Corse parce que j'y suis allée.
3: Une copine.
4: Avec mon ami d'enfance qui est.
3: Ah, d'accord, avec un copain.
4: Ah ouais, c'est comme mon frère. Moi, j'ai gardé tous mes amis d'enfance à partir de la maternelle. Donc.
3: Mais pourquoi la Corse ? Vous nous avez parlé de Corse quand on a préparé cette émission et vous ne connaissez pas tant que ça ou vous aimeriez.
4: Pas tant que ça, j'y suis allée vraiment dans le fin fond de la Corse, dans un petit village dont j'ai oublié le nom. Et j'y suis allée que deux fois, et alors que c'est une merveille et j'ai hâte d'y retourner. Mais c'est vrai que j'ai tellement travaillé beaucoup, beaucoup dans ma vie. Je n'ai pas eu le temps de partir où je voulais. Alors, j'ai aucune excuse parce que quand je descends à Nice, je pourrais aller en Corse, mais c'est vrai qu'il va falloir que je remédie à ça. Je trouve que la Corse est un endroit sublime.
3: Le Lot-et-Garonne, la Nouvelle-Aquitaine, ça c'est aussi des lieux que vous connaissez ?
4: Oh, certainement, mais franchement, j'y suis allée partout. C'est ça qui est beau dans notre
3: pays. Vous disiez, la France est belle.
4: La France
3: est belle.
4: Qu'est-ce
3: que vous lui trouvez de beau ?
4: Mais en fait, les paysages, les gens, il faut apprendre à... Je trouve que quand on voyage en France, il faut essayer d'aller vraiment dans les endroits et parler aux gens. Et il y a toujours quelqu'un qui va vous raconter une histoire sur l'ancienneté de la ville, sur pourquoi ce village est comme ça. En fait, il faut parler aux gens. Et je trouve qu'elle a gardé son âme, la France. Il y a des endroits qu'on ne connaît même pas sur la carte. Il y a des endroits où je suis allée, des petits trucs. Je me dis, mais ça que ça existe. Et en fait, vous allez là-bas, vous êtes accueillis, mais et puis vous regardez et autour, c'est magnifique. La France, elle est diversifiée. Les paysages, il y a la mer, la montagne, mais il y a des trucs sublimes. Moi, je trouve que on parle pas assez. Et heureusement que vous êtes là, hein, sur ICI et avec cette émission, mon cher Eric.
3: Merci Lucie
4: pour en parler, parce que vraiment, ça fait honneur à la France.
3: Lucie Bernard Denis, votre invité, merci. Parce que
4: merci beaucoup.
3: Il n'est de bonne compagnie qui ne se quitte à un moment donné. Et on va devoir.
4: C'est voilà. Fort beau cette phrase.
3: Oui, tout à fait. Je sais pas de moi. C'est Philippe Bouvard. Tiens, je vais lui rendre hommage. Ah bah c'était oui. Une phrase de Philippe Bouvard qui nous a quitté il n'y a pas longtemps. On va refermer le carnet de voyage.
4: Oui.
3: Cet album photo qu'on a feuilleté ensemble. C'est sympa.
4: Merci beaucoup pour l'invitation. J'ai passé
3: balade,
4: un super moment. Et j'ai hâte d'écouter les autres émissions.
3: Ça, c'est très gentil.
4: Eric,
3: merci
4: bravo
3: beaucoup, Lucie.
4: Pour cette émission.
3: C'est sympa. La suite. Le théâtre, je rappelle, Napo, le candidat que personne n'a vu venir en ce moment, la Comédie de Bastille, à partir de la mi-octobre, ça c'est pour vous, Lucie. Pas de Star Academy cette année, hein,
4: cette année.
3: Vous l'avez annoncé dans la presse. Et puis il y aura d'autres projets, elle écrit pour elle, elle écrit pour les autres. La musique est dans sa vie en permanence, donc je suis convaincu qu'il y aura de belles surprises dans les prochains mois. Merci Lucie encore une fois, on salue toutes les équipes d'ici Azur, les Niçois et les Niçoises et l'arrière-pays niçois qui étaient contents de vous entendre ce soir.

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2: Salut à toutes, salut à tous et bienvenue dans Décibel. Un décibel un petit peu particulier, vous le savez, le décibel du dimanche est intégralement programmé par ses auditrices et ses auditeurs. Des gens de qualité comme David, avec qui je démarre l'émission. Salut David.
3: Salut Émilie.
2: Bienvenue dans Décibel. Moi aussi, David, je suis hyper contente de te retrouver. Alors, normalement, là, comme on est le 20 septembre, ça devrait être la fête parce que c'est aujourd'hui les 40 ans du super album d'Erita. Mitsuko, ouais. The No Comprendo. Et en fait, au lieu de faire une boum, ben, on est hyper triste parce qu'on a perdu Catherine Ringer cette semaine. Tu avais envie de lui rendre hommage à Catherine et puis au groupe L'Héritage, justement, avec une chanson de cet album-là, hein, The No Comprendo.
3: Ouais, c'est un titre qui s'appelle Les Histoires d'art. Écoute, moi, Erita Mitsuko, forcément, c'est l'adolescence et plus. J'ai pas eu la chance de les voir tous les deux sur scène. Mais j'ai eu la chance de voir Catherine il y a quelques années au Studio 104, d'ailleurs, chez toi, à la maison de la radio.
2: Ouais.
3: Et elle avait gardé cette voix de dingue, je trouve. Elle a chanté tout en live et pas en playback. Et, elle était, je trouve, charismatique. Et attends, il faut dire qu'elle était chanteuse, mais aussi auteur-compositeur.
2: Oui.
3: Voilà, il y a ça, parfois, on l'oublie. Et donc, il faut quand même le signaler.
2: C'est vrai.
3: De No Comprendo, c'est un album de légende, quoi.
2: C'est un album de légende. D'ailleurs, quand mardi, on a appris la mort de Catherine Ringer, Benjamin Biolay, quasiment immédiatement, a partagé sur Instagram la pochette de l'album en disant « Après ce disque-là, plus rien n'a été pareil ». Et c'est vrai, ils ont vraiment imprimé quelque chose dans le rock français, l'Hérita, avec ça.
3: Hein. Ouais. Et il y a Didier Varro aussi qui a repris une phrase de Marcia Baïla. Qui dit la mort c'est comme une chose impossible et ça prend encore tout son sens là. D'ailleurs, Marcia Baïla, écoute, cette semaine aussi, je savais pas que Ricky Martin avait repris cette chanson et Marie-Paul Bell aussi.
2: Incroyable.
3: et alors j'ai écouté les deux versions et franchement elles sont vachement bien. Donc voilà, tu vois, c'est aussi ça, Erita Mitsuko, c'est faire le lien entre Marie-Paul Bell et Ricky Martin. Tu vois, c'est vraiment ça rassemble.
2: Ça fait du bien et puis ça fait plaisir de rire en pensant à elle. Ça fait quelques jours que c'était arrivé. Merci David, merci beaucoup.
3: Merci à toi Émilie, puis on se retrouve dans d'autres conditions.
2: Plus joyeux.
3: Et on pense à Catherine.
2: C'est promis.
3: Merci à toi.
2: Les histoires d'A, l'Erita Mitsuko. Merci David.

0: Les histoires d'art, alors qu'on a perdu une légende, Catherine Ringer, célébrons une légende vivante.
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0: Mais oui, Sophia Loren fête aujourd'hui ses 92 ans. Alors les amis, on va pas bouder notre plaisir, on va l'écouter chanter. Parce que oui, en plus d'être incroyablement belle et bonne comédienne et représentante de l'âge d'or d'Hollywood, Sophia Loren, c'est aussi une voix, soul dit, tirée d'un film qui s'appelle Boccaccio 70, sorti en 1962. Comme quoi, voilà, les Italiens ne sont pas un paradoxe près. En gros, c'était quatre petits sketchs, quatre contes misogynes inspirés par un auteur italien du Moyen-Âge, par quatre réalisateurs italiens. Il y avait Fellini, Visconti, Monicelli et De Sica. Et c'est là que jouait Sophia Loren, un film qui s'appelait La Loterie. Dans ce film, il y a aussi Romy Schneider ou encore Anita Ekberg. Et puis, il y a cette chanson qui, je pense, va vous plaire. Bon anniversaire à Sophia Loren, 92 ans. La voici dans vos oreilles, dans Décibels.

Sophia Loren, qui chantait dans un film au tout début des années 60, en 62, la chanson Soldi, Soldi, Soldi. Restez bien sur votre radio ici. Oui, on peut tout faire avec l'accent italien. On continue à écouter les chansons choisies par les auditrices et les auditeurs de Décibel. À tout de suite.

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1: Les auditeurs et les auditrices d'ici qui ont bon goût, j'ai le sourire jusqu'aux oreilles en accueillant Ronan. Bonsoir Ronan.
2: Bonsoir.
1: Bienvenue dans l'émission. Ronan, est-ce que c'est la première fois qu'on se parle ?
2: Oui, c'est la première fois et j'espère qu'il y en aura d'autres.
1: Ah bah moi aussi, parce qu'alors, Ronan, j'ai envie de dire, en cette journée un peu tristoune, après la mort de Catherine Ringer et tout, là, l'émission prenait un tour un peu mélancolique. Et là, c'est une de mes chansons préférées, alors qui est très douce et mélancolique aussi. Mais quel choix merveilleux, Shivari et la chanson Good Night Moon. D'où ça vient ça, Ronan ?
2: Bah, c'est une chanson que j'ai entendue dans ma jeunesse, que j'avais adoré pour l'air et puis la jolie voix de la chanteuse et le Good Night Moon qui est un peu énigmatique aussi.
1: Bah oui, quand on souhaite bonne nuit à la lune, finalement, on se dit, voilà, il se passe quelque chose. Alors la chanteuse, elle s'appelle Ambrosia Parsley, déjà. Parsley, ça veut dire persil en anglais. Donc elle s'appelle Ambroisie Percy, ce qui est quand même fou. Et c'est une des chanteuses préférées de Monsieur Bongoût en France, Benjamin Biolay. Il a même enregistré un duo avec elle, ils ont travaillé ensemble et tout. Donc il avait été très sensible effectivement à son timbre, Ronan. Et même si on ne comprend pas, en fait, elle nous touche énormément.
2: Hein. Ben ouais, et puis en plus sur l'album d'où est sortie la chanson, il y a une photo mi-jour, mi-obscurité. On devine qu'elle est jolie, du coup ça va avec le côté mystérieux aussi. Quoi.
1: C'est vrai, c'est vrai. Alors c'est une chanson qui est sortie en l'an 2000, autant vous dire qu'elle a plus de 25 ans. Moi, je trouve qu'elle a très bien vieilli. Ronan, même mieux que nous, non ?
2: Bah, parlez pour vous, parce que moi, je suis différent. Du coup, à part les cheveux qui disparaissent, le reste, ça va bien.
1: J'adore. C'était un test, bravo. Ronan, il est fait pour passer dans Décibel. C'est magnifique, c'est magnifique. Good Night Moon, c'était aussi sur la bande originale. Et ça, c'est respectable, parce que c'est des bandes originales qui sont un peu comme des clubs privés, tout le monde ne peut pas y entrer. La bande originale de Kill Bill, de Quentin Tarantino, générique de fin.
2: Ouais, donc ça veut dire qu'il a bon goût aussi, M. Tarantino.
1: Exactement, et ça nous fait un point commun avec lui. Donc, pour moi, c'est du gagnant-gagnant, cette histoire. On va donc se l'écouter, cette chanson, Good Night Moon, de Shivari, un retour en l'an 2000, extrêmement bienvenu en ce dimanche soir. Alors, Ronan, merci beaucoup, et vraiment, vous revenez quand vous voulez.
2: Avec plaisir, et bonne soirée à vous.
1: Merci.

0: Alors ça, c'est une merveille de chanson. Peut-être vous la cherchiez depuis des années, elle était là dans un coin de votre tête, vous vous disiez, c'était quoi déjà cette chanson de l'an 2000, incroyable. Eh bien, c'était le groupe Chivari et la chanson Goodnight Moon. Merci beaucoup à Renan de l'avoir ressortie pour ce dimanche soir. C'était un délice.
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0: Et c'est un délice aussi d'accueillir Marie-Hélène. Bonsoir.
2: Bonsoir, Annie.
0: Comment ça va, Marie-Hélène?
2: Bah, ça va très bien, ravie de pouvoir passer à l'antenne à nouveau.
0: Oh, merci. Mais oui, alors Marie-Hélène, c'est une habituée de l'émission. Moi, je l'adore parce qu'elle a bon goût. Et parfois, elle pense à passer des chansons que moi, j'ai oubliées, genre le duo Renaud et Vianney. Marie-Hélène, j'avoue, je crois que je ne l'ai jamais diffusée.
2: J'en suis d'autant plus ravie.
0: Voilà. Non, mais ça sert à ça de demander leur avis aux auditeurs, aux auditrices. Et moi, j'ai pas le bon goût universel. Alors, choisis la musique une heure par jour pour vous, avec amour. Mais c'est important que, vous veniez aussi réclamer vos chansons. Et puis aussi les faire découvrir à d'autres. C'est un duo qui est assez récent, n'est-ce pas?
2: Moins de 5 ans, je dirais. Ouais. Ça date de l'album des duos, trios de Vianney, si je dis pas de bêtises.
0: Exactement. Le A2, A3, qui avait cartonné. Il y avait des gros tubes radio, notamment son duo avec Zazie, Comment on fait. Voilà. Et il y avait des trucs assez étonnants. Il y avait MC Solar, par exemple. Et en fait, ils allaient très très bien ensemble. MC Solar et Vianney. Et donc, il y a ce duo, oui, avec Renaud, qui s'appelle Maintenant. C'est la chanson, toi, qui t'a marqué sur ce disque?
2: Ah oui, et à chaque fois que je l'entends, cette chanson, j'en pleure. Enfin, elle m'émeut comme rarement une chanson peut m'émouvoir. Le texte de Vianney, je le trouve absolument magnifique sur la transmission, sur notre avenir, le temps qui passe également. Oui. Et la symbolique, voilà, qu'il ait pu associer Renaud à cette chanson, je trouve ça juste magique et encore plus émouvant pour le coup.
0: C'est vrai que c'est très beau. Et finalement, alors qu'au départ, moi, je me disais, bon, il a fait cet album de duo parce que peut-être qu'il n'avait pas la flamme en lui. Finalement, on s'est rendu compte, là, qu'en sortant de sa cabane, il commence à sortir des chansons qui sont vraiment chouettes, Vianney. En fait, il prenait déjà ce chemin-là, quoi. Mais là, moi, je pense que son retour va être super, hein.
2: Bah, je le souhaite, ouais. Ça a l'air assez prometteur, donc... Attendons de voir.
0: Voilà. J'ai jamais vu Vianney en concert. Je l'ai vu en festival, en plein air, etc. Mais jamais dans une salle. Marie-Hélène, c'est comment Vianney live?
2: Eh ben, figure-toi que je ne l'ai jamais vu non plus. Une belle occasion manquée. J'ai dû le voir en festival en plein air à Évreux. Je l'ai manqué à cause du Covid, mais j'ai bon espoir un jour de le voir sur scène.
0: Il va passer l'année 2027 sur la route, donc je pense qu'il n'y a pas de problème. Et là, on l'écoute. Donc, avec Renaud, merci beaucoup, Marie-Hélène, pour ce joli choix. Vianney et Renaud, ça s'appelle Maintenant.
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3: Et des auditrices, monsieur et la grosse voix. Oh là là, celui-là, je vous jure. Bon, on est ensemble jusqu'à 20h et on écoute, comme tous les dimanches soirs, les chansons choisies par les auditrices et les auditeurs d'ici. Sauf que ce dimanche soir n'est pas un dimanche soir comme les autres. On a appris en début de semaine la mort de Catherine Ringer, notre Catherine, notre reine. Et voilà, on est tous tristes et on a envie d'écouter ces chansons. Enfin, vous, en tout cas, vous avez envie. Hein. Patricia est avec nous. Bonsoir, Patricia.
4: Bonsoir.
3: Merci beaucoup d'être dans Décibels, Patricia. Catherine Ringer, les Rita Mitsouko, puisque là on va écouter Marcia Baila, donc c'est vraiment leur tout premier tube il y a plus de 40 ans. C'est indissociable de la musique française maintenant.
4: Oui, c'est une grande auteure, compositrice, interprète, une magnifique chanteuse. Et puis le duo avec Fred Chanson dans le Rita Mitsouko, c'est une chanteuse formidable.
3: Ouais.
4: Bien regrettée. On va la regretter.
3: Je suis d'accord. C'était un choc d'apprendre sa disparition mardi. Et comme dans Marcia Baila, où elle racontait l'histoire de cette prof de danse et chorégraphe morte d'un cancer. Voilà, c'est le cancer qui a remporté Catherine Ringer. Pourquoi avoir choisi cette chanson-là, ma chère Patricia, Marcia Baila?
4: Toute ma jeunesse, les années 80, et puis un tube hommage aussi à la danseuse Marcia Moreto.
3: Oui.
4: Formidable aussi. Et puis voilà, c'est toute mon enfance, ma jeunesse. Écouter ça à la radio. Dans mes jeunes années et encore maintenant d'ailleurs, parce que c'est un tube formidable.
3: On est d'accord, que ce soit dans nos jeunes années ou nos vieilles années ou nos années au milieu, Marcia Baila,
4: temporel.
3: C'est un délice. Ben oui, mais on va l'écouter en chantant et en dansant surtout, puisque Catherine Ringer, moi j'ai eu la chance de la voir sur scène, elle dansait magnifiquement quand elle chantait cette chanson Marcia Baila. Alors voilà, on dansera et on chantera jamais aussi bien qu'elle, mais voilà, en sa mémoire, on va se la donner un petit peu, d'accord Patricia?
4: Oui, c'est un hommage pour elle. Oui. Et puis, merci à vous.
3: Merci beaucoup, Patricia. Voici Lerita Mitsouko.

0: c'était Rita Mitsouko et la voix de Catherine Ringer avec qui on a ouvert l'émission. Voilà, là, une petite deuxième dose parce que ça fait pas de mal et puis c'est pas fini en vrai. Restez bien dans Décibels.
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0: Et oui, avec nous il y a René. Bonsoir René.
2: Bonsoir Émilie.
0: Bienvenue dans l'émission. René, ben oui, ça va. Comment ça va?
2: Enfin, moi, ça va très bien. Je pars faire mon sport, donc ça va.
0: Ah, bah, quel sport?
2: Je suis entraîneur de marche nordique.
0: Ah, waouh! Alors, la marche nordique, c'est la marche avec les petits bâtons?
2: Avec les grands bâtons.
0: Avec les grands bâtons. Les petits bâtons, on dirait des cure-dents, mon truc. Oui, non, les grands bâtons, mais fins. Voilà, les bâtons fins, c'est ça que je voulais dire.
2: Pardon. Très fins, mais qui servent à pousser les bras, à pousser sur les bras.
0: C'est ça. Et alors, on peut faire combien de kilomètres quand on se la donne un peu en marche nordique?
2: Ah bon, il participe, on peut faire un 100 km.
0: Waouh, 100 km à pied.
2: Oui.
0: Ouais, là, c'est merveilleux quand même. Alors, il faut de la bonne musique dans les oreilles, j'imagine.
2: Oui, oui, moi je suis plutôt adepte des bruits de la nature que de la musique dans les oreilles, mais oui, il y en a qui le font, oui.
0: On peut le faire, oui, avec la musique. Mais là, en l'occurrence, donc c'est... Alors, pour ceux qui sont en train de faire de l'exercice en écoutant la radio, évidemment, vous êtes les bienvenus, mais là, c'est plutôt une chanson calme, hein, ce choix de ce soir, René. Chanson calme et très émouvante, signée Pomme. Elle s'appelle Grandiose. Pourquoi ce choix, René?
2: Bah, j'ai découvert Pomme il y a 4-5 ans maintenant, et j'ai trouvé que c'est une voix magnifique, cette personne au bord de la sensibilité, et je trouve que grandiose, ça résume tout en fait. En fait, on aimerait tous avoir une vie grandiose, mais simplement.
0: Oui, c'est
2: voilà,
0: vrai.
2: Être heureux simplement, c'est juste grandiose, se lever le matin, c'est juste grandiose, voilà.
0: C'est exactement ce qu'elle dit dans la chanson. Elle ne demande pas des choses incroyables. Elle demande d'avoir le droit, d'avoir un enfant, d'être heureuse et amoureuse. Et ça, ça lui paraît grandiose. Voilà, en fait, c'est une leçon presque philosophique, René, cette chanson.
2: Oui, c'est ça, voilà. Ouais, ouais. Mais elle a beaucoup de textes comme ça qui sont remarquables. Et je trouve que parmi les chanteuses qui sont sorties dernièrement, je crois que c'est une des plus belles voix. Et quelqu'un qui a une sensibilité qui a une âme d'enfant. On a été la voir plusieurs fois sur scène, on dirait une enfant qui est là, qui est bien, qui est avec son public heureuse en fait.
0: Oui, c'est vrai. C'est vrai qu'elle se régale sur scène de temps en temps avec une reprise de Désenchantée de Mylène Farmer en acoustique. C'est une folie. Et je crois qu'effectivement, René, avec sa voix, elle peut à peu près tout chanter, ça sera toujours joli.
2: Ah oui, c'est magnifique. En fait, c'est de la mélancolie, mais la mélancolie heureuse. C'est pas triste. C'est heureux, voilà. Et j'avais entendu une fois en interview, elle avait dit « Je fais des chansons que j'ai envie de faire, pas des chansons pour faire du succès, c'est ce que j'ai envie de faire. Après, les gens aiment, ils n'aiment pas, mais je fais ce que j'ai envie de faire, ce que j'ai envie de produire, moi. »
0: Bah nous, on aime.
2: C'est extraordinaire.
0: Alors, on va l'écouter ensemble ce soir. Merci infiniment, René, pour ce joli choix. Pomme,
2: je t'en remercie.
0: Grandiose. Depuis

Grandiose, comme son nom l'indique. Quelle jolie chanson signée Pomme. Merci à toutes celles et tous ceux qui participent à la programmation du Décibel du dimanche. Si vous voulez nous rejoindre, il suffit d'envoyer un email. Franchement, vous avez vu, on est gentil, on est mignon, on écoute de la bonne musique ensemble et tout. Un email, c'est tout ce que ça vous coûte. Notre adresse, c'est Décibel avec un S à la fin, @radiofrance.com. Décibel au pluriel, @radiofrance.com. Et dans le mail, vous n'oubliez pas de mettre la chanson que vous avez envie de partager avec nous et votre numéro de téléphone pour qu'on puisse vous rappeler.

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1: Avec un programme très Rita Mitsouko en ce dimanche soir. On pensait célébrer en faisant une boum les 40 ans de leur album The No Comprendo, hein, sorti le 20 septembre 1986. Il y a donc 40 ans jour pour jour. Et puis finalement, non, on pleure. Notre grande Catherine Ringer, je suis pas la seule à pleurer. Et puis ça fait du bien de pleurer ensemble. Bienvenue Laurent.
2: Oui, bonsoir Émilie.
1: Bonsoir, merci de venir dans Décibels et de choisir du coup une chanson d'Erita Mitsouko. C'est une artiste un groupe que t'aimais, Catherine Ringer.
2: Ouais, c'est un peu ma jeunesse. La chanson qu'on va entendre là, j'avais 15 ans quand elle est sortie, c'était un de leurs premiers trucs. Et c'est vrai que pendant toutes les années 80, c'était un rayon de soleil. C'est même pas ça, c'était un grain de folie dans la musique, et un peu plus que ça même, c'était la liberté, c'était plein de choses. Ouais. Et à la fois la voix de Catherine, sa façon de chanter, et puis la guitare de Fred, et puis voilà, puis les deux sont... Ouais. Et puis merde, j'ai des larmes aux yeux.
1: Ah, je sais, moi aussi, c'est dur. Mais alors, c'est hyper intéressant, ceci dit. Concentrons-nous sur la musique, Laurent, c'est ce qui nous sauvera, puisqu'elle est éternelle, ouais. Contrairement à Catherine et à Fred qui sont partis.
2: Ouais.
1: Là, toi, tu choisis une chanson qui est carrément sur le tout premier album d'Erita Mitsouko. Donc, on est 2 ans avant The No Comprendo. Donc, on est il y a 42 ans en arrière. Et alors, ce qu'on va entendre, c'est la chanson.
2: Ouais, même un petit peu avant, hein, parce que c'était leur deuxième EP, en fait.
1: Ouais, donc c'est Don't Forget the Night. Album. Ouais, c'est vraiment les premières années d'Erita, quoi. Alors, sur le premier album, le tube, ça a été Marcia Baila, mais voilà, il faut se dire, en écoutant la chanson, parce que j'imagine que tu l'as pas choisie au hasard, à quel point ils étaient avant-gardistes. C'est ça que tu as envie de nous faire partager.
2: C'est la première chanson d'eux que j'ai entendue. C'est en 82, c'est peut-être 82, je pense.
1: Ouais.
2: C'était les radios libres, et puis des radios qui cherchaient des espaces de programmation vraiment en dehors de ce que les stations grandes ondes comme RTL ou Europe 1 pouvaient passer. Et on entendait des choses des fois un petit peu surprenantes. Et là, la première fois qu'on a entendu ça, c'était vraiment étonnant. Je ne sais pas si tout le monde connaît bien cette chanson, donc ça va être l'occasion.
1: Mais non, c'est pour ça, c'est chouette de faire découvrir.
2: C'est une espèce de balade, c'est un petit peu bizarre. Il y a par moment, elle compte un peu. Elle a encore une voix, peut-être un petit peu presque de petit enfant, presque. Je l'ai écouté là encore tout à l'heure. C'est pas la voix qu'elle a, même sur Bagla ou c'est comme ça.
1: Ah bah oui, là, elle a moins de 25 ans.
2: Vraiment, les débuts, ouais. elle a 25 ans. Et elle commence, quoi. Et Fred aussi commence. Il y a tout. Il y a le son. Alors, le son de ce premier EP, là, on ne sait même pas où ils ont enregistré.
1: Je pense dans une cave ou une cuisine ou une baignoire. Ou... Oui, oui.
2: Voilà.
1: Et oui, ça ne sent pas le studio Ferber. Hein. C'est sûr.
2: Ouais. Vraiment, c'est vraiment fait maison. Et ouais, on voit juste un jeune couple qui fait son petit truc dans son coin, qui fait un truc que personne d'autre ne fait. Enfin, personne d'autre. Bon, il y avait aussi des gens comme les B-52 et plein d'autres choses aussi un peu...
1: Ouais, mais bon, en France...
2: C'était...
1: Ouais.
2: Je veux dire, il faut remonter à Brigitte Fontaine pour avoir quelque chose d'aussi libre.
1: Ouais.
2: Et franchement, ça fait du bien à tout le monde. Et puis, qu'en partant de ça et qu'à un moment, ils arrivent à rencontrer le public qu'ils vont rencontrer en faisant ce qu'ils faisaient, c'est un vrai miracle, quoi.
1: C'est vrai. Et elle adorait cette chanson que tu as choisie, Catherine Ringer. Elle ne perdait jamais une occasion de la chanter en concert.
2: Ah ben c'est bien.
1: Voilà.
2: Je suis content du coup.
1: C'est un bel hommage. Merci beaucoup, Laurent. Merci infiniment.
2: Merci à toi, Émilie.
1: On pleure ensemble ?
2: Allez,
1: c'est parti. Bienvenue dans la chialade sur votre radio ici. Décibels, les auditrices et les auditeurs font la programmation, évidemment. Catherine Ringer nous manque déjà, elle qui est partie mardi. On écoute l'Erita Mitsouko grâce à Laurent. Don't forget the night.

Rita Mitsouko. Et oui, c'est pas que Marcia Baila ou les histoires d'A, c'est aussi parfois des bizarreries comme ce Don't Forget the Night, absolument irrésistible et troublant, choisi par Laurent. Bon, et la semaine prochaine, alors, dans Décibel, à quelle sauce allez-vous être mangé? Je pense qu'on réécoutera de temps en temps la voix de Catherine. On va trouver un moment dans la semaine pour lui rendre hommage. Et puis à nos invités, bah oui, parce que la semaine prochaine, c'est déjà demain. Alors, demain, on sera avec la jeune chanteuse Maëlle. Mardi, on célébrera les 20 ans de Gibraltar avec Abdel Malik. Mercredi, on sera avec Kezia Jones, qui avait enchanté les années 90 avec son Rhythm is Love. Bah voilà, Kezia Jones, figurez-vous, va faire un spectacle symphonique. Ce qui me rend complètement folle, puisque normalement, Kezia Jones, c'est guitare électrique. Parfois, c'est juste guitare électrique, voix. Mais là, l'imaginer avec un symphonique, je pense que ça peut être fou. Il viendra nous en parler donc dans Décibel. Mercredi, vendredi, c'est Cali qui est de retour. Bah, lui, on l'adore depuis C'est quand le bonheur. Et puis, jeudi, pourquoi je suis passée directement de mercredi à vendredi? J'ai sauté jeudi parce que je voulais finir sur lui, sur Grand Corps Malade. Grand Corps Malade qui nous a apporté beaucoup de joie récemment puisqu'il a gagné un procès qui lui interdisait d'utiliser la voix de Fabien Lecoeuvre dans sa chanson Les Jambeaux. Bah, il a gagné contre Fabien Lecoeuvre, le méchant qui disait du mal d'Oshi. Donc ça nous fait plaisir. Et puis il a aussi un nouvel album à nous présenter. Bref, Grand Corps Malade sera là jeudi prochain dans Décibel et maintenant dans vos oreilles en duo avec Suzanne pendant 24 heures.

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0: Grand Corps Malade et Suzanne qui échangent les rôles. Et Grand Corps Malade qui sera l'invité de Décibel jeudi prochain. Allez, l'émission est terminée pour ce soir. Merci à tous les auditeurs, toutes les auditrices qui ont participé. Et puis à l'équipe, il y avait Cindy Le Grumelec et Justin Pianigiani, Oumaïma Abaz, Iris Guitoni, Thierry Boffa, Thomas Demol et Mélodie Chaïb.
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2: Bonjour, bon dimanche. Sous vos applaudissements, c'est Willy vient déjeuner chez vous, numéro 1090.
3: Oh là là, ça filoche. Hein.
2: Bonjour la tribu.
4: Bonjour.
2: Alors, qui est là aujourd'hui? Nicolas Balabœuf, notre enfant de la télé. Bonjour mon bon Nicolas.
5: Bonjour Willy, bonjour tout le monde.
2: Et Fabien Imo, notre geek. Bonjour mon Fabien.
6: Bonjour Willy, bonjour à
2: et
6: tous.
2: Et bienvenue à tous. Voilà, oh. Merci infiniment de votre fidélité. Merci de votre gentillesse. Merci d'avoir choisi votre radio utile sur votre radio utile. Votre émission utile sur votre radio utile. Voilà ce que je voulais vous dire. Jusqu'à 13h30, les samedis et dimanches, on vous propose un talk show d'actu pas comme les autres. Des infos avec nos invités, des sourires avec nos chroniques, de la musique, des cadeaux. Ici, on apprend et on se détend. Alors vite, notez bien les dossiers du jour. Dans un instant, faut-il avoir peur de l'intelligence artificielle? Je ne sais pas si vous l'avez entendu, mais cette semaine, il y a des patrons de la tech soutenus par Elon Musk, hein, c'est donc pas n'importe qui. Ils ont commencé à dire que l'IA, l'intelligence artificielle, pourrait devenir incontrôlable.
5: Oh là là,
2: mais genre que dans un an, non mais t'imagines, alors l'IA va-t-elle contrôler le monde? On en parle dans une minute. Et à midi trans, la tendance du moment, c'est Charles de Gaulle. Alors pas le rond-point, pas l'avenue, pas l'aéroport, bien sûr. Notre bon vieux Charles, devant le succès des films relatant l'histoire de Charles de Gaulle au cinéma, les Français ont-ils redécouvert le général? Eh bien Charles de Gaulle est-il l'autre Céline Dion? La réponse dans 20 minutes. Et puis vous commencez à le savoir maintenant, c'est la nouveauté de cette saison, dorénavant entre 13h et 13h30. C'est vous qui avez les clés de cette émission. Alors venez nous raconter vos youpies, vos moments de la semaine, la belle rencontre, la jolie histoire. Venez nous faire un petit coucou, venez réagir donc sur les thèmes du jour, l'intelligence artificielle ou Charles de Gaulle. Tiens, si vous êtes allé voir le film, les films, le samedi c'est youpi la vie, certes, et bien dorénavant,
7: le dimanche c'est youpi aussi.
2: 0810 055 056. Réagissez, voilà, et puis vous repartirez avec quoi?
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2: 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Ça va, mon Fabien? Je t'ai pas entendu, toi. Tu vas bien?
6: Ça va.
2: Oui.
6: Bah oui, ça va.
2: Bon, bah dis-le, ça
6: bah
2: va.
6: Bah oui, ça va.
2: Bon, balance.
6: Allez,
2: le jingle et allons-y, balance-y.
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2: Ouvrons notre premier dossier. Bonjour, Laure Baumann.
9: Bonjour, Willy.
2: Bienvenue ici, ma chère Laure. Alors, vous êtes directrice des produits emploi chez Hello Work. Alors, ma chère Laure, cette semaine, vous qui êtes une grande spécialiste de l'intelligence artificielle, vous l'avez entendu, donc ces grands boss de l'IA qui commencent à dire stop, attention, si on ne fait rien, les intelligences artificielles vont devenir incontrôlables. Donc, c'est fou.
6: Ça fait peur.
2: C'est-à-dire que c'est ceux qui se sont... eux qui l'ont créé, qui commencent à l'avoir peur. C'est un peu le Frankenstein de la tech, là, cette histoire. Est-ce que vous y croyez, Laure? Tiens, à votre avis. Vous en avez parlé un petit peu, je suppose, cette semaine, à votre boulot, de tout ça.
9: Oui, bah, bien sûr. Bah, c'est un sujet qui est là au quotidien. Faut aussi rappeler ce que c'est peut-être l'intelligence artificielle déjà. Hein, c'est un outil informatique qui est capable de faire des choses que jusqu'à maintenant un cerveau humain était capable de faire, résumer un texte, reconnaître une image. Tout le monde connaît ChatGPT, c'est l'exemple effectivement.
2: Sauf qu'ils le font en quelques secondes, quoi. Voilà, ce que nous on peut mettre plusieurs jours à faire, ça peut être réglé en une minute, quoi.
9: Tout à fait. Et il y a une chose importante à savoir, c'est que l'IA surtout, elle pense pas comme nous, parce qu'elle a pas de conscience, elle a pas de sentiment. Donc ça, c'est, on lui a fait ingérer beaucoup de données. Et puis surtout, elle va calculer une réponse la plus probable. Moi, je prends toujours cet exemple, c'est un peu le copain, la copine qui a tout lu, qui a un avis sur tout, mais qui finalement n'a jamais rien vécu.
2: Donc
9: c'est important aussi. Donc c'est probable, mais ça veut pas dire que c'est la vérité. Donc elle peut se tromper.
2: D'accord.
9: Et surtout avec pas mal d'aplomb. Donc ça, c'est important aussi. À savoir.
2: Ouais.
9: Donc, il faut garder un œil critique sur ce que raconte l'IA et c'est avant tout, je pense, la clé aussi pour bien l'utiliser.
2: Voilà. Donc, ce que vous nous dites, donc, c'est que l'IA, telle qu'on la connaît, j'allais dire là, peut-être que le grand public la connaît, c'est effectivement donc, une intelligence artificielle qui est perfectionnée donc, grâce à l'homme, on est d'accord. Elle répond à des questions parce que nous, on lui a donné à manger, on va dire. Et or là, on nous dit attention parce que ça peut-être nous échapper. C'est ça, hein?
9: Alors, ça peut nous échapper parce que ça dépend entre les mains de qui on met. Et effectivement, si on regarde pas ce regard critique aussi. Mais en tout cas, l'IA va pas se réveiller un matin en se disant « je vais détruire le monde non plus ». Il faut pas s'imaginer ça. Le vrai danger aussi, c'est les fausses infos, hein, les escroqueries, les cyberattaques, ce qu'on met aussi dans les mains de l'IA. Mmh. On le voit dans les entreprises. Hein, c'est important de faire attention aussi aux données que l'on donne. Et puis, il faut encadrer son usage. Hein. Il y a beaucoup de réglementations aussi qui arrivent dans ce sens-là. Mmh. Ça, c'est important.
2: Mais Laure, par exemple, le 12 septembre dernier, là, il y a quelques jours, d'accord, Dario Amodei, vous connaissez Dario Amodei, brillant physicien et neuroscientifique américain à la tête d'Anthropic, l'entreprise qui a créé Claude, le concurrent de ChatGPT. D'accord. Bon. Eh bien, notre cher Dario, il a dit, au vu du rythme accéléré du développement des capacités de l'IA, je crains que d'ici 6 à 12 mois, donc c'est demain, un essaim, j'ai pas compris, ne soit capable de prendre le contrôle de l'intégrité d'Internet. Ça fait peur, ça, quand même, Laure, non ? J'ai l'impression que Laure, elle s'en fiche, elle est pas inquiète. Laure, elle est tranquille.
9: Non, il faut bien l'utiliser, parce qu'il faut bien l'utiliser. Donc, globalement, je pense que c'est ça aussi la clé de l'usage de l'intelligence artificielle.
2: Ce que vous voulez dire, c'est que peut-être qu'ils le disent, ceux qui ont créé tout ça le disent, parce qu'ils se disent c'est peut-être le moment de mettre des règles.
9: Oui, ça c'est évident, hein. Depuis le début, de toute façon, c'est quand même quelque chose qui est dit et qui va être encadré de plus en plus et encore plus. Enfin, nous on le sait à travers l'emploi, hein, puisqu'on l'applique dans notre domaine d'activité à l'emploi. Et donc c'est quelque chose de surveiller aussi pour éviter des biais dans son usage. Donc bien sûr qu'il faut l'encadrer, ça paraît essentiel. Mmh.
2: Et parce que vous parliez de l'emploi là, justement là, l'IA va remplacer. L'homme, on va perdre des emplois à cause de l'IA ?
9: Alors, l'IA va surtout changer la façon de travailler. Elle ne va pas automatiquement supprimer des métiers. Elle va prendre des tâches effectivement répétitives, mais pour aussi libérer du temps et pour conseiller, décider. Il y a à peu près, on voit un tiers des emplois qui sont déjà aujourd'hui concernés ou qui seront concernés demain par l'intelligence artificielle.
2: Un tiers des emplois. D'accord.
9: Et ça ne veut pas dire qu'un tiers des emplois va disparaître. Oui. C'est surtout des tâches qui vont être automatisées et des métiers qui vont évoluer. Nous, on le voit sur notre plateforme. Hein, en 3 ans à peu près, la mention d'IA dans une offre d'emploi a été multipliée par 2,5 fois. Donc, en fait, on voit bien que les métiers, en fait, ça va devenir une clé de savoir utiliser en fait l'IA et ça va devenir une compétence à part entière.
2: Oui.
9: Donc ça, c'est les un tiers qui sont concernés.
2: Ouais.
9: Et puis, il y a aussi, finalement, les deux tiers qui, eux, ne sont pas des emplois de bureau. Donc ça, c'est aussi important à souligner. Uh-huh. Hein, les infirmiers, les artisans, les cuisiniers, d'ailleurs. Une IA pourra bien sûr vous écrire une recette en 3 secondes, mais elle ne pourra jamais goûter la sauce.
2: Non.
9: Voilà.
2: Non, c'est vrai. Je serai toujours là.
9: Donc, il ne faut pas oublier que c'est vraiment les métiers de bureau aussi qui vont être le plus impactés sans être remplacés.
2: D'accord. Donc, les métiers
9: de bureau. Si je prends l'exemple du comptable, il va passer moins de temps sur les tableaux Excel et plus de temps à conseiller ses clients. Si on peut un peu.
2: D'accord. Bon, écoutez, Laure, apparemment,
6: elle est sereine.
2: Elle est sereine. Vous êtes sereine, Laure, c'est ça.
9: Oui. Et puis aujourd'hui, quand on regarde les études aussi, d'un côté, on a ceux qui indiquent que les emplois vont être menacés, les autres disent que ça va en créer.
2: Ouais.
9: On voit bien que ces écarts aussi, il faut rester prudent dans ce qui est dit. Bon.
5: Mais ce qu'on n'a pas dit, c'est que l'or est une IA.
2: Ah oui, l'or n'est pas prêt. Hein. L'or est une intelligence artificielle. L'or n'existe pas. C'est ça, tu n'es pas prêt, l'or.
9: J'en suis.
2: Merci beaucoup, Laure Baumann. Donc, on ne s'inquiète pas, d'accord ? Alors, normalement, dans 6 mois, 1 an, l'espèce humaine ne sera pas détruite à cause de l'IA. On vous rappelle dans un an, ma chère Laure. Merci beaucoup.
9: Très bien.
2: Merci infiniment.
9: Au revoir.
2: Laure Baumann, donc directrice des produits emploi chez Hello Work. Merci beaucoup. Passez un bon dimanche. Allez, si vous voulez réagir là-dessus, 0810 055 056. Il y a la libre antenne qui est à vous à partir de 13h. On parle de quoi avec toi dans un instant, mon Fabinho ?
6: L'actu web. Et je risque de vous couper l'appétit. On va revenir sur l'un des buzz de la semaine.
2: C'est très
6: sympa. Sportive qui a eu une diarrhée foudroyante. Les images ont fait le tour du monde. Je vais vous expliquer ce qui s'est passé.
2: Merci beaucoup.
6: Non, mais c'est dramatique.
2: Si vous êtes à table, vraiment. Mais alors, c'est chic pour couper l'envie aux gens. T'as vu, l'IA va nous tuer. Là, on va parler de diarrhée.
6: Ça, c'est la vie.
2: Dans un instant, les furoncles, là, tout de suite, après Jennifer.

0: 2026 du soleil avec Jennifer. Ouais, ça a manqué. Hein.
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0: Oh. Et oui, mes amis, on déjeune ensemble jusqu'à 13h30. Dans un instant, on va vous présenter un invité pas banal parce qu'on aime vous présenter des invités pas banaux. Mais d'abord, il est l'heure de retrouver Fabien Emo. Notre geek, alors mon Fabino.
3: C'est parti pour toute l'actu web en moins de 2 minutes. Oui. On démarre avec une vidéo qui a fait le tour du web cette semaine. Une vidéo où l'on voit une Australienne gagner une compétition d'Aerox tout en souffrant d'une diarrhée foudroyante. À vos souhaits, madame. Non, bah, on est obligé. L'Aerox, vous connaissez l'Aerox, on en a parlé il y a quelques semaines. C'est un nouveau sport à la mode qui mélange course à pied et exercice de fitness. C'est très physique, non mais rigolez pas, c'est très physique. Et cette Australienne, voilà, a tout lâché pour y arriver. Elle a fini avec les jambes maculées d'excréments. Non, mais c'est très sérieux. Les images, voilà, on fait le tour des réseaux sociaux cette semaine. Hein, et résultat, les organisateurs ont réagi sur Instagram. Ils ont dû en fait changer les règles en urgence. Désormais, la moindre.
0: Interdit de faire popo, désormais.
3: Je cite. Désormais, la moindre fuite de fluide corporel entraîtra une disqualification immédiate.
4: Oh la peau.
3: Parce que ça salit le matériel.
0: Bah, je sais bien.
3: Donc voilà, vous
0: ça
3: voilà.
0: Ça salit le matériel.
3: Vous voilà prévenu. Si vous visez le podium, prévoyez de l'imodium. Toujours dans l'actu web, j'ai trouvé l'arnaque la plus culottée de la semaine. Vous connaissez Too Good To Go?
0: Oui.
3: C'est
0: Good
3: cette application anti-gaspillage qui permet d'acheter les invendus des commerçants à prix réduit. Eh bien, au Rincy, en région parisienne, un client a réservé donc un panier dans une boulangerie. Et avant de demander son remboursement...
0: Oui. Qu'est-ce qu'il y a? Tu veux qu'on te rembourse aussi toi, tu vas nous rembourser la paye à la fin du mois, tu vas la rembourser. T'es même pas fichu de faire une chronique. Alors vas-y.
3: Un client a réservé un panier dans une boulangerie avant de demander un remboursement en prétendant que les tartelettes étaient totalement moisies, photo à l'appui. Problème, le boulanger a tiqué en voyant les clichés. En fait, l'escroc avait simplement utilisé une intelligence artificielle.
4: On en
3: parlait justement. Pour générer de fausses pâtisseries périmées avec du moisi dessus. Du coup, il s'est fait gauler et cette technique est totalement moisie, comme ses photos. Faites attention avec l'intelligence artificielle. Tiens, les amis, ça fait longtemps qu'on n'a pas écouté cet artiste.
0: Ça fait longtemps. C'est qui est-ce?
3: C'est
0: Céline Dion. Qu'est-ce qui se passe?
3: J'irai où tu iras. Oui. Eh bien, sachez que c'est la chanson la plus écoutée sur les plateformes de streaming en France en ce moment. Je crois que c'est lié à ses concerts.
0: Peut-être.
3: Je ne suis pas sûr. Ouais. Allez, on termine avec une autre chanteuse. Catherine Ringer nous a quitté cette semaine et j'ai trouvé sur les réseaux un hommage pas banal. Je vous présente Hugo l'épicier. Cet internaute fait le buzz sur les réseaux sociaux en détournant des chansons populaires en vidéo pour faire la promotion, vous savez, des produits de son épicerie de village en Mayenne. Écoutez, il a détourné une chanson donc de Catherine Ringer pour faire la promo de sa mayonnaise. Écoutez, c'est un hommage original.
5: 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Ma mayonnaise, elle est faite à l'huile de colza. Ma mayonnaise, elle est faite pour toi. Ma mayonnaise.
3: Bel hommage. C'est un bel hommage. Voilà l'hommage d'Hugo l'épicier.
0: Ah oui.
3: Suite à cette publication, la mayonnaise n'a pas pris.
0: Non, ça te le confirme. Merci beaucoup quand même, mon bon Fabinho.
3: C'est ce qui s'est passé sur les réseaux.
0: C'est très bien. Tu as l'œil rivé sur les réseaux toute la semaine.
4: Il n'y a pas que du bon. Il n'y a pas que du bon.
0: La substantifique moelle.
4: Oh là là.
0: On va te faire une phrase de.
3: En 8 ans, c'est la première fois que je vous entends parler comme
0: c'est
3: ça.
0: C'est vrai?
4: C'est de l'IA, là. C'est pas possible.
3: Oui, c'est de l'IA.
0: Tiens, passons à un jingle, parce que ça, j'aime bien faire ça.
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0: Et comme promis, place à la personne pas banale du dimanche. Bonjour Fiona Loriol.
6: Bonjour.
0: Bienvenue ici, ma chère Fiona. Alors, vous êtes à l'origine d'un compte sur les réseaux sociaux qui est devenu ensuite un livre traduit en plusieurs langues, puis bientôt un film au cinéma, et qui s'appelle 101 ans, mémé part en vadrouille. Aviez votre mémé, centenaire, dans un camping-car. Vous êtes partie avec elle, d'abord en France, puis en Europe, puis même, je crois, jusqu'au Maroc. Pourquoi cette aventure avec votre mémé, d'abord, pour qu'on comprenne bien?
6: Alors en fait, c'était en 2017, les médecins m'annonçaient qu'elle en avait pour une semaine à vivre, elle avait 100 ans. Ouais. Je l'ai descendue en Vendée vu qu'elle était en région parisienne, ouais. J'ai mis 6 mois à la remettre sur pied et un jour quand je suis rentrée dans sa chambre et que j'ai vu regarder le mur blanc d'un air complètement ailleurs, je me suis dit c'est ça la vieillesse, attendre bêtement la mort. Et c'est là que je lui ai proposé de partir en camping-car, faire un tour du monde parce que j'avais pas peur des mots. Ouais. Et on est parti, j'ai eu la chance que mes parents nous accompagnent avec leur fourgon aménagé, on a fait plus de 15 000 km. Wow. À travers le sud de la France, l'Espagne, le Portugal. Et elle a eu plein de premières fois à 101, 102, voilà. 103 ans. Ouais. Et son visage s'est métamorphosé au fur et à mesure des voyages. En fait, elle rajeunissait. Comme quoi, les voyages forment la jeunesse.
0: Non, puis c'est surtout Fiona qu'effectivement, on vous disait, elle en a plus que pour un an à vivre. Quand vous l'avez récupérée, elle était dans un centre, c'est
6: une
0: ça
6: semaine,
0: donc,
6: oui.
0: Une semaine, pardon, voilà. Elle était dans un centre, hein, c'est ça. Donc elle se laissait, entre guillemets, un peu aller, on va dire. Et puis vous l'avez ramenée à la vie, quoi.
6: Wow. C'est ça. En fait, la réintégrer dans la société, la mettre au centre de notre vie, justement. Elle a eu plein de premières fois, comme je disais, son premier concert à 102 ans dans le désert des Bardenas. Elle a croisé un homme tout nu sur une plage en Espagne. Et c'était la première fois qu'elle en voyait. On a fait le chemin de Saint-Jacques-de-Compostelle en la poussant avec son fauteuil roulant sur plus de 455 km. Wow. Donc, en fait, il y a eu plein de premières
0: plein
6: fois.
0: Plein de premières fois.
6: Ça a été incroyable.
0: Voilà. Et Mémé, donc elle est décédée, elle avait 103 ans, c'est ça?
6: C'est ça. 103 ans, 3 mois et 3 semaines. Voilà. Elle y tenait à ses 3 mois et 3 semaines.
0: Voilà. Donc 3 ans de plus, j'allais dire, que ce qu'on lui avait dit quasiment au départ. Alors, pourquoi est-ce que vous avez fait ça? Parce que, en étant là aujourd'hui, vous continuez, hein, votre tournée.
6: C'est
0: de
6: ça.
0: Temps en temps, on peut vous voir dans des villes, dans des villages. Vous venez parler de quoi ?
6: Oui, parce qu'en fait, ma grand-mère m'a montré ce que c'était la vieillesse. Quand j'ai récupéré, on n'avait pas du tout de lien affectif. Elle m'appelait la vieille moche, hein, parce que j'étais célibataire à 35 ans.

0: À l'heure actuelle, il y en a 1 million. On attend 1 million. Quoi pour réagir?
1: Voilà. C'est ça. Voilà, donc c'est rappeler l'importance des liens entre les générations, lutter contre l'isolement des seniors, parce que ça c'est quelque chose qui vous a marqué déjà avec votre mémé, et puis là vous venez de le dire, hein, il y a de plus en plus de seniors en France. Voilà, il faut s'en occuper.
0: Exactement, et on sera tous à un moment donné seniors. Ouais. Et ça coûte quoi d'aller voir son vieux voisin, de toquer à la porte et de lui dire juste je suis là. T'as besoin de quelque chose, je suis juste à côté de toi. Exactement. On est dans un monde où on est de plus en plus seul alors qu'on est 7 milliards d'êtres humains.
1: Ah ouais.
0: Il n'y a pas un problème là. Et donc c'est pour ça qu'on parle de lien. C'est très important le lien.
1: Vous avez remis un rapport en ce sens au Sénat, c'est ça, il n'y a pas très longtemps ?
0: Au Sénat, à l'Assemblée nationale, au mois de juin 2026, justement, on a été reçus par tout le monde, même par la mairie de Paris, par le directeur du CNSA, etc., pour parler du sujet, pour donner des exemples, pour donner des solutions qui ne coûteraient rien. Et on a été reçus aussi par un ancien président de la République. Donc, on a essayé d'alerter au plus haut niveau. Voilà, et en même temps d'expliquer que c'est aussi à la société de se prendre en main, de se prendre en charge.
1: Exactement.
0: Parce que la famille, on va en avoir de moins en moins, on fait de moins en moins d'enfants. Ouais. Et donc, on peut tous être celui qui sauve son propre voisin. Et est-ce qu'on est dans un pays dit civilisé ? Est-ce que c'est ça d'être civilisé que de retrouver un voisin mort chez lui depuis 8 ans ? C'est le record en France, 8 ans.
1: Exactement. La prochaine étape, c'est où on peut vous retrouver ?
0: Alors là, on va être à Clapiers au camping Sandaya, et après on continue sur Ballaruc-les-Bains. Je vais y arriver.
1: C'est bien.
0: Et en fait, ils peuvent nous suivre sur la page Facebook. C'est 101 ans mémé part en vadrouille.
1: Exactement.
0: Donc c'est le
1: Bravo Fiona. Vous rendez compte, tout ça est parti parce que elle s'est dit non, mémé peut pas mourir comme ça. Donc je vais la prendre avec moi. On va se balader. Et puis maintenant, c'est devenu vraiment votre combat, ma chère Fiona. Merci infiniment.
2: Bravo.
1: Ça, c'est ce qu'on aime, ça. Voilà, ça, c'est les Fiona qu'on aime.
2: J'en profite, Willy.
1: Oui.
2: Je suis là.
1: Et tu es là.
2: Toquez à ma porte quand vous voulez.
1: Oui, d'accord, je viendrai gratter à ta porte. Vous voyez comment ils sont, hein. Fiona, venez vous occuper de moi, s'il vous plaît. Fiona Loriol.
0: Je vais venir de suite.
1: Ah, 101 ans, mémé part en vadrouille. Bravo. Le camping-car qui alerte sur les conditions de vie des seniors.
2: Bravo,
1: Fiona, bravo, voilà.

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3: Allez, partons gaiement vers la deuxième demi-heure de votre talk show du dimanche. Alors ici, c'est comme la messe du dimanche,
4: mais pas pareil.
3: Oh là non, sinon c'est la même chose. Dans un instant, De Gaulle, superstar. À côté, oui. Céline Dion, c'est rien. Et votre tribu star est là également, notre enfant de la télé, Nicolas Malabeuf. Et votre spécialiste web, Fabien Emmo. Et bien sûr, vous faites partie de cette tribu. Je vous le dis tout le temps, mais c'est vrai, vous êtes chez vous ici. Hein. Vous faites l'émission avec nous pour voyager à tout instant. D'abord sur le groupe Facebook.
4: On est plus de 8000.
3: Oui, on est plus, ça c'est
4: alors
3: bien.
4: Alors continuez à vous inscrire, c'est gratuit sur Facebook. Pour nous retrouver, vous tapez Youpi la vie avec Willy Rovelli, vous tombez sur nous, on partage voilà que des choses qui nous rendent heureux.
3: Bah oui.
4: Et nous avons un message de Vanda, elle a posté une photo de ses poussins. Elle en a eu 14 au total cette semaine, 14 poussins.
3: 14 poussins.
4: Et nous avons reçu aussi un message d'Alain Boudard.
3: Alain Boudard.
4: Un youpiste chanteur qui a posté une de ses compositions qui cumule plus de 16 000 vues quand même.
3: Ah, ça va monter Alain.
4: Donc alors, pour aller voir Alain Boudard, vous vous connectez sur notre groupe Facebook, vous tapez Youpi la vie avec Willy Rovelli.
3: Voilà, et appelez-nous aussi un 0810 055 056 ici. On vous écoute, la libre antenne du week-end, c'est dans même pas 30 minutes et vous repartez aujourd'hui.
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3: Merci beaucoup, mais d'abord, si vous n'avez pas suivi l'actu, pas de panique, l'actu vous suit. Il est temps pour moi de mettre les points sur les i. Oui,
0: ici. 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
3: Et on commence avec ces nouveaux records à la pompe. Le prix de l'essence, c'est le contraire d'une érection. Hein. Plus ça monte, plus on est pressé que ça redescende. Aujourd'hui, le covoiturage, hein, c'est plus du tout pour des raisons écologiques. Hein. C'est surtout qu'il faut être quatre pour payer le plein. Anne Hidalgo, l'ex-maire de Paris, auditionnée au Sénat. Elle a pu défendre son bilan. Elle a fait passer le périphérique à 50 km/h et le périscolaire à 150 plaintes. Selon Mediapart, le député LFI Sébastien Delogu ne réglerait pas la pension alimentaire de ses enfants de 13 ans. Oh bah ils doivent être de droite, hein, ces petits fachos. Deux anciens employés de la star Julio Iglesias ont déposé une nouvelle plainte contre le chanteur espagnol, affirmant avoir subi des agressions sexuelles. C'est Julio dégueulasse. Julio Iglesias chantait les femmes. Maintenant, ce sont les femmes qui le font chanter. Attention, de nombreux lots de Saint-Maurès sont rappelés dans toute la France à cause d'un défaut de goût. Si vous le mangez, ça risque d'être du Saint-Maurès. La coupe brocoli fait fureur chez les jeunes garçons. Leur coupe de cheveux, c'est aujourd'hui le seul moyen de trouver une trace de légumes sur un ado. Un homme jugé à La Rochelle pour avoir détourné les investissements de plusieurs personnes, dont Philippe Croison. J'allais dire que cette escroquerie lui a coûté un bras, mais enfin bon. À Rennes, un homme tente de fuir la police en abandonnant ses deux enfants dans sa voiture. Il pensait sans doute se faire contrôler par la patrouille. De plus en plus de jeunes se marient en faisant leur demande de mariage sur les réseaux sociaux. Aujourd'hui, on se marie pour le follower et pour le pire. Le pape Léon XIV aurait renoncé à venir à Bondy à cause du trafic de drogue. Et oui, bientôt le film « Qu'est-ce qu'on a fait au Bondy ?» Depuis mercredi, Rachida Dati est jugée devant le tribunal correctionnel de Paris. Sauf qu'elle, elle chante pas devant son hôtel à faire chier tous les voisins avant d'y aller. Enfin, la question du jour. Est-ce que Julio Iglesias risque de passer de Latin lover à Latin loser ? Hey, ben vous avez deux heures. Bah allez, heureusement, dans 104 jours, c'est fini 2026. Voilà, oui, ouais.
5: Le pape qui arrive dans 5 jours.
3: Le pape arrive dans 5 jours, tu vas le voir.
5: Et
3: toi,
5: oui, je vais le voir le samedi sur la place de la Concorde.
3: Tu seras tout seul. Oh. Il n'y a pas grand monde.
5: Oui, il n'y
3: a pas grand monde. Très jolie robe, comme Sévignon, les mêmes robes, les mêmes. Allez, dans un instant, mes amis, on va écouter. Oui. Ah, on va écouter ma chanteuse préférée. Mais d'abord, il faut que je vous passe ce jingle-là.
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3: Eh, franchement, un jingle comme ça, mais t'as envie d'être.
6: On se déshabille. Envie de me mettre à poil.
3: C'est vrai.
6: Non.
3: Allez, faisons l'émission à poil.
5: Vaut mieux pas.
3: Si, bon, moi je suis beau tout nu. Vous prenez pas votre cape, Nicolas. Parce que toi,
6: c'est pas parce que t'es dégueulasse.
3: Tous les jours au sport de bonheur, tu permets. Voici Mylène Farmer et pas moi.

0: Mylène Farmer qui s'est donc très bien comptée déjà. Hein, c'est ça que tu voulais dire, Nicolas? Vas-y, fais-toi.
1: On a les mêmes vannes, ça me rassure un peu.
0: Alors,
1: du coup.
0: Pas moi, ça m'inquiète. Allez, on commence à déteindre les uns sur les autres. C'est terrible, mes amis. Dans un instant, tiens, mon bon Nicolas, on va parler de quoi avec toi?
1: Eh bien, mon général Revelli, je vous ai compris. Ah. Je vais tâcher de faire une bonne chronique.
0: Ah, très bien. Mais d'abord, ouvrons notre nouveau dossier. Bonjour, Arnaud Tessier.
2: Bonjour.
0: Bienvenue ici, mon cher Arnaud. Vous êtes historien et essayiste et auteur du livre Charles de Gaulle, l'angoisse et la grandeur. Alors, tout d'abord, les films au cinéma là sur De Gaulle, L'âge de fer et J'écris ton nom qui cumulent presque 6 millions de spectateurs. Est-ce que vous les avez vus? Est-ce que vous avez aimé ces films, mon cher Arnaud?
2: Alors, je les ai vus tous les deux.
0: Ouais.
2: Je n'avais pas beaucoup aimé le premier.
0: Ah.
2: J'ai beaucoup aimé le second. Et donc, mon impression globale est très bonne quand même.
0: Bon, pourquoi? Alors, sans rentrer dans trop de détails, mais voilà, vous qui avez travaillé sur le dossier De Gaulle, qu'est-ce qui vous avait plu et moins plu?
2: Le premier, il y avait des ruptures de ton, d'un humour un peu, voilà. Et puis surtout, on comprenait pas très bien d'où arrivait De Gaulle. On avait l'impression qu'il arrivait un peu de la planète Mars.
0: C'est pas
2: mais par contre, le deuxième film, les personnages prenaient toute leur ampleur, ouais, et leur profondeur. Il y a un vrai souffle épique et puis voilà, ça montre quelque chose de grand qui s'est fait en France avec des Français, voilà. Et
0: voilà.
2: Donc j'ai mon opinion générale est très bonne.
0: Bon, moi je vais vous dire la vérité, mon cher Arnaud. Évidemment, j'ai appris De Gaulle à l'école comme tout le monde. J'ai lu des petites choses de ci de là, mais c'est vrai que j'ai vraiment redécouvert le personnage cet été grâce à ces films. J'ai appris plein de choses. Est-ce que vous avez l'impression que, peut-être pas dans les 6 millions qu'ont vu les films, mais est-ce que, par exemple, Nicolas, je crois que tu y allais aussi, est-ce que toi, on a appris
3: aussi,
0: des choses? Est-ce que vous avez l'impression qu'on a redécouvert De Gaulle?
2: Ben oui, je pense, parce que De Gaulle, l'image est finalement assez brouillée. Mmh. Il y a l'homme de la Ve République, il y a l'homme du 18 juin. Et je crois que l'acteur est formidable.
0: Mmh.
2: L'acteur est formidable. Il fait un travail formidable. Et je crois que oui, je crois que beaucoup de gens ont vu De Gaulle incarner. Ce qui est très difficile, honnêtement. Je croyais pas que ce serait possible de l'incarner avec quand même une très grande justesse.
0: Ouais.
2: Et ça, je crois que c'est une très très belle réussite.
0: Il y a ce côté rebelle aussi. J'ai entendu, parce que moi quand j'y suis allée, j'étais très étonnée. Il y avait plein de jeunes dans la salle. Plein. Qui sont ressortis en mode on kiffe De Gaulle, quoi.
2: Mmh. Et
0: pourquoi, à votre avis?
2: Ben parce que on leur raconte toujours que pendant la guerre, les Français ont collaboré, qu'on s'est aplati devant tout le monde, etc. Et on a fini par oublier que non, d'abord tous les Français ne se sont pas aplatis.
0: Non.
2: Et puis c'était une grande aventure, la France libre, qui a fini par entraîner tout un pays. Mais je trouve que c'est intéressant. Ce qui serait intéressant maintenant, c'est d'essayer de comprendre comment le même homme, 15 ans plus tard, va créer la Ve République, parce que c'est le même bonhomme.
0: Ça sera peut-être la suite, mon cher Arnaud. Hein. Est-ce qu'on peut rappeler là de comment démarrent les films? Parce que je parlais des jeunes, là, peut-être qu'ils aimaient bien le côté un peu rebelle de De Gaulle, parce que là on est en 1940. Il est officier,
2: oui.
0: Il vient d'être nommé général, c'est ça? Et puis il désobéit aux ordres de l'armée, c'est ça? Expliquez-nous un petit peu le début du film.
2: Non, il désobéit pas aux ordres de l'armée. En fait, c'est ce qui manque un peu dans le premier film.
0: Ouais.
2: On le voit partir à Londres juste après la bataille de Montcornet.
0: Voilà.
2: En fait, il entre au gouvernement, c'est pas seulement un militaire, il entre au gouvernement, appelé par le Paul Renault, il s'oppose à l'armistice.
0: Voilà.
2: Et c'est comme ça qu'il rencontre Churchill, il est membre du gouvernement. Et en fait, il rompt avec le gouvernement à partir du moment où il est présidé par Pétain et où le gouvernement s'engage vers l'armistice, c'est-à-dire vers une forme de capitulation. Et De Gaulle refuse parce qu'il considère que la guerre n'est pas terminée et que la victoire est possible et que, voilà, il faut continuer le combat.
0: Mais là, on le voit très seul dans le film. Et c'était vraiment ça? C'était vraiment genre seul contre tous?
2: Alors, il était assez seul parce que le pays, c'était ce qu'il a appelé la panique de Bordeaux. Le gouvernement était à Bordeaux, tout le monde était complètement déboussolé. Il est seul un peu au début, mais il sera pas seul longtemps. Et puis, il était quand même connu avant la guerre. Ce qu'on ne voit pas, c'est que, par exemple, son livre, Vers l'armée de métier, où il parle de ses théories sur les blindés, il avait été traduit en allemand et Hitler l'avait lu avant la guerre. Hitler savait qu'était De Gaulle. Donc, c'est pas un inconnu. Mais, vous savez, quand tout le monde veut cesser de se battre et qu'il y en a quelques-uns qui veulent continuer, on est toujours un peu solitaire au début. Mais il n'est pas resté seul si longtemps.
0: Ouais.
2: Et il avait une grande capacité d'entraînement.
0: Ouais. Est-ce que sa gestuelle, ses mimiques, tout ça, est-ce que sa manière de parler, est-ce que ça...
2: Dans l'ensemble, le premier film, le début moins bien, mais ensuite mieux. Dans l'ensemble, oui, je trouve que Simon Imcarion a fait un travail fabuleux. il est arrivé à retrouver, pas toujours, mais il arrivait quand même à retrouver des intonations et surtout ce côté très curieux, très habité. Parce que c'est quelqu'un qui ne l'a jamais prise, De Gaulle. C'est quelqu'un qui ne se résigne pas. Et je crois que ça, il le montre. Vraiment, c'est un formidable travail d'acteur, vraiment.
0: Est-ce que vous pensez que dans la période actuelle, j'allais dire, c'est pas on manque de De Gaulle, mais est-ce qu'on manque un peu de héros? Est-ce qu'on manque de quelqu'un qu'on admire et qui nous porterait tous dans un projet commun?
2: Ben oui, alors, bon...
0: Y a sans pas faire de politique, mais je veux dire, voilà, est-ce qu'il nous manque un petit peu ça, là?
2: Oui, mais même si on n'a pas De Gaulle, on peut s'inspirer de son exemple. De Gaulle disait, quand il était professeur à Saint-Cyr, dans les années 20, il disait à ses élèves, ne vous résignez pas, ne baissez pas la tête, on vous dira de vous incliner, que c'est le sens de l'histoire, mais c'est un péché contre l'esprit, il ne faut jamais se résigner, il ne faut jamais se capituler, il ne faut jamais se rendre, et je trouve que ça, même si De Gaulle n'est plus là, je trouve que le message y porte, pour la jeunesse d'aujourd'hui notamment.
0: Alors, elle va retenir quoi, la jeunesse, je sais pas, dans 30 ou 40 ans, là, d'aujourd'hui, de notre période actuelle, à votre avis? Vous qui êtes historien. Vous n'êtes pas Madame Irma, mais vous êtes historien.
2: Non.
0: À votre avis, de cette période actuelle.
2: J'ai eu des étudiants. Je pense que les jeunes, aujourd'hui, on leur montre un avenir bouché, on leur parle de changement climatique, du fait qu'ils n'auront pas de retraite, etc. Ce que nous dit De Gaulle, les circonstances sont différentes, c'est pas 40, mais ce que nous dit De Gaulle, c'est qu'il ne faut jamais baisser les bras, il ne faut jamais lâcher prise, il faut lutter, il faut avoir du courage, ne pas se résigner, et je crois que ce qui est très bien, c'est qu'il montre que la liberté, c'est pas nos petits droits individuels à chacun de nous, la liberté, c'est quelque chose qu'on construit ensemble, qu'un peuple construit ensemble, pour assurer son avenir et pour assurer sa dignité aussi. Je crois que on a perdu un peu cette idée du collectif dans l'histoire d'un pays. C'est pas une addition d'individus, la France, c'est un peuple. Et De Gaulle nous le rappelle, et ça, je trouve que c'est bien.
0: Bon, bah merci beaucoup de nous l'avoir rappelé aussi. Voilà, on ne baisse pas les bras, nous sommes un peuple, on est ensemble. Merci infiniment, Arnaud. Tenons bon, merci.
1: Et les films sont encore à l'affiche, donc vous pouvez encore continuer à
0: le voir. Allez le voir, les films. Hein. Arnaud Tessier, donc historien, essayiste et auteur du livre « Charles de Gaulle, l'angoisse et la grandeur » aux éditions Perrin. Merci infiniment, mon cher Arnaud.
2: Merci, au revoir.
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0: Allez, maintenant, le petit troufion Nicolas Malabeuf. Quand il y en a mal.
5: Il y a Malabeuf.
0: Notre enfant de la télé. Alors, mon Nico.
1: Eh bien, aujourd'hui, du haut de son 1m93, le général de Gaulle est à l'honneur. Il chaussait du 47 quand même. Et alors, on va revenir 46. Sur le lien entre le général et le petit écran. Mais d'abord, De Gaulle était un habitué de la radio avec ses 67 interventions sur la BBC, ce qui lui valait le surnom de général micro. Et alors, pour s'entraîner à l'approche de sa première allocution télé, le général engage un conseiller, Marcel Blechstein-Blanchet, le fondateur de Publicis, qui lui conseille de se séparer de ses notes et de ses lunettes et de se les imprégner, ses notes, pour paraître le plus naturel possible. Il n'y avait pas de prompteur en plus à l'époque. Et donc, sa première allocution télé date de juin 58. Et donc, il avait appris par cœur ses 17 minutes de discours pour se libérer de ses lunettes et ainsi fixer la caméra, fixer les Français donc dans les yeux. Voici donc la toute première allocution télévisée.
6: Avant tout, Française, Français, je veux vous dire que j'accepte le mandat que vous m'avez confié.
1: C'était un peu lent, En 58, il n'y avait qu'un million de téléviseurs, donc elle avait été assez peu suivie. De Gaulle aura été le pionnier en matière de télé. C'est lui qui instaure la tradition des vœux au nouvel an, les conférences de presse à l'Élysée également, où il était friand de petites phrases, dont celle-ci.
7: La question est la suivante, comment vous portez-vous?
6: Je vais vous répondre tout de suite, je ne vais pas mal. Mais rassurez-vous, un jour, je ne manquerai pas de mourir.
1: Et oui, le 9 novembre 1970, il est 19h10, et alors qu'il s'apprête à jouer au bridge, De Gaulle déclare à sa femme Yvonne « J'ai mal dans le dos » avant de s'effondrer d'une rupture d'anévrisme. Le général est mort à 79 ans. Sa mort fut tenue secrète jusqu'au lendemain matin. Et dans la matinée, c'est le président en place, Georges Pompidou, qui l'annonce aux Français.
8: Françaises, Français, le général De Gaulle est mort. La France est veuve.
1: La France est donc en deuil. Même dans les écoles, on lui rend hommage. Écoutez ce professeur.
9: Nous allons observer une minute de silence, un hommage à la mémoire du général de Gaulle, dont le nom est déjà inscrit dans vos livres d'histoire. Général de Gaulle, ancien président de la République. Un, deux.
10: Allons enfants de la patrie, le jour de gloire.
1: Et oui, ce jour-là, 500 000 de Français remontent les Champs-Élysées sous la pluie pour déposer des fleurs place de l'Étoile. Les Français sont émus, certaines même l'apprennent dans la rue.
5: C'est vrai, mais c'est officiel.
11: Oui, les marches, madame.
5: Eh bien, moi, vous êtes la résistance, madame.
11: C'est un homme droit. C'était un homme intègre.
5: On n'en trouve plus comme cela.
11: Et puis, qui aimait la France.
12: J'ai presque les larmes, je suis un vieux monsieur de 51 ans. Eh bien, j'ai encore presque les larmes aux yeux en parlant de ce grand gaillard.
13: Gaulle, pour moi, c'est un symbole, c'est un grand homme. Et jusqu'à la fin de mes jours, on le vénéra. Mes enfants le vénéreront. Et dans l'histoire, il laissera sa place.
14: Il était si bon, si brave. Vous savez, qu'est-ce qu'il n'a pas fait pour nous tous ? Les Français, on devrait avoir du cœur, vous savez.
1: Et voilà l'émotion des Français le jour
0: incroyable.
1: De sa mort. Vive le général.
0: Il y a un monsieur qui disait, je suis vieux à 51 ans.
1: Oui, un vieux monsieur de 51 ans. C'était pas les mêmes échelles.
0: Non.
1: En tout cas, vive le général, vive la République et vive la France.
0: Vive
1: le Québec libre.
0: Bien évidemment. Merci mon Nicolas. Tiens, tu voulais écouter Teddy Swims, tu m'as dit.
1: J'adore ça.
0: Si, tu me l'as dit.
1: Alors,
0: pendant ta chronique, tu as agité une petite pancarte.
1: Oui. La priorité.
0: Et ben, il est là avec Lose Control.

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1: Allez, de retour ici, c'est Willy vient déjeuner chez vous. On passe à table tous ensemble le samedi et le dimanche entre midi et 13h30. Mais vite, ce sont les 5 dernières minutes.
2: Bah,
1: si,
2: dépêche-toi.
1: Ce sont les 5 dernières minutes avant le journal. Alors place à la bonne idée du jour. Bonjour Elena Hurstel.
3: Bonjour Willy, comment ça va?
1: Mais ça va très bien Elena, et vous de même alors?
3: Pas très très bon. Bien, je suis très heureuse d'être avec vous.
1: Et moi donc, ma chère Elena. Alors vous êtes coach vocal, suivi par plus d'un million de personnes sur les réseaux sociaux, basé à Miami,
3: Mais au soleil,
1: c'est très bien. Alors avant de parler de cette soirée que vous allez faire le 26 septembre à Paris, on va parler de votre métier, tiens, de la voix. Parce que moi, ma voix, on en a souvent parlé, parfois en mal, surtout au tout début. Maintenant, je
3: vais
1: vous... maintenant je vais pas vous mentir, c'est bon, plus personne m'en parle. Mais c'est qu'au début, on m'a dit qu'est-ce que c'est que ce truc. Et vous les accompagnez, vous accompagnez des artistes et vous accompagnez des entrepreneurs par rapport à leur voix, parce que la voix, c'est plus qu'une voix, quoi. Allez-y, expliquez-nous.
3: Ah bah, bien sûr. Ouais. La voix, c'est le reflet de qui nous sommes.
1: Ouais.
3: C'est le reflet de tout ce qui nous accompagne, de notre histoire, de notre caractère, de notre culture. Donc forcément, c'est le reflet de notre personnalité. Là, rien qu'avec votre voix, oui, je peux déjà vous dire que vous êtes une personne pleine d'énergie.
1: Ah bon
3: qui a l'air d'être solaire.
1: Et
3: qui aime la vie.
1: Voilà. Et vous pensez que cette voix-là, si moi j'ai cette voix-là, c'est pas un hasard?
3: Ah bah non, c'est votre structure, c'est le reflet de qui vous êtes profondément. Et c'est pour ça qu'il ne faut pas la changer. Au contraire, il faut assumer qui on est.
1: Oh bah oui, de toute façon, c'est fait. La révolution du développement personnel commence par la voix, dites-vous.
3: Ben oui, j'aime beaucoup dire ça parce que je vois beaucoup de personnes travailler sur la confiance en soi, sur l'estime de soi, etc. Ouais. Et en fait, finalement, quand on travaille ça main dans la main avec la voix, avec le fait de travailler des techniques de voix pour se libérer et oser prendre la parole, oser libérer cette petite voix qu'on a chacun à l'intérieur de nous, on se rend compte qu'on gagne confiance, en fait, qu'on libère, que ça fait du bien, que c'est un exutoire. Et donc, du coup, j'en ai fait un métier. J'ai relié ces deux choses-là, le travail de la voix avec des petits exercices et le travail du développement personnel. Et là, on fait des feux d'artifice et ça aide vraiment à libérer les gens.
1: La voix qui a un pouvoir sur nous et sur les autres.
3: Totalement.
1: Voilà.
3: Qui a un pouvoir sur nous de nous libérer, de nous faire du bien, c'est un exutoire. Et sur les autres, bah forcément, ça touche. On parle avec nos émotions, on parle avec qui nous sommes. Donc forcément, ça fait du bien aux autres aussi, quoi.
1: Alors, le 26 septembre prochain au Grand Rex à Paris, vous allez proposer donc avec des intervenants la deuxième édition de l'expérience vocale. Alors allez-y, expliquez-nous.
3: Exactement. Mais qu'est-ce que c'est que cette histoire?
1: Alors qu'est-ce que c'est que ça encore, Elena?
3: Voilà. Alors toute la journée du 26, je serai au Grand Rex accompagnée de Raphaël Ricci, Chimène Badi et d'autres super invités pour justement créer cette révolution du développement personnel par la voix. Moi, j'ai été inspirée par Tony Robbins, comme vous l'avez dit, j'habite à Miami, donc je suis inspirée bien évidemment par les grands, chefs du développement personnel américain dont fait partie Tony Robbins, et je me suis dit, mais j'ai envie d'importer ça en France, mais avec un petit twist, en ajoutant le travail de la voix. Donc en fait, on va chanter, on va travailler des petits exercices de voix, on va travailler des petits exercices de confiance en soi, tout ça pour libérer la voix et libérer la voix VOX et VOUE de toutes les personnes qui seront là. J'ai des personnes qui rêvent de se lancer en tant que chanteur et qui ne savent pas comment faire. Eh ben, on va les motiver, on va les bousculer pour qu'ils aient envie à la fin de cette journée de reprendre le pouvoir et de se lancer.
1: Donc, mais c'est pas que si on veut être chanteur, hein. Ça peut être. Voilà, on est bien d'accord.
3: Ah, bah oui, c'est pour vous aussi, Willy. Moi, je vous attends avec grand plaisir.
1: Pour dépasser les blocages. Dépasser le blocage. Voilà.
3: Oui, exactement. Voilà.
1: Dis donc, c'est vachement bien. Hein. Et donc, c'est ouvert à qui, alors? C'est ouvert à qui?
3: Ouvert à tous. Ouvert aux débutants, aux chanteurs confirmés, tout le monde. Même si on chante pas. Parce que ça fait du bien de chanter. En plus de ça, il y aura des invités vraiment super inspirants qui vont nous parler de leur parcours, qui vont nous donner des super secrets et petites astuces. Donc ça va être une super, super journée.
4: Donc si Willy vient vous voir, il repart avec la voix de Céline Dion?
3: J'adorerais.
1: J'ai déjà la voix de Céline Dion. Je voudrais la voix de Barry White.
2: C'est ça.
1: Céline Dion, c'est acté déjà.
3: Allez, c'est vendu.
1: En un mot comme ça, Elena, il y a plein de gens qui n'aiment pas leur voix.
2: Ouais, c'est vrai.
1: Qui le vivent mal parce qu'ils disent. Moi, j'en viens à plein à chaque fois. Par exemple, ils disent, je sais pas comment tu fais à faire de la radio. Moi, je pourrais pas m'écouter. Souvent, on me dit ça.
3: Parce que ça nous renvoie. En fait, la voix nous renvoie à des choses très profondes et très intimes.
1: Ah, voilà.
3: C'est un petit peu comme si on se mettait à nu, en fait, quand on parle et quand on chante. Et donc, forcément, exactement, quand on s'écoute, mais moi, la première, moi, j'aime pas m'écouter non plus, parce que forcément, ça.
1: Ah, bah, nous, on aime bien vous écouter. Ouais. Là, on aime bien vous écouter.
4: Elle est solaire.
1: Ah, Nicolas, il est charmé. Nicolas Malabou.
4: Les voix solaires comme ça, ça fait
3: plaisir. Nicolas, mais venez donc au grand rire. Je vous invite tous les deux.
1: Fabien Imo peut venir aussi, Fabien?
4: Non, pas lui.
3: Absolument, Fabien.
0: Merci beaucoup.
3: Allez, vous êtes tous invités.
1: Bah, écoute, c'est très bien. C'est donc le 26 septembre, d'accord? L'expérience vocale.
3: À 10h.
1: Voilà, à partir de 10h du matin, Elena Hurstel. Donc, on vous suit sur les réseaux sociaux, on vous trouve sur votre nom de famille, c'est ça? Tout simplement.
3: Elena Hurstel, faites-moi un petit message.
1: Voilà.
3: Avec plaisir.
1: Elena Hurstel, H-U-R-S-T-E-L. Suivi par un million de personnes.
3: Exactement.
1: Coach vocal reconnu. donc rendez-vous donc le 26 septembre pour l'expérience vocale. Comment trouver sa voix et sa voix. Sa voix et sa voix. T'as compris ou pas?
4: J'ai compris, merci.
1: Tu vas prendre sur un autre ton, toi, là. Mais tu vois, tu vas trouver la voix de la sortie du studio. Elle est là-bas.
0: Non, mais vous me regardez comme si j'étais un débile mental.
1: Pas parce que j'ai la voix de Céline Dion que je peux pas être odieux. Oh. Attention, hein. Merci beaucoup, Elena. Passez un bon dimanche.
0: Merci.
1: Je vous embrasse.
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1: Merci d'être avec nous. Partons gaiement dans la troisième demi-heure de votre talk show du dimanche avec votre tribu, Nicolas Malabeuf.
4: Rebonjour tout le monde.
1: Rebonjour. Et Fabien Imo.
0: Toujours là.
1: Mais oui, toujours là.
0: De bonne humeur.
1: Mais oui. Et puis là, eux, ils sont là. Mais vous êtes là surtout, puisque le samedi, c'est Youpi la vie, certes. Mais le dimanche, c'est Youpi aussi. Voilà, vous faites l'émission pendant 30 minutes. Vous avez les clés de ce programme. C'est la libre antenne du week-end plus que jamais. Ici, c'est votre radio. Alors, rappelez-nous, pour réagir sur les thèmes du jour. Tiens, l'intelligence artificielle. Est-ce que ça vous inquiète? Est-ce que vous trouvez ça fabuleux? Avez-vous vu les films de De Gaulle? Qu'en pensez-vous? Moi, j'ai préféré quoi? Le 1 ou le 2? Moi, j'ai préféré le 2 aussi. C'est comme l'aéroport Charles de Gaulle. Je préfère le terminal 2. Le 1, j'aime pas. Il est en dessous. Le 2,
4: Et en plus, vous avez vu les deux films d'affilée.
1: J'ai passé 6 heures au cinéma. Et à un moment donné, le téléphone a sonné, j'entendais les gens derrière. Et vous savez, c'est Michel Drucker qui m'a appelé. Et je te jure, quand Michel Drucker t'appelle, quand tu regardes De Gaulle, tu dis, mais c'est dingue!
4: Parce que quelle année?
1: Ils ont dû se connaître, les deux. Oui, forcément. Ils se sont croisés. Et puis vous nous appelez aussi pour vos youpi du moment, 0810 055 056. Un mot sur le groupe Facebook.
0: Il y a le groupe Facebook, plus de 8000 youpistes. On vous attend, vous tapez Youpi la vie avec Willy Revelli et bim, vous tomber sur nous. Dans ce groupe, on partage que des bonnes nouvelles. On a eu un message de Catherine d'Issibérie. Coucou.
1: D'Issibérie.
0: Coucou l'équipe, mon youpi à moi, c'est de partir en vacances avec toute ma famille dans quelques mois.
1: Donc très bien.
0: Et on a un coucou de Jean-Paul. Je vous adore et je vous écoute tous les week-ends quand je bricole.
1: Bon bricolage.
0: Et bien sûr, vous continuez à nous rejoindre sur Facebook. C'est gratuit. Vous tapez Youpi la vie avec Willy Rovelli.
1: Tout à fait. On embrasse nos amis de Issibérie, de toutes les 44. Local partout en France pour vous accompagner toute la journée. Et quand vous passez avec nous, vous repartez aujourd'hui avec.
4: Vous ne rêvez pas, mais l'un d'entre vous va repartir avec un séjour grâce à Bellandra.
1: Vous ne rêvez pas.
4: Et vous partez où vous voulez.
1: Où vous voulez. Alors faites ce que vous voulez. Tiens, en attendant, on va écouter Zaz avec Le Long de la Route. Ben justement, c'est le moment de partir. A tout de suite, mes amis. On vous attend. Premier appel juste après Zaz.

0: c'était Zaz avec le long de la route. Jingle. Ah, écoute. Le dimanche, oui, c'est.
1: C'est Youpi.
0: Ah, j'adore. Voilà, ça, c'est le moment où on va être ensemble, là, pendant ces dernières minutes. On a un petit peu plus d'un quart d'heure. On va prendre le temps de parler et on va commencer avec Corinne. Ça va, ma Corinne?
2: Oui, bonjour, Olivier. Ça va?
0: Ça va et toi, ma Corinne? Tu nous appelles d'où?
2: De Issoire, dans le Puy de Dôme.
0: Ah, Issoire, dans le Puy de Dôme. Qu'est-ce que tu fais de beau à Issoire, dans le Puy de Dôme?
2: Ben, j'y habite et je travaille à Clermont-Ferrand.
0: Ah, hein? Clermont-Ferrand. Alors, pourquoi est-ce que cette... Oui, qu'est-ce que tu fais à Clermont-Ferrand, demande Fabien Hémot.
2: Secrétaire,
0: ça a l'air de te passionner, oui. Hein, Corinne, on sent, on sent la joie.
2: Bon, c'est un travail comme un autre.
0: C'est, c'est le patron est con, tu peux le dire, Corinne, c'est ça, c'est le patron, c'est un con.
2: Bah, je l'avais déjà dit une fois, vous aviez rigolé.
0: Voilà. Mais ouais, mais je sais très bien, je reconnais aux gens quand ils ont un patron con. Et alors, je reconnais la voix.
3: T'as pas été virée?
0: Oui, elle a pas été virée, c'est bien.
4: Pas encore.
2: Non, il a pas dû l'entendre, je pense.
0: Voilà. Bon, ma Corinne, je crois que tu voulais réagir sur l'intelligence artificielle, c'est ça, ma coco?
2: Oui, c'est ça, oui.
0: Qu'est-ce que tu veux en dire là-dessus? Ça t'inquiète?
2: Alors, ça m'inquiète et c'est bien aussi parce que c'est les nouvelles technologies, bah, donc il en faut aussi.
0: Ouais.
2: Voilà, là, ils font aussi de l'IA pour la médecine, donc je trouve que c'est bien, aussi. Est-ce les algorithmes, tout ça.
0: Est-ce que...
2: Et après, bah, le problème, c'est que ça donne du chômage, quoi.
0: Ah oui, voilà, bah, c'est ce qu'on disait. Alors, tout à l'heure, tu as vu notre invité, avait l'air d'être plutôt optimiste. Elle nous a dit, voilà, ça va pas tuer, ça va peut-être en... Si, ça va en tuer, mais ça va en créer d'autres, voilà.
2: Si, ça va en tuer, voilà. Oui, puis c'est pas très écolo non plus, parce que là, j'ai lu un truc cet après-midi, ça consomme comme... 1,3 milliard de personnes en eau.
0: Ça va, en eau. Oui, c'est les data centers pour les faire tourner.
2: Oui, mais l'eau est précieuse avec le réchauffement climatique.
0: Non, mais c'est vrai, t'as raison, ma coco.
2: Est-ce que
0: Est-ce que tu as, tu utilises parfois, ChatGPT,
4: Gemini, en tant que secrétaire
2: Non, j'utilise pas, non. Hein. Ouais. J'utilise mon cerveau.
0: Ah, c'est bien.
4: Non, mais faut
0: c'est pas mal d'utiliser.
2: Tant que j'en ai.
0: Tant qu'il est encore actif, ma coco. Bon, bah, c'est bien.
2: C'est ça.
0: Qu'est-ce que tu fais de beau ce week-end? Fais-moi rêver, ma coco. Qu'est-ce que tu fais de beau? Je veux rêver.
2: Oh, je vais vous faire rêver. Ouais, je vais me promener en Haute-Loire avec ma maman.
0: Oh, bah, c'est bien.
2: On en profite, il fait encore beau, on a des belles journées en Auvergne.
0: Très très bien, eh ben, écoute, profites-en bien, tu embrasses ta maman, quel âge est-là, si ce n'est pas indiscret?
2: Non, elle ne veut pas le dire. Elle ne veut pas le dire.
0: Ah, je l'ai entendu.
5: Ouais, elle a dit non.
2: Elle fait jeune, mais elle ne veut pas dire son âge, justement.
0: Ah oui, moi aussi, je fais jeune. Oh,
4: vous êtes pareil, vous ne dites jamais votre âge.
0: Non, elle a raison, Corinne. Tu
2: on donne pas l'âge à une femme.
0: Non, c'est vrai, même pas à moi. Ni aux femmes, ni à moi. Corinne, merci beaucoup, je t'embrasse. Bah, tu embrasses maman, du coup, tu l'embrasses bien fort.
2: Bah oui, elle vous entend, elle vous embrasse aussi.
0: Eh bah, bisous, maman, bisous, ma coco. Puis peut-être qu'on te rappelle
3: dans moins de 15 minutes.
0: Ouais, même pas.
3: Pour le tirage du séjour.
0: Voilà, donc tu quittes pas. Enfin, si, tu raccroches.
2: Et c'est quoi comme séjour, du coup?
3: Un séjour bel en bras, tu pars où tu veux.
0: Où tu veux, tu choisiras, d'accord?
2: Ah, ça serait bien, je partirai avec maman.
0: Décidément. Hein. Alors, tu partiras, sauf si tu donnes son âge. Sinon...
2: Non, je ne le dis pas. Je dis chantage.
0: Bon, je t'embrasse fort. Merci, ma Corinne. Et merci à la maman de Corinne.
2: Bisous,
0: ciao. C'est sympa, sympa.
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0: Bien ça. T'aimes bien ça, Fabien?
4: Ah bah, j'adore.
0: C'est vrai?
4: J'adore parler avec les auditeurs.
0: C'est vrai? Alors, vas-y, annonce Astrid. Astrid est là. Vas-y, je te laisse la main.
4: Astrid?
7: Oui, allô?
4: Alors, bonjour Astrid, ça va?
7: Bonjour, oui, vous?
4: Alors, quel est ton youpi, Astrid?
0: Oh, bah, dis donc, tu peux être un peu aimable.
4: D'où elle vient?
0: D'où elle vient? Tu fais quoi dans la vie? Vas-y.
4: D'où tu viens, Astrid?
7: De Colombrières.
3: C'est dans le Var, ça.
0: C'est dans le Var.
4: C'est Wikipédia. Google Maps.
0: Bon,
4: tu fais quoi dans la vie?
0: Voilà.
7: Tu es soignante.
0: On
4: a beaucoup d'être soignantes qui
0: peut-être
4: nous écoutent.
0: Comme ça, on était malades.
3: On est diffusé que dans les hôpitaux.
0: Ça doit être ça. Peut-être comme si les gens pensent qu'on est tarés.
4: Parce qu'on est des grands malades.
7: Et pourtant, il en manque. Hein.
0: Ah ouais.
4: Vrai, oui. Bon, il manque de bras.
0: C'est vrai, tu bosses beaucoup.
7: Oui, quand même. Il manque beaucoup de personnel, quoi.
0: Ouais. En tout cas, vous êtes toujours sur le pont. Hein. T'as vu pendant les canicules, Covid, vous êtes là. Dès qu'il y a la moindre merdouille, vous êtes toujours sur le pont. Donc bravo, Astrid. Voilà,
4: bravo. Tiens, métier essentiel.
0: On profite pour vous applaudir. Voilà, ma Astrid. Tu voulais réagir
4: Alors, quel est ton youpi?
0: Alors, oui. Non, je voulais réagir sur l'intelligence artificielle, je crois.
7: Oui, tout à fait. L'intelligence artificielle.
0: Oui, alors.
7: Donc, moi, je pensais qu'il faut faire attention quand même à ne pas l'utiliser sans réfléchir.
0: Oui, ouais. C'est vrai, c'est vrai. C'est-à-dire.
7: Voilà.
0: C'est-à-dire.
7: Moi, ce qui me fait peur surtout, c'est pour l'utilité des données personnelles et la vie privée.
0: Ouais.
7: Voilà. Je vois, j'ai des petits-enfants, oui. Ma belle-fille, une de mes belles-filles qui dit à ma petite-fille de 12 ans de faire attention, de ne pas faire les devoirs avec l'intelligence artificielle.
0: Ah oui, ah oui, ah, oui,
7: il y a ces petites choses-là.
0: Il y a encore beaucoup de petites merdouilles hein, quand même. Il faut faire attention parce qu'il ne faut pas croire le truc genre j'ai demandé à ChatGPT, ça y est, c'est ça. Hein. Il y a souvent des erreurs, effectivement. Hein.
1: Beaucoup d'erreurs.
0: Souvent des erreurs. Donc effectivement, il ne faut pas y aller les mains, les yeux, je ne sais pas quoi. Les yeux fermés. Les yeux fermés.
1: Il faut faire attention.
0: Les mains liées, les pieds.
1: Moi, j'ai demandé à ChatGPT s'il connaissait Willy Revelli. Il fait oui, il mesure 2 mètres.
0: Pff, alors,
1: là,
0: non.
7: Alors là,
1: il y a des erreurs hein, quand même, hein, c'est pas fiable.
7: Pas tromper, hein, il faut pas tromper.
0: 70 cm près, on y est. Hein.
1: C'est pas fiable.
0: Bon, bah, d'accord, donc on fait attention. De toute façon, c'est là, mais voilà, c'est vrai, il faut faire avec maintenant. Hein, voilà. Mais effectivement.
3: Il y a du bon, il y a du moins bon.
1: Il faut apprendre à s'en servir.
7: Il y a
1: servir,
7: du bon et du moins bon. Voilà. Comme je dis, dans la technologie ça, et la médecine, peut-être aussi des recherches de médecine, elle peut être.
0: Exactement.
7: Peut être intéressant.
1: Très pratique.
0: Exactement. Voilà. Astrid, même question que j'ai posée à Corinne, tu utilises toi la ChatGPT de Claude, Gemini, un truc comme ça.
7: Le ChatGPT, oui, je vais pas mentir que je l'utilise quand même.
1: Tu l'utilises pour quoi? Tu l'utilises pour quoi?
7: Je l'utilise beaucoup pour des questions justement de médecine.
0: D'accord. Okay. Bon. Tu vérifies après quand même, oui, hein, parce que voilà.
7: Ah oui, tout à fait. Oui, oui, bah, il est dans le médical aussi, donc je vérifie quand même. Mais c'est vrai que. Il se trompe rarement quand même.
0: Ah ouais,
7: côté-là.
0: Ouais. Bon, voilà. Bon, bah de toute façon, voilà. De toute façon, c'est dans nos vies. Hein. Effectivement, moi, je suis un peu d'accord avec toi. On l'avait dit une fois, il y a très longtemps dans cette émission, on avait déjà eu un invité un peu au tout début de l'intelligence artificielle. Et le gars avait dit voilà, faut apprendre, sinon on va être dépassé. De toute façon,
1: vous l'utilisez,
0: c'est
1: vous,
0: comme
1: vous
0: ça. Oui, je l'utilise. Oui, non, c'est vrai, j'utilise, mais je vérifie. L'autre jour, je vais refaire la déco.
1: Je vais refaire
0: la déco. Oui.
7: Ah oui, moi aussi.
0: Ah,
7: oui.
0: C'est pas mal,
1: et
0: ça.
1: Alors,
0: hein.
1: Il vous a donné des conseils?
0: Eh ben, c'est pas terrible. Mais, c'est pas terrible, mais oui.
3: Il aurait fallu appeler Valérie D'Amido, ça aurait été plus simple. Hein.
0: C'est pas faux non plus, mais sauf que D'Amido, où est-elle?
7: Elle est trop prise,
0: ah oui. Exactement. Astrid, merci beaucoup.
3: Et tu seras peut-être l'heureuse gagnante du séjour Bellembras.
0: Merci d'être passée nous voir, Astrid.
7: Je croise les doigts.
0: Eh ben, on croise les doigts aussi. Tu peux raccrocher, peut-être qu'on va te rappeler là dans 5-6 minutes, à peine. Donc ça passe vite. Hein.
1: Oui,
0: merci pour ta fidélité, Astrid. Merci infiniment. Passe un bon dimanche. Tiens, on va écouter Michel Polnareff.
1: Ah oui.
0: Avec On ira tous au paradis.
1: Ah bah ça, c'est sûr.
0: Nous, hein. Alors nous, c'est sûr que non. Mais en tout cas, lui, c'est sûr que oui. Et oui, il est pour vivre.
1: Oui. Évidemment,
3: bonne forme.

0: Michel Polnareff avec On ira tous au paradis, bien sûr.
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0: Oui, effectivement. Est-ce que Cécile est là?
3: Oui, bonjour, cher Willy, bonjour l'équipe.
0: Bonjour, chère Cécile. Comment vas-tu, ma Cécile?
3: Eh bien, écoute, ça va, on est samedi, tout va bien.
0: Alors, on est dimanche. Mais... Bon, Cécile, elle,
3: c'est fait... le week-end.
0: C'est le week-end, c'est ce que tu veux. Oui, Cécile, voilà. Elle est en voyage. Ça va, ma Cécile? Tiens, bah, tout à l'heure, Fabien a introduit Astrid, mais non, c'est Nicolas qui va... Vas-y, Nicolas.
4: Alors, ma Cécile, tu nous viens d'où?
3: Alors, moi, je viens du Nord-Isère, entre Lyon et Grenoble.
0: Ah oui, Lyon.
4: Tu fais quoi dans la vie? Nous, dis pas que t'es aide-soignante, là.
0: Alors, n'engueule pas les gens.
5: Comment il engueule?
0: C'est pas possible, les deux, mais vous êtes mal élevés. C'est quand même incroyable. Je vous donne les clés 2 secondes, histoire que, voilà.
5: Qu'est-ce que tu fais dans la vie?
0: Réponds. Vous engueulez tout le monde.
4: Quel est ton beau métier, ma Cécile?
3: Cécile, oui.
5: Ah, il a marqué un point.
0: Il a marqué un point, apparemment, ouais.
3: Oui. Je suis en reconversion professionnelle. Je suis auxiliaire de vie et je suis en formation pour être accompagnante éducatrice sociale.
4: Trop bien.
0: Oh, très bien.
3: Je change de public.
0: C'est
3: auprès de tranche d'âge.
0: Auprès des enfants, c'est ça, là?
3: Exactement.
0: Ah, très bien. Voilà. Très, très bien.
4: Et alors, tu as un youpi extraordinaire puisque qu'as-tu fait dans les airs? Tu es monté au 7e ciel il n'y a pas longtemps.
3: Il y a quelques temps, je t'avais eu, Willy, et je devais faire mon saut en parapente.
0: Ouais.
3: Donc j'ai réussi à sauter en parapente. Donc j'ai une petite vidéo où je suis en train de crier youpi ici. Et j'ai pas la suite parce que derrière, j'ai eu de fortes nausées pour vous passer les détails.
0: Oh là,
3: voilà. J'ai eu la chance de pouvoir sauter en parapente grâce à la radio ici.
0: Ah.
3: J'avais gagné ce cadeau l'an dernier.
0: Bravo.
4: Isère. Qu'est-ce que tu as crié en sautant?
3: Voilà. Et je suis arrivée avec un beau moniteur magnifique.
0: Ah, j'adore. Ça, c'est bien.
3: Sauf que dans les airs, au moment de rajouter Youpi et Willy, je suis désolée, mais le Willy n'est pas passé.
0: Ah mince. Oui, ça m'arrive souvent.
5: Le Willy a du mal à passer.
0: C'est un peu le drame de ma vie.
3: Oui, alors pourtant, j'ai passé une certaine émission avec toi. Je n'ai pas mangé tes plats, mais... Ah.
0: Bon, mais là, mais du coup, tu as quand même crié quelque chose de là-haut. Tu as quand même crié ici.
3: Oui,
0: ici,
3: quand même. Ici, Youpi.
0: Ah, et t'as la vidéo de ça, c'est ça? T'as la vidéo?
3: Oui,
4: il faut que tu nous la postes sur le groupe Facebook.
0: Ah oui, il faut que tu la mettes sur le groupe Facebook. D'accord, tu
3: le mets sur Facebook. Bien sûr, parce que bien sûr, il va filmer le moniteur.
0: Ah bah évidemment.
5: Il est sympa, ce moniteur.
0: Bon, donc une belle expérience. Une belle expérience pour toi, ma Cécile, c'est ça?
3: C'est quand même une très belle expérience grâce à vous.
0: Ah ben voilà, grâce à ICI Isère, qu'on embrasse. Tu voulais aussi dire un tout petit mot sur l'intelligence artificielle aussi?
3: Oui, exactement. Alors moi, je suis complètement perdue avec l'IA, notamment sur les images, sur les réseaux.
4: Oui,
3: j'ai
4: les photomontages.
5: Beaucoup de trafic.
3: Ouais. Bon, quand c'est un chat qui danse sur du Shakira...
0: Ouais. Là, ça fait un indice.
3: Là, je pense que j'arrive à m'en sortir. Voilà.
0: Ouais.
3: Il y a certaines vidéos, je suis perdue. Il y a des gens qui disent que c'est de l'IA et j'arrive pas à voir pourquoi c'est de l'IA.
0: Ouais, non, voilà. Mais alors, t'as raison. Là, mais là, c'est vrai que ça va être un vrai problème parce que pour l'instant, il y a encore des petits défauts.
5: Oui.
0: Mais quand même,
4: dans quelques temps,
0: ça va.
4: Sera parfait.
5: Et sur certaines vidéos, il y a une mention réalisée avec l'IA aussi.
0: Voilà, effectivement. Mais malheureusement, pas sur toutes.
3: Oui, certaines vidéos, mais certaines non. Et notamment certains commentaires. Je me demande des fois sur des commentaires haineux si ça ne serait pas généré par l'IA.
0: Ouais,
3: voilà,
0: les posts. Bon, et Cécile, voilà, il faut qu'on soit tous prudents, mais l'IA est dans nos vies de toute façon. Effectivement, il faut être prudent, toujours vérifier. Quand vous voyez une info passer, vérifier. Allez sur les sites d'information sur. Vous allez sur ici.fr et dès que vous voyez une info, quelle qu'elle soit, allez sur le site d'ici.fr pour vérifier. Cécile, bravo, merci pour tout. On t'embrasse très très fort.
3: Gros bisous à vous. Tous et bon dimanche à tous.
0: Merci
3: bon
0: beaucoup, dimanche. Toi aussi. On te rappelle peut-être là dans une minute, on ne sait pas.
5: Regarde. C'est l'heure du tirage.
0: Mais
5: non.
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5: Le stress.
0: C'est le tirage. On va voir qui on va rappeler.
4: Un séjour bel en bras est en jeu.
0: Ouais.
4: D'une valeur de 2000 euros.
0: Vous
4: partez en plus où vous voulez.
0: Où vous voulez.
5: Mer, montagne.
0: Faites ce que vous voulez, c'est vous qui choisirez. D'accord. Vous aurez campagne. 2000 euros de vacances.
5: Très bien.
0: Vous partirez. Ou vous, si vous choisissez par exemple un séjour qui coûte 1 euro, vous partirez 2000 fois.
5: 2000 fois, ah oui.
0: C'est quand même pas mal.
5: Ça, là, ça vaut le coup. Là.
0: C'est pas mal. Séjour d'un euro, je sais pas, ça peut être un séjour dans ton salon. Ça peut être. Hop, et ben.
5: Vous avez toujours des
0: mais
5: bonnes
0: j'ai
5: idées.
0: J'ai toujours de non, bonnes idées.
5: Fou,
0: moi. Alors, qui qu'on appelle, c'est un stress délirant. Moi, c'est les moments de l'émission qui me
4: ça m'émoustille.
0: Moi. Moi, j'en peux plus. J'y pense toute la semaine. Je me dis, mon Dieu, est-ce que je vais.
5: Est-ce qu'on va réussir à appeler?
0: Ça y est.
5: J'ai eu peur.
4: Il y a un petit décalage.
0: Ça y est.
5: Attention.
0: Il faut que ça décroche maintenant. Si ça ne décroche pas, on aura fait tout ça pour rien.
5: Moi, on garde le séjour.
0: Ah, moi, je me le garde.
5: Bon, je m'en doute.
6: Vous êtes sur la
4: Alors, on va devoir appeler quelqu'un d'autre.
0: Ah, bon, on appelle quelqu'un d'autre alors. Alors, on appelle quelqu'un d'autre.
5: Oh mince, c'est dommage.
0: On appelle qui?
5: Vous avez perdu.
0: Alors, on appelle qui?
5: Les vacances, mais non, moi.
0: D'accord. Bon, bah là.
5: Il faut que ça réponde.
0: Là, je préfère pas dire qui on a. On dit qui on a appelé au début.
4: Oh non, là, c'est vrai,
0: c'est
4: non, non.
0: C'est horrible de dire qu'on a appelé Jessica et qu'elle n'a pas répondu.
4: Alors là, si ça décroche toujours pas.
0: Alors, si ça décroche pas. Alors, moi, je me le garde. J'en ai rien à faire.
7: Allô?
0: Corinne?
7: Oui!
0: Devine qui c'est?
7: Oui!
0: Corinne, tu as une seconde pour nous crier le plus fort possible. Ici! Vas-y, fort!
7: Ici!
0: Bravo! Bravo,
4: c'est gagné.
0: Hein, tu repars
4: en vacances grâce à Bel Club.
0: Voilà, le Bel Club, le numéro 1 des clubs de vacances. Bravo. En France, donc qui t'offre 2000 euros. Tu partiras où tu voudras.
4: Avec ta maman.
0: Tu choisiras l'endroit.
7: Oui,
0: bah,
7: je peux partir avec ma maman.
0: Bah voilà. Oui, hein. Bah, ou alors 1000 euros pour toi, 1000 euros pour elle et vous ne partez pas ensemble. Voilà.
7: Il y a une date, non?
0: Tu verras. On va tout expliquer. C'est quand tu veux. Tu choisiras l'endroit et le moment. D'accord. On t'embrasse très très fort, ma Corinne. Bravo, ma Corinne. Et on embrasse aussi ta maman. Voilà, mes amis, c'est fini. La Barbichette, passez une belle semaine ici et pas ailleurs.
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1: Bonjour à tous, vous êtes bien dans votre émission Cinéma, ça tourne, pour vous faire découvrir comme nulle part ailleurs les personnes qui fabriquent le cinéma de l'intérieur. C'est quoi par exemple un chef décorateur? Réponse dans quelques instants avec un chef déco pour le cinéma qui a une signature bien particulière lorsqu'il construit les décors d'un film. Il y intègre des parfums particuliers en lien avec l'univers du film pour permettre aux acteurs de mieux s'immerger dans leur personnage. Alors on demandera d'ailleurs au comédien Alban Ivanov, qui est également notre invité, si

0: Cette méthode lui paraît efficace. Avec nous aussi aujourd'hui le réalisateur Éric Barbier, avec lequel il a travaillé sur le film Justin le Juste, qui sort mercredi prochain au cinéma. Mais d'abord, un film à revoir avec Catherine Deneuve, énorme coup de cœur qui nous plonge dans les années 70.
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0: Et pour cette ciné-rétro, j'aimerais rendre hommage à un grand cinéaste qui nous a quittés en septembre 2025, Jean-Paul Rapneau. Rapneau, c'est Cyrano de Bergerac, La vie de château, mais c'est surtout mon film préféré de sa filmo, l'un des plus beaux rôles offerts à Catherine Deneuve, Le Sauvage. Je suis retombée sur cette pépite sortie en 1975. Un énorme feu d'artifice entre Yves Montand et Catherine Deneuve qu'on a rarement vu aussi explosif.
3: Mais vous êtes complètement malade ?
0: Le premier est un ancien parfumeur à succès qui s'est éloigné des projecteurs pour vivre seul et peinard sur une île au Venezuela. La seconde est une femme qui obsède les hommes, elle-même obsédée par l'argent et la soif d'aventure. Et pour échapper à ses assaillants prétendants, elle va s'imposer chez cet ours mal léché qu'incarne Yves Montand et troubler la tranquillité à laquelle il aspire.
4: Bon, alors si c'est comme ça, je reste.
3: Quoi, ici ?
4: Oui, ici. On est très bien, non ?
3: Je suis très bien. Et je suis très bien parce que je suis tout seul, c'est clair ? Bon alors maintenant, embarquez parce que j'ai pas que ça à faire et pour moi c'est du temps perdu.
0: Comme dans tous ses films, Jean-Paul Rapneau offre une partition étonnamment moderne à son personnage féminin, forte, indépendante, provocatrice, très loin des figures de femmes au foyer. Deneuve ici, dans le rôle de Nelly, rend fou les hommes qu'elle rencontre pour servir son dessin personnel et c'est elle qui donne le tempo.
3: Bon arrêtez, ça suffit, j'ai faim moi. On va aller dîner, hein ?
4: Et puis après qu'est-ce qu'on fait ? On couche ensemble ? Pour fêter le départ ?
3: Qu'est-ce qui vous prend ?
4: Et vous, qu'est-ce qui vous prend ?
0: À ces personnages pétaradants s'ajoute le rythme du film qui l'est tout autant, presque cartoonesque, très rapide d'ailleurs pour les années 70. Ça se dispute, ça se court après, ça fait tomber des tables, on s'envoie des assiettes ou des rondins dans la figure, et ce, sans une seconde de répit. Deneuve n'a jamais été aussi virevoltante et Montand aussi désarçonné. Le Sauvage, c'est de Rapneau, mon film préféré.
4: Bon alors, on part quand ?
3: Bah, je ne sais pas, quand on veut.
4: Eh ben maintenant, pourquoi pas ? Je vais chercher mes affaires.
3: Mais attendez, il faut quand même pas... Ah, mais je veux dire, on n'est pas à 5 minutes, on peut souffler un peu quand même.
4: Bon, et ben alors, demain ?
3: Si vous voulez.
4: Peter Molcar ?
3: Et pourquoi Molcar ?
4: Peter ? Bon, Peter, formidable. Au revoir.
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0: Bienvenue dans Ça tourne, la seule émission de radio à vous conter les coulisses du cinéma avec celles et ceux qui le fabriquent. Et aujourd'hui, j'ai le plaisir d'accueillir un métier de l'ombre indispensable au plateau de tournage, celui de chef décorateur et celui que nous accueillons à des méthodes bien particulières. Bonjour Maxime Villain.
5: Bonjour.
0: À vos côtés, le comédien Alban Ivanov et le réalisateur Éric Barbier. Est-ce que vous vous connaissez ?
5: Non, moi je les connais, mais ils me connaissent pas.
0: Ah,
5: c'est
0: voilà.
5: La première fois.
0: Voilà. Nous allons faire.
5: Enchanté,
6: pas très bien. Alban non plus.
0: Comment ?
6: Je connais pas très bien Alban.
0: Éric Barbier, vous connaissez pas Alban. Vous avez tourné avec lui pourtant. C'est bête. Alors Éric Barbier, j'en profite juste pour vous citer parce que avant de commencer cette émission, vous m'avez dit mais chef décorateur, c'est pas du tout un métier de l'ombre. Et pourtant, quand même, si. Enfin, on les voit pas vraiment exposés à la lumière. Qu'est-ce qui vous fait dire ça ?
6: Bah, ça veut dire que je crois qu'il y a des métiers qui sont qui impactent le résultat d'un film. Ça veut dire qu'un chef décorateur, il va donner aussi une ligne artistique, même si le réalisateur a des demandes, mais le chef décorateur va amener des idées, un peu comme le chef opérateur. Et donc ça veut dire que c'est des métiers centraux dans la fabrication d'un film, c'est pas des métiers de l'ombre, pour moi.
0: Oui, pour vous, mais pour le grand public.
6: Oui, mais ça veut dire le grand public, quand il sort d'un film, il dit « Oh, ils sont beaux les décors !»
0: Oui, voilà, pas de la personne qui les a faites.
6: Oui,
0: c'est ça
6: mais vous savez, les gens, ils disent « Ah, il est beau le film », ils parlent pas du réalisateur non plus.
0: C'est vrai, vous êtes un métier de l'ombre, Éric Barbier.
6: Ben, évidemment, les gens ne connaissent pas les réalisateurs, en règle générale, au cinéma, vraiment.
0: C'est vrai, et on est là pour les mettre en lumière. Maxime, vous êtes donc chef décorateur pour le cinéma, vous avez travaillé sur le film « Yoroi » avec Aurel San, la série Arte « Les papillons noirs », le film « Vie privée » avec Daniel Auteuil, Jodie Foster, ou encore « Capitaine Marlowe », voilà, donc grand écart. Déjà, dans les grandes lignes, si on doit résumer, c'est quoi un décorateur pour le cinéma ?
5: Après, il y a plusieurs formes de décorateurs. Moi, je suis un décorateur qui vient de l'ensemblage. Pour le coup, là, c'est un métier plus de l'ombre que chef décorateur.
6: C'est en dessous des chefs décorateurs.
0: L'ensemblage.
5: Ensemblier, ouais. C'est vraiment le chef d'orchestre du mobilier, des tissus, des peintures. Et en fait, on va dire que c'est la partie la plus artistique de la déco, parce qu'après, il y a le premier assistant qui, lui, ou la première assistante, qui va gérer le personnel, le budget.
0: D'accord.
5: Et moi, voilà, je suis arrivé vraiment par le côté ensemblier, gérer le mobilier.
0: Et donc là, qu'est-ce que vous faites? Est-ce que vous pouvez nous donner un exemple sur le dernier décor que vous avez fait?
5: Là, je viens de terminer un film d'Ambroise Rateau. Je ne sais pas si vous voyez qui est-ce, qui a eu le César du court-métrage, le dernier César, pour Mort d'un acteur. Et là, on vient de faire tout un tournage dans une boîte de nuit qu'on a dû recréer à Montpellier.
0: Donc vous recréez complètement la boîte de nuit, donc quoi, dans un studio?
5: On est arrivé dans une friche qui était abandonnée depuis avant le Covid, où j'avais d'ailleurs tourné Les Papillons Noirs, une scène là-bas, et là j'y suis retourné pour faire complètement autre chose, qui est ce film qui est complètement contemporain.
0: D'accord. Alors, Alban Ivanov, Éric Barbier, Maxime Villain a une méthode bien particulière pour immerger justement toute l'équipe de tournage à travers ces décors. À votre avis, qu'est-ce que c'est? Qu'est-ce qui peut...
6: Vous nous l'avez dit.
0: Ah oui, c'est vrai. Oui, mais jouez la surprise.
6: Oh, mais on ne sait pas.
7: L'odeur, ah bon. Peut-être.
0: L'odeur.
7: Moi, je dirais ça.
0: Ouais, voilà.
7: Spontanément. Hein.
0: C'est... Mais bravo, Alban Ivanov.
7: Non, mais après, j'ai du pif. Hein.
0: Vous êtes très spontané.
5: Il a du nez, oui, c'est vrai.
0: Il a du nez, oui. Ah oui. Quel jeu de mots, en plus.
7: C'est un boulot.
0: C'est votre méthode signature, Maxime?
5: Oui, je fais toujours les décors en odorama et c'est vraiment quelque chose qui me tient à cœur et que j'essaye de partager au maximum avec mes équipes, en tout cas avec les gens avec qui je travaille, parce que je ne travaille pas tout le temps avec les mêmes personnes. Bon, comme on connaît le cinéma, souvent quand on va en région, on appelle des gens, des locaux. Et c'est vrai que de donner ce type, cela qu'on m'a moi-même donné, faut que je vous l'avoue quand même, très récemment, ça reste. Et les gens adorent ce petit détail d'arriver dans un décor qui... Parce que tout est faux quand on fait un film, principalement. Et d'aider par l'odeur à incarner un personnage, ou en tout cas à aider les comédiens, les comédiennes, la mise en scène, c'est... Pour moi, je trouve ça très important. En tout cas, moi, ça me touche en tant que Maxime Villain, en tant qu'individu. Donc, j'espère que ça aide aussi et que ça touche les gens qui arrivent à le sentir. Et parfois,
6: c'est
5: Éric
6: Barbier. Mais c'est assez juste en termes d'immersion, je pense, pour des acteurs. C'est un truc qui est très important, ça veut dire le fait de sentir la terre, l'odeur de la poudre et tout ça. Je pense qu'en effet, ça joue dans le mouvement, en tout cas dans l'incarnation des personnages dans une situation. Évidemment, nous, ça se faisait automatiquement puisque les actions générer des odeurs, mais par contre je trouve que c'est assez juste comme manière d'aborder un décor pour les acteurs.
0: Bien sûr.
5: Et même je pense, excusez-moi je vous coupe, mais pour les réalisateurs aussi, j'ai un souvenir avec Olivier Abou avec qui on a fait les Papillons Noirs et je préparais en tant qu'ensemblier le décor de Nils Arestrup, Albert. Et j'avais trouvé, je cherchais l'odeur, parce que je vais toujours trouver une odeur qui corresponde, qui soit pas forcément une bonne odeur, mais qui soit une odeur juste. Et là, je trouve en Belgique un vieux flacon usagé d'un aftershave des années 70, tabac, je sais plus comment. Et je badigeonne partout. Et à un moment, Olivier de divulguer ça, mais fait une sieste dans le lit d'Albert et m'envoie un message et il me dit, mais c'est quoi l'odeur? Donc je lui dis, il me dit, c'est bon, j'ai Albert. Et pour lui, c'était Albert.
0: Ça l'a aidé à composer le personnage.
5: Il a lié quelque chose avec ce qu'il a écrit, avec ce que Nils lui proposait et l'odeur. Et ça, c'est le plus beau compliment qu'on m'ait fait.
6: Oui, en fait, ça veut dire le travail. C'est, je pense aussi, tout le travail se concentre sur les acteurs, je pense. C'est pour ça que je trouve que c'est une très bonne idée, l'idée de l'odeur. Parce qu'en fait, un acteur, on lui donne des outils pour incarner quelque chose. Donc tout fait sens. Les costumes, le décor, les odeurs, les bruits. Donc, et je pense que plus on donne des outils à un acteur, et plus il va arriver à rentrer dans des personnages qui sont différents de ce qu'il connaît.
0: Alban Ivanov, au-delà de votre tournage avec les odeurs des balles, des explosions sur Justin Lejuste, est-ce qu'il vous est arrivé d'autres tournages où des odeurs vous ont marqué et peut-être vous ont aidé à rentrer dans votre rôle?
8: Des odeurs naturelles, mais je trouve vraiment intéressant ce que propose Maxime. Par exemple, sur le film d'avant, j'avais fait un film de boxe.
0: Oui, donc, Challenger.
8: Sur Challenger, on était dans des faux vestiaires. Donc c'est vrai que...
0: Il y avait l'odeur des vestiaires?
8: Voilà. Non, mais en vrai, c'est pour ça que je trouve ça super intéressant. Alors que si on avait laissé traîner des vieux maillots, une odeur...
0: De sueur,
8: non, mais c'est vrai. Je pense vraiment que par l'odeur, ça aide à se mettre dedans. Donc je trouve ça super intéressant.
0: Éric Barbier,
6: ce qui est intéressant pour aller, c'est qu'il y a eu des films en odorama. Où en fait on avait,
0: séance de cinéma avec les odeurs du film.
6: On vous donne à l'entrée de la salle, on vous donne un petit carton avec des numéros. Et en fait, donc on regarde le film et à un moment donné, il y a un numéro qui clignote et on gratte et on sent.
5: Ah ouais.
6: Et généralement, ils ont calculé pour que ça soit synchrone avec l'odeur. Et alors évidemment, il y a tout. Hein. Il y a le côté scabreux des odeurs.
9: Non mais c'est
6: le côté...
9: ça peut être horrible aussi.
6: Oui, oui, mais en même temps, ce qui était, moi je me rappelle, ce qui était incroyable, c'est que ça réveillait le film. Ça faisait un coup, on voyait le décor différemment. Ah ouais. Non mais c'est vrai.
8: Ça c'est une scène dans des chiottes de station-service à l'Odorama. ça doit te réveiller un petit peu.
6: Évidemment, il y avait la scène dans les chiottes.
9: Non, ça, c'est... Bah, évidemment. Et ils avaient reconstitué l'odeur.
6: Bah, non,
9: de
6: mais
9: la...
6: ça veut dire qu'il y avait évidemment les roses, le P. il y avait des trucs de base. Ça veut dire qu'il faut que les gens rigolent aussi.
9: On va revenir justement à la méthode de Maxime Villain, donc de répandre des odeurs. Vous aviez fait aussi un truc un peu particulier pour le film avec Orelsan, Yoroi, où vous aviez recréé une ambiance de, je ne sais même pas comment la décrire, asiatique, de
5: tatami. Oui, on a, bah en fait, on a dû, donc avec, donc j'étais ensemble lié sur ce projet, et avec David Bersanetti, qui était production designer, on a dû recréer une maison traditionnelle japonaise en studio à Bry-sur-Marne, que vous connaissez bien. Et là, il n'y a rien de plus impersonnel qu'un studio de cinéma où on doit être dans une maison plus que centenaire. Mmh. Et là, c'était pareil. C'est marrant, vous me parlez de ça, mais j'avais sur moi, j'avais pris avec moi des encens, parce que voilà, le Japon, c'est beaucoup d'encens. Et pendant toute la construction, parce que c'est des constructeurs qui ont fait la maison, pendant tous les jours où même la maison n'était pas encore montée, j'allais avec mes odeurs pour que le bois, pour que les matériaux, pour que tout s'infuse et que tout soit imprégné de tout ça, quoi. Et le jour où elle a été, où on a mis le toit, elle avait déjà l'odeur de la vieille maison. Parce que tout s'est imprégné. Mmh. Mais j'adore parler de déco alors qu'on parle que d'odeur, c'est génial.
9: Ah oui. Non, c'est vrai. Mais vous ne les créez pas, donc vous allez chercher à chaque fois ces fragrances dans des endroits.
5: Oui, et puis pas tout le temps, comme je disais tout à l'heure, c'est pas tout le temps des odeurs agréables. Sur le dernier film d'Ambroise, là, qu'on vient de faire, à un moment, c'était censé être un squat dans un HLM au rez-de-chaussée à côté du local poubelle. Bah, pendant 3 jours, j'ai mis des poubelles. Mmh. Moi, j'ai été un peu trop fort, ils m'ont demandé de les retirer parce que ça sentait.
9: Ah ouais.
5: Ouais.
8: Alors, on va pas jouer là.
5: Ils m'ont dit... ouais, par contre, Max, là, tu étais un peu trop fort. Faut nous virer ça et ouvrir les fenêtres. Bon, pendant 10 minutes, j'ai fait un bon courant d'air. Mmh.
9: Vous écoutez Ça tourne aujourd'hui avec un décorateur de cinéma, Maxime Villain, qui nous dévoile les coulisses de son métier en compagnie du réalisateur Éric Barbier et du comédien Alban Ivanov. Et c'est l'heure de la séquence Comment on fait ? Maxime Villain, comment on fait pour devenir chef déco pour le cinéma ? Est-ce qu'il y a une école, une formation ?
5: Très certainement, ce que je n'ai pas fait, mais
9: vous avez appris sur le tas.
5: Voilà, exactement. Oui, ça m'est un peu tombé dessus. J'ai toujours aimé le cinéma et c'est ce qui a fini par m'amener là. C'est d'abord le cinéma et non pas la déco. Ce que je dis toujours, c'est que je fais de la déco parce que je suis frustré de la mise en scène et que je fais pas les choses pour qu'elles soient belles, mais pour qu'elles soient justes. Mmh. Et voilà. Et un jour, il y a eu un tournage qui s'est fait là d'où je viens, de Boulogne-sur-Mer, un Capitaine Marlowe avec
9: José Dayan. C'est la première personne avec qui vous avez travaillé.
5: C'est mon premier rapport à la télé, en tout cas à ce média. C'était José Dayan et j'en ai fait quelques-uns. J'en ai fait 12 avec elle. J'ai traversé, j'ai sillonné la France avec José et Corinne Mazero surtout. Voilà, c'est comme ça que je suis arrivé. C'était vraiment un grand hasard. Je suis monté dans le train, on m'a dit tu viens, j'ai dit allez. Et ça a duré avec eux, ça a duré 2 ans, un bon 2 ans. Ouais.
9: Ah ouais, quand même. Comment on fait pour se faire embaucher sur des films en tant que chef déco, pour obtenir des contrats?
5: C'est
9: du réseau, oui, c'est la grande famille. Éric Barbier, oui.
6: Non, mais je crois que c'est par rapport à... Je crois que souvent, un chef décorateur, c'est la manière qu'il a d'aborder le travail, de regarder un film. C'est ce que disait Maxime, par exemple. Un décorateur qui est un bon décorateur, c'est un décorateur qui va être juste sur les décors, qui ne va pas faire des beaux décors. En fait, il va se poser le problème de la narration, de qu'est-ce que ça raconte. Mmh. Parce que le décor, on oublie qu'il doit raconter quelque chose. C'est un des premiers éléments. C'est comme quand vous rentrez dans une pièce, ou comme quand vous voyez quelqu'un. Quelle est la première perception? Et le spectateur est perméable à ça. Il n'analyse pas, mais inconsciemment, c'est les premiers éléments narratifs. Et donc, un bon chef décorateur, c'est quelqu'un qui ne va pas se tromper sur cet axe-là.
9: Mmh. Voilà. Coup de projecteur sur le métier de chef décorateur au cinéma avec Maxime Villain, notre invité en compagnie d'Éric Barbier et Alban Ivanov dans Ça tourne. Et on se retrouve juste après ça.
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9: Ça tourne, la suite, toujours en compagnie d'Alban Ivanov, Éric Barbier et de Maxime Villain, qui est décorateur pour le cinéma. Maxime, quels sont vos hobbies en lien avec votre métier? Les brocantes, aller chiner justement pour redécouvrir des...
5: Oui, c'est mon quotidien. C'est vraiment... J'ai toujours un œil qui traîne, que ce soit des tas dans la rue d'encombrants que les gens jettent ou dans des boutiques. Ouais, c'est quelque chose que je tiens de ma famille. Ça, c'est l'amour de l'objet, l'amour de la passion pour les vieilles choses, comme dirait mon frère. Ouais, j'ai toujours un œil qui traîne.
9: Quel est le dernier objet que vous avez ramassé?
5: Le dernier objet que j'ai ramassé, c'était une carafe en cristal. Je l'ai pas ramassé, je l'ai acheté. Pour être tout à fait honnête.
9: Pour un futur tournage.
5: Oui, je l'ai acheté parce que je la trouvais jolie et je sais qu'elle trouve qu'il y aura sa place quelque part très prochainement.
9: De c'est l'heure de notre quiz de cinéma. Alban Ivanov. Quel autre métier de l'ombre, sans parler de celui de chef déco, vous fascine sur un plateau de tournage?
8: Ingé son.
9: Les ingénieurs du son, ouais. Pourquoi?
8: Ingénieurs du son, parce que j'aime leur passion d'aller chercher des bruits, des sons auxquels on ne fait pas attention, nous, dans le quotidien, mais de s'arrêter sur ça. Voilà. J'aime quand un ingé son, il nous dit de nous taire, parce que là, il veut un bruit d'oiseau qu'il n'a pas, ou une ambiance du matin quand tout est calme. Donc je suis assez fasciné par les ingé-sons.
9: Ouais, et qui sont aussi dans des positions très physiques, généralement à tenir la perche et tout.
8: C'est du sport, eux aussi, ouais.
9: Ouais. Éric Barbier, si vous n'avez pas été réalisateur, quel autre métier du cinéma auriez-vous voulu faire ?
6: Y en a beaucoup, en fait, qui sont assez passionnants, je trouve. Par exemple, il y a un métier que je trouve formidable, c'est accessoiriste.
9: Ah oui, on nous le ressort souvent, ça, les accessoiristes. Non,
6: parce que, en fait, l'accessoiriste, c'est un peu la discussion qu'avait Maxime. Ça veut dire qu'un acteur, il va, c'est comme les odeurs dont parle Maxime. Les accessoires, c'est ce qui va faire que l'acteur va se dire, la table ici, c'est pas une table plate. Il y a deux gobelets, une bouteille d'eau, un téléphone, une paire de lunettes. Et l'accessoiriste, c'est ça sa réflexion. C'est comment aider l'acteur à tout de suite dire, il va jouer, il va dire, tiens, il y a un téléphone, je vais m'en servir, ou tiens, il y a un verre d'eau, je vais m'en servir en parlant. Et je trouve que c'est des métiers comme ça qui paraissent qui sont inconnus, et par contre ils ont un rôle central dans la mise en scène. Ça veut dire, un film où il y a des mauvais accessoires, c'est une catastrophe. Mais vraiment, quand je dis une catastrophe, ça veut dire qu'on est arrêté sur le tournage. Parce qu'on dit, mais là, ça va pas. L'acteur dit, mais moi, il me faut ci, il me faut ça. Donc, c'est une vraie réflexion en amont sur le film pour voir comment les acteurs vont être entourés d'objets, de petits objets, de petites choses.
5: Voilà. Et puis, c'est vraiment le lien entre la déco et la mise en scène. C'est la personne que la déco lâche seule sur un plateau et nous, on part faire les décors du lendemain ou du surlendemain ou démonter les décors précédents, et c'est lui qui est vraiment entre les deux. C'est très charnière, ça. Ouais. C'est un poste très très important.
9: Maxime Villain, quel conseil donneriez-vous à celles et ceux qui nous écoutent et qui voudraient faire de la décoration sur le cinéma?
5: D'être passionné par ça, je pense que c'est principalement un métier de passionné. C'est pas un métier d'opportuniste, c'est vraiment
9: un
5: métier de
9: passionné. Mais comment on fait justement pour accéder? Parce que vous non plus, vous n'êtes pas issu d'une famille de gens de cinéma.
5: Pas du tout.
9: Comment on fait pour intégrer ce milieu?
5: Moi, je suis arrivé avec mon culot, et je cherchais quelqu'un. Je lui en étais à Boulogne-sur-Mer, je leur ai dit, vous ne trouverez pas mieux que moi.
9: Ah, c'est vrai?
5: Oui, j'avais jamais fait ça de ma vie. Ils m'ont cru, et voilà. 8
9: c'est
5: ans
9: super
5: plus tard,
9: ça
5: 8 ans plus tard, mais voilà.
9: Quel bon conseil. Alban Ivanov, quel conseil donneriez-vous à celles et ceux qui veulent faire le métier d'acteur comme vous?
8: Le culot.
9: Le culot aussi, ouais, c'est ce que j'allais vous dire.
8: Non, mais démarrer par du jeu. Moi, j'ai commencé par le théâtre d'improvisation. Il y a plusieurs manières de monter sur scène. Et après, c'est pareil, hein, c'est la passion, quoi. Faut aimer ça.
9: Faut aimer ça.
8: Ouais.
9: Il n'y a pas de secret.
8: Il n'y a pas de secret.
9: Merci beaucoup d'avoir été avec nous. Merci Maxime Villain de nous avoir présenté votre métier de chef déco pour le cinéma. Merci Alban Ivanov, Éric Barbier d'être venu dans Ça tourne.
8: De rien madame.
6: Merci beaucoup.
9: Je rappelle que votre film Justin le Juste sort au cinéma mercredi prochain avec Alexandra Lamy, Biran Ba, Thierry Ancis et vous, Alban Ivanov, qui vous mettez dans tous vos états, dans tous les sens du terme. Ça tourne, ça revient la semaine prochaine, samedi dès 13h30 et nous serons en compagnie de Judith Godrèche pour son film Mémoire d'une fille, en compagnie d'un métier de l'ombre qui prend de plus en plus d'ampleur depuis de quelques années, celui de coordinatrice d'intimité. Bon dimanche à tous sur votre radio ici.

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0: Qu'est-ce qui peut vous pousser à vous réveiller aussitôt en ce dimanche? L'envie de respirer l'air frais du matin, promener le chien, être le premier sur les brocantes du week-end, et il y en a, ou peut-être que vous travaillez tout simplement, notamment sur les marchés. Nous pensons à vous aussi, également si vous travaillez, quelle que soit la raison pour laquelle vous êtes déjà debout. Nous sommes ravis de vous accueillir sur ICI, et croyez-moi, vous allez apprécier cette heure que nous allons passer ensemble. Bonjour Valentin Bertrand.
3: Bonjour Christopher, bonjour à tous, moi c'est pour votre bonne humeur que je me réveille le matin.
0: Et on est ravis vraiment d'être là. Vous allez nous informer Valentin durant la matinée. Nous allons beaucoup parler de la ville de Lourdes dans l'actu.
3: Avec le pape qui est en troisième, qui fait sa troisième journée de visite en France avec un changement de décor et de registre. L'épineux sujet des violences dans l'église au menu de cette journée pour Léon XIV qui doit rencontrer 7 victimes d'abus sexuels.
0: Et des reportages, des infos pratiques, le tout assaisonné de musique et de bonne humeur. C'est pour vous en ce dimanche sur ICI. Bonjour à tous.
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0: Il est 6h, vous écoutez ICI et c'est l'heure du premier journal de ce 27 septembre. Le premier journal de ce dimanche après la liesse et les bains de foule, un sujet sensible au programme du pape aujourd'hui.
3: Et Léon XIV a quitté Paris et les 800 000 fidèles réunis hier sur les Champs-Élysées pour Lourdes, où il rencontrera 7 victimes de violences sexuelles dans l'église. Rendez-vous prévu à huis clos à 18h, un format dénoncé par de nombreux collectifs et associations de victimes, écartées de cette rencontre, Valentin Dunat.
4: Ces associations estiment que faire le choix de 7 victimes, c'est masquer le caractère systémique de ces violences sexuelles. Elles parlent donc d'une mascarade, d'un coup de pub. Olivier Savignac, président de l'association Parler Revivre, accompagne au moins 500 personnes victimes de violences sexuelles dans l'église.
5: Pour nous, ce n'est simplement, oui, qu'un coup de pub. Dans le sens, oui, le pape écoute, mais il n'écoute que 7 individus, 7 profils choisis par la Conférence des évêques de France. Que va-t-il en sortir si ces personnes-là ne portent pas une parole collective au nom de ces 330 000 victimes estimées? Au final, ça n'aura pas servi à grand-chose.
4: Et de nombreux collectifs sont exactement sur la même longueur d'onde. Elles estiment par ailleurs que la France avait progressé dans ce domaine avec une instance chargée de reconnaître et de réparer financièrement ces violences. Une instance qui a été récemment remplacée par une autre dont la mission est encore assez floue.
5: Le fait que les associations, les collectifs ne soient pas reçus est une suite logique à une politique d'un cardinal pour faire en sorte que l'Église tourne une page.
4: En d'autres termes, leur message est le suivant. Écouter, c'est bien, mais à vrai dire, réparer, reconnaître s'avère bien plus précieux.
3: Le pape, qui jusqu'à présent n'a pas évoqué ce sujet des violences sexuelles depuis son arrivée en France, avant cette rencontre, il doit prononcer un discours ce matin devant les évêques de la Conférence épiscopale de France, puis donner une nouvelle messe à 11h sur la prairie du sanctuaire de Lourdes. C'est un scrutin aussi discret qu'essentiel. Le Sénat renouvelle la moitié de ses membres aujourd'hui. Un vote indirect avec 93 000 grands électeurs des conseillers municipaux pour l'essentiel.
0: À 3 jours de la présentation du plan d'urgence climatique du gouvernement, des manifestations partout en France.
3: 260 rassemblements et des milliers de citoyens dans les rues. Hier, ils étaient 8 000 à Paris, 3 000 à Rennes, 400 à Cherbourg. Marie Starecki, vous y étiez avec votre micro ici, Contentin. Et vous avez rencontré des manifestants de toutes les générations.
6: L'urgence n'est plus une perspective lointaine. Elle vit ici et maintenant, au cœur de notre quotidien et de nos territoires.
7: C'est cette urgence qui a poussé Françoise, 67 ans, à marcher pour un futur meilleur.
8: J'ai très très peur, j'ai peu d'espoir. Alors c'est l'énergie du désespoir qui me fait manifester.
7: À bientôt 30 ans, Maxime, lui, croit que les choses peuvent encore changer.
9: C'est très anxiogène, ce qui s'est passé cet été, ça a encore amplifié le truc. Donc il faut se réunir et protester pour qu'il y ait des actions qui soient faites au niveau politique.
10: Tout ça, c'est des problèmes qui nous concernent, qui concernent nos enfants, nos petits-enfants.
7: Marie-Ange porte une pancarte où il est écrit « Il n'y aura plus d'eau pour Aval du futur ». Elle est venue dire son opposition au méga-projet industriel d'Orano dans la Hague.
10: Quel territoire on veut pour demain? Est-ce que c'est l'industriel qui dicte l'environnement territorial? Non, c'est les élus avec les citoyens et les citoyennes. Moi, je ne suis pas d'accord. On est un certain nombre aussi.
7: Et c'est ça qui motive Julie à manifester.
11: Se rassembler, parce que quand on est anxieux ou anxieuse vis-à-vis de l'écologie ou du futur politique, c'est important de se réunir et de montrer qu'en fait, on est plusieurs à être contre les politiques actuelles ou pour une amélioration du futur.
3: Reportage d'ici Cotentin. Il prévoit de camper sur le Champ de Mars à Paris devant la Tour Eiffel. Des pompiers professionnels et volontaires venus de toute la France manifestent pour demander des moyens et de nouvelles embauches pour faire face à la multiplication des incendies. La saison des feux qui n'est d'ailleurs pas finie dans le Rhône. Un feu de forêt a ravagé une maison et parcouru 30 hectares hier à Saint-Clément de Valsonne à l'ouest de Lyon. Il n'était pas fixé hier soir.
12: 6h04, dernière occasion pour les Français au championnat du monde de cyclisme sur route de Montréal.
3: Chez les femmes, la favorite d'Amy Vollering s'est imposée. Hier, la première française, Juliette Labousse, arrive cinquième. Place aux hommes aujourd'hui, avec beaucoup d'ambition chez le jeune Paul Sexas qui vient de souffler sa 20e bougie. Lui vise l'or et compte bien doubler d'autres candidats sérieux au titre comme le Belge Remco Evenepoel, le Néerlandais Mathieu Van Der Poel et le Mexicain Isaac Del Toro.
13: Je me suis fixé forcément l'objectif du titre. Je pense que niveau capacité physique, aujourd'hui j'ai les moyens d'être devant, de jouer parmi les meilleurs, et je pense qu'on a une équipe alignée pour se battre pour ce titre. Et forcément un autre résultat serait une petite voire une grosse déception, mais c'est bien d'avoir des ambitions, je trouve. D'avoir cette ambition là, ça me motive encore plus. C'est pour ça que je l'affirme. Je sais que c'est pas facile à assumer sur le vélo, mais on va tout tenter pour, et je trouve que c'est quelque chose de vraiment beau.
3: Paul Sexas qui a terminé quatrième du dernier Tour de France et qui va donc s'élancer sur cette grande explication de 273 km. Départ à 15h, heure française, arrivée prévue aux alentours de 21h30.
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3: La météo, Christopher, et c'est un dimanche ensoleillé qui nous attend.
12: Oui, le temps sera très agréable sur toutes les régions avec de belles éclaircies dès ce matin. Alors parfois, le ciel pourra être un peu plus nuageux sur certains départements comme en Bretagne. Mais globalement, attendez-vous à une belle journée sur l'ensemble de la France avec des températures très agréables également. Ce matin pour le petit footing ou la sortie marché, vous aurez 17 à Lille ainsi qu'à Rouen, 18 à Nantes, 19 à Paris, 17 à Strasbourg, c'est vraiment très doux, 22 à Bordeaux, 19 à Châteauroux, 21 degrés pour Montpellier, 24 à Ajaccio, et cet après-midi, nous aurons des températures d'été, 27 à Metz, 28 à Paris, Limoges, Belfort, 26 à Marseille, bref, profitez pleinement de votre dimanche avec ICI.
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12: C'est dimanche et aujourd'hui, c'est la journée mondiale du tourisme. Et qui dit tourisme dit bien sûr hébergement, camping, chambre d'hôte, hôtel. Et justement, savez-vous que la ville de Lourdes, c'est la deuxième ville hôtelière de France? Avec combien de chambres, Valentin?
3: 10 000 chambres, ça fait environ 21 200 lits.
12: On a fait les comptes et j'imagine qu'ils doivent tous être occupés en ce dimanche avec la venue du pape aujourd'hui à Lourdes. Et en ce dimanche, nous allons vous empêcher de dormir. Oui, mais vous réveillons en douceur avec un bon jour.

0: encore un matin. Jean-Jacques Goldman, vous écoutez ici. C'est Christophe Maé qui arrive très vite.
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0: Bon dimanche avec ici. Et aujourd'hui, on souhaite un bon anniversaire au TGV. Puisque c'est depuis le 27 septembre 1981 que l'on peut voyager à grande vitesse entre Paris et Lyon. Et à l'époque, Valentin, le TGV était de couleur orange.
3: Et oui, une couleur inspirée par la Porsche. Les Porsche pour casser l'image des vieux trains avec ce nouveau nez allongé et une couleur bien flashy. Et cette première génération de TGV, elle a vraiment changé la vie du ferroviaire. C'est donc un modèle collector.
0: Et dans quelques mois, c'est le TGV nouvelle génération avec un nouveau nez, un peu plus allongé encore. Le TGV M qui devrait faire son apparition avec encore plus de confort et encore plus d'économie d'énergie. Vive le TGV!
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0: Bon week-end avec ICI et dans 3 minutes, cours de sport spécial ado sur ICI avec notre coach Nordinatab qui va vous donner, à vous parents, quelques recommandations pour vos jeunes à la maison. Et c'est juste après le nouveau single de Christophe Maé. Voici « Il n'y a que de l'amour chez toi ». Et c'est pour vous réveiller ce dimanche matin sur ICI. Bonjour à tous.

0: Il y a que de l'amour chez toi. Très belle chanson qu'a interprétée hier soir Christophe Maé sur la scène du Zénith de Rouen, puisqu'il a démarré sa tournée hier. Ce soir, il sera au Mans et il sera sur les routes jusqu'au printemps prochain. 6h15, tous les matins, on vous incite à bouger sur ici avec Nordine Attab, qui s'occupe non seulement de vous, mais aussi de vos enfants. Et aujourd'hui, Nordine, vous souhaitez rassurer les parents et grands-parents sur une pratique en vogue chez les ados, c'est la musculation.
1: Première chose importante, contrairement à une idée encore trop répandue, la musculation adaptée et correctement encadrée n'est pas interdite aux adolescents. En revanche, lorsqu'on débute, l'objectif ne doit surtout pas être de soulever le plus lourd possible. On va d'abord apprendre à bien réaliser les mouvements, à contrôler son corps et à renforcer l'ensemble des groupes musculaires. Pour commencer, privilégiez donc des exercices simples, notamment au poids de corps. On débute par un mouvement de squat avec une chaise et pourquoi pas un bâton. Debout, avec le bâton calé au niveau de la nuque. Le bâton est tenu avec les mains. Les pieds sont légèrement écartés, un peu plus que la largeur du bassin. À partir de là, poussez les fesses vers l'arrière et fléchissez progressivement les jambes jusqu'à venir effleurer la chaise. Et ensuite, en expirant, vous poussez sur vos jambes pour revenir en position debout. Pensez bien à garder le dos bien droit et réalisez chaque mouvement lentement et de manière contrôlée. Grâce à cet exercice, vous allez renforcer les cuisses, les fessiers et les muscles du tronc. Et vous pouvez effectuer 3 à 4 séries de 15 répétitions.
2: Et si on a un ado qui souhaite plutôt se muscler, le haut du corps, faut-il, Nordine, l'orienter plutôt vers des machines, vers des haltères ?
1: Pas forcément. Là encore, le poids de corps permet déjà d'apprendre les bons placements avant d'ajouter progressivement une résistance. On continue avec un mouvement de pompe incliné. Placez vos mains sur un support stable, par exemple un banc ou une barre suffisamment haute. À partir de là, reculez les pieds afin d'avoir le corps aligné vers l'avant. Puis tranquillement, fléchissez les bras pour rapprocher la poitrine du support. Vous poussez ensuite sur vos mains pour revenir à la position initiale. On inspire, on fléchit les bras, on souffle, on pousse. Et plus le support est haut, plus l'exercice sera facile. Et vous pouvez effectuer 3 à 4 séries de 15 répétitions. Eh, on n'oublie pas, avec ICI et le ministère des Sports, on se met encore plus en mouvement pendant septembre, on bouge. Allez, à vous de jouer.
0: C'est noté, Nordine, on bouge et bouger en famille également avec les enfants et les petits-enfants. 6h17, dans 3 minutes, Valentin, nous aurons pour vous la recommandation télé du jour.
2: Avec Patrice Gascoin qui nous donnera 3 bonnes raisons de découvrir la série Les Évaporés qui vient d'être diffusée sur France 2.
0: Reste avec nous, bon réveil. Voici Electric Light Orchestra tout de suite avec Mister Blue Sky.

0: jusqu'à la dernière note. Mister Blue Sky Electric Light Orchestra, soyez les bienvenus, c'est dimanche, il est 6h21 et c'est l'heure d'allumer la télé.
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0: Avec vous Patrice Gascoigne, les coulisses télé, et aujourd'hui vous nous proposez une séance de rattrapage avec une série passionnante lancée par France 2 au début du mois de septembre qui s'appelle Les Évaporés, avec une intrigue palpitante. Patrice,
2: imaginez, un soir vous rentrez à la maison après le boulot et votre mari a disparu. C'est ce qu'on appelle une disparition soudaine et inexpliquée, et c'est ce qui arrive à la capitaine de police Esther Bazin.
3: Le départ de Mathias est considéré comme une disparition volontaire, on peut rien faire.
4: On cherche des infos sur la disparition de votre mari, madame.
5: Et vous êtes quoi ? Détective privé ?
4: Non, on est une asso. On s'occupe justement des cas que la police peut pas prendre.
6: Vous savez, on les appelle les évaporés. Des gens qui décident de partir en laissant tout derrière
7: Monsieur,
6: eux.
7: Monsieur, vous auriez vu cet homme ?
6: C'est ça que je veux faire.
2: C'est la comédienne Alexia Barlier qui joue cette femme à la recherche de son mari évaporé. Cette disparition et les recherches qui vont suivre, c'est le passionnant point de départ de cette belle nouveauté, Les Évaporés. Si vous avez manqué sa diffusion sur France 2, la séance de rattrapage est possible gratuitement sur la plateforme France.tv et vous auriez tort de vous en priver. Pour nous en parler aujourd'hui, je suis allé voir le producteur des Évaporés, Louis Granger. Au-delà de la partie financière, le producteur participe aussi au casting de la série. Alors Louis Granger, qu'est-ce qui vous a fait choisir Alexia Barlier pour interpréter l'héroïne?
8: Pourquoi Alexia Barlier? Alors parce que c'est une comédienne incroyable déjà, mais plus objectivement aussi parce que c'était déjà un visage de la chaîne. Elle avait fait la série Sophie Cross, qui avait eu plusieurs saisons et qui avait été un carton d'audience, dans laquelle elle était absolument super. Et tout naturellement, elle s'est imposée à nous pendant l'écriture du personnage.
9: Est-ce qu'un producteur se dit, je dois choisir un acteur, mais il faut quand même qu'il soit assez connu pour qu'on parle de ma série? Comment ça se passe, cet équilibre-là?
8: Alors, on se le dit, mais la chaîne nous le dit avant. Hein. Bien sûr, il y a un moment donné, on fait une série pour qu'elle soit vue. On a besoin d'avoir un casting populaire, en tout cas, qui soit identifiable. On veut aussi laisser notre chance à des jeunes comédiens, ce qui est le cas dans la série. On veut avoir des nouveaux visages, on veut proposer des physiques, des personnalités différentes aussi. Donc, c'est un équilibre. Entre peut-être une héroïne ou un héros populaire identifié auprès du public, qui va rassurer, qui va donner envie de voir la série, qui va mettre en confiance. Et puis nous, après, à nous d'être créatifs et de pouvoir distiller des comédiens qu'on voit moins, d'âges différents, et d'essayer de créer un ensemble cohérent et surprenant parfois.
2: Louis Granger qui vous révèle les secrets du casting des Évaporés, à voir sur la plateforme France.tv.
0: C'est noté, Patrice Gascoigne, les coulisses télé.

0: pour elle, Pascal Obispo, très belle chanson sortie en 1994, l'année de sortie d'ailleurs de la toute première PlayStation. Valentin Bertrand, à suivre très vite l'info du jour.
1: Avec ces manifestations, ces marches pour le climat, nous serons à Metz.
0: Rendez-vous dans 2 minutes pour les infos à la demi-heure et tout de suite l'horoscope de ce dimanche 27 septembre avec un message en particulier destiné aux balances, Catherine Viguier.
2: Soyez sûr avant de vous engager. Bélier. Si vous avez des doutes, ne prenez pas de décision hâtive, réfléchissez. Taureau, en retrait, c'est comme ça que vous vous sentirez le mieux. Gémeaux, il y a des personnes dont vous vous rapprochez et d'autres dont vous vous éloignez. Cancer, une journée particulière, très importante car elle vous engage. Lion, il faut trouver le bon accord entre vous et l'autre. Un voyage est possible aussi aujourd'hui. Vierge, essayez d'apprivoiser demain avec optimisme, vous le méritez. Balance, c'est une journée liée à vos relations professionnelles, personnelles et il y a du boulot. Scorpion, on vous aime et cela vous sauve car vous êtes un peu noué. Sagittaire, c'est plutôt une bonne journée, vraiment, avec des joies sentimentales. Capricorne, vous n'aurez pas trop les moyens de vous détendre, mais ce soir, oui. Verseau, ne regardez pas comme agissent les autres, faites-vous confiance. Poisson, encore difficile sur le plan financier, mais ce soir, la vie va mieux. Et pour nous tous, de l'audace au service de nos plus belles réalisations.
0: Oui, de belles réalisations, il faut en faire et je vous souhaite d'en faire plein aujourd'hui, de belles réalisations aujourd'hui en ce dimanche. 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Nous sommes le dimanche 27 septembre.

0: Septembre, il est 6h30 et c'est l'heure de l'actu en 90 secondes en France et dans le monde avec vous, Valentin Bertrand.
1: Le pape face au traumatisme des violences sexuelles dans l'église, ce sera l'un des temps forts. Aujourd'hui, la rencontre à huis clos entre Léon XIV et 7 victimes d'abus, dont un ancien pensionnaire de Notre-Dame de Bétharram. Un choix critiqué par les collectifs de victimes pas conviés à ce rendez-vous. Il dénonce une mascarade pour occulter le caractère systémique de ces violences. Selon le rapport Sauvé en France, le nombre de victimes mineures est estimé à 330 000 depuis 1950. Le Sénat renouvelle aujourd'hui la moitié de ses membres, 178 parlementaires achèvent leur mandat. Un scrutin indirect, 93 000 grands électeurs des conseillers municipaux pour la plupart sont appelés aux urnes. En Gironde, 3 hommes mis en examen et écroués pour viol en réunion. 2 d'entre eux sont mineurs. La victime est une adolescente de 16 ans. Elle dit avoir subi en juin dernier les sévices de 10 hommes qui ont filmé la scène avant de s'échanger les images entre eux. Le parquet national antiterroriste saisi après une explosion dans une maison en Haute-Corse. Elle est en partie détruite. La signature du Front de Libération de la Corse retrouvée sur cette habitation, propriété de retraités du continent. Le jeune prodige Paul Sexas peut-il créer la surprise au championnat du monde de cyclisme sur route? Il s'élance aujourd'hui sur le départ de la course en ligne à 15h, une explication de 273 km face notamment au Belge Remco Evenepoel et au Néerlandais Mathieu Van Der Poel. La marche était trop haute par contre pour les volleyeurs français. En finale de l'Euro, les Bleus devront se contenter d'une médaille d'argent. Ils se sont inclinés hier soir en finale 3-7-1 face à la Pologne.
0: 6h31, arrêtons-nous maintenant Valentin sur l'info du jour, alors que le gouvernement doit présenter mercredi prochain son plan d'adaptation climatique. Des milliers de citoyens ont défilé hier dans les rues.
1: 260 rassemblements recensés dans toute la France. À Metz, ils étaient un millier à défiler après un été marqué par une succession de sécheresses et de canicules. L'avenir est de plus en plus inquiétant pour les manifestants, parfois très jeunes, que vous avez rencontrés pour Ici Lorraine, Emma Vogli-Maxi.
2: Amalia, 10 ans, tient une pancarte qui fait deux fois sa taille.
3: J'ai marqué qu'il faut faire attention au climat, à la planète, à ce qu'on fait, quoi.
2: Cet été a été le pire des 10 qu'elle a vécu.
3: Il faisait très chaud. Si ça augmente, ça sera bientôt un fourneau. Du coup, on va finir par cuire.
2: Hors de question pour Amalia de rester à la maison. Elle voulait dire qu'elle était...
3: pas contente parce qu'au début, c'était pas comme ça du tout. L'hiver, il y avait des grosses couches de neige. Maintenant, c'est très rare déjà d'avoir des couches de neige. Et triste aussi parce qu'avant, on pouvait profiter de l'été et aussi de l'hiver.
2: À côté d'elle, son petit frère Solène, 6 ans.
4: Et j'aime pas les changements climatiques parce qu'il y a plein de gens qui meurent.
2: Ils tirent la main de leur maman, Sakima.
5: Eux, c'est la prochaine génération. C'est eux qui vont le plus souffrir en fait, du changement climatique. En fonction des trajectoires qu'on choisit, eux, ils seront d'autant plus impactés.
2: Sakima espère que cet été catastrophique éveillera les consciences.
5: Là, il n'a pas plu depuis plusieurs mois. La végétation, elle est en souffrance. Mais faut pas baisser les bras, parce que si on veut maintenir nos objectifs climatiques, il faut agir, c'est encore possible.
2: Elle demande donc au gouvernement d'ériger des lois systémiques qui attaquent le fond du problème plutôt que des lois superficielles de dernière minute.
1: Des marches accompagnées d'un appel en ligne qui comptabilise 56 000 signatures. La météo, Christopher, et c'est un dimanche sous le soleil.
0: Avec un temps très agréable, profitez-en hein, sur toutes les régions avec de belles éclaircies dès ce matin. Alors parfois le ciel pourra être un peu plus nuageux, notamment si vous habitez en Bretagne ce matin. Mais globalement, attendez-vous à une très belle journée sur l'ensemble de la France avec des températures ce matin hyper sympas pour un petit footing ou pour la sortie au marché. 17 à Lille, 17 à Rouen, 18 degrés pour Nantes, 19 à Paris, 17 à Strasbourg. C'était très doux tout ça, 22 pour Bordeaux, 19 à Châteauroux, 21 pour Montpellier et 24 degrés à Ajaccio sur l'île de Beauté. Cet après-midi, nous aurons des températures d'été hein, pour une fin septembre. 27 à Metz, 28 à Paris, à Limoges, 28 à Belfort, 26 à Marseille. Bref, une journée avec des températures très chaudes.
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0: Dimanche avec ici, bon anniversaire aujourd'hui à l'acteur Jean-Marc Barr, que vous avez certainement découvert en 88 dans Le Grand Bleu. Le célèbre film de Luc Besson dans lequel Jean-Marc Barr jouait le rôle de l'apnéiste. Souvenez-vous, Valentin, Jacques Mayol.
1: Oui, prestation qui avait été très remarquée et qui avait permis de lancer la carrière de Jean-Marc Barr qui fête aujourd'hui ses 66 ans.
0: Et bon anniversaire également à vous si vous avez un an de plus aujourd'hui, en ce 27 septembre. Et voici Dépêche Mode tout de suite, un groupe que je sais que vous adorez. Et c'est pour ça qu'on écoute Just Can't Get Enough tout de suite à 6h35. Soyez les bienvenus.

0: Can't Get Enough, le groupe Dépêche Mode, vous écoutez ici et on est vraiment ravis de vous accueillir, de vous réveiller en ce dimanche. On va jardiner ensemble d'ailleurs tout à l'heure d'ici 10 minutes comme chaque dimanche avec le directeur de la rédaction de Rustica qui sera avec nous, avec tout plein de conseils d'ailleurs pour que vous puissiez bien conserver vos petites cueillettes maison, les petites cueillettes, les petites récoltes que vous pouvez effectuer dans votre potager. Et ben vous allez pouvoir les conserver pleinement et surtout en profiter durant l'hiver prochain. On vous donnera quelques astuces pour cela. Et puis également aussi un euro gagnant tout à l'heure avec ce magnifique poste radio que nous vous offrons ce matin, Valentin.
1: Idéal pour jardiner puisqu'il fonctionne sur pile, il se recharge en USB et grâce aussi à des petits panneaux solaires dessus. Donc vraiment, c'est parfait pour l'emmener partout avec vous.
0: Il vous suivra vraiment partout. 0810 055 056, numéro du standard. Vous le connaissez, vous nous appelez maintenant et nous vous accueillerons d'ici 5 minutes sur ICI.
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0: Vie numérique, vie privée. Tous les matins, Valentine Lottès, vous nous aidez à mieux vivre dans ce monde numérique qui va à 100 à l'heure. Et ce matin, vous nous alertez sur les précautions à prendre afin de protéger les données personnelles qui sont stockées sur nos smartphones, Valentine.
4: Et c'est essentiel. Notre téléphone est devenu aujourd'hui l'élément au cœur de toutes nos données personnelles, souligne la CNIL, la Commission nationale de l'informatique et des libertés. On l'utilise pour valider nos paiements, nos connexions sur nos espaces sécurisés. Comme sur votre ordinateur, sûrement, on vous conseille donc d'installer un antivirus et un VPN, un réseau privé virtuel pour sécuriser vos connexions. Gardez aussi en sécurité le numéro IMEI de votre smartphone. C'est l'équivalent de son numéro de série. Pour porter plainte en cas de vol et pour le rendre inutilisable à distance. Il suffit de taper sur votre clavier étoile dièse 06 dièse pour l'afficher instantanément.
1: Et au quotidien, Valentine, qu'est-ce qu'on peut faire ?
4: On commence par la base. Vos codes de déverrouillage, celui du téléphone, comme le code PIN de la carte SIM. On évite le 4x0 et le traditionnel 1, 2, 3, 4. Concernant les applications, n'installez pas n'importe laquelle sans vérifier son éditeur, son créateur, s'il est connu, de confiance. Restez sur les sites officiels. Lisez les avis et les notes des utilisateurs également. Ce sont de bons indices. Une fois installé, utilisez un pseudo et n'accordez pas toutes les permissions d'accès et tout le temps. Posez-vous les bonne question. Si c'est un jeu, pourquoi veut-il l'accès à votre webcam ou à votre géolocalisation ? Refuser et accorder uniquement les permissions d'accès lorsque l'application est active. C'est l'un des choix proposés. Sachez que vous pouvez modifier ces permissions et savoir quelle application accède à quoi dans les paramètres de votre smartphone. Puis dans Applications, à chaque fois que vous en sélectionnez une, vous verrez les permissions accordées. C'est l'occasion de faire le tri, de supprimer aussi celles que vous n'utilisez plus. N'oubliez pas de mettre les autres à jour. Ça sert entre autres à corriger les failles de sécurité et puis limiter l'affichage des notifications sur votre smartphone. Si elles s'affichent sur votre écran, même lorsque le téléphone est verrouillé, tous les yeux baladeurs peuvent donc les lire.
0: Soyez donc prudents. Merci Valentine Lottès. Vie numérique, vie privée, bien sûr, tout plein de conseils à retrouver avec les dossiers sur ici.fr.
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1: Et avant d'écouter Vanessa Paradis, nous vous proposerons maintenant à 6h43 un voyage dans le temps grâce à Stéphane Bern qui partage avec vous le meilleur de ses histoires chaque week-end. Et ce matin, direction les années 80, Stéphane, avec la naissance d'un célèbre label français.
12: Imaginez un maire qui feuillette un guide, tombe sur une phrase et comprend qu'elle peut changer le destin de tout un village. Tournez les pages pour mieux tourner la page. Nous sommes en 1981 à Collonges-la-Rouge. Ce bourg unique construit entièrement en grès rouge. Magnifique, mais déserté. Les maisons rouges se ferment, les commerces rouges baissent le rideau, les visiteurs se font rares. Son maire, Charles Sérac, s'inquiète. Comment empêcher ce rubis corrézien de tomber dans l'oubli ? Un jour, en consultant un guide touristique, son regard s'arrête sur le titre « Les plus beaux villages de France ». L'expression frappe Sérac comme une évidence. Pourquoi ne pas créer un label officiel regroupant les villages d'exception pour redonner vie à ces territoires ? Il décroche son téléphone, compose les numéros un à un sur le cadran rotatif. Et oui, on est encore dans les années 80, il fallait un index musclé. Il contacte d'autres maires, explique, insiste, convainc. En quelques mois, 66 villages rejoignent l'aventure. Ainsi naît l'association Les plus beaux villages de France, présidée par Sérac lui-même. Collonges-la-Rouge devient le symbole de cette renaissance rurale. Et le pari fonctionne. Le village revit, les façades se restaurent, les artisans reviennent. Très vite, des milliers de visiteurs se pressent chaque été pour admirer ce dédale rouge qui semble embraser le soleil. Même le soleil s'y attarde, c'est vous dire. Aujourd'hui, le label compte plus de 180 villages, pas tous rouges, rassurez-vous, et attire chaque année plus de 30 millions de visiteurs.
1: 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Signé Stéphane Bern, et à 7h moins le quart, voici Vanessa Paradis, les épines du cœur sur ici.

0: Les épines du cœur, vous écoutez ici, c'était Vanessa Paradis qui est en train de proposer, partager ses chansons sur scène à l'occasion de cette belle tournée des Zéniths qui va se clôturer en cet automne 2026.
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0: Chaque semaine, le magazine Rustica, c'est votre allié pour jardiner mieux. Et dans le nouveau numéro en kiosque depuis vendredi, il y a un dossier consacré aux graines potagères avec lesquelles on peut faire tout plein de belles choses. Bonjour Alain Delavie.
3: Bonjour Christopher, bonjour Valentin.
0: Vous êtes le directeur des rédactions de Rustica. Quand on parle des graines potagères, Alain, on parle concrètement de quel type de graines?
3: Alors, on parle de graines, des légumes qui sont en ce moment encore dans nos potagers. Donc, ça va être des tomates, des courges, enfin voilà, tous les légumes de saison. Mais on parle aussi de semences que l'on va dire fidèles, c'est-à-dire qu'en fait, on ne récolte pas des graines sur une variété hybride. Parce que c'est pas que les graines sont mauvaises, mais c'est que les graines que l'on ressème ne donnent jamais tout à fait la même variété que l'on avait. Donc voilà, c'est ces graines-là que l'on va récolter. On fait attention à avoir des graines qui sont fidèles à la variété.
0: Et une fois récoltées, Alain, quels sont les 2-3 gestes à réaliser pour prendre soin de ces graines ?
3: Alors, quand les graines sont récoltées, bon, alors suivant les légumes, il y a différents modes de préparation pour les récupérer. Mais l'idée, c'est d'obtenir des graines qui sont saines et bien formées, donc qui sont sèches, suffisamment sèches avant de les conserver. On va les conserver, pour les conserver, les méthodes les plus classiques, c'est de les mettre dans des sachets. Les sachets, on va plutôt mettre des sachets en papier, c'est mieux. Et puis, on va les conserver, alors... On peut les conserver certaines dans le bas du réfrigérateur, dans le bac à légumes. On peut les conserver aussi dans un meuble, mais pas un meuble en contreplaqué, parce que malheureusement, il y a toujours des émanations de gaz qui s'échappent et qui sont toxiques pour ces graines. Voilà, c'est les principaux gestes. Et puis, on va éviter de les mettre aussi dans une pièce trop chaude et surtout trop humide. Il faut que ce soit bien sec, pas trop chaud, pas besoin de lumière et dans un sachet bien fermé. Puis dernière petite précaution, pensez à noter la variété parce que la mémoire flanche avec les mois en hiver. Donc si vous avez différentes variétés de tomates, à chaque fois, notez bien la variété, sinon vous allez l'oublier et vous allez avoir des problèmes au moment des semis l'année prochaine.
0: Et ben voilà, de bons conseils, récolter ces graines potagères, c'est le dossier à la une du magazine Rustica qui partage avec vous chaque semaine des savoir-faire et des conseils pour jardiner mieux. Merci Alain Delavie, directeur des rédactions de Rustica. Bon dimanche.
3: Bon dimanche à tous les deux.
0: Et rendez-vous le week-end prochain, bien entendu. Voici George Harrison tout de suite. Et puis on vous attend au standard 0810 055 056 parce que nous avons un magnifique poste radio ici à vous offrir. Ça n'arrive pas qu'aux autres. Hier, c'est Johnny dans Lyon qui a remporté son poste. Pourquoi pas vous ? Appelez-nous maintenant.

0: Sweet Lord, George Harrison. Vous écoutez ici en ce dimanche. Merci pour votre fidélité. Et un grand bonjour à vous, Michel.
1: Bonjour, oui, Michel.
2: Bonjour Valentin. Bonjour
0: Christopher. Bienvenue,
2: voilà,
0: à vous.
2: Excusez-moi.
0: Ma chère Michel, vous habitez dans le Calvados, dans un charmant village. On parlait tout à l'heure avec Stéphane Bern de ce label Les plus beaux villages de France. Présentez-nous un petit peu votre village de Courtonne-le-Meudrac, tout près de Lisieux.
2: Courtonne-la-Meudrac.
0: Courtonne-l'Armeudrac. Donc
2: là, Courtonne, plus loin. Là, plus loin, Meudrac.
0: D'accord. Et donc, présentez-nous votre village, Michel, rapidement.
2: Eh bien, c'est un petit village qui est situé à 8 km de Lisieux, dans la vallée, et qui est un beau petit village avec une église j'ai un peu ému, du 16e siècle, je crois, et une maison de charité. Et puis, c'est dans la vallée, c'est beau comme tout. Il y a un étang. Et puis un petit village normand avec des maisons à pans de mur, etc.
0: Et vous y êtes bien entouré, Michel, par vos voisins, par des amis?
2: Tout à fait, parce que y a plein d'associations, et donc je fais partie de plein d'associations. Mais il y a un esprit familial à Courtonne, tout le monde se connaît et puis s'entraide.
0: Une vie familiale, des décors hyper sympas, c'est ça la vie,
2: voilà,
0: normande. Et on est ravis de découvrir votre joli village, Michel, et on vous offre votre poste de radio ici en ce dimanche.
3: Comme ça, vous pourrez le mettre sur la place du village.
2: Tout à fait, non mais je pourrais traîner avec moi quand je serai dehors. Quoi.
0: Exactement, on vous fait tout plein de bisous, Michel, en vous souhaitant un excellent dimanche.
2: Et puis, je suis un peu aimée d'avoir parlé, alors c'est pour ça que c'était un petit peu...
3: Vous étiez parfaite, Michel.
0: À bientôt.
3: À bientôt.
0: Bon dimanche. Au revoir.
2: Tous les auditeurs.
0: Au revoir. La revue de presse à 6h57. Signé bien sûr Willy Rovelli qui décode de l'actu à sa façon chaque matin.
4: Bonjour tout le monde. Et on commence avec la visite du pape Léon XIV en France. C'est historique. D'abord, il est arrivé à 10h précises à Orly. C'est la première fois qu'un avion arrive à l'heure à Orly. C'est historique. Il n'a pas atterri à l'aéroport de Beauvais. Hein. C'est dommage, il aurait eu un avant-goût de ce qu'est l'enfer. Le pape qui a déambulé ensuite en papa mobile dans les rues de Paris sans aucun encombre. C'est historique aussi, bravo. Le pape a ensuite assisté à un concert de Natacha Saint-Pierre au Stade de France. Ah, même lui, il n'a pas réussi à choper des places pour Céline. Céline Dion qui chante tous les soirs devant son hôtel sur sa voiture. Là, c'est la catamobile. Saint-Pierre qui chante pour un pape, c'est pas bête. Pour compléter le casting, il ne manque plus que Vanessa Paradis et Pédophile Collins. À partir de 15h, Léo XIV fera sa messe sur les Champs-Élysées, l'avenue la plus riche de France. Hein, pour quelqu'un qui a fait vœu de pauvreté, c'est pas malin, malin. Le quartier des Champs-Élysées qu'on appelle le Triangle d'Or. Il a fait vœu de chasteté aussi, c'est le seul triangle où il peut mettre son nez. Jeudi soir, Emmanuel Macron a dit que la hausse de l'essence n'était pas tenable. Non, c'est pas vrai. Mais Léon XIV, c'est le souverain pontife. Emmanuel Macron, c'est le souverain poncif. Le ministre de l'économie, Roland Lescure, estime qu'on vit très bien avec 2000 euros de retraite. Non, c'est marrant, hein. C'est toujours ceux qui gagnent beaucoup plus que 2000 euros qui disent qu'on vit très bien avec 2000 euros. Marine Tondelier a donné naissance à son fils Léon. A voté? Non, a couché. Là, c'est son premier Léon, hein, plus que 13. Et elle aussi, elle aura son Léon 14. Ah, voilà, si elle pouvait accoucher d'un programme, maintenant, ça serait bien. En Australie, une Française qui avait oublié de déclarer une boîte de cassoulet écope d'une amende de 2700 euros. Et où elle s'est fait contrôler parce qu'en passant la douane avec son cassoulet, elle avait les jambes qui flageolaient. Ah non, mais l'autre, pile au moment où elle passe la douane, ben voilà, c'est ça qui l'a trahi. Aux États-Unis, des médecins séparent avec succès des jumelles soudées par la tête. Voilà qui va leur éviter, en grandissant justement, de se prendre la tête. En France, pour le moment, aucun médecin n'a séparé avec succès Patrick Bruel de sa bite.
3: Oh non !
4: Enfin, la question du jour. Peut-on aller voir Léon XIV sans avoir vu le premier Léon réalisé par Luc Besson ?
3: Ouh !
4: Eh ben, vous avez deux. Oui. Allez, passez un bon dimanche. Et à tout à l'heure midi.
0: Soyez là, merci beaucoup Willy, soyez là, parce qu'en plus Willy vous offrira un bon d'achat, un bon séjour, Bel Embrun Club d'une valeur de 2000 euros pour des vacances en famille. Voici encore une bonne raison d'être là, bien sûr, entre midi et 13h. Pas de vacances pour vous, hein, Valentin?
3: Non, on reste là, au rendez-vous à 7h30 pour l'essentiel de l'actualité en France et dans le monde.
0: Ça sera en 90 secondes à 7h30, vous poursuivez bien sûr la matinée avec toutes les équipes d'ici matin dans votre région. Moi je me lève de ma chaise et je vous laisse la place les amis.
1: À bientôt, Christopher. Bonjour ici les amis, soyez les bienvenus. Toute l'équipe d'ici Périgord se joint à moi pour vous souhaiter un très bon réveil. Par avance, une excellente journée en ce dimanche. Clément Baudouin assure la technique et Emmanuel Clavry vous informe. Bonjour.
5: Bonjour Christophe, bonjour à tous.
1: Comme le chantait Patrick Juvet, où sont les cèpes ?
5: Oui, c'est une chose est sûre, cette année on ne frisera pas l'indigestion, en tout cas pour le moment. On va en reparler, tiens.
1: Bon, je garde les autres côtés. Pour vous accueillir au standard, Audrey vous renseigne au 05 53 53 82 82. Nous sommes le dimanche 27 septembre 2026 et dans toute la Dordogne, il est 7h.
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1: Les infos, Emmanuel Clavry.
5: À Saint-Aubin de Nabira, dans le Sarladais, un agriculteur âgé de 57 ans a dû être héliporté vers le centre hospitalier de Périgueux hier en fin de matinée. Le pied de ce producteur de noix a été happé par le broyeur de son tracteur, Alexandre Alves.
7: L'agriculteur est en train de broyer son champ de noyer qu'il prépare pour sa future récolte quand le rouleau palpeur de sa machine se coince et se bloque. Il arrête son tracteur et sort pour voir ce qu'il se passe. C'est là qu'il met un coup de pied sur son broyeur pour le relancer. D'un coup, la machine se remet à marcher et les lames lui coupent ses 5 doigts de pied. L'homme de 57 ans appelle directement les secours. Les pompiers de Dom interviennent rapidement, mais mettent du temps à le trouver car il est en plein milieu de son champ. Encore conscient quand ils arrivent, il reçoit des premiers soins sur place avant d'être héliporté par le SMUR 24 à l'hôpital de Périgueux.
5: À La Rochelais, un pompier de 31 ans a été légèrement blessé lors d'une intervention la nuit dernière. Une trentaine de sapeurs-pompiers intervenaient sur un feu de grange désaffecté vers 1h moins le quart quand un pignon du bâtiment lui est tombé dessus. Souffrant de fractures, de blessures pardon, à la jambe et au dos, le sapeur-pompier a été évacué vers le centre hospitalier de Libourne. À Saint-Laurent-des-Hommes, vers 17h hier après-midi, deux voitures se sont percutées sur la départementale 6089. L'une d'elles s'est même retrouvée sur le toit. Accident plus spectaculaire que grave, 5 personnes ont été légèrement blessé. Par précaution, malgré tout, une femme enceinte a été transportée à l'hôpital de Périgueux pour des examens de contrôle.
1: 4 marches pour le climat étaient organisées hier en Périgord.
5: Pour le climat, le vivant, la paix et la justice sociale, pour être précis. 200 personnes ont défilé à Périgueux, 200 à Sarlat, 80 à Bergerac, une cinquantaine au Buisson de Cadouin. On en reparle tout à l'heure dans le journal de 8h. Qui seront les 2 prochains sénateurs de la Dordogne? Réponse ce soir, 1382 grands électeurs, conseillers municipaux, départementaux, régionaux de Dordogne, mais aussi les députés et les sénateurs actuels, doivent choisir parmi 8 candidats. Si l'un d'eux atteint 50% des suffrages, il est élu dès le premier tour ce matin. Dans le cas contraire, un deuxième tour est prévu cet après-midi. Les résultats, en tout cas, seront à découvrir sur notre site internet ici.fr.
1: On passe au sport. La victoire était à portée de main hier soir pour le Boulazac Basket Dordogne.
5: Au terme d'un match à suspense, c'est Rohan qui l'a emporté de 2 points au Palio lors de la toute première journée de championnat. 81 à 79, les Boulazacois ont pris la grêle en première période, menés de 20 points à la mi-temps. Lors du troisième quart-temps, les joueurs du BBD ont rattrapé leur retard jusqu'à mener de 5 points à 1 minute 45 de la fin. Mais les promus ont bien géré la fin de rencontre. Prochain match pour Boulazac, samedi prochain en Alsace face à l'équipe de Strasbourg. Le quatrième tour de la Coupe de France de football a souri hier soir au club périgourdin. La mission n'était pas trop compliquée pour Trélissac, club de National 2 qui était opposé à une petite équipe de Régional 3. Le TFC a battu Royan-Vaux 4 buts à 1. La marche était plus haute en revanche pour Sanillac, club de Régional 3, qui a réussi à battre chez Elan Giron d'une équipe de Régional 2 à rive droite. 4 formations périgourdines sont en lice aujourd'hui. L'une d'elles sera d'ailleurs forcément éliminée puisque Mareuil-la-Tour-Blanche-Verteillac, équipe de Régional 3, est opposée à une autre équipe de Dordogne, Boulazac, qui évolue en Régional 1. 2 équipes de Régional 3 s'affrontent. Limain-Saint-Astier face à Ruelle-sur-Touvre. C'est un club de Charente. Et puis le petit poussé Mussidan-Saint-Médard, club de D1, reçoit Limoges, équipe de Régional 1. Il y aura du rugby également, la Fédérale 2 est sur le pont ce dimanche. Belvès reçoit le Corrèze Rugby Club. Vert accueille une équipe du Tarn, l'Union Sportive du Canton d'Alban. Les Couteliers de Nontron reçoivent une équipe avéronnaise, le SO Miyavois. Enfin Bergerac se déplace à Rodez.
1: C'est l'une des conséquences de la sécheresse, le Périgord va-t-il être privé de cèpes cette année?
5: Comme si les temps n'étaient déjà pas suffisamment difficile. facile. Pas de pluie, pas de cèpe. Le bolet s'est fait discret ces derniers temps. Le douchant de la fricassée dans la poêle, inaudible jusqu'à maintenant. Aux grandes dames, par exemple, des organisateurs de la fête du cèpe et du veau sous la mer, qui aura lieu le dimanche prochain à Saint-Saul-la-Coussière. Et les professionnels que vous avez rencontrés s'inquiètent, Philippine Thibaudeau.
8: Quand on pose la question à Jean-Luc, producteur à Beauregard et Bassac, sa réponse est immédiate.
9: Aujourd'hui ? Ah non, et puis tant qu'on n'aura pas suffisamment d'eau, on n'est pas prêt d'en boire.
8: Pas un cep sur ces sentiers forestiers, pas même une minuscule pousse.
9: Le problème, c'est les orages. Ça peut passer d'un côté, ça peut passer de l'autre. Il n'y a pas très longtemps, il est tombé 100 mm sur Trélissac-Périgueux. Moi, je suis à 25 km, j'ai pris 4 mm. Et donc, pas suffisamment pour déclencher une pousse.
8: Alors, quel avenir pour le cep ? On le sait, ces périodes de forte chaleur et donc de sécheresse risquent de se répéter. Isabelle de la ferme du Roussel à Rampieux dans le sud de la Dordogne s'en inquiète.
10: Je pense qu'il n'y en aura pas tous les ans. C'est alarmant, mais pas que pour le cep en fait.
8: Des averses sont attendues la semaine prochaine, mais c'est trop tard pour la grande fête du cep en Dordogne, prévue à Saint-Saul-la-Coussière le premier week-end d'octobre. Ces champignons risquent donc d'en être absents. Emmanuel Chignat est présidente de l'association cep du Périgord.
11: C'est une éventualité. Malgré une production en danger, on va dire, par rapport aux événements climatiques, on maintient quand même nos activités. Il y aura quand même une fête.
8: Et dans les assiettes, des cèpes en conserve de l'année dernière.
5: Eh oui, on ne remerciera jamais assez Nicolas Appert. Allez, on y croit. Il reste tout le mois d'octobre. Reportage ici Périgord, signé Philippine Thibaudeau.
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1: Nicolas Appert,
5: chanteur de la conserve.
1: Oui, ah bah il était bien de le préciser.
5: Mais merci à lui.
1: Ah bah tiens, bah, je veux mon neveu.
5: Alors, quel temps pour aujourd'hui, Christophe ?
1: Un temps nuageux avec de belles éclaircies en milieu de journée, précise Météo France, qui attend entre 28 et 32 degrés. Toujours pas une goutte pour les cèpes. 29 degrés à Nontron, 30 degrés à Périgueux et à Sarlat, 31 degrés à Bergerac. Ici Périgord, tous les jours à vos côtés. Prochain rendez-vous d'info à 7h30.
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5: Et vos disques, vos vinyles vont réveiller la ville qui dort.
1: Et oui, puisque je suis venu avec mes disques ce matin, donc profitons-en. Ici Périgord, actu local, musique, bonne humeur. Et voici le 7e du top 50 en juillet 1987, le groupe Niagara.

0: Ici Périgord et le groupe Niagara avec « Quand la ville dort ».
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0: Nous sommes le dimanche 27 septembre, nous fêtons les Vincents en mémoire de Saint-Vincent de Paul. Le dicton du jour, Saint-Vincent de Paul trouble, met du vin dans la gourde. Excellent dicton. Comme j'ai toujours une chanson en tête, autant vous en faire profiter. Nous avons deux anniversaires qui sentent franchement l'érable à célébrer aujourd'hui. Avril Lavigne, chanteuse canadienne, 42 ans. Et Michel Rivard, 75 ans. Comment ça qui est Michel Rivard? Voici la chanson que vous aurez en tête pour la journée.

0: 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Michel Rivard, auteur, compositeur et interprète québécois, membre fondateur du groupe Beau Dommage. Parmi ses membres, Michel Rivard au chant, aux guitares et aux textes. La formation musicale se distingue surtout par le son unique des harmonies vocales, l'originalité, la qualité des textes, l'éclectisme des musiques et la quantité impressionnante de créateurs au sein du groupe. Bon anniversaire Michel Rivard. En ce dimanche, le jour va se lever à 8h10 sur la Dordogne. Et passons maintenant à la question du jour. Pourquoi dit-on l'auberge espagnole et pas le rossignol anglais? Dans un moment, Jérôme Prodhomme se plongera dans son dictionnaire des origines des mots et expressions françaises.
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0: La langue française n'a pas fini de nous surprendre et chaque week-end à 7h13, Jérôme Prodhomme nous en fait la démonstration.
7: Pourquoi on dit l'auberge espagnole?
8: Alors pardon, mais j'ai pas mal été en vacances en Espagne, moi.
7: Ouais.
8: J'ai vu des bars, certes, j'ai vu des restos,
7: ouais,
8: et même des pizzerias, j'ai même été en club. Mais absolument aucune auberge espagnole, j'en ai vu, moi.
7: Alors ça, c'est normal.
8: Bah, j'avais mes lunettes quand même. Hein.
7: Oui, enfin normal quand même. L'auberge espagnole, c'est une sorte de concept de restauration bien avant que les firmes américaines qu'on invente à base de burgers, de poulet ou je ne sais quoi.
9: La CB12, s'il vous plaît.
7: En fait, en Espagne autrefois, dans les auberges, bah chacun amenait ce qu'il voulait. Moitié parce que la cuisine était vraiment très mauvaise, moitié parce qu'on n'y servait que du vin et que manger n'était pas forcément proposé. On allait donc boire un coup ou dormir, mais pas manger. Ça surprenait beaucoup les Français, notamment ceux qui faisaient déjà le chemin de Saint-Jacques-de-Compostelle et qui découvraient ces auberges espagnoles où chacun apportait sa bouffe. Ajoutez à ça que dans ces auberges des chemins de Saint-Jacques, on trouvait toutes les nationalités, toutes les langues, donc un joyeux mélange. Du coup, par extension, on a fini par parler de l'auberge espagnole pour désigner une situation où chacun apporte et trouve ce qui lui plaît, notamment dans les idées. L'expression est très ancienne puisqu'on la lit déjà il y a 3 siècles.
8: Ça a vachement progressé le tourisme en Espagne depuis. Hein.
7: Ouais.
8: Moi j'ai bien aimé, moi.
7: Ah, hein. Tant mieux. En tout cas, voilà pourquoi on dit c'est l'auberge espagnole alors qu'on ne sait plus vraiment pourquoi. Encore que vous maintenant, vous savez.
0: Et non seulement on sait, mais on fait également la météo ensemble ce matin sur Ici Périgord, chez l'ami Thomas au Lardin Saint-Lazare. 14 degrés 4, ciel plutôt dégagé et vent de nord-nord-est. 11 degrés, ciel étoilé à Salignac et Ivig, nous dit Jean-Marie du côté de Météo France. On nous promet un ciel nuageux avec quelques éclaircies en milieu de journée et des maximales entre 28 et 32 degrés. Le site Géoportail évolue, c'est ce que viendra vous expliquer dans quelques minutes William Hay.

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0: Belle danse, le nouveau titre de Benabar sur ICI Périgord, comme chaque week-end. À 7h18, retrouvez votre rubrique dédiée à la randonnée pédestre.
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0: Un bon sentier, c'est encore mieux quand on est bien préparé sur votre radio ICI Périgord. Nous sommes avec William Hay, animateur et secrétaire du comité départemental pour la randonnée pédestre en Dordogne. Bonjour.
2: Bonjour Christophe.
0: Et William, il est une bonne chose à savoir, ça peut faire toute la différence en randonnée. Géoportail change.
3: Et oui, ce site, il va changer au 30 septembre, donc c'est très très bientôt. Il existe depuis 2006, il est né de la volonté de l'IGN, donc l'Institut Géographique National, et du BRGM, le Bureau des Recherches Géologiques et Minières, de mettre leur travail en commun. Et donc là, ça change, et ça va devenir carte.gouv.fr, carte au pluriel. Donc, vous pouvez créer un compte, mais vous pouvez aussi le consulter sans avoir créé de compte. Et tout comme l'ancien site, moi je vous le conseille pour plusieurs raisons. Déjà, pour les randonnées, ça va vous aider à les préparer. Vous allez pouvoir importer les trajets PIC sur des fonds de carte au 1/25 millième. Ça, c'est l'échelle la plus adaptée pour la randonnée. L'échelle, elle est modifiable, hein, selon que l'on zoome ou non. Les annotations sont possibles, on peut mesurer des distances et imprimer les cartes, ce qui n'est pas négligeable. Ça évite d'avoir à acheter beaucoup de cartes.
0: Oui.
3: Voilà. On peut vraiment géolocaliser et vraiment imprimer ce que l'on veut. Il y a une multitude de fonds de cartes, justement, à disposition. Alors, auparavant, à gauche, il y avait la sélection des fonds. Maintenant, elle est partie à droite. Mais bon, ça, c'est un petit détail. Et elles peuvent vous servir pour énormément de choses, ces cartes, car les thématiques, elles sont nombreuses. Sachez qu'il y a déjà 38 cartes, rien que pour le domaine de l'agriculture. Il y en a 19 pour le cadastre, et on peut mesurer approximativement une superficie, une distance. Pour l'environnement, il y en a 120, pour les transports, il y en a 32, notamment pour les drones, pour les autorisations de vol. Il y a des anciennes cartes, il y a des photos aériennes de différentes époques, et on peut même s'amuser avec la couche du lidar qui passe à travers la canopée. Moi, je m'en sers notamment pour retrouver les empreintes des anciens chemins qu'on voudrait des fois réouvrir.
0: Oui.
3: Alors, ce site, il s'adresse donc aux randonneurs, aux fans de fonds de cartes du 25 millième, des séries bleues, mais aussi aux particuliers férus d'histoire, aux professionnels et autres institutions. Et sur le terrain, n'oubliez pas l'application gratuite Carte IGN. Alors, il y a moins de fonds de cartes à disposition, mais la géolocalisation, elle peut être fort utile pour vous situer et vous aider éventuellement à retrouver votre chemin.
0: Merci William Hay, animateur et secrétaire du comité départemental pour la randonnée pédestre en Dordogne, pour ses conseils avisés et bonne journée.
3: Bonne journée.
0: Pour approfondir et organiser vos balades, direction le site dordogne.ffrandonnée.fr. Et ce dimanche est un jour spécial car plusieurs randonnées avec des lévriers, des saluquis et leurs semblables sont organisées dans le monde entier. Ici en Dordogne, l'association Phoenix organise une randonnée d'environ 8 km aller-retour sur le chemin de halage du canal entre l'Allinde et Mozac, départ du camping de la Guillou à l'Allinde à 10h. Bien entendu, toutes les races de chiens sont les bienvenues. L'inscription est à 5 €. L'enregistrement commencera à 10h moins le quart.

0: 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L'info d'ici dans 4 minutes, Emmanuel Claverie. On va parler du BBD.
1: Eh oui, et de la première journée de Betclic Elite qui s'est soldée par une défaite hier soir au Palio face à Roanne.
0: Et puis dans un quart d'heure, nous jouerons au fond de la grotte d'ici Périgord à gagner ce matin vos deux entrées pour le concert du Richard Galliano New Viaggio Trio. Ce sera samedi 10 octobre au Centre Culturel Delmont à Sarlat. Venez jouer avec nous 05 53 53 82 82. Et comme chaque jour du lundi au dimanche à 7h26, nous prenons avec Laurent Labadie la voix menante à la parole de nos anciens. Parole qui est toujours vivante. Bonjour Laurent.
2: Bonjour Christophe.
0: De quoi parle-t-on ce matin ?
3: Une production qui a disparu dans les fermes du Périgord, c'est la betterave fourragère, qu'on nommait la zut en occitan. La betterave, les vaches en raffolaient. Par contre, il fallait les laisser entières, la zut, sinon elles te mangeaient ça en deux-deux. Entières, les vaches pouvaient les crougner tranquillement. Au dire de Gabi et René, amis paysans sur ma commune, air pénible à Charclat. C'était pénible à sarcler. On faisait avec la tranche, le trenso, hein. J'en ai déjà parlé. Et les stocker pour pas qu'elles gèlent. C'est plein d'eau, ce bazar. Et puis, il y a grosso, la zut. Et puis, c'est gros une betterave à stocker. Dans les années 50, la zut occupait plus d'un million d'hectares en France. Un succès. Et puis patatras, le maïs en silage est venu la remplacer. Une révolution dans le milieu agricole du Périgord et d'ailleurs. La zut, on m'en parle souvent encore dans les collectes de cette betterave. Année adieu.
0: Adieu, chasse Laurent Labadie à retrouver pour un petit cours d'oc en vidéo sur ici.fr.
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0: Homemade Crumble est un duo périgourdin né en 2020 de la rencontre entre Dylan, au chant et à la guitare, et Carl, multi-instrumentiste. Amis d'enfance réunis par hasard, ils fusionnent leurs influences rock, funk et soul pour créer un univers dynamique, à la fois drôle, mélodramatique et singulier. A noter que Carl s'est fait repérer par Mathieu Chédid lors du concours Nombril dans le cadre de sa tournée.
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2: Homemade Crumble.
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3: Et on vous rappelle que dans un quart d'heure, vous pourrez jouer avec nous dans la mystérieuse grotte d'ici Périgord, où se trouvent vos deux entrées pour le concert du Richard Galliano New Viaggio Trio. 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Le premier à nous appeler aura la chance de venir admirer nos peintures pariétales au logo d'ici Périgord et de jouer au cœur de la grotte. 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
1: Ici Périgord, il est 7h30, Emmanuel Clavry pour l'actu.
2: Et dans quelques instants, on va reparler de la première journée du championnat de Betclic Elite. C'était hier soir, le Boulazac Basket d'Ordogne a perdu, battu par la Chorale de Roanne 81-79. Tout de suite, les titres en France et dans le monde.
3: Un coup de pub, une mascarade, les associations de victimes d'abus sexuels dans l'église en colère alors que le pape Léon XIV doit rencontrer ce soir 7 victimes lors d'un échange à huis clos. Il a par contre fermé la porte aux représentants des collectifs, façon, selon eux, d'occulter le caractère systémique de ces violences. Il vote les lois, contrôle le gouvernement et à la différence de l'Assemblée, ne peut pas être dissous. Le Sénat renouvelle aujourd'hui la moitié de ses membres, 178 sièges à pourvoir et une élection indirecte entre les mains des 93 000 grands électeurs, pour la plupart issus des conseils municipaux. Alors que le gouvernement présentera mercredi son plan d'adaptation climatique, des milliers de manifestants sont descendus dans les rues. Hier, 260 rassemblements organisés dans 91 départements, soit la quasi-totalité du pays, et un appel en ligne également soutenu par 56 000 signataires. À l'approche du prochain budget de l'État, les pompiers se mobilisent. Un rassemblement prévu ce matin au pied de la Tour Eiffel. Ils souhaitent éviter de nouvelles économies et au contraire réclament des moyens en plus et 21 000 embauches supplémentaires. Car la saison des incendies, elle s'étire de plus en plus. 4 départements, l'Ain, l'Aveyron, l'Aude et la Haute-Garonne sont encore aujourd'hui en risque élevé de feux de forêt. Et les conditions météo sont très propices à un départ de feu. Un deuxième sacre mondial pour la triathlète française Cassandre Beaugrand à 29 ans. Elle s'est imposée hier lors des championnats du monde en Espagne. Conclusion d'une année au sommet puisqu'elle a remporté les 4 étapes du circuit mondial. Deux ans après l'or olympique décroché à Paris.
2: À 7h, bientôt 33 minutes. Merci Valentin Bertrand. L'info d'ici, c'est la première rencontre de Betclic Elite hier soir qui a fait passer les supporters du BBD par toutes les émotions. Menés de 20 points à la mi-temps au Palio par le promu, la Chorale de Roanne, le BBD a rattrapé son retard lors du troisième quart-temps avant de lâcher prise dans les deux dernières minutes de la rencontre. Score final 81 pour Roanne, 79 pour Boulazac et l'équipe boulazacoise qui a donc alterné le pire et le meilleur, Valentin Plat.
4: En première mi-temps, certains supporters se sont même demandé si le BBD n'était pas redescendu en Pro B. Alexandre Ménard, l'entraîneur, confirme, c'était une première mi-temps catastrophique.
5: C'est les différences entre une équipe qui a joué déjà 2 matchs de haute compétition, en jouant la Supercoupe, et puis nous qui avons mis une mi-temps à nous mettre en mode compétition. On parle juste des choses simples, je veux dire, on était battus sur l'agressivité au rebond offensif déjà. Notre visage, c'est pas celui-là.
4: Et en deuxième mi-temps, un autre BBD sur le parquet, physiquement au-dessus, et des stars comme Patrick Beverley ou Aaron Estrada qui se réveille, le meneur français Antoine Eto'o.
6: Ça doit être notre identité, puis on a senti le palio, puis on pouvait plus rien louper, surtout à domicile, tu vois, tu dois servir du palio, et le palio, on connaît le palio quand ça commence à tomber dedans, ou au moins se donner, tu vois, on n'est pas revenu qu'avec des tirs, dans un premier temps, on est revenu à 10 points parce qu'on a défendu fort, on a mis du rythme.
4: Peut-être un peu trop, à égalité à 2 minutes de la fin, le BBD manque d'oxygène, fatigue et se fait avoir. C'est une bonne leçon pour le reste de la saison, soupire Antoine Eto'o.
6: Je sais pas combien ça fait de matchs que je joue, des matchs comme ça, il y en a plein. Et quelque part, peut-être on va s'en servir pour la saison, que ça tombe de ce côté-là en disant putain on est frustré de fou, ce serait tombé de notre côté, peut-être qu'on aurait minimisé notre première mi-temps dégueulasse. Là non, on peut pas, on a perdu les gars.
4: Un match qui était certes à la portée du Boulazac Basket d'Ordogne, mais c'est raté. Bienvenue dans le grand bain, souffle un supporter à la sortie du palio.
2: Et prochaine rencontre pour Boulazac, un déplacement à Strasbourg, ce sera samedi prochain. Il va faire encore chaud aujourd'hui, Christophe.
1: Oui, avec des températures qui vont grimper entre 28 et 32 degrés sous un ciel nuageux avec de belles éclaircies. En milieu de journée, nous dit Météo France, 29 degrés attendus à Nontron, 30 degrés à Périgueux et à Sarlat et 31 degrés à Bergerac.
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1: Sur la route, pas de soucis particuliers, mais à vous signaler la prochaine fermeture du pont du Flet pour des travaux de confortement. Ce sera à partir du 5 octobre et ces travaux dureront 8 mois et demi. 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Prochain rendez-vous d'info à 8h.
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1: Le groupe Indochine.

0: Des yeux noirs avec le groupe Indochine.
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0: Ici Périgord va vous inviter d'ici à 8h à mettre la tête dans les étoiles tout en gardant les pieds sur terre. Chaque week-end, nous vous emmenons à la rencontre d'astronomes amateurs, mais aussi de grands scientifiques, des astrophysiciens ou encore des cosmologues pour tenter de percer les mystères des étoiles. Mais entrons à présent dans notre mystérieuse grotte qui se trouve aujourd'hui à Périgueux. Emmanuel, bonjour.
3: Encore ?
0: La communication téléphonique est excellente.
3: Ah oui, c'est parfait.
0: Nous sommes très heureux de vous accueillir. Vous allez jouer pour remporter vos deux entrées pour le concert du Richard Galliano New Viaggio Trio samedi 10 octobre à Sarlat. Vous l'avez déjà vu en concert, Richard Galliano ?
3: Deux fois, je crois.
0: Ah oui, quand même. Ah, on a un vrai fan avec nous. Ça vous ferait donc bien plaisir, ces places. Oui. Nous allons jouer avec vous au jeu du vrai ou faux.
3: Allez.
0: À savoir que je vais vous donner des affirmations de culture générale. À vous de me répondre vrai ou faux. Et il me faut trois bonnes réponses.
3: On va essayer.
0: D'accord. Les taureaux de... C'est parti. Les taureaux deviennent agressifs à la vue du rouge.
3: Faux.
0: Vous avez raison. Les chauves-souris sont les seuls mammifères capables de voler activement.
3: Activement, je dirais vrai alors.
0: Oui. Le désert est toujours chaud.
3: Faux.
0: Oui. Les girafes dorment debout.
3: Ah, je me suis jamais posé la question, mais je dirais vrai.
0: Non, c'est faux. Les poissons peuvent se noyer.
3: Ah, je dirais faux.
0: Mais non, c'est vrai.
3: Oh là.
0: C'est vrai. Certains poissons peuvent mourir par manque d'oxygène dans l'eau, notamment lorsque leurs branchies ne fonctionnent plus correctement.
3: D'accord.
0: Mais vous avez eu les trois bonnes réponses,
3: merci.
0: C'est bon. Les girafes ne dorment pas debout. Ben, elles peuvent dormir debout, mais elles peuvent aussi s'allonger pour dormir.
3: D'accord.
0: Voilà.
3: Pas un grand lit.
0: Les taureaux ne sont pas agressifs à la vue du rouge, ils réagissent surtout au mouvement, voyez-vous, donc... Voilà, ils ne distinguent pas le rouge comme nous. Et puis, les chauves-souris sont bien les seuls mammifères capables de voler activement, contrairement aux écureuils volants qui planent.
3: Eh oui, c'est ça.
0: Les chauves-souris, elles, effectuent un véritable vol battu. Une dernière question, qui a inventé la boîte de conserve ?
3: Nicolas Appert.
0: Vous êtes vraiment incollable, félicitations. Nous sommes très heureux, Emmanuel, de vous offrir ces deux places pour le concert de Richard Galliano, New Viaggio Trio, samedi 10 octobre au Centre culturel de Delmont à Sarlat, à moins que...
3: On les remette en jeu.
0: Au 05 53 53 82 82, c'est au premier appel.
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0: ici Périgord et Mylène Farmer, c'est à qui le tour?
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0: Le changement climatique a des répercussions sur notre nature et les glaciers sont les premiers concernés par le réchauffement. Depuis les coupoles du Pic du Midi, le glaciologue Étienne Berthier observe les conséquences pour les glaciers des Pyrénées comme ceux du monde entier.
2: Depuis les terrasses du Pic du Midi de Bigorre dans l'Haute-Pyrénées, sous les étoiles, avec Étienne Berthier. Bonjour Étienne.
3: Bonjour.
2: Glaciologue au CNRS. La première chose que je constate quand je viens au Pic du Midi, c'est qu'en plein été, il n'y a plus de neige.
3: Oui, alors du Pic du Midi, on devine, aujourd'hui c'est un tout petit peu brumeux, mais on devine les derniers glaciers des Pyrénées. Donc là, cette année, c'est encore une année, on a enchaîné les canicules, on a souffert dans nos vallées à titre personnel, mais évidemment, la neige et les glaciers dans les montagnes ont aussi souffert extrêmement. On verra, on va faire le bilan comptable des glaciers dans les Pyrénées, c'est début octobre qu'on va le faire, on aura vraiment le résultat, mais on sait déjà que l'année va être très déficitaire, que les glaciers vont avoir perdu plusieurs mètres d'épaisseur à nouveau cette année. Donc ils perdent 2 mètres par an. Enfin, le glacier d'Ossou, qui est suivi depuis 2000 par l'association Moraine, il perd 2 mètres d'épaisseur par an. Et les années les plus négatives, c'est 4-5 mètres de glace qui disparaissent d'épaisseur en seulement une année. Donc on est vraiment sur une tendance à des pertes fortes et un glacier qui va disparaître bientôt.
2: Ce glacier qui est près du Vignemale, hein.
3: Oui, le glacier d'Ossou est juste au pied du Vignemale, le plus haut sommet des Pyrénées françaises.
2: Mais pourtant, il neige, il fait froid l'hiver. Comment ça se fait que ces glaciers diminuent?
3: Ouais, très bonne remarque, et notamment cet hiver a été très enneigé. Donc les mesures faites fin avril sur le glacier d'Ossou ont montré une accumulation presque exceptionnelle. La deuxième la plus forte depuis qu'il y a des mesures depuis 2000. Mais les canicules et les étés sont tellement chauds, les isothermes 0 degré dépasse 4000 mètres, 4500 mètres, presque 5000 mètres. Donc tout le glacier est en zone de fonte et le glacier fond, perd sa couche de neige protectrice et après c'est la glace qui fond très tard dans l'année. Donc les glaciers fondent plus que ce qu'ils accumulent de neige. Au bilan, ils perdent de la masse, ils reculent et ils vont vers la disparition.
2: Et à terme, ça a quelles conséquences dans les Pyrénées, mais aussi dans tout le bassin, jusqu'à Bordeaux, jusqu'à Mont-de-Marsan, voire même plus loin?
3: Contrairement peut-être à d'autres régions du globe où les glaciers sont vraiment un rôle de château d'eau important, ici dans les Pyrénées, ils ne jouent pas ce rôle. Ils sont trop petits. Ils sont déjà trop petits. Hein. Il reste une dizaine de glaciers. Ossou, le plus grand, il est dans les Pyrénées françaises, il est tout petit. Donc il y a l'eau de fond des glaciers, elle n'est pas suffisante pour affecter nos rizières. Et quand les glaciers disparaîtront, on ne verra pas beaucoup de différence. Ce qui va compter beaucoup, c'est la neige et la quantité de neige qu'il y a dans nos montagnes et évidemment la pluie qui tombe. Par contre, on est en train de perdre un emblème du paysage. Tous nos aïeux, notre génération, on a toujours connu des glaciers dans les montagnes et c'est ça qu'on perd. C'est ça qui fait qu'on, notamment l'association Moraine, va inviter les gens à venir voir les glaciers une dernière fois, leur rendre hommage pour utiliser ce témoin fort du changement climatique pour provoquer un électrochoc. C'est ça dont on a besoin, c'est un électrochoc pour préserver les autres glaciers ailleurs que l'on peut préserver.
2: Un témoin qui peut-être malheureusement n'existera plus que dans nos livres de géographie dans quelques temps. Vous êtes glaciologue, merci beaucoup Étienne Berthier.
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0: Too Much Heaven avec les Bee Gees. Tout comme chaque week-end, les 3 plus de votre radio locale, ici Périgord, des infos pratiques, locales et rapides en 2 minutes juste avant l'info de 8h avec Théo Martin. Bonjour.
1: Bonjour Christophe, bonjour tout le monde.
0: On démarre à Sarlat, les amateurs de littérature vont pouvoir rencontrer Pierre Lemaître, l'un des grands noms du roman français contemporain.
1: L'écrivain, qui a notamment reçu le prix Goncourt en 2013 pour Au revoir là-haut, sera au café-librairie associatif La Pelle aux idées, samedi 26 septembre à 15h. La rencontre ne sera pas uniquement consacrée à ses livres. L'idée est surtout de découvrir les coulisses du métier d'écrivain. Comment trouver une idée, l'idée d'un roman, comment construire une intrigue ou un personnage, à quoi ressemble une journée de travail lorsqu'on est auteur et quel rôle jouent ensuite l'éditeur et les lecteurs. Pierre Lemaître reviendra sur son parcours et sur sa manière de travailler avec un échange ouvert aussi bien aux grands lecteurs qu'aux simples curieux. Et après la rencontre, vous pourrez également faire dédicacer ses ouvrages. Rendez-vous donc samedi 26 septembre à 15h à la Pelle aux idées à Sarlat.
0: Et par ailleurs, ce matin, Théo, on parle également de festival.
1: La région Nouvelle-Aquitaine lance la 11e édition du nouveau festival, un événement destiné aux lycéens et apprentis qui souhaitent porter un projet culturel, artistique, scientifique ou citoyen. On est avec Pierre Deschereaux, qui est le coordinateur du festival, pour nous parler de cette 11e édition.
2: Alors, il y a 14 domaines d'expression qui permettent à tous les jeunes d'exprimer en fait leur engagement, leur talent, etc. Donc, il y a tout le spectacle vivant, la musique, le théâtre, la danse, des défilés de mode, de l'improvisation théâtrale, mais aussi des projets d'engagement citoyen, des élèves bénévoles sur le festival, des projets sciences, développement durable, écriture, slam, audiovisuel, photographie, art plastique, et je pense que j'en ai oublié quelques-uns. Donc c'est vraiment ouvert à toutes et tous, dans le sens où je pense que chacune ou chacun a la possibilité de s'exprimer à travers la participation à ce festival.
1: Vous êtes le coordinateur du nouveau festival, je le rappelle, Pierre Deschereaux. Merci beaucoup.
2: Merci à vous.
0: Et vous avez jusqu'au 4 novembre pour vous inscrire et proposer un projet. Ceux sélectionnés seront présentés les 19 et 20 mai 2027 à ce nom lors d'un grand rassemblement réunissant environ 2500 jeunes. Si vous cherchez une idée de sortie, voici une sélection de brocantes pour votre dimanche. On vous donne ainsi rendez-vous à Bergerac pour un vide-grenier. Brocante et vide-grenier à Bira également ce dimanche. Vide-grenier annulé à Bira. Brantôme-en-Périgord, grand vide-grenier et brocante. Vide-garage à Brantôme. Vide-maison à Sénac et Saint-Julien. Vide-grenier à Chervé-Cuba. À Couze et Saint-Front, vide-grenier. Ainsi qu'à Daglan et Chourniac. Brocante professionnelle à Aimé. Vide-grenier à Hérault, Krems, Morins, à La Roque-Gajac, La Motte-Montravel, au Bugues, au Lardin-Saint-Lazare, aux Aizis, à Lille et puis dans différentes autres communes. Là, à suivre les infos, Emmanuel Clavry à la une.
3: Le basket, bien sûr, avec la première journée de Betclic Elite hier soir et la défaite de Boulazac face à Roanne à l'Arena Le Palio Périgord 81 à 79.
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0: C'est fin septembre qu'on se rend compte que les prix ont encore augmenté, vu que c'est en septembre qu'on dépense le plus, paraît-il. Alors pour retrouver notre sourire et notre pouvoir d'achat perdu, Fred Ballard a fait appel à des experts en jeux vidéo.
7: Après la Wii Sport, après la Wii Fit, découvrez le nouveau jeu de simulation sur Wii, Wii Pouvoir d'achat.
8: Mais bien sûr, il fallait juste y penser. Les Guignols avaient trouvé la solution il y a 20 ans. Hein. Mieux qu'un crédit à la consommation, une console de jeux vidéo et des jeux hachement rigolos qui transforment une vie de pauvre gueux en feu d'artifice joyeusement ludique.
9: Oui, pouvoir d'achat, c'est tout un programme de jeux personnalisés pour faire comme si vous aviez encore de l'argent. Avec Oui, pouvoir d'achat, sortez dans le restaurant de votre choix et faites le repas dont vous rêvez depuis longtemps. Oui, pouvoir d'achat, c'est aussi la possibilité de faire le plein de sa voiture.
10: 30 litres, j'ai mis 30 litres, chérie.
11: Oh, c'est énorme.
9: Oui, pouvoir d'achat.
8: Voilà donc, avis à tous ceux qui ont encore une Wii hein, dans leur grenier, c'est le moment de la ressortir pour une rentrée dans l'opulence virtuelle. C'est un concept qui peut nous faire oublier que les prix augmentent chaque jour, un petit peu plus.
12: Les prix augmentent. Non, c'est pas les prix augmentent, c'est il y a des bâtards qui augmentent les prix. Ils veulent nous faire croire que c'est un peu une force de la nature. Le soleil se lève, le vent souffle et les prix augmentent. L'artichaut dans sa cagette, il doit arriver, il se chauffe d'un coup. Là-haut, d'où tu me touches, toi? Sur la vie de ma mère, je m'augmente. Qu'est-ce que tu vas faire?
8: Et non, c'est pas l'artichaut Kaira qui choisit son prix de vente, hein, mais c'est bien Naïm qui arrive à nous faire marrer avec des vannes sur l'oseille, même quand on n'a plus un radis. Donc en attendant de retrouver notre pouvoir d'achat, eh ben boostons notre pouvoir d'en rire.
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0: 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Les infos, ici Emmanuel matin. Clavry.
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3: Les 4465 supporters réunis hier soir au Palio ont vécu des sensations fortes lors de la toute première journée du championnat de Betclic Elite. Boulazac recevait le promu Roanne. Douche froide d'abord quand les Ligériens, très adroits, ont rapidement pris l'ascendant jusqu'à mener de 20 points à la mi-temps. Espoir ensuite quand les Boulazacois ont refait leur retard lors du troisième quart-temps, allant jusqu'à mener 79-74 à 1 minute 45 de la fin. Et déception quand Roanne a bien négocier la fin de la rencontre avant de s'imposer 81-79. Bref, un BBD à deux visages et l'entraîneur boulazacois Alexandre Ménard a nettement préféré celui de la seconde période.
14: Ce qui est très clair, c'est que ça montre l'identité que doit avoir l'équipe. C'est pour moi, c'est très très clair. Et comme par hasard, ça vient de notre agressivité. Comme par hasard, ça vient de notre combativité. Comme par hasard, ça vient de notre mouvement. Et parce que on a mis les doigts dans la prise et qu'on s'est mis en mode compétition. C'est vraiment ça. Donc c'est ces deux visages-là. Moi, je veux plus revoir le premier ou le moins possible, bien évidemment. Mais c'est surtout notre ADN, c'est la défense. Notre ADN, c'est contrôler la raquette. Notre ADN, c'est la course grâce à la défense. Notre ADN, c'est le partage. Donc, je veux dire, pour moi, c'est plus que clair. La photographie, elle est très claire. Et donc, si on n'est pas prêt dès le début du match, on prend tout de suite le raz-de-marée. C'est ce qui s'est passé pour nous.
3: Et prochain match pour Boulazac, le premier déplacement de la saison à Strasbourg. Ce sera samedi prochain et ce sera à vivre bien sûr en direct sur votre radio ici Périgord. En Coupe de France de football, les deux clubs périgourdins qui jouaient hier ont franchi le quatrième tour sans difficulté. Victoire facile en Charente-Maritime pour Trélissac, club de National 2 qui a facilement disposé de Royan-Vaux, club de Régional 3, 4 buts à 1. Sagnac de son côté, équipe de Régional 3, a battu chez elle en Gironde, rive droite, équipe de Régional 2, 2 buts à 0. À suivre aujourd'hui à 15h, Mareuil, la Tour Blanche Verteillac, équipe de Régional 3 qui reçoit Boulazac, Régional 1. Une rencontre entre deux équipes de Régional 3, Limain Saint-Astier face à Ruelle-sur-Touvre, club de Charente. Et puis Mussidan, Saint-Médard, D1. Qui reçoit Limoges, équipe de Régional 1. Il y aura du rugby également ce dimanche avec des matchs de Fédéral 2 et Belvès qui accueille le Corrèze Rugby Club. Vert qui reçoit l'Union Sportive du canton d'Alban, c'est une équipe du Tarn. Nontron accueille le SO Millavoie, c'est un club de l'Aveyron. L'Aveyron se rend d'ailleurs cet après-midi Bergerac, l'USB qui joue à Rodez.
0: À La Roche-Chalais, une intervention des pompiers a mal tourné la nuit dernière.
3: Alors qu'une vingtaine d'hommes intervenaient sur l'incendie d'une grange désaffectée, l'un des pignons du bâtiment s'est effondré peu avant 1h du matin. Souffrant du dos et d'une jambe, un pompier de 31 ans légèrement blessé a été évacué vers le centre hospitalier de Libourne. Un agriculteur s'est grièvement blessé hier en fin de matinée. Ce producteur de noix a passé le broyeur sur sa parcelle de noyer à Saint-Aubin de Nabira dans le Sarladé quand la machine s'est bloquée. L'homme de 57 ans est alors descendu de son tracteur pour donner un coup de pied dans l'appareil qui a redémarré, lui happant le pied. Le quinquagénaire a prévenu lui-même les secours qui l'ont évacué par hélicoptère vers le centre hospitalier. Italie de de Périgueux. Et puis à Saint-Laurent, des hommes de voiture se sont percutés peu avant 17h hier sur la départementale 6089. L'une d'elles s'est retrouvée sur le toit. 5 personnes ont été légèrement blessées. Une femme enceinte a été transportée à l'hôpital de Périgueux pour des examens de contrôle.
0: Les Périgourdins connaîtront ce soir les noms de leurs 2 sénateurs.
3: La moitié du Sénat est à renouveler lors de ce scrutin, soit 178 sièges à pourvoir, parmi lesquels donc les 2 de la Dordogne. 8 candidats sont en lice pour un mandat de 6 ans. Et pas la peine de prendre le chemin des bureaux de vote, car il s'agit d'un scrutin au suffrage universel indirect, Charlotte Jousserand.
11: Les 2 sénateurs de Dordogne vont représenter les collectivités territoriales, les mairies, le département, la région. C'est pour ça qu'ils sont élus par les grands électeurs. Ce sont 1382 élus de Dordogne, des conseillers municipaux, les conseillers départementaux et régionaux de Dordogne, les 4 députés et les 2 sénateurs actuels. Tous doivent se présenter aujourd'hui à la préfecture pour voter. Ensuite, une fois élus, les sénateurs votent les lois. Ils peuvent en proposer et ils examinent et peuvent modifier celles proposées par le gouvernement ou bien par les députés. Les sénateurs sont là aussi pour contrôler l'action du gouvernement, évaluer les politiques publiques, proposer des réformes. Le Sénat est considéré comme le garant des institutions. C'est pour ça que, contrairement à l'Assemblée nationale, il ne peut pas être dissous.
3: Et ce vote se déroule en 1 ou 2 tours ce dimanche, cela va dépendre en fait. Premier tour le matin, si un candidat obtient plus de la moitié des voix, il est élu. Sinon, un deuxième tour est nécessaire l'après-midi. Et là, pour être élu, il faudra simplement arriver en tête. 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
0: Pour le climat, le vivant, la paix et la justice, plus de 500 personnes ont marché hier en Périgord.
3: 260 de ces marches étaient organisées partout en France, 4 rien qu'en Dordogne. 200 personnes se sont ainsi retrouvées à Sarlat, 80 à Bergerac, une cinquantaine au Buisson de Cadouin et plus de 200 à Périgueux. Des femmes, des hommes venus notamment faire part de leur inquiétude après les canicules et la sécheresse de l'été, Alexandre Alves.
13: Amandine est venue de Savignac-Lédrier, près de Lannoye, 1 heure de route pour marcher dans les rues de Périgueux.
15: On a passé 2 mois absolument atroces. Là, il faut faire quelque chose, ça suffit en fait.
13: Elle s'est déjà mobilisée plusieurs fois pour le climat. Là, c'est la première avec son bébé qu'elle porte dans ses bras.
15: Voilà, avant, j'avais pas de bébé dans les bras. Maintenant, je suis un bébé dans les bras. J'ai peur que dans 15-20 ans, ils vivent des choses absolument atroces. Gros stress.
13: Les manifestants font le tour du centre de Périgueux jusqu'à la cathédrale Saint-Front avec leurs pancartes et les mégaphones. Tavotte s'est habillée tout en vert, le gilet, le pantalon et les chaussures exprès pour la marche. Ça fait plus de 60 ans qu'elle se mobilise pour le climat.
16: Je suis une vieille dame, j'étais à la Sorbonne en 68. Déjà, on tirait la sonnette d'alarme. Vous vous rendez compte? On attend quoi? Franchement, c'est catastrophique.
13: Charlotte lève sa pancarte.
16: Quand tout est fondu, tout est foutu. Ben oui.
13: Comme tous les manifestants, elle veut un plan d'urgence pour le climat dans le prochain budget du gouvernement.
16: Alors, chaque été est de plus en plus chaud et ben on en a ras-le-bol. Il faut des gros moyens et à toutes les échelles qui soient vraiment à la hauteur.
13: Elle espère que d'autres marches seront organisées dans les prochaines semaines pour maintenir la pression sur le gouvernement.
3: Un reportage ici Périgord signé Alexandre Alves. Le 26e régiment d'infanterie de Brive participe depuis le début du mois de septembre à des manœuvres en Dordogne et en Corrèze dans une bande qui va de Saint-Astier à Égletons. Eh bien, vous allez rencontrer ces militaires d'active, réservistes ou appelés du service national aujourd'hui puisqu'ils exposent leur matériel au public. Ce sera de 11h à 15h devant la mairie de Saint-Astier.
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3: En route, mauvaise troupe pour la vidéo, pour la météo.
0: Mauvaise troupe. Fiche de la mauvaise troupe. Le ciel est nuageux avec de belles éclaircies en milieu de journée. Température maximale comprise entre 28 et 32 degrés, 29 degrés à Nontron, 30 degrés à Périgueux et à Sarlat, jusqu'à 31 degrés à Bergerac. 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
0: Quel est le nom déjà du découvreur de la boîte de conserve?
3: Ça va faire toute la matinée.
0: Oui.
3: Nicolas Appert, ça n'a pas changé.
0: Nicolas Appert, d'accord. J'ai du mal à le retenir, je ne sais pas pourquoi, mais j'avais envie d'être certain de cette information. Merci Emmanuel Clavry. L'envie justement avec Johnny. On me donne l'envie.

0: L'envie, chanson de Jean-Jacques Goldman pour Johnny Hallyday et son album Gang.
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0: Dans quelques minutes, Lola va mourir. Enfin, dans quelques minutes, place à la lecture avec Victor Dumiot qui vous parlera de son ouvrage Lola va mourir sur votre radio ici Périgord. Mais avant de découvrir ce livre, Valentine Lottès vient vous expliquer comment rester discret et protéger votre vie privée dans l'univers médiatique numérique.
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0: Comment protéger votre vie privée en ligne? Chaque week-end à 8h13, Valentine Lottès et la CNIL, la Commission Nationale Informatique et Liberté, vous donnent les clés pour comprendre vos droits et adopter les bons réflexes numériques. Protéger les données de son smartphone ce matin, Valentine Lottès, vous nous expliquez comment faire.
5: Et c'est essentiel, notre téléphone est devenu aujourd'hui l'élément au cœur de toutes nos données personnelles, souligne la CNIL, la Commission Nationale de l'Informatique et des Libertés. On l'utilise pour valider nos paiements, nos connexions sur nos espaces sécurisés. Comme sur votre ordinateur sûrement, on vous conseille donc d'installer un antivirus et un VPN, un réseau privé virtuel pour sécuriser vos connexions. Gardez aussi en sécurité le numéro IMEI de votre smartphone, c'est l'équivalent de son numéro de série, essentiel pour porter plainte en cas de vol et pour le rendre inutilisable à distance. Il suffit de taper sur votre clavier étoile dièse 06 dièse pour l'afficher instantanément.
0: Et puis dans nos pratiques, Valentine, qu'est-ce qu'il faut faire ?
5: On commence par la base. Vos codes de déverrouillage, celui du téléphone, comme le code PIN de la carte SIM. On évite le 4x0 et le traditionnel 1, 2, 3, 4. Concernant les applications, n'installez pas n'importe laquelle sans vérifier son éditeur, son créateur, s'il est connu, de confiance. Restez sur les sites officiels. Lisez les avis et les notes des utilisateurs également. Ce sont de bons indices. Une fois installé, utilisez un pseudo et n'accordez pas toutes les permissions d'accès et tout le temps. Posez-vous les bonne question. Si c'est un jeu, pourquoi veut-il l'accès à votre webcam ou à votre géolocalisation ? Refusez et accordez uniquement les permissions d'accès lorsque l'application est active. C'est l'un des choix proposés. Sachez que vous pouvez modifier ces permissions et savoir quelle application accède à quoi dans les paramètres de votre smartphone. Puis dans Applications, à chaque fois que vous en sélectionnez une, vous verrez les permissions accordées. C'est l'occasion de faire le tri, de supprimer aussi celles que vous n'utilisez plus. N'oubliez pas de mettre les autres à jour. Ça sert entre autres à corriger les failles de sécurité et puis limiter l'affichage des notifications sur votre smartphone. Si elles s'affichent sur votre écran, même lorsque le téléphone est verrouillé, tous les yeux baladeurs peuvent donc les lire.
0: De bons conseils à retrouver sur ici.fr. On fait la météo ensemble ce matin sur ici Périgord. 13 degrés sur les hauteurs de Ponat avec un ciel clair, nous signale Isabelle. 15 degrés 2 avec un ciel nuageux à Razac-sur-l'Isle chez Patrick. Du côté de Météo France, on nous promet un ciel nuageux pour toute la journée avec quelques éclaircies aux alentours de midi et des maximales entre 28 et 32 degrés.

0: Ici Périgord et la reprise du titre Mourir sur scène avec Jennifer.
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0: Né en 1996, Victor Dumiau est écrivain et ancien élève de l'école normale supérieure. Après Acide, son premier roman remarqué, il poursuit avec Lola va mourir son exploration des mécanismes de la violence et de ce qui peut conduire les êtres humains à basculer.
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0: Elle s'appelle Lola Jeannette. À 40 ans, elle décide de tout quitter, de partir en France avec son plus jeune fils et de reprendre des études pour tenter de se reconstruire. Voici le début de l'histoire de Lola va mourir, le deuxième roman de Victor Dumiau, publié aux éditions Calmann-Lévy. Victor Dumiau, bonjour.
4: Bonjour Christophe.
0: Pourquoi avoir choisi de commencer votre roman avec cette femme de 40 ans qui décide de tout quitter et de recommencer sa vie ?
4: En fait, je voulais m'intéresser au parcours souvent extrêmement compliqué de ces femmes, de ces mères célibataires et précaires qui, du jour au lendemain, en fait, constatant l'écart entre ce qu'elles ont rêvé, ce qu'elles rêvaient d'être plus jeunes et ce qu'elles sont devenues, c'est-à-dire souvent des femmes qui sont écrasées, qui se sentent un peu coincées dans une espèce de prison domestique. Constatant cet écart, décident de reprendre leur vie en main. Et donc, je voulais en fait faire une espèce d'enquête, en tout cas d'études romanesques, de cette odyssée du quotidien et de toutes les difficultés sociales que ces femmes-là pouvaient traverser. Et je le faisais avec d'autant plus d'intérêt que c'est aussi le parcours de ma mère. Donc c'est chose que j'ai pu voir de mes propres yeux.
0: Alors, en parallèle de ce parcours de Lola, nous découvrons Franck, qui a lui aussi un passé lourd. Il sort de prison, lui aussi veut prendre un nouveau départ.
4: Oui, tout à fait. Franck sort de prison, il a purgé une longue peine. C'est quelqu'un qui s'est construit dans et à travers la violence, qui a le parcours un peu classique des criminels, malheureusement. Et il s'est juré que après sa libération, il deviendrait un homme bon. Vous savez, c'est espèce de promesse qu'on se fait parfois, et c'est ce qui le rend aussi, je pense, universel. C'est-à-dire qu'au fond, sa prison, je pense que c'est notre prison à tous, nos prisons collectives, nos addictions, et ces moments où d'un coup on s'en libère et on se dit ça y est, je vais devenir quelqu'un d'autre, je vais changer. Enfin, et c'est vraiment cette promesse-là qui amène Franck à sortir en quelque sorte de sa prison de violence. Et c'est ce qui fait que Lola, qui est elle aussi au carrefour de son existence, rencontrant Franck par hasard dans la rue, va reconnaître en lui, malgré toutes les différences, qu'il appartient évidemment à un monde qui lui est complètement étranger, va reconnaître en lui quelque chose d'assez intime, enfin une proximité, c'est-à-dire qu'ils veulent tous les deux recommencer leur vie.
0: Vous parlez aussi au passage de la banalité du mal. Est-ce que c'est justement cette banalité qui vous intéressait ? Montrer que la violence ne vient pas forcément des personnages qu'on pourrait identifier immédiatement comme étant des monstres ?
4: Oui, complètement. En fait, Franck est un personnage très inquiétant. Il incarne une forme de violence brutale. C'est un homme tout en muscles, tout en force. Mais ce qui m'intéressait, c'était de montrer le roman est raconté par l'intermédiaire du fils de Lola, qui observe donc sa mère sous la violence de Franck, et puis par Franck. Et donc je voulais montrer qu'il existait une proximité entre guillemets entre la violence quotidienne et banale, la violence du foyer, la violence que Lola a subie pendant 20 ans avec son compagnon, avec ses fils qui participaient à cette violence là qui ont appris à humilier leur mère, et la violence de cet homme Franck qui lui, c'est une violence beaucoup plus meurtrière, beaucoup plus évidente. Alors moi je ne crois pas à la notion de monstre, justement, et j'ai écrit ce livre pour en quelque sorte m'opposer à cette notion de monstre, parce que je pense que le monstre, c'est quelque chose qui nous rassure, c'est quelque chose qui nous est extérieur, et en fait, moi, ce qui m'intéresse, c'est la part de violence que nous avons tous, et en particulier les hommes, puisque nous sommes généralement les auteurs de ces violences sexistes, ces violences conjugales, et voilà, donc c'est vraiment ça que je voulais, en fait, étudier et comprendre. En fait, c'est cette part de violence, plus ou moins passive, à laquelle nous participons, à laquelle nous consentons parfois, voilà.
0: Lola va mourir est publié aux éditions Calman Lévy. Merci Victor Dumiau et bonne journée.
4: Merci aussi, Staff. Au revoir.
0: Et cet ouvrage est à présent à gagner avec cette question. Dans Lola va mourir, quel âge a Lola lorsqu'elle décide de tout quitter pour recommencer sa vie en France? A-t-elle 40 ans, 60 ans ou 80 ans? Votre bonne réponse au 05 53 53 82 82.

0: Reaganite avec Jimmy Cliff et le coin lecture d'ici Périgord se trouve ce matin à Massignac. Claudie, bonjour.
1: Oui, bonjour.
0: Dans le roman de Victor Dumiau, quel âge a Lola lorsqu'elle quitte tout pour recommencer sa vie?
1: Oui, alors elle a 40 ans.
0: Elle a 40 ans, vous avez bien suivi. Nous sommes très heureux de vous offrir ce livre. Vous aimez la lecture, Claudie?
1: Oui. Hier, je vous l'ai signalé. Bon, je l'ai raté.
0: Ah oui, il y avait Christian Signol hier. Ben oui. Vous vous êtes bien rattrapé aujourd'hui. On vous souhaite un excellent dimanche. À bientôt.
1: Merci beaucoup. Au revoir.
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0: Ici Périgord, il est 8h30, les titres de l'actualité locale, Emmanuel Clavry.
6: Le Boulazac Basket Dordogne entame le championnat de Betclic Elite par une défaite à la maison. La chorale de Rouen s'est imposée hier soir à l'Arena, le Palio Périgord, 81 à 79. Prochain match samedi prochain avec un déplacement à Strasbourg. Deux clubs de football périgourdins ont franchi hier le quatrième tour de la Coupe de France. Trélissac a battu Royan-Vaux, club de Régional 3, 4 buts à 1. Qualification également de Sanillac face au Rive Droit 33 FC 2-0. Un pompier a été légèrement blessé lors d'une intervention la nuit dernière à La Roche-Chalais. Une vingtaine d'hommes éteignaient l'incendie d'une grange quand un pignon du bâtiment s'est effondré. Souffrant de la jambe et du dos, le pompier de 31 ans a été transporté à l'hôpital de Libourne. Plus de 500 personnes ont défilé hier en Périgord lors des marches contre le climat. Des rassemblements étaient organisés à Périgueux, Bergerac, au Buisson de Cadouin et à Sarlat. Et puis les 1382 grands électeurs de Dordogne votent pour élire les sénateurs aujourd'hui. Tout de suite, l'essentiel de l'actualité en France et dans le monde, c'est avec vous, Valentin Bertrand.
7: Changement de décor et de registre pour le pape Léon XIV à Lourdes aujourd'hui. Il est attendu par 7 victimes d'abus sexuels dans l'église, dont un ancien pensionnaire.

0: De Notre-Dame de Bétharram, mais dans ce huis clos, pas de collectif de victimes. Il parle déjà d'un rendez-vous manqué. Une élection aussi discrète que déterminante. La moitié du Sénat, 178 sièges, sont à pourvoir aujourd'hui et pour les 6 prochaines années. Mais pas besoin de chercher votre carte d'électeur. C'est un scrutin indirect entre les mains de 93 000 représentants des conseillers municipaux en grande majorité. En Gironde, 3 hommes mis en examen et écroués pour viol en réunion. 2 d'entre eux sont mineurs. La victime est une adolescente de 16 ans. Elle dit avoir subi en juin dernier les sévices d'une dizaine d'hommes qui ont filmé la scène avant de s'échanger les images entre eux. Des tentatives de suicide plus fréquentes chez les agriculteurs, grands consommateurs de pesticides, c'est le constat étonnant dressé par des chercheurs du CNRS et de l'hôpital de Poitiers. On ne parle pas encore de lien direct de cause à effet. De nouvelles recherches doivent maintenant approfondir l'hypothèse d'un effet neurotoxique des pesticides. Le jeune Paul Sexas peut-il créer la surprise au championnat du monde de cyclisme sur route? Il s'élance aujourd'hui sur le départ de la course en ligne à 15h. Une explication de 273 km face notamment au Belge Remco Evenepoel et au Néerlandais Mathieu Van Der Poel. La médaille est en argent pour l'équipe de France de volley. Les Bleus se sont inclinés en finale hier soir face à la Pologne sur le score de 3-7-1. 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
1: Il est même 8h bientôt 33, si l'on veut être précis, Valentin Bertrand. L'actu d'ici en Périgord, c'est cette question. Aura-t-on le plaisir, la joie non dissimulée, le bonheur de trouver des cèpes cette saison? Eh bien, c'est mal parti. Alors que doit se tenir dimanche prochain la grande fête du cep et du veau sous la mer de Saint-Saulx-la-Coussière, pas l'ombre d'un chapeau à l'horizon. Et pour cause, il n'a pas plu et la sécheresse est plus que jamais d'actualité. Philippine Thibaudeau, vous avez rencontré des professionnels du cep qui eux aussi sont très inquiets pour cette saison et même pour les prochaines.
2: Quand on pose la question à Jean-Luc, producteur à Beauregard et Bassac, sa réponse est immédiate.
3: Aujourd'hui ? Ah non, et puis tant qu'on n'aura pas suffisamment d'eau, on n'est pas prêt d'en boire.
2: Pas un cep sur ces sentiers forestiers, pas même une minuscule pousse.
3: Le problème, c'est les orages. Ça peut passer d'un côté, ça peut passer de l'autre. Il n'y a pas très longtemps, il est tombé 100 mm sur Trélissac-Périgueux. Moi, je suis à 25 km, j'ai pris 4 mm. Et donc, pas suffisamment pour déclencher une pousse.
2: Alors, quel avenir pour le cep? On le sait, ces périodes de forte chaleur et donc de sécheresse risquent de se répéter. Isabelle de la ferme du Roussel à Rampieux dans le sud de la Dordogne s'en inquiète.
4: Je pense qu'il n'y en aura pas tous les ans. C'est alarmant, mais pas que pour le cep en fait.
2: Des averses sont attendues la semaine prochaine, mais c'est trop tard pour la grande fête du cep en Dordogne, prévue à Saint-Saulx-la-Coussière le premier week-end d'octobre. Ces champignons risquent donc d'en être absents. Emmanuel Chignat est présidente de l'association cep du Périgord.
5: C'est une éventualité. Malgré une production en danger, on va dire, par rapport aux événements climatiques, on maintient quand même nos activités. Il y aura quand même une fête.
2: Et dans les assiettes, des cèpes en conserve de l'année dernière.
1: Reportage signé Philippine Thibaudeau. Ce n'est pas le temps de ce dimanche qui va nous aider à en trouver, Christophe.
6: Non, c'est certain, puisque le temps va demeurer sec avec un ciel nuageux, de belles éclaircies en milieu de journée, des maximales comprises entre 28 et 32 degrés, 29 degrés à Nontron, 30 degrés à Périgueux et à Sarlat, et jusqu'à 31 degrés à Bergerac.
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6: La circulation est fluide. Ce matin, à noter des travaux à partir de demain à Périgueux de réaménagement de la rue du Clos-Chassin. Une rénovation complète de la rue sur toute sa largeur, comprenant la chaussée, les trottoirs, le stationnement et les aménagements urbains. Donc, ces travaux vont se dérouler à partir de demain et jusqu'à la fin du mois de mars. 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

0: ça va avec Claudio Capéo.
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0: D'ici 8h, attention à alerte animale. Théo Martin arrivera sur notre antenne. Notre super-héros des chiens, des chats, des tortues et de tous ceux qui ont des pattes, des plumeaux, des nageoires aura une nouvelle mission, trouver une famille à l'un des protégés de la SPA de la Dordogne. Et auparavant, on retourne comme chaque week-end à 8h39 sur les traces de la préhistoire. Nous vous invitons à explorer ce patrimoine unique, là où l'aventure humaine a commencé, et évoquons aujourd'hui les tensions entre tradition et modernité. Il y a environ 10 000 ans, au Proche-Orient, des hommes et des femmes commencent à changer radicalement leur manière de vivre. Ils vont progressivement se sédentariser, construire des villages, cultiver la terre, élever des animaux, bref, inventer un monde nouveau. Jean Guilaine, bonjour.
3: Bonjour Christophe.
0: Vous êtes directeur de recherche au CNRS et professeur émérite au Collège de France. Votre livre « Pourquoi j'ai construit une maison carrée » est paru aux éditions Odile Jacob. Le progrès a toujours son revers. Au passage au néolithique, il y a 10 000 ans, le nouveau monde apporte son lot d'épidémies, de rongeurs, de jalousies, de rivalités et d'angoisses nouvelles. Jean Guilaine, dans votre livre, le passage à une nouvelle manière de vivre ressemble presque à une formidable aventure, mais une aventure qui ne se déroule pas sans difficulté. Est-ce que chaque progrès entraîne aussi de nouvelles contraintes ?
3: Absolument. Alors, le personnage clé, c'est Kando, de Candide, bien entendu, vous avez compris, oui. Qui est un adolescent plein d'idées, qui veut aller de l'avant, etc. Donc, il idéalise beaucoup la notion de progrès. Il idéalise et il veut aller vers l'agriculture, vers l'élevage. Il rêve d'une autre vie. Et puis, les années passent, la révolution néolithique prend forme et s'installe définitivement, et il revient dans son village a totalement changé. Évidemment, la population a grossi, il y a eu la pression démographique, il y a eu des problèmes de famine, il y a eu des problèmes de cohabitation, la guerre a fait son apparition. Donc, en fait, au fur et à mesure que l'homme développe des formes de technique, de modernité, à la fois dans la façon de vivre, etc., plus en même temps, il crée certains problèmes qu'il doit résoudre, plus ou moins. Vous voyez ? Donc, autrement dit, l'humanité, de façon plus générale, et pour répondre à votre question, plus elle va de l'avant, plus elle crée certains problèmes. Il en sera toujours ainsi. En fait, il ne faut pas s'imaginer qu'à l'époque du néolithique, c'était mieux avant. Pas du tout. Les néolithiques ont connu des changements climatiques, des tsunamis, des famines, des guerres, etc. L'homme aura toujours les problèmes, et notamment les maladies de son environnement. C'est ainsi.
0: Votre livre est plein d'humour et de malice. Est-ce que ce sourire est finalement une manière de nous faire comprendre que les hommes du néolithique ne sont pas si éloignés de nous ?
3: Mais j'ai écrit il n'y a pas longtemps un petit essai qui s'appelait « Les néolithiques et nous, sommes-nous si différents ?» Non, nous ne sommes pas différents. Les conditions de vie dans lesquelles nous sommes aujourd'hui, nous vivons, ont changé, mais les problèmes ont changé de nature, mais il y a toujours des problèmes. Et il en sera toujours ainsi. L'humanité doit partager des moments de bonheur, et puis évidemment des moments, des problèmes et des difficultés qu'elle doit résoudre, n'est-ce pas, sur lesquelles elle doit réagir. Il y aura toujours une part de souffrance dans l'humanité. C'est ainsi. On peut le regretter, mais c'est souvent l'homme qui crée ses propres problèmes. Et là est certainement une des clés de réflexion pour l'avenir.
0: Merci de votre présence avec nous, Jean Guilaine, et belle journée.
3: À vous aussi, Christophe.
0: Jean Guilaine est, je vous le rappelle, directeur de recherche au CNRS et professeur émérite au Collège de France. Son livre « Pourquoi j'ai construit une maison carrée » est paru aux éditions Odile Jacob. Retrouvez cet entretien dans son intégralité sur ici.fr ainsi que tous les épisodes chroniques sur les traces de la préhistoire.
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0: Sign Your Name avec Terence Trent D'Arby.
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0: On fait la météo ensemble ce matin sur ici Périgord. 13 degrés relevés par Françoise à Sarlat, le ciel est nuageux. Et puis Martine vous envoie le bonjour de Coulounier-Chamiers, 13 degrés 4. Ciel nuageux avec quelques éclaircies à la mi-journée, nous dit Météo France, avec des maximales comprises entre 28 et 32 degrés. À 8h49, le week-end, faites un pas vers votre mieux-être avec Nordinatab. Apprenez des gestes simples, des astuces rapides, des exercices adaptés à votre niveau, tout ça avec les moyens du bord. En 2 minutes, reprenez confiance et devenez acteur de votre propre forme. À la rentrée, certains adolescents vont pousser pour la première fois la porte d'une salle de sport, mais lorsque l'on débute la musculation à cet âge, quels exercices faut-il privilégier et quelles précautions prendre, Nordinatab?
2: Première chose importante, contrairement à une idée encore trop répandue, la musculation adaptée et correctement encadrée n'est pas interdite aux adolescents. En revanche, lorsqu'on débute, l'objectif ne doit surtout pas être de soulever le plus lourd possible. On va d'abord apprendre à bien réaliser les mouvements, à contrôler son corps et à renforcer l'ensemble des groupes musculaires. Pour commencer, privilégiez donc des exercices simples, notamment au poids de corps. On débute par un mouvement de squat avec une chaise et pourquoi pas un bâton. Debout, avec le bâton calé au niveau de la nuque. Le bâton est tenu avec les mains. Les pieds sont légèrement écartés, un peu plus que la largeur du bassin. À partir de là, poussez les fesses vers l'arrière et fléchissez progressivement les jambes jusqu'à venir effleurer la chaise. Et ensuite, en expirant, vous poussez sur vos jambes pour revenir en position debout. Pensez bien à garder le dos bien droit et réalisez chaque mouvement lentement et de manière contrôlée. Grâce à cet exercice, vous allez renforcer les cuisses, les fessiers et les muscles du tronc. Et vous pouvez effectuer 3 à 4 séries de 15 répétitions.
0: Et pour le haut du corps, faut-il commencer directement avec des haltères ou des machines ?
2: Pas forcément. Là encore, le poids de corps permet déjà d'apprendre les bons placements avant d'ajouter progressivement une résistance. On continue avec un mouvement de pompe incliné. Placez vos mains sur un support stable, par exemple un banc ou une barre suffisamment haute. À partir de là, reculez les pieds afin d'avoir le corps aligné vers l'avant. Puis tranquillement, fléchissez les bras pour rapprocher la poitrine du support. Vous poussez ensuite sur vos mains pour revenir à la position initiale. On inspire, on fléchit les bras, on souffle, on pousse. Et plus le support est haut, plus l'exercice sera facile. Et vous pouvez effectuer 3 à 4 séries de 15 répétitions. Et on n'oublie pas, avec ICI et le ministère des Sports, on se met encore plus en mouvement pendant septembre rouge. Allez, à vous de jouer.
0: Merci Nordinatab. Dans un instant, un animal sera adopté avec la SPA de la Dordogne.

0: Voici Périgord Escroc avec Marine. Tous les week-ends, Théo Martin vous emmène dans les différents refuges de Dordogne pour découvrir et aider chiens et chats à trouver une famille.
1: On en discute aux côtés de Martine, justement bénévole pour la SPA de Bergerac. Bonjour.
2: Bonjour Théo et bonjour à tous. Aujourd'hui, je vous présente Narcos, qui est un berger belge malinois. Il est tout noir, sauf quelques poils gris au niveau de sa truffe, compte tenu de son âge, étant donné qu'il a 9 ans. Il est arrivé chez nous en juin 2025. C'est un chien qui adore les câlins, les caresses, les gratouilles, et qui est toujours ravi de nous voir le matin, quand on vient nettoyer son box, ou en promenade. Il est tellement content, d'ailleurs, que pour manifester son enthousiasme, eh bien, il nous fait des aboiements très chantants. Narcos est très facile à promener, il est calme. Par contre, il n'est pas très sociable, il ne semble pas sociable avec les autres animaux. Donc ce sera quelque chose à travailler par ses adoptants. Il n'est pas conseillé dans une famille avec de jeunes enfants parce qu'il apprécie sa tranquillité à certains moments. Donc n'hésitez pas à venir le voir et vous verrez, il sera très très chaleureux envers vous. Et
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0: Voilà, donc pour ce qui est de ce coup de patte, et à présent nous allons partir dans 4 minutes. Emmanuel Clavery,
4: eh bien partons.
0: Dans l'actualité, à la une ce matin.
4: Eh bien nous reviendrons sur la première journée de Betclic Elite, avec cette défaite de peu hier soir pour Boulazac à l'Arena Le Palio Périgord, battu 81-79 par Rouen.
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0: Tel John Dee, conseiller personnel d'Elisabeth Ier, voici Catherine Viguier vous proposant son royal horoscope avec un message pour les balances.
14: Soyez sûr avant de vous engager.
15: Bélier, si vous avez des doutes, ne prenez pas de décision hâtive, réfléchissez.
16: Taureau, en retrait, c'est comme ça que vous vous sentirez le mieux.
17: Gémeaux, il y a des personnes dont vous vous rapprochez et d'autres dont vous vous éloignez.
18: Cancer, une journée particulière, très importante car elle vous engage.
19: Lion, il faut trouver le bon accord entre vous et l'autre. Un voyage est possible aussi aujourd'hui.
20: Vierge, essayez d'apprivoiser demain avec optimisme, vous le méritez.
21: Balance, c'est une journée liée à vos relations professionnelles, personnelles et il y a du boulot.
22: Scorpion, on vous aime et cela vous sauve car vous êtes un peu noué.
23: Sagittaire, c'est plutôt une bonne journée, vraiment, avec des joies sentimentales.
24: Capricorne, vous n'aurez pas trop les moyens de vous détendre, mais ce soir, oui.
25: Verseau, ne regardez pas comme agissent les autres, faites-vous confiance.
26: Poisson, encore difficile sur le plan financier, mais ce soir, la vie va mieux.
27: Et pour nous tous, de l'audace au service de nos plus belles réalisations.
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0: Les Védas, population autochtone minoritaire du Sri Lanka, traditionnellement chasseurs-cueilleurs forestiers, le nomment le grand gland bienfaisant. Il est parvenu à faire pousser des nénuphars dans le golfe du Bengale. Que Kande Yaka, esprit de la chasse et ancêtre héros protecteur, guide ses pas vers la félicité ici en Dordogne. Le grand gland bienfaisant est connu sous le nom de Jean-Louis le jardinier et chaque dimanche de 9h à 10h, il vient sauver vos plantes. Jean-Louis, bonjour.
1: Oui, bonjour du grand gland, c'est ça?
0: Oui, c'est ça, le grand gland. Oui, votre crocodile des marées apprivoisé est d'une beauté folle.
1: Oui,
0: le dicton bidon
1: Kiki,
0: du dimanche.
1: C'est son nom.
0: À la Saint-Vincent, le jardinier reste paraissant.
1: Surprenant. Donc, non, j'ai trouvé deux trucs sérieux et un truc rigolo.
0: Ah.
1: Quand août n'est pas pluvieux, septembre est souvent radieux. Facile, hein, celui-là.
0: Voilà.
1: Mais c'est pas de moi. À suivre, à la Saint-Vincent, prends ton temps. Oui, mais il n'est pas prévu pour quel usage, on ne sait pas encore.
0: Ah.
1: Bon, mais c'est pas mal, ça rejoint un petit peu votre idée.
0: Oui.
1: Plus léger, à la Saint-Vincent de Paul pour le dessert des profiteroles.
0: On va garder celui-là. De 9h à 10h.
1: Au pied.
0: De 9h à 10h, Jean-Louis répond à vos questions concernant vos plantes. 05 53 53 82 82.
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0: 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Infos, Emmanuel Clavry.
3: À La Roche-Chalais, un pompier de 31 ans a été légèrement blessé lors d'une intervention la nuit dernière. Une vingtaine de soldats du feu intervenaient sur un incendie de grange désaffecté vers 1h moins le quart quand un pignon du bâtiment lui est tombé dessus. Souffrant de blessures à la jambe et au dos, le sapeur-pompier a été évacué vers le centre hospitalier de Libourne. À Saint-Aubin de Nabira, dans le Sarladais, les secours ont dû évacuer hier par hélicoptère un agriculteur de 57 ans en fin de matinée. Alexandre Alves, le pied de ce producteur de noix a été happé par le broyeur de son tracteur.
4: L'agriculteur est en train de broyer son champ de noyer qu'il prépare pour sa future récolte quand le rouleau palpeur de sa machine se coince et se bloque. Il arrête son tracteur et sort pour voir ce qu'il se passe. C'est là qu'il met un coup de pied sur son broyeur pour le relancer. D'un coup, la machine se remet à marcher et les lames lui coupent ses 5 doigts de pied. L'homme de 57 ans appelle directement les secours. Les pompiers de Dom interviennent rapidement, mais mettent du temps à le trouver car il est en plein milieu de son champ. Encore conscient quand ils arrivent, il reçoit des premiers soins sur place avant d'être héliporté par le SMUR 24 à l'hôpital de Périgueux.
3: À Saint-Laurent-des-Hommes, vers 17h hier après-midi, deux voitures se sont percutées sur la départementale 6089. L'une d'elles s'est retrouvée sur le toit. Accident plus spectaculaire que grave. 5 personnes ont été légèrement blessées. Par précaution malgré tout, une femme enceinte a été transportée à l'hôpital de Périgueux pour des examens de contrôle.
0: On passe au sport. La victoire a échappé de peu hier soir au Boulazac Basket Dordogne lors de la première journée de championnat.
3: Et les supporters y ont cru. Mené de 20 points à la mi-temps au Palio par le promu, la chorale de Roanne. Le BBD a rattrapé son retard lors du troisième quart-temps avant de lâcher prise dans les deux dernières minutes de la rencontre. Score final 81 pour Roanne, 79 pour Boulazac. Une équipe boulazacoise qui a donc soufflé le chaud et le froid, Valentin Plat.
5: En première mi-temps, certains supporters se sont même demandé si le BBD n'était pas redescendu en Pro B. Alexandre Ménard, l'entraîneur, confirme, c'était une première mi-temps catastrophique.
6: C'est les différences entre une équipe qui a joué déjà 2 matchs de haute compétition, en jouant la Supercoupe, et puis nous qui avons mis une mi-temps à nous mettre en mode compétition. On parle juste des choses simples, je veux dire, on était battus sur l'agressivité au rebond offensif déjà. Notre visage, c'est pas celui-là.
5: Et en deuxième mi-temps, un autre BBD sur le parquet, physiquement au-dessus, et des stars comme Patrick Beverley ou Aaron Estrada qui se réveille, le meneur français Antoine Eto'o.
7: Ça doit être notre identité, puis on a senti le palio, puis on pouvait plus rien louper. Surtout à domicile, tu vois, tu dois servir du palio. Et le palio, on connaît le palio quand ça commence à tomber dedans, ou au moins se donner, tu vois, on n'est pas revenu qu'avec des tirs. Dans un premier temps, on est revenu à 10 points parce qu'on a défendu fort, on a mis du rythme.
5: Peut-être un peu trop. À égalité à 2 minutes de la fin, le BBD manque d'oxygène, fatigue et se fait avoir. C'est une bonne leçon pour le reste de la saison, soupire Antoine Eto'o.
7: Je sais pas combien ça fait de matchs que je joue. Des matchs comme ça, il y en a plein. Et quelque part, peut-être on va s'en servir pour la saison, que ça tombe de ce côté-là en disant putain, on est frustré de fou. Ce serait tombé de notre côté, peut-être qu'on aurait minimisé notre première mi-temps dégueulasse. Là, non, on peut pas. On a perdu, les gars.
5: Un match qui était certes à la portée du Boulazac Basket Dordogne, mais c'est raté. Bienvenue dans le grand bain, souffle un supporter à la sortie du palio.
3: Et le prochain match, ce sera samedi prochain avec un déplacement en Alsace pour y affronter Strasbourg, à vivre bien sûr en direct sur votre radio, ici Périgord. Le 4e tour de la Coupe de France de football a souri hier soir au club périgourdin. La mission n'était pas trop compliquée. compliqué pour Trélissac, club de National 2 qui était opposé à une équipe de Régional 3. Le TFC a battu Royan-Vaux 4 buts à 1. La marche était plus haute. En revanche, pour Sanilhac, club de Régional 3, qui a réussi à battre chez elle en Gironde une équipe de Régional 2, rive droite, 2 buts à 0. 4 équipes du Périgord sont en lice aujourd'hui. L'une d'elles sera forcément éliminée d'ailleurs, puisque Mareuil, La Tour Blanche, Verteillac, équipe de Régional 3, est opposée à une autre équipe de Dordogne, Boulazac, qui évolue en Régional 1. Deux équipes de Régional 3 s'affrontent. Limain-Saint-Astier face à Ruelle-sur-Touvre. C'est un club de Charente. Et puis le petit poussé Mussy-Saint-Médard, club de D1, reçoit Limoges, équipe de Régional 1. La Coupe du Monde des femmes de plus de 50 ans s'achève ce dimanche sur le terrain de foot de Calais, avec des équipes américaines, japonaises, belges, sud-africaines et bien sûr françaises. La finale a lieu cet après-midi à 15h et l'entrée est totalement gratuite. Et puis si votre ballon préféré est plus ovale que rond, les rugbymen de Fédéral 2 jouent ce dimanche. Belvès reçoit le Corrèze Rugby Club, Vert accueille une équipe du Tarn, l'Union Sportive du Canton d'Alban. Les Couteliers de Nontron reçoivent une équipe avéronnaise, le SO Miavois. Enfin Bergerac se déplace à Rodez.
0: Quatre marches pour le climat étaient organisées hier en Dordogne.
3: Pour le climat, mais aussi pour le vivant, la paix et la justice sociale. Pour être précis, 200 personnes ont battu le pavé à Périgueux, 200 à Sarlat, 80 à Bergerac, une cinquantaine au Buisson de Cadouin. Parmi elles, Amandine, venue spécialement de Savignac Lédrier pour défiler à Périgueux. Elle, qui a été très marquée par les canicules et la sécheresse de l'été, s'inquiète notamment pour ses enfants.
8: On a passé 2 mois absolument atroces. Nous, on a un corps de ferme avec des bêtes. C'est très compliqué. On n'a plus d'eau. Il n'y a plus de prairies. Il n'y a plus de prairies. Il n'y a plus rien. Et en fait, on a l'impression de se sentir complètement seul dans l'anxiété, en fait, de se dire, mais c'est pas possible, personne ne réagit. Et c'est important, en fait, de marcher, de venir aujourd'hui et de se dire, non, on n'oubliera pas l'été qui vient de se passer, même si la pluie va revenir, oui, mais chaque été, c'est pas nouveau. Enfin, on savait que ça allait arriver, mais en fait, c'est de plus en plus. Et voilà, avant, j'avais pas de bébé dans les bras. Maintenant, j'ai un bébé dans les bras, j'ai peur que dans 15-20 ans, ils vivent des choses absolument atroces. Et en fait, 15 ans, c'est demain, quoi. Donc, gros stress. Là, il faut faire quelque chose, ça suffit, en fait.
3: Qui seront les deux prochains sénateurs de la Dordogne? Réponse ce soir, 1382 grands électeurs, conseillers municipaux, départementaux, régionaux de Dordogne. Les députés et les sénateurs actuels doivent choisir parmi les 8 candidats. Si l'un d'eux atteint 50% des voix, il est élu dès le premier tour ce matin. Dans le cas contraire, un deuxième tour est prévu cet après-midi. Les résultats seront à découvrir sur notre site internet et sur notre appli ici.fr. Et puis, vous avez peut-être entendu voir croiser des militaires ces derniers temps dans les buissons. Le 26e régiment d'infanterie de Brive participe depuis le début du mois à des manœuvres en Dordogne et en Corrèze, dans une zone qui va de Saint-Astier à Égletons. Eh bien, ceux qui le souhaitent vont pouvoir rencontrer ces militaires, qu'ils soient d'actifs, réservistes ou appelés du service national aujourd'hui, puisqu'ils exposent leur matériel. Ce sera de 11h et jusqu'à 15h devant la mairie de Saint-Astier.
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0: C'est le running gag de la matinée. J'ai des nouvelles de Nicolas Appert.
3: Comment va-t-il?
0: C'est l'inventeur de la boîte de conserve.
3: En 1795.
0: En 1795, va dites donc. Il était natif de Châlons en Champagne. Il est mort en 1841. Vous savez à quel âge?
3: Non.
0: 91 ans.
3: Ah oui, ça conserve.
0: Et voilà, voilà, j'allais vous amener à ça. Bien, pour ce qui est du temps, le ciel sera nuageux toute la journée avec de belles éclaircies. En milieu de journée, température maximale comprise entre 28 et 32 degrés, 29 degrés à Nonton, 30 degrés à Périgueux et à Sarlat, et jusqu'à 31 degrés à Bergerac. Prochain rendez-vous d'info à 10h.
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0: D'ici 10h, Jean-Louis, le jardinier, répond à toutes vos questions concernant vos plantes, vos arbustes, vos arbres, vos légumes, vos fruits, vos fleurs. 05 53 53 82 82. Et puis Jean-Louis, vous avez comme de coutume un coup de cœur ce matin, un coup de cœur pour le Fuchsia Triphylla fulgens.
1: Ça, dites donc, j'allais en parler.
0: Oui.
1: Quelle chance. Eh bien, ce fuchsia, là, j'ai envie de vous en parler parce que à un moment de l'année où dans le jardin, on va dire que les floraisons s'estompent ou sont brûlées carrément, eh bien, lui, il est toujours en pleine forme. Il est en pleine forme depuis grosso modo le 8-10 août. Et puis, il va être en pleine forme jusqu'aux premières gelées. Donc, autant dire qu'il va encore cavaler un sacré moment. La photo qui est sur le Facebook, alors elle est sympa. On reconnaît bien les fleurs dans tube orangé qui le caractérise, mais elle rend pas bien le feuillage. Hein. J'ai fait ça avec mon téléphone. Il y a pas de réglage différent, je trouve. Je suis pas doué, ce qui est possible. Mais le feuillage est beaucoup plus pourpré que ça. C'est-à-dire que cette fleur orange sur un feuillage un peu pourpré, autant dire que ça claque. Le feuillage, ben il est sorti de terre. Allez, à partir de fin mars début avril, hein, il est patient. On lui a mis de l'engrais, on l'a paillé, et puis voilà, il redémarre, la touffe est de plus en plus belle, et les premières fleurs arrivent, alors en fonction des étés, début août, mi-août. Moi, à la maison, et je vous conseille de faire pareil, il faut absolument qu'il soit planté dans une exposition est, nord-est, nord-ouest. Le plein cagnard, c'est pas pour lui. Le soleil jusqu'à 10-11 heures le matin, ça lui va bien. Le soleil à partir de 18 heures le soir, ça lui va bien. Mais alors, surtout pas de soleil direct qui va le brûler. Je vous en parle parce que on l'a un peu oublié. Pendant longtemps, ce fuchsia a été vendu facilement, couramment, un peu dans tous les points de vente. Et puis depuis quelques années, on en trouve rarement. Alors c'est pas avant le mois d'avril-mai. Un godet, ça vaut 3,50 €. La jolie touffe, là, qui est en photo sur le Facebook, c'est un plant qui a 2 ans. Un petit godet de 3,50 € et là ça fait 50 × 50. Donc autant dire que c'est un fuchsia qui est quand même très poussant. Quand je l'avais planté, j'avais fait un joli mélange. Alors j'avais pas fait un tout petit trou pour mettre un godet, hein. J'avais enlevé 2-3 pelles de terre, tout ce monde-là dans la brouette, de la tourbe, de la terre de bruyère, de l'engrais, du terreau, bien installé, un joli paillage, et ça, c'est bien sûr incontournable de toute façon. Et la plante a vraiment bien démarré. L'hiver dernier, moins 12 sur le sud sarladé. Bon, ça lui a pas vraiment porté préjudice. Alors, en pleine terre, en pot, c'est plutôt pas mal. En pleine terre, ben, moi, je l'ai mélangé dans un massif où j'ai des azalées japonaises. C'est la même exposition, c'est les mêmes besoins. Facile. Sortie de l'hiver, un coup de sécateur. Je vous le disais précédemment, le feuillage redémarre tranquillement après, en mars, fin mars, début avril. Pas trop mal, même plus que pas mal. Ce fuchsia fulgens, ben, mérite notre attention. N'allez pas le chercher maintenant, vous le trouverez pas. Mais notez son nom.
0: Voilà, c'est bien noté. Merci pour ce fuchsia triphylla fulgens. Vos questions à Jean-Louis, c'est jusqu'à 10h, n'hésitez pas. 05 53 53 82 82.
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0: Don't Get Me Wrong avec Chrissy Hynde et les Pretenders.
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0: Et avec Jean-Louis et ses bons conseils, nous prenons la direction de Sainte-Mondaine. Sylvie, bonjour.
2: Oui, bonjour Jean-Louis.
0: Vous avez deux soucis ce matin, Sylvie. De quoi s'agit-il? Racontez-nous.
2: Eh bien, j'ai un citis qui a des feuilles qui deviennent toutes marron foncé.
0: Oui.
2: Donc, je suis inquiète parce que je me dis qu'il va peut-être mourir. Et je l'ai traité dimanche dernier avec de l'oriange. Je ne sais pas si j'ai bien fait.
3: Bon, de toute façon, ça peut pas lui faire de mal. Dites, quand vous parlez de citis, vous parlez du citisus, c'est-à-dire du genêt, ou est-ce que vous parlez du laburnum anagyroides, le citis en grappe?
2: Le citis en grappe.
3: D'accord. Alors là, citis en grappe. Oui, c'est ça, pluie d'or. Alors, il y a plusieurs variétés. Il y a une variété qui s'appelle Vosy, notamment, qui fait des épis floraux de 40 cm. C'est une merveille. Christophe, ça ressemble à une glycine qui serait jaune et en arbre. Pour vous faire un truc un petit peu réduit.
0: Ouais.
3: Donc, c'est vraiment génial. Juste une chose, Sylvie. Alors, les laburnums détestent la chaleur, détestent le sec.
2: Ah.
3: Donc, il a combien d'années de plantation?
2: Il a 2 ans.
3: Il a 2 ans de plantation. Vous l'avez inondé tous les... Ah ben, alors, d'abord, juste pour information, ça se plante en terre profonde très riche, ça ne supporte pas les cailloux et les terres faibles, donc...
2: D'accord.
3: Si c'est le cas, parce que ça va peut-être rejoindre après votre liquide en barre qui a du mal à pousser également.
2: Oui.
3: C'est ça, hein, on avait reçu le courriel. Et il a combien d'années le liquide en barre?
2: La même chose, il a été planté en novembre 2024 et il a des feuilles qui sont toutes petites, qui ne grossissent pas.
3: Alors d'abord une chose, est-ce que cet été vous l'avez inondé toutes les semaines?
2: Non.
3: Ah ben.
2: Non, on l'a arrosé, mais...
3: Alors, quand je dis inondé, quand on plante un arbre, avec les 2 étés qu'on vient de subir, là, été 25, oui. été 26, grosso modo, c'est 20 à 30 litres par plant par semaine.
2: Oui,
3: 20 à 30 litres, 3 arrosoirs.
2: 20 à 30 litres, oui.
3: Ensuite de quoi, c'est une belle bande sans gazon, 50 à 60 cm tout autour. Pour pouvoir pailler, pour pouvoir fertiliser, etc. La nature du sol où ils se trouvent tous les deux?
2: C'est une terre argilo-sableuse.
3: Ah d'accord, donc vous êtes à Sainte-Mondaine, mais dans la vallée, pas sur la hauteur?
2: Oui.
3: D'accord.
2: Enfin, si on est en hauteur, mais...
3: D'accord. Alors moi, ce que je vais vous conseiller de faire, bon, le coup d'oriange, c'est bien, mais ça va pas changer grand-chose. Là, on a des arbres qui ont souffert de chaleur, de stress hydrique à répétition. Donc... On laisse passer, on peut plus rien faire maintenant de toute façon. Là, les feuilles commencent à changer de couleur, ça y est, la saison va passer.
2: Oui.
3: Quand on va être rendu au mois de décembre, janvier, vous avez 2-3 mois pour le faire, à 30 cm du tronc, vous faites une découpe à la bêche. Donc vous visualisez.
2: Oui.
3: Ensuite de quoi? Par rapport à votre découpe, eh ben vous faites une tranchée de au moins un fer de bêche tout autour.
2: Ah bon?
3: Voilà, un bon fer de bêche en profondeur aussi, hein, c'est-à-dire que vous décaissez quasiment 2 belles brouettes de terre par plan, hein, tout autour, même si la tranchée est un peu plus large, c'est pas gênant.
2: Oui.
3: Et puis, vous allez faire l'acquisition de terreau plantation, vous allez mélanger avec la terre du jardin, avec du compost si vous en faites, avec de l'engrais organique. Alors, l'engrais organique, hein, vous avez le choix, la corne est sans mélanger, ou les pelés que l'on met dans le potager, là, ça fonctionne très bien. Et vous allez me remplir cette tranchée de cette abondante et riche nouvelle terre.
2: D'accord.
3: Ensuite de quoi, quand arrivent les beaux jours au mois de mars, vous remettez un petit peu d'engrais organique en surface et un bon paillage. Alors le paillage, tout sauf l'écorce. Hein, l'écorce ne va pas correspondre à ces arbres-là. Donc un paillage de miscanthus, enfin il y a pléthore, hein, même de la paille tout simplement.
2: Mm-hmm.
3: Et surtout, dès qu'on est rendu au mois de mai et que la météo, ma foi, s'installe, si c'est un peu le profil de l'année passée, eh bien une fois par semaine, un arrosage très copieux. Ce sont des arbres qui aiment les sols prompts et frais.
2: Ah.
3: Donc il faut absolument qu'ils s'installent pour pouvoir aller chercher en profondeur ce qu'ils n'ont pas encore trouvé pour l'instant.
2: D'accord.
3: Quitte à donner quelques coups de sécateur ou le laburnum pour enlever les bois secs, parce qu'il aura peut-être des bois secs en sortie d'hiver, et éventuellement le reformer un peu pour, comme il va avoir une nouvelle pousse, alors il fleurira pas cette année, c'est pas très grave, mais il s'installera pour bien fleurir dans le futur. Et dans le futur, il faudra penser régulièrement, hein, une fois par an, un coup de griffe, une brouette de compost tout autour, parce que c'est, je vous dis, les sols profonds, riches, et qui apporte de quoi se nourrir à la plante. Mmh. Voilà, donc faut l'aider, tout simplement.
2: D'accord, et puis ce qu'il y a, c'est que là, ils sont en plein soleil hein, toute la journée.
3: Ça, c'est pas gênant.
2: C'est pas gênant.
3: Ah non, bon. Non, non, le laburnum, les liquides en bain, plus ils sont bien exposés, plus le contraste de feuillage à l'automne sera beau. Donc non, non, ça c'est pas gênant, mais c'est juste que pour l'instant, ils crient famine, ils crient sécheresse. Mmh. Bon, on les a entendus, allez, ça y est, c'est fait.
0: Voilà. D'accord. Sylvie, un bon dimanche à vous à Sainte-Mondaine.
2: Merci beaucoup, Jean-Louis.
0: Le jardin avec les bons conseils de Jean-Louis, n'hésitez pas, 05 53 53 82 82.

0: de moi.
1: Ici Périgord et le duo Marc Lavoine, Patrick Fiori avec Occupé. Dans une minute, nous repartons au jardin.
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0: résultats quand même favorables. Donc, j'ai fait un premier traitement et dimanche dernier, je demandais, j'aurais dû passer, mais j'avais mis mon téléphone en vibreur, je suis désolée, quand on m'a appelé, donc évidemment, j'ai pas entendu. Donc, je suis, je passe aujourd'hui. Donc, je voulais demander dimanche dernier si je devais faire un autre traitement avant de rentrer mes citronniers dans la véranda, parce que tout le monde se contamine, est contaminé quand je les rentre, bien sûr. J'ai failli perdre un magnifique bougainvillier qui faisait 1m80, que j'ai pu récupérer quand même. Donc, et puis cette semaine, mes feuilles tombaient, et comme ils ont quand même eu un peu chaud, mes citronniers, j'ai mis des parasols, mais un peu tard, les feuilles qui ont été un peu brûlées tombaient. Et j'ai regardé au verso des feuilles, évidemment, j'ai de la fumagine. Donc, évidemment, j'ai traité à nouveau vendredi. Oui. Alors ma question est la suivante, est-ce que je vais traiter évidemment encore, je suppose, dans 15 jours, mais est-ce qu'avant de les rentrer, je ne fais pas encore un nouveau traitement, ou est-ce que je n'essaie pas, vous aviez conseillé une époque de l'huile essentielle, voilà.
1: Oui, alors on va remettre les choses dans l'ordre. D'abord, qu'il y en ait tous les ans, c'est normal, parce que les cochenilles ne sont pas fixées chez vous définitivement, c'est-à-dire qu'il y a un vol tous les ans, hein, il y a un vol nuptial, c'est-à-dire qu'il y a une génération qui sort avec des ailes et qui se balade dans la nature, c'est-à-dire que même si vos plantes sont saines au mois de juin, ben, elles peuvent très bien ramasser une nouvelle attaque qui vient de 100 mètres, 200 mètres d'un voisin, etc., et ça tombe chez vous, ça vient de de toute façon par le comme les pucerons, hein, par, c'est véhiculé par le vent, il y a des vols nuptiaux comme pour les fourmis, etc. Deuxième chose, quand on fait le spruzite ou l'oriange, donc l'oriange c'est cette fameuse huile essentielle d'orange qui a un bon nettoyeur pour les insectes, juste une chose, on fait toujours deux traitements dans la même heure comme le spruzite, ça c'est très important.
0: C'est ce que je fais parce que je suis aux émissions et je note tout au fur et à mesure. Alors
1: ça, c'est bien. Ensuite, de quoi rentrer dans la véranda ? Pour l'instant, on rentre personne. Hein. On est au mois de septembre.
0: Je sais, moi, je les rentre quand après la Toussaint. Hein.
1: Oui, alors après la Toussaint ou pas, tant qu'il fait des températures correctes, et même si ça descend à zéro, c'est surtout pas gênant. Hein. Rappelez-vous, rappelez-vous que ce qui fait mûrir les agrumes, c'est les baisses de température et la baisse de lumière. Donc il faut quand même qu'ils subissent un petit peu de choc de température. Alors bien évidemment, avant de les rentrer, vous referez un traitement méticuleux, de la tête aux pieds, changer de molécule, hein, c'est pas gênant. Donc l'huile essentielle d'orange qui s'appelle Oriange, c'est très puissant, c'est plus puissant et plus agressif que le spruzite, mais vous respectez la dose. Hein. C'est pas parce que c'est un produit naturel utilisable en agriculture biologique qu'on peut se dire tiens je double la dose ça va marcher mieux. Non non. Le produit est puissant. Si c'est X millilitres par litre, vous ne changez rien. Mais surtout vous vous appliquez. Alors faut prendre du temps avec le pulvérisateur. On va fouiner dessous, dessus. Oui, on fait bien ruisseler parce que souvent la première attaque sur les citronniers, on les retrouve sur les jeunes tiges, sur les pousses, donc faut vraiment aller fouiner tout ça. Idem sur le bougainvillier, hein, il n'y a aucun souci. Il reste des fleurs sur le bougainvillier ou pas ?
0: Alors, il a commencé à fleurir. Par contre, ma fille m'a confié son petit bougainvillier qui a à peine un an ou deux et qui était atteint de cochenille aussi. Alors lui, par contre, il ne fleurit pas encore.
1: Il fleurira l'année prochaine. On est fin septembre, les jours déclinent, il fera plus grand chose maintenant ou deux ou trois bractées en haut, c'est pas très gênant. Ce qu'il faut surtout pour les bougainvilliers, on va être complet dans l'information, ça va être de réduire, à partir du moment où on est au mois d'octobre, novembre, on réduit l'arrosage de plus en plus, même s'ils perdent 50% des feuilles, c'est pas gênant. Il faut qu'ils souffrent en hiver. Sortie d'hiver, comme vous avez la chance d'avoir une véranda, allez, à la mi-février, fin février, on les taille, on les rempote ou on fait du surfaçage. On remet de l'engrais, on recommence à arroser, et là du coup on redémarre le cycle de la plante, ce qui garantit une floraison en général à partir de la mi-juillet. On recommence à avoir des fleurs, mais bon, bien sûr, vous pouvez traiter tout le monde consciencieusement avant de rentrer dans la véranda. Voilà, c'est la meilleure des solutions.
0: Je fais ça avec une pompe à sulfater là sur le dos, parce que mes citronniers sont très gros et pour vaporiser partout, c'est pas avec un petit
1: Et faites-le, il faut que vous ayez le sentiment de les avoir repeints comme si vous les aviez repeints, que ça ruisselle de partout. Exactement. Voilà, Gisèle, c'est comme ça.
2: Bon, Gisèle, et passez un bon dimanche. Vos questions à Jean-Louis, c'est jusqu'à 10h. 05 53 53 82 82.

0: Le coup de soleil de Richard Cossiante sur votre radio ici Périgord à 9h35 et quelques petites infos pratiques.
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0: À Coulounier-Chamier, la médiathèque François Rabelais propose deux rendez-vous autour du jeu pour les enfants en septembre. Et ce mois-ci, il va falloir résoudre une affaire particulièrement grave, un vol de bonbons. Rendez-vous mercredi prochain, après l'enquête. Il y aura place au jeu avec une sélection autour des bonbons parmi les plus de 400 jeux disponibles à la médiathèque. Ce rendez-vous vous attend de 14h à 17h pour les enfants de 5 à 10 ans accompagnés de leur famille. C'est gratuit et le goûter est offert.
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0: Retour au jardin avec Jean-Louis. Nous sommes à Périgueux. André, bonjour.
3: Bonjour Christophe, bonjour Jean-Louis.
0: Vous avez un souci avec votre haie, André. Vous nous avez envoyé des photos à icipérigord@radiofrance.com. Que se passe-t-il exactement ?
3: Alors, nous avons une haie d'Utuya qui doit avoir une quarantaine d'années. Elle doit faire 2 mètres, 2 mètres 50 de haut. Elle nous isole de la rue et, bon, depuis un certain temps déjà, toute la partie rue, bon, ça va encore, elle maintient. Par contre, à l'intérieur de notre parcelle, elle dépérit et ça devient un petit peu problématique. Voilà.
4: Oui. Alors évidemment André, j'ai des photos. Alors d'abord, ce sont pas des tuyas plicata, hein, ce sont des cupressos, les landis, hyper fragiles au final, qui ne supportent pas les années de chaleur et de sécheresse, et qui surtout sont atteints de maladies depuis 25 à 30 ans, des maladies récurrentes qui, si elles ne sont pas combattues, ben gagnent du temps, gagnent sur la plante, et au fil du temps, ben la haie finit par dépérir et avoir l'aspect que vous avez actuellement. Alors quoi faire ? À aucun moment aucun traitement ne la fera reverdir à 100%. Un traitement, comme on a quelquefois des auditeurs qui nous appellent pour ce genre de choses, sur le temps, on réussit à stabiliser, mais chez vous, là, l'extérieur, on va dire, va encore, mais l'intérieur, c'est fini, il n'y a plus rien, donc esthétiquement, c'est affreux. Si vous prenez une décision de remplacement, de toute façon, ça va être des travaux de terrassement importants, parce que, évidemment, il faut arracher l'ensemble des racines, des souches de tous ces cyprès, avant de pouvoir replanter quelque chose. Donc, je vous laisse imaginer un tractopelle, une mini-pelle, qui arrive et qui enlève tout. Et après, quoi mettre ? Donc, quoi mettre ? Ou un claustrabois, mais enfin, ça va vous enfermer aussi complètement. Tendre des fils sur la longueur et mettre du faux jasmin, qui est persistant, qui supporterait bien ce genre d'exposition. Replanter une charmille. Ça peut être très intéressant, avec un bon comportement, mais évidemment, il faudra 2-3 ans de plantation pour commencer à avoir du résultat. Planter du Pittosporum tobira, qui tient très bien au chaud et au sec, et avec un feuillage persistant, mais là aussi, il faudra minimum 2-3 ans pour commencer à avoir quelque chose d'intéressant. Mettre du filaire angustifolia au château des Milandes. Ils ont une haie sur des dizaines de mètres qui les sépare de la ferme des Milandes et qui a un très très bon comportement, mais de toute façon, ça passera par une phase d'arrachage de ce qui est en place.
3: Très bien.
4: Et oui, très bien. Je suis navré, mais pas tellement d'autres solutions.
3: Ouais. D'autant plus qu'un tractopelle n'est pas envisageable compte tenu des lieux, donc finalement, d'accord. Ça va être...
4: Une mini-pelle non plus ?
3: Ah, c'est compliqué, l'accès est très difficile.
4: D'accord.
3: Bon, voilà.
4: Alors, s'il y a vraiment pas moyen, la partie extérieure, moi, je peux vous la bloquer. C'est-à-dire que je peux limiter, vous donner des conseils pour limiter la prolifération. Mais on est déjà bien, bien atteint. Donc, vous allez avoir conscience que ça va pas être miraculeux. Ça va être juste bloqué. Ça c'est tout à fait possible. Il faudra éviter de faire des tailles assez sévères. Il faudra désinfecter la cisaille à haie et puis rentrer dans un process de traitement qui va commencer maintenant et au mois d'octobre avec des bouillies bordelaises incolores qu'on va inonder. Là, c'est 1 litre de bouillie par mètre linéaire de la tête aux pieds. Évacuer tous les déchets au printemps. Refaire bouillie bordelaise incolore à 10-12 grammes au litre en inondant la plantation. Et au mois d'avril-mai, mettre des engrais foliaires pour que la plante ait des tire-sèves pour espérer qu'elle ne continue pas de se dessécher. Ça fonctionne. On a eu une auditrice il y a trois dimanches là qui nous disait que ce qu'elle avait fait par le passé suite aux conseils que l'on avait donné, ma foi, ça avait complètement bloqué. Ça n'a pas, la haie ne sera plus jamais complètement verte, mais au moins c'est bloqué. Donc, à vous de voir.
0: Voilà, André.
3: vous remercie. Oui. Puis-je vous poser une ultime question?
0: Très vite.
3: Quelle époque pour tailler un figuier envahissant?
4: Un figuier envahissant en plein hiver?
3: En plein hiver.
4: Janvier, février, et puis vous rentrez dedans, hein, vous n'hésitez pas, hein, tous les rejets, oh là, oui, les grosses branches qui se croisent à l'intérieur. Non, ça cicatrise très bien, il n'y a pas de problème. Si vous le faites maintenant, il y a toujours du latex qui coule beaucoup. Bon, c'est pas l'idéal, mais plein hiver, avant le redémarrage de végétation, ça ira très bien.
0: Voilà André, un bon dimanche à Périgueux. Vos questions à Jean-Louis jusqu'à 10h05, 53 53 82 82.
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0: Playlist avec France Gall.
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0: Avec les bons conseils de Jean-Louis, nous sommes à Périgueux. Huguette, bonjour.
2: Bonjour Jean-Louis et Christophe.
0: Vous avez un problème, Huguette.
2: Oui, j'ai des géraniums qui ont été très bien tout l'été. Mais maintenant, ils ont des trous et puis il y a des petits papillons qui volent dessus. Alors, je voulais savoir qu'est-ce que je peux y mettre dessus.
3: Oui, bien sûr. Ben, vous avez bien fait d'appeler parce que, en fait, il y a plusieurs cycles de différents papillons sur les géraniums.
2: Oui. Alors,
3: vous en avez décrit un classique où on va avoir un peu de la dentelle. Hein, il va y avoir des trous dans les feuilles, que ce soit des géraniums zonales, que ce soit des géraniums retombants, des géraniums lierres. Ils s'attaquent aux deux. Mais il y a aussi, à cette époque de l'année, un petit papillon qui est bien sympathique et sa chenille, elle va rentrer dans les tiges. Alors, autant celui qui boulotte les feuilles, bon, bah, esthétiquement, ils sont pas beaux, mais ils sont pas, on va dire, en état de, ils sont pas en danger. Mais celui qui rentre dans les tiges, c'est bien plus grave. Alors, bien entendu, vous allez pouvoir faire deux traitements à une dizaine de jours d'intervalle. Le premier, là, le plus vite possible. Alors, c'est le produit, le grand classique, hein, qui est complètement inoffensif pour le restant du jardin, qui est juste embêtant pour les insectes broyeurs, comme les chenilles. Donc, c'est toujours cette bactérie, le BTK. C'est le même produit qui est vendu pour le ver du poireau, la pyrale du buis, la processionnaire du pin et les chenilles en général. Vous avez les conditions idéales pour le faire ce soir, là, quand le soleil ne va plus donner sur la culture. Je crois qu'il va faire 30 ou 32 cet après-midi. Oui, ça monte encore. Donc, oui. À la fraîche, là, ce soir, à partir de 19h, ça ira, c'est bon. Et alors, vous faites un traitement, c'est bien, hein, dessus, dessous, avec la tête du pulvérisateur, vous allez fouiner un petit peu dans les feuilles. Et puis, dans 15 jours, ben, rebelote, parce que, évidemment, ce papillon que vous voyez voler en ce moment, ben, si c'est celui qui fait les larves qui vont manger les tiges, évidemment.
2: Excusez-moi, c'est des petits papillons. Petits.
3: Oui, ah ben, c'est pas gros, hein.
2: Ah, c'est des
3: papillons qui font la moitié de la taille du papillon du buis, hein. Ils font quoi? 2 cm, hein. C'est tout,
2: ah,
3: hein.
2: C'est ça.
3: Donc là, ben, lui, il peut faire des galeries. Donc dans 15 jours, la ponte aura été faite. Bon, ben, c'est pas grave. La ponte est faite. Les larves vont sortir. Et dans 15 jours, vous détruirez ce deuxième cycle potentiel qui sera dessus. Donc, un petit nettoyage des feuilles aussi, c'est l'occasion. Là, j'imagine que vous passez régulièrement enlever les feuilles esquintées, les fleurs fanées, etc.
2: Oui, mais c'est pas trop, ça commence, il n'y a pas longtemps que l'attaque est faite.
3: Eh bien justement, plus vite c'est enrayé, exactement, plus vite ça sera fait, mieux ce sera. Donc aucun problème.
2: Merci beaucoup Jean-Louis. Passez
0: un très bon dimanche, Huguette. Le jardin avec Jean-Louis, la suite dans quelques minutes.

0: Born in the USA avec le boss.
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0: Avec Jean-Louis et ses bons conseils, nous sommes à Boulazac. Philippe, bonjour.
11: Bonjour.
0: Vous vous grattez le bout du nez à propos de vos artichauts, Philippe. Quelle est votre question ?
11: Alors, j'ai planté des artichauts au printemps, qui m'ont donné quelques artichauts. Ils sont... Alors, il y a un petit mois, j'ai coupé tout ce qui était fleurs, tout ce qui était plantes de l'année. Et là, j'ai de très beaux artichauts, comme ils étaient au mois de au mois de mai. Et je voudrais savoir ce qu'il faut que je fasse pour leur faire passer l'hiver.
12: Bon, et pour l'instant, pas de panique. Hein. On va laisser passer le cycle de l'automne, c'est-à-dire ça va ralentir lentement mais sûrement leur végétation. Une première gelée du mois de novembre va les calmer beaucoup plus, et c'est à ce moment-là que vous interviendrez. Alors, gelée du mois de novembre, je sais pas quand. Hein. Est-ce que ça sera le 2 novembre ou le 25? De toute façon, tant que le gel n'est pas passé dessus, vous n'avez rien à faire. Une fois qu'une première gelée sera passée dessus, un bon nettoyage que vous referez à nouveau. Alors, vous raserez pas tout, hein. Vous enlèverez que les feuilles qui ont été tachées, marbrées brunes. Vous ramènerez beaucoup de paille tout autour. Éventuellement, vous ramenez quelques cartons pour bloquer cette paille. Vous mettez quelques pierres, un peu de ligature pour maintenir tout le monde un peu saucissonné comme ça. Et on laisse passer l'hiver. Quand arrive fin février, début mars, on nettoie tout ça. Autour, c'est-à-dire les 50 cm autour, vous griffez bien, vous y videz une demi-brouette, voire une brouette de compost maison. Ça, ils adorent. Hein. Ça aime bien quand même le casse-croûte. Hein. C'est pas des plantes qui poussent dans la misère. Vous remettez la paille, et puis c'est reparti pour un cycle. Avec juste toujours un petit truc au mois de mai-juin. Attention aux pucerons noirs qui arrivent dessus et qui, des fois, ruinent les idées de récolte. On voit les boutons qui montent, et puis en fait, les têtes sont minables, et en dessous, il y a plein de pucerons ont pompé la sève, donc vous êtes vigilant, vous traitez à ce moment-là, avec tous les produits naturels qu'on cite continuellement, c'est pas un problème. Mais pour l'instant, laissez-les partir au repos, tranquillement, le cycle va se faire. Ils sont repartis à fond, là, parce que vous avez sollicité ça, et puis que la météo... Voilà, bien sûr. Donc, dans le futur, laissez finir, quand ils ont fini leur cycle, épluchez au fur et à mesure si vous voulez, mais ne les faites pas redémarrer, parce que ça les fragilise un peu avant l'hiver.
11: D'accord.
12: Laissez-les comme ça, esthétiquement, c'est pas beau, c'est pas très grave. Ils redémarrent, ils se reposent, surtout en hiver, ils redémarrent au printemps. Donc là, pour l'instant, ben, on les regarde, c'est tout. C'est pas mal, hein ?
11: C'est pas mal.
13: Oui, c'est pas mal.
12: Ben oui, alors.
0: Merci bien, Philippe, pour votre appel. Passez un bon dimanche à Boulazac. Jean-Louis, merci beaucoup pour tous vos conseils de ce jour à retrouver, à réécouter comme chaque semaine sur ICI.fr.
12: Je repars au Sri Lanka, trouver mon animal de compagnie.
0: Vous...
12: J'espère que je ne vais pas le retrouver dans un étalage sous forme de sac ou de ceinture.
0: Ah, je vous reconnais bien la grand gland bienfaisant.
12: Oui.
0: Je vous souhaite un bon dimanche et
12: Jean-Louis Blanc.
0: À dimanche prochain.
12: Oui, salut, à dimanche.
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0: Pascal Obispo et Francis Cabrel.
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0: 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Il est 10h. Les infos, Valentin Bertrand.
2: Un coup de pub, une mascarade, les associations de victimes d'abus sexuels dans l'église en colère alors que le pape Léon XIV doit rencontrer ce soir 7 victimes lors d'un échange à huis clos. Il a par contre fermé la porte aux représentants des collectifs, façon selon eux d'occulter le caractère systémique de ces abus. Avant ça, Léon XIV célébrera dans une heure une messe sur la prairie du sanctuaire à Lourdes devant 150 000 fidèles. Ils votent les lois, contrôlent le gouvernement et ne risquent pas de voir leur mandat interrompu par une dissolution. La moitié des sénateurs, 178, remettent leur siège en jeu. Aujourd'hui, une élection indirecte entre les mains de 93 000 grands électeurs, pour la plupart issus des conseils municipaux. Pour le climat et la justice sociale, des milliers de manifestants dans les rues hier à Paris. Ils étaient 8 000 selon les organisateurs, 3 000 selon la préfecture de police. Au total, 260 rassemblements ont été organisés dans quasiment tous les départements de France. Cette action, elle intervient en pleine disette budgétaire. Et alors que la ministre de la Transition écologique, Monique Barbu, présentera mercredi son plan d'adaptation climatique. Le prochain budget qui inquiète également les pompiers rassemblés depuis ce matin au pied de la Tour Eiffel à Paris. Selon la Fédération des sapeurs-pompiers professionnels, le projet de modernisation de la sécurité civile ne répond pas du tout à leurs difficultés et réclame des moyens supplémentaires et 21 000 embauche. Car la saison des incendies, elle, continue, se poursuit. 4 départements, l'Ain, l'Aveyron, l'Aude et la Haute-Garonne, sont encore aujourd'hui en risque élevé de feux de forêt. Les conditions météo sont très propices à un départ de feu. Un deuxième sacre mondial pour la triathlète française Cassandre Beaugrand. À 29 ans, elle s'est imposée hier lors des championnats du monde en Espagne. Conclusion d'une année au sommet, puisqu'elle a remporté les 4 étapes du circuit mondial 2 ans après l'or olympique décroché à Paris. Lui, justement, vise l'or sur les routes du Canada. Paul Sexas, ambitieux avant le top départ de la course en ligne, ultime épreuve des championnats du monde de cyclisme sur route à 15h.
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0: Votre météo en Dordogne avec un ciel nuageux et de belles éclaircies. En milieu de journée, nous dit Météo France qui attend 28 à 32 degrés de température maximale, 29 degrés à Nontron, 30 degrés à Périgueux et à Sarlat et jusqu'à 31 degrés à Bergerac. Prochain rendez-vous d'info à 11h.
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2: Bonjour et bon week-end dans le sud-ouest. Des racines et des vignes, votre magazine régional consacré au vin et à l'œnotourisme. Boire du vin au 18e siècle dans notre région. Nous allons faire un voyage dans le temps, un voyage passionnant ce week-end avec Philippe Miézy, professeur d'histoire moderne à l'université Bordeaux-Montaigne. Un bar à vin bordelais distingué par l'Europe. Une petite histoire des accords Mézévins. Une propriété qui est aussi un lycée viticole et les vignobles du sud-ouest qui font de l'œil aux cavistes. C'est au menu des racines et des vignes. Philippe Miézy, bonjour.
3: Bonjour.
2: Soyez le bienvenu. Vous êtes professeur d'histoire moderne à l'université de Bordeaux-Montaigne. Vous travaillez depuis de nombreuses années sur les fondements historiques de notre gastronomie et sur l'histoire de l'alimentation en Europe. Nous partons avec vous pour le 18e siècle pour comprendre la consommation du vin à l'époque et les usages dont certains ont toujours cours aujourd'hui. Alors, qui sont les consommateurs de vin au 18e dans le sud-ouest? Les élites, le peuple?
3: Alors, c'est très difficile à appréhender, évidemment, quand on s'intéresse au 18e siècle, en particulier pour les consommations du peuple. On peut les saisir, on a des documents d'archives judiciaires, par exemple, qui permettent de se rendre compte que dans les cabarets, on vend à Bordeaux du vin blanc qui est consommé par le peuple. Et de manière générale, on a souvent du stock de vin. Au 18e siècle, dans une maison sur deux, on va retrouver des stocks de vin. Mais ce sont les élites qui sont les plus faciles à saisir, où là, on a la chance d'avoir conservé des documents comme des inventaires de caves, parfois extrêmement détaillés. La cave du duc d'Aiguillon, par exemple, exilée sur ses terres à Aiguillon dans les années 1780. On est dans la Genêt, et là, on a plus de 2000 bouteilles qui sont détaillées.
2: Vous avez eu la gentillesse de me faire passer donc une partie de cet inventaire. On buvait beaucoup, on buvait bien aussi.
3: Alors, on buvait beaucoup, des vins variés, ça c'est intéressant. Le duc d'Aiguillon, par exemple, c'est 4 ou 5 vins par jour différents qu'il fait servir dans sa cave, et des vins d'origine très diverses. C'est tout à fait caractéristique de cette figure qu'on va retrouver chez les élites, du collectionneur, de l'amateur de vin, ou chez le duc d'Aiguillon, par exemple, on va avoir des vins en tonneaux qui sont présents, mais qui sont des vins de l'année pour une consommation courante. Et puis après, cette diversité d'origine, on va avoir des vins aquitains, des vins de Cap-Breton, des vins du Bordelais, bien évidemment, et un vin comme Carbonieux, qui déjà a une réputation, des vins du Bergeracois. Toutes les provinces de l'Aquitaine sont ici présentes. Et puis, ces goûts l'orientent aussi vers d'autres vignobles français, des vins du Rhin, des vins de Muscat, de Rivesaltes, parce que le goût sucré est très très présent dans la consommation de vin chez les élites à cette époque-là.
2: Des vins de Venise, des vins espagnols aussi.
3: Des vins de Calabre, c'est le troisième ensemble, plutôt des vins méditerranéens qu'on va retrouver, qui sont des vins plus puissants et qui accompagnent souvent le repas. On a vraiment une grande diversité, fruit à la fois des productions locales, mais aussi finalement des échanges commerciaux très présents dans la région.
2: On ira voir, Philippe Miézy, quels sont les vignobles à l'époque que vous évoquez, c'est-à-dire le 18e siècle. Ce qui caractérise aussi notre région, et on le voit dans la consommation, parce qu'on parle du vin, mais ce sont les spiritueux aussi qui occupent une place importante sur la table des notables, des parlementaires bordelais, comme on disait, mais aussi peut-être chez le paysan landais.
3: Alors, la consommation d'eau de vie, elle est quelque chose qui s'est vraiment développé au siècle précédent, au 17e siècle, mais qui au 18e siècle touche une partie de plus en plus large de la population. Alors on a des eaux de vie, des vignobles charentais, le vignoble de Cognac, on a des eaux de vie aussi en Charente, qui sont très diversifiées, et puis plus au sud, le vignoble de l'Armagnac est un vignoble aussi destiné de plus en plus à l'eau de vie. Alors c'est à la fois une boisson qui est appréciée par les élites, mais c'est aussi une boisson qui est appréciée par les marins, qu'on va retrouver à bord des navires, et ces eaux de vie vont être consommées par les marins partant de Saint-Jean-de-Luz vers Terre-Neuve, par exemple, ou vers les îles de l'Atlantique.
2: Les vins voyagent beaucoup à l'époque, les spiritueux voyagent beaucoup aussi.
3: Oui, c'est un de leurs atouts, ils se conservent extrêmement bien, et on a une circulation des vins qui s'opère à l'échelle internationale, avec des portes de sortie que sont les ports de l'Aquitaine. Bayonne, La Rochelle, Bordeaux, évidemment, exportent ces vins vers les Antilles, vers l'Europe du Nord, vers l'Angleterre, de manière très très très très importante.
2: Des vignes à Anglet, à Cap-Breton et dans toutes les campagnes, à quoi ressemble le vignoble du sud-ouest au XVIIIe siècle? C'est à découvrir dans la suite de votre magazine Des Racines et des Vignes, avec Philippe Miézy, passionnant professeur d'histoire moderne à l'université de Bordeaux-Montaigne. Vous avez toute sa bibliographie sur ici.fr si ça vous intéresse pour aller plus loin. Très bon week-end avec ici, à tout de suite.

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2: Des racines et des vignes sur Ici, dans le Grand Sud-Ouest. On remonte le temps aujourd'hui pour répondre à cette question. Comment consommait-on le vin au XVIIIe siècle dans notre région? Pour nous éclairer, Philippe Miézy, professeur d'histoire moderne à l'Université de Bordeaux-Montaigne, auteur entre autres d'un ouvrage sur l'alimentation en Europe à l'époque des Lumières et la table du Sud-Ouest et l'émergence des cuisines régionales entre 1700 et 1850. Alors Philippe Miézy, où se trouve la vigne à l'époque? Moi, vous m'avez appris qu'il y avait un vignoble à Anglette, au Pays Basque.
3: Oui, la vigne, elle est partout, y compris sur le sable. On a ce vignoble qu'on va appeler vignoble des dunes, on va parler de vin de sable. On a ça à Anglette, on a aussi ça à Cap-Breton.
2: Qui existe toujours aujourd'hui, hein. C'est 600 ans d'histoire, hein. Donc 5 hectares à Cap-Breton.
3: Et c'était une vigne qui était très présente, hein, jusqu'à la Première Guerre mondiale. Et au XVIIIe siècle, ce sont des vins extrêmement réputés qui sont sur le revers de la dune, côté terre. Et l'intérêt de cultiver ces vins-là dans des conditions quand même qui sont très très particulières, vous vous en doutez, c'est de profiter notamment de la chaleur qui est produite par le sable, qui a bénéficié du soleil. Donc on a des vins qui vont être consommés par les élites, qui vont être expédiés en Angleterre. Cette idée que la vigne elle est partout, on a parfois tendance à l'oublier aujourd'hui. Mais au XVIIIe siècle, on peut avoir quelques pieds de vigne chez quasiment tous les paysans de l'Aquitaine, mais on va avoir des vignobles qui sont partout autour des vignes. Ces vignobles suburbains qu'on va avoir autour de Limoges, par exemple, on a beaucoup de vignes, on a des gravures qui montrent les vignes autour de Limoges ou dans le bassin de Brive. On a des vignobles qui sont vraiment quelque chose qui est essentiel à l'approvisionnement parce que le vin est un aliment. Ça fait partie vraiment des consommations courantes, donc il faut avoir à proximité des vignes. En revanche, il faut bien penser qu'on n'a pas une monoculture de la vigne. Les paysages qu'on connaît aujourd'hui, de ces vignes alignées, que l'on peut voir dans le Médoc ou ailleurs, n'existent pas. On a une culture de la vigne, mais qui va être associée avec des céréales, des légumes, des arbres fruitiers. On a cette diversité-là. Tant et si bien que même dans une paroisse, par exemple, comme celle de Margaux, au XVIIIe siècle, sur les terres cultivées, la vigne ne représente qu'environ la moitié des terres cultivées. Ça veut dire qu'à côté, il y a autre chose.
2: Alexandre Dumas atteste que cette vigne est partout dans sa littérature.
3: Oui, Alexandre Dumas fait l'éloge des vins de Cap-Breton, évoque beaucoup de ces vignobles. Et on a des vignobles qui s'étendent au XVIIIe siècle. Hein. On parle aujourd'hui d'arrachage de vignes, mais on a eu des périodes de développement de la vigne, d'arrachage aussi au cours du XVIIIe siècle. Et on estime qu'à la fin du XVIIIe siècle, pour avoir un ordre d'idée, le vignoble, par exemple, autour de Bordeaux, c'est environ 130 000 hectares. Les vignobles de Launis-Saintonge, c'est-à-dire des vignobles charentais, on est à peu près dans les mêmes superficies. En Dordogne, on va avoir à peu près 50 000 hectares. La même chose dans le Lot-et-Garonne. Donc on a vraiment des espaces nombreux et des vignobles qui se constituent très clairement dans le Bergeracois, en Chalosse, le vignoble de Tursan. On a vraiment une grande, grande diversité de territoires viticoles.
2: La réputation compte beaucoup aussi à l'époque. Ouais, elle se met en place en tout cas.
3: Elle se met en place. On a une réputation qui se met en place notamment sous l'effet du commerce. C'est des vins qui vont être reconnus pour leur qualité en fonction d'une demande bien particulière. Les vins de Montbazillac, par exemple, sont très appréciés sur les marchés d'Europe du Nord, notamment en Hollande, et donc ils vont être reconnus comme des vins de qualité. On a donc des hiérarchies qui s'établissent, y compris en termes de prix, du côté des marchands. Et si au début du XVIIIe siècle, on a un rapport, par exemple en Bordelais, entre un vin ordinaire et des vins reconnus, comme les vins de Latour, Lafitte, qui est un rapport de 1 pour 2, à la fin du XVIIIe siècle, un tonneau de vin de Bordeaux, c'est 100 livres à peu près, la monnaie de l'époque. Un tonneau de vin de la Tour, on va être à 2400 livres.
2: Ah oui, quand même.
3: Donc là, on a vraiment une spéculation qui se met en œuvre et une hiérarchisation qui se développe.
2: Il y a des règles sociales pour le vin à l'époque, ou alors est-ce qu'elles aussi, elles se mettent en place à cette période-là?
3: On a des manières de boire qui s'installent, des usages qui se mettent en œuvre. C'est notamment la manière de boire avec l'utilisation du verre. Le verre qui se développe.
2: Donc les arts de la table qui se développent à ce moment-là.
3: C'est ça. Avec une spécialisation qui se fait, on va avoir des verres à vin de liqueur qui vont se distinguer. Et il faut penser que le verre, ça change tout dans la manière de boire le vin au XVIIIe siècle. Avant, si vous buvez un vin dans un gobelet, vous ne voyez pas la couleur du vin. Là, on a vraiment une possibilité de regarder le vin et on a des textes qui évoquent des descriptions du vin, du goût du vin, mais aussi de sa couleur, de sa texture. On entre dans une période pré-œnologique en termes d'analyse du vin.
2: Donc on commence réellement à déguster.
3: Oui.
2: Quels sont les usages que l'on garde de cette période du XVIIIe?
3: Ce qu'on a gardé, c'est finalement cette valorisation du vin comme étant un objet de dégustation, quelque chose qui a une valeur au même titre que les aliments. Et puis dans les pratiques, eh bien, on a des héritages de l'époque moderne du XVIIIe siècle, notamment des héritages de la diététique de cette époque-là, où on va rechercher un équilibre à travers le vin que l'on boit. On va être, par exemple, à considérer que certains vins sont échauffants. notamment les vins blancs, ou au contraire que certains vins, et on en a encore l'héritage encore au XXe siècle, que certains vins comme les vins rouges sont des vins fortifiants. Et on avait souvent un discours encore au XXe siècle qui était de dire que si vous étiez fatigué, le vin rouge pouvait vous redonner des forces. C'était un discours qui était porté encore au camp au XXe siècle. Donc on a une continuité dans certaines croyances et une certaine valorisation du rôle du vin.
2: C'est vraiment passionnant. Merci beaucoup pour ce voyage dans le boire du XVIIIe siècle, dans le bon boire, dans le boire santé aussi, dans le boire spéculatif, dans le boire qui donc va se développer. On va continuer de profiter de votre science. Pourquoi du melon, par exemple, avec du jambon et du porto? Voilà, on peut se poser la question. Réponse, dans la séquence Les mots du vin, vous avez choisi le mot accord. Des racines et des vignes, votre rendez-vous pour comprendre et apprécier la culture du vin dans le Sud-Ouest. Que vous soyez amateur ou néophyte, dans quelques minutes, une cave à vin bordelaise qui existe depuis plus de 20 ans et qui vient de recevoir une distinction européenne, Mazette. Ça vaut le coup qu'on pousse la porte de cet établissement qui s'appelle Chez le Pépère. Bon week-end avec ICI en Nouvelle-Aquitaine.
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2: Des racines et des vignes sur ici, dans le sud-ouest du Poitou-au-Béarn, en passant par le Bordelais et la Dordogne. On s'arrête à Bordeaux et on pousse la porte d'un établissement très sympa qu'on vous recommande, chez Le Pépère, en plein centre-ville. Une institution depuis plus de 20 ans. La cave bordelaise est devenue le tout premier établissement en France à recevoir la certification CMB Experience Certified. Philippe Vizier était aux côtés de Pépère, alias Thierry Renier, à l'occasion de la remise de cette certification pour une dégustation inédite.
3: Une reconnaissance du concours mondial de Bruxelles qui distingue les établissements mettant à l'honneur des vins certifiés du CMB avec une vraie attention portée au service et à l'expérience autour du vin.
4: Merci Karine, merci Alessandro.
5: Merci de votre confiance. Une grande première en France. On est très fiers au Concours mondial de Bruxelles de lancer cette nouvelle activité à Bordeaux.
6: Karine Mériot, relations publiques pour le Concours mondial de Bruxelles. On a développé donc un concept qu'on appelle le CMB Experience Certified. Ce sont des lieux qui ont un minimum de 5 vins qui ont été primés au Concours mondial de Bruxelles. Donc on en a une vingtaine en Italie, on en a en Espagne, on en a un peu partout dans le monde. On est en train de développer ça depuis à peu près un an, donc c'est tout frais. Et grâce à un de nos dégustateurs qui vit à Bordeaux, qui est aussi distributeur de vin, il a réussi à convaincre donc cette super cave bordelaise chez Le Pépère. Je crois même qu'il a même 7 vins qui sont primés. Et on est très heureux de lancer ça chez Le Pépère ce soir.
4: J'ai été approché par un Italien, Alessandro Michelli, avec qui je travaille par ailleurs. Il m'a parlé de le concours mondial de Bruxelles, CMB. Chercher un caviste sur Bordeaux, qui travaille ces vins-là, que je travaille déjà pour la plupart, qui sont primés aujourd'hui.
7: Donc aujourd'hui, c'est l'occasion de les faire connaître aussi au grand public.
4: Voilà, de faire connaître au grand public des super vignerons italiens avec qui je travaille depuis des années.
8: On va faire déguster les vins du coup médaillés par le concours. On a plusieurs références, on a 6 références. On va commencer avec des blancs, avec des rosés, et après du rouge. Du coup, on a des vins de toutes régions. On a des vins des Pouilles, on a des vins des Siciles, des Marques. C'est tout à découvrir aujourd'hui. Des médailles d'argent, des médailles d'or.
5: Vous avez dégusté un vin comme ça, on vous a dit que c'était quoi?
9: On m'a dit que c'était un vin blanc, cépage Grillo de Sicile. De Sicile, voilà.
5: Et alors maintenant, j'aimerais que vous essayiez de me dire quels sont les arômes que vous avez retrouvés. Parce qu'en fait, donc au Concours mondial de Bruxelles, il y a des dégustateurs professionnels, bien évidemment, qui ont dégusté ce vin. Et ils ont déterminé des arômes majoritaires. Et j'aimerais savoir si vous allez les retrouver, si vous pouvez vous mettre dans la peau d'un vrai dégustateur professionnel.
9: Ok. Moi, je dirais du pamplemousse.

0: On a réussi à extrapoler des documents qui permettent, comme ici ce soir chez Le Pépère, à faciliter l'achat, à faire un achat plus spontané, parce que, on va dire, bah moi par exemple, j'aime la fraise. Vous avez un vin avec de la fraise sur la fiche. Technique qu'on développe, vous avez des pictogrammes avec les arômes les plus importants qui ont été déterminés par ces 5 palais internationaux. Et de surcroît, on a si le vin est plus minéral, s'il a la longueur en bouche, s'il a de la structure. On a imaginé que ça permettait un achat plus facile, moins prise de tête.
1: Merci beaucoup, convivialité et modération. La cave chez Le Pépère à Bordeaux, 19 rue Georges Bonnac, certifiée donc concours mondial de Bruxelles, à découvrir si vous passez par Bordeaux. Et à retrouver sur ici.fr. Dans quelques minutes, dans la suite de votre magazine Des Racines et des Vignes, de quand datent les accords mets et vins? Pourquoi associer le melon et le porto, comme je le disais un peu plus tôt? Pourquoi les huîtres et le vin blanc ou le champagne? Qui a décidé et pourquoi? Les réponses avec notre invité Philippe Miesi, spécialiste de l'alimentation et historien. Et tout de suite, vos infos utiles sélectionnées par ici.
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3: Avis aux amateurs de musique et aux futurs talents, l'association Tous en scène organise un grand concours de chant le 10 octobre à Saint-Astier, antichambre d'une comédie musicale. Émilie et Kevin, membres de l'association, vous expliquent tout.
4: En fait, sur les étapes du concours, comme on a dit, c'est vraiment un but final, donc il y aura certainement des prix, comme on a dit, et aussi donc la sélection pour la comédie musicale. Sur le plan en fait du concours, en fait, là actuellement, nous avons mis donc les inscriptions en cours en ligne, et il y aura une deuxième partie donc avec donc des présentations qui pourraient être spontanées, donc le jour J, un peu comme l'époque avec la truffe d'argent, voilà, donc de 14h jusqu'à 15h, qui pourront participer, donc 4 participants en plus qui pourront participer le soir même.
5: Et quand on a discuté, j'aurais dit ça, si on pouvait faire une comédie musicale avec un truc un peu moderne, avec de toutes sortes de voix, toutes sortes d'univers et toutes sortes d'âges, c'est pour ça que Kevin a dit bah comme Tous en scène en fait.
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2: Des racines et des vignes, votre magazine du vin dans le sud-ouest. Je vous souhaite un excellent week-end avec nous. Comme chaque semaine, un mot dans le lexique de l'univers du vin. Nous avons entendu parler des fameux accords mets et vins. Mais à quel moment dans l'histoire de la table on décide de ces règles qui vont évoluer dans le temps? Philippe Miézy, je rappelle que vous êtes professeur d'histoire moderne à l'université de Bordeaux, spécialiste de l'alimentation, auteur de nombreux ouvrages sur l'alimentation et le boire aussi au XVIIIe siècle. Donc à la lettre A, accord. Ça date vraiment du XVIIIe siècle, cette idée d'accord mets et vins?
3: C'est une construction historique qui s'étale sur, évidemment, une longue durée. Mais on a, à partir du XVIIIe siècle et dans les siècles qui vont suivre, une affirmation de ce lien-là. Pourquoi, pendant longtemps, ça a été un impensé, en quelque sorte, cet accord mets et vins? Tout simplement parce que le service qui était pratiqué à table, c'est le service à la française, avec différents plats qui étaient disposés sur la table en même temps pour tous les convives. Donc ça veut dire que chaque convive ne mangeait pas le même plat. Donc très difficile d'envisager à ce moment-là, et c'est ce service qui domine, l'accord mets et vins. Alors au XVIIIe siècle, ce qu'on voit apparaître, c'est justement en dehors de ces repas, au moment des collations par exemple, des accords qui apparaissent, notamment les huîtres et le champagne, ou les huîtres et le vin de Sauternes. Et puis dans le repas, finalement, ce qui prévaut, c'est pas tant un accord des saveurs que des raisons diététiques. Le melon et, par exemple, des vins qui doivent être des vins rouges, tanniques, puissants. Parce que le vin rouge, est considéré comme quelque chose qui permet d'obtenir un équilibre par rapport à un produit, le melon, qui est considéré comme froid. Le vin rouge est considéré comme chaud, donc équilibre, chaud-froid. Donc on est dans cette logique-là. Et peu à peu, finalement, cette manière de réfléchir va aller plus vers une recherche de l'équilibre. Alors ça se fait très lentement. Au XIXe siècle, on a cette rupture qui est le passage au service à la russe. Ça veut dire que les plats se succèdent cette fois-ci, et donc chaque convive, à ce moment-là, a le même plat en même temps. Donc là, on peut rentrer véritablement dans un accord mets vins, mais qui se fait plutôt de manière chronologique. On a beaucoup de textes qui vont dire, par exemple, que le vin, les premiers vins à servir, c'est du champagne, des vins blancs, ensuite les vins de Bordeaux, et puis on termine par des vins comme le Rancio, ou des vins de Madère. C'est-à-dire qu'on va vers le plus puissant. À la fin du 19e siècle, par exemple, dans le livre de cuisine d'Alcide Bontout, le traité de cuisine...
2: Le seul livre de cuisine bordelaise.
3: Tout à fait, le traité de la cuisine bourgeoise bordelaise. On est fin 19e siècle, il propose des accords mets vins avec les vins de Bordeaux. Alors on retrouve des choses qu'on connaît déjà aujourd'hui, donc on voit bien la construction, le vin rouge avec le gibier, les vins blancs avec les fruits de mer. Mais si on prend le foie gras, symbole du sud-ouest, eh bien le foie gras, il peut être aussi bien associé avec des vins de Loupiac que avec du Pomerol. Donc on voit bien qu'on a une grande liberté. Ça va durer comme ça pendant plusieurs siècles, mais souvent c'est le vin qui est mis en avant comme étant prédominant, notamment en Bordelais, on va choisir les vins. Et le changement qui se fait beaucoup plus près de nous, c'est dans les années 70-80, où là on a une valorisation de la cuisine, le rôle des chefs est valorisé, la cuisine est vraiment mise en avant, et là on va être plus sur une recherche d'harmonie des saveurs entre les vins et les mets. Donc vous voyez, c'est vraiment une construction dans le temps, quelque chose qui s'inscrit dans la durée, et quand on est un historien qui travaille sur l'alimentation et aussi sur le vin, bah forcément, il fallait, me semble-t-il, s'intéresser aux deux, et je trouve que c'est un sujet passionnant qui éclaire à la fois les évolutions de ce qu'est la manière de boire le vin, mais aussi les évolutions de la table, et ils ont évidemment tous les deux une histoire commune.
2: Merci beaucoup Philippe Miézy, à retrouver donc pour toute sa bibliographie sur ici.fr. Je rappelle que vous êtes professeur d'histoire moderne à l'université de Bordeaux-Montaigne. Deux livres pour aller plus loin, l'alimentation en Europe à l'époque moderne et banquet, gastronomie et politique dans les villes entre autres. Donc vraiment, ce sont des ouvrages qui vous apprendront beaucoup. Dans la suite de notre rendez-vous, un lycée agricole au cœur d'une propriété viticole du Bordelais. C'est la grande vindrouille de notre chef Jésus. On s'arrête au château Grand Baril à Montagne-Saint-Émilion. Des racines et des vignes, votre magazine qui s'écoute dans notre beau sud-ouest.

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2: Votre magazine sur la culture de la vigne et du vin en Nouvelle-Aquitaine, des racines et des vignes. Comme chaque semaine, c'est le chef Jésus Hurtado. Bonjour.
3: Bonjour Rodolphe.
2: Jésus Hurtado et sa grande vindrouille dans tous les vignobles du Grand Sud-Ouest. Et aujourd'hui, on s'arrête à Montagne, on est tout près de Saint-Émilion. On est en Gironde donc. On va au château Grand Baril qui, depuis 1969, accueille de futurs vignerons et vigneronnes. Chef Jésus, c'est un lieu de transmission que vous nous faites découvrir donc,
3: oui,
2: ce week-end.
3: Oui, exactement Rodolphe. Le château Grand Baril et Réal Caillou sont les propriétés du lycée viticole de Libourne-Montagne. Et ce domaine de 40 hectares, il est situé sur les appellations de Montagne-Saint-Émilion et en même temps de la lande de Pomerol. On y fait du vin, on y fait du crément, mais l'originalité, c'est l'implication dans la formation des futurs professionnels, des métiers de la vigne et du vin. Et on va rencontrer l'un des piliers de la propriété. Mathieu, merci de nous recevoir au château Grand Baril.
4: Rien.
3: Si j'ai bien compris, vous êtes un peu l'homme à tout faire ici. Hein ?
4: Pas jusque-là, mais maître de chez, au moins, oui, ça c'est sûr, et ancien étudiant.
3: Ouais, ça fait 5 minutes qu'on est ensemble et j'ai vu qu'il y avait plein de gens. Dès qu'il y a une question, on vient voir Mathieu, c'est ça ?
4: On essaye, ouais. Après, la polyvalence aujourd'hui, il n'y a rien de tel, quoi.
3: Alors, vous êtes maître de chez sur cette exploitation. La particularité d'ici, c'est qu'on est sur une exploitation de vin, mais c'est couplé avec un lycée viticole.
4: Exactement. L'exploitation est une exploitation privée, mais qui est sur un site d'un lycée agricole. Et donc, la particularité de l'exploitation, c'est que on forme nos étudiants du bac pro jusqu'au BTS directement sur la propriété en travaux pratiques.
3: Ça veut dire que sur cette propriété, il y a en permanence des apprenants qui sont en train d'étudier leur métier de demain.
4: Exactement, c'est ça. C'est tous les jours. On a quelques étudiants qui viennent, entre 1 et 5 étudiants par jour, qui viennent à tour de rôle et qui viennent travailler en tant que stagiaire pour avoir les bonnes habitudes, les bonnes pratiques, du moins pour pas être trop novice quand on va arriver dans le monde professionnel.
3: Vous étiez prof au départ ?
4: Pas du tout. Non, j'ai toujours été paysan. Voilà, ça c'est le vrai mot, ça. On est vraiment homme et femme de la terre. Ce qui est extraordinaire ici, c'est le fait de pouvoir transmettre en fait notre beau métier, qui est certes difficile, mais qui est magnifique.
3: Ils sont comment les jeunes aujourd'hui ? Super intéressés ?
4: On a de tout, franchement. On a quelques fils et filles de viticulteurs. On a des jeunes qui arrivent de, entre guillemets, de tout et n'importe quel horizon. Donc on s'adapte. On s'adapte et le but, c'est vraiment de leur donner l'amour du métier que nous, on a.
3: Alors, ici, on fait du vin sur une appellation plutôt prestigieuse parce qu'il y a du la lande de Pomerol.
4: Exactement.
3: Mais pas que.
4: Non, il y a aussi du Montagne-Saint-Émilion. Et puis, il y a aussi du crémant de Bordeaux que l'on fait en vin bio pour montrer en fait la diversification que l'on peut faire sur une propriété et montrer aux étudiants un peu plusieurs produits, plusieurs types de conduite de vignoble et plusieurs types de vinification différentes.
3: Mathieu, on a parlé des jeunes, vous les suivez après leur scolarité ?
4: Ah, j'ai quelques contacts avec quelques anciens et puis c'est vrai qu'on aime toujours savoir ce que deviennent nos jeunes et c'est vrai qu'on s'aperçoit que ça part un peu dans tous les sens, ça va dans toute la France, des fois ça s'exporte dans le monde entier. Donc voilà, j'ai des jeunes qui ont été en Nouvelle-Zélande suite à un passage en Vitiono ici, parti vinifié en Nouvelle-Zélande, en Afrique du Sud, Californie aussi. J'ai eu aussi Chili. Donc voilà, c'est bien parce que ça montre que il y a une transmission qui est là et puis c'est pas rare que les jeunes reviennent et nous disent bonjour et toujours avec le sourire et c'est ça le plus important en fait au final.
3: Bon ben en tout cas moi la fierté sur votre visage. Merci Mathieu de nous avoir reçu.
4: Avec plaisir, merci.
2: Savoir-faire et savoir-être, hein, c'est important pour Mathieu, le paysan que vous avez rencontré au château Grand Baril. Et le jour où vous y êtes allé, les étudiants étaient vraiment très étudiants, ils étudiaient.
3: Ce jour-là, il y avait de l'embouteillage, donc ça faisait gling-gling un peu partout, mais ils étaient autour. Et vous aviez pas l'image, mais Mathieu, il est aussi rugbyman. Et ce domaine,
2: si vous avez l'image,
3: tout gravite vraiment autour de lui. Vraiment, ouais, vraiment.
2: Ouais. Un bon costaud, comme on les aime dans le sud-ouest. Merci beaucoup, chef Jésus, pour cette étape dans le vignoble bordelais à Montagne. Si vous voulez en savoir plus, vous avez les liens sur ici.fr. Halte dans le vignoble de Nouvelle-Aquitaine. Un nouveau rendez-vous pour rapprocher les vignobles de Nouvelle-Aquitaine des cavistes français. On en parle dans quelques minutes sur ici avec Agathe Delange. Bon week-end.
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2: La vie des vignobles de Jonzac à Libourne, en passant par Pau, Bergerac, dans votre magazine Des racines et des vignes, sur Ici tous les week-ends. L'actualité, c'est ce nouveau rendez-vous imaginé par l'Agence de l'alimentation Nouvelle-Aquitaine, Halte dans le vignoble de Nouvelle-Aquitaine, qui a pour ambition de rapprocher les vignobles de notre région des cavistes français. Pendant deux jours, les 4 et 5 octobre, 25 cavistes indépendants venus de toute la France partiront à la rencontre de 40 vignerons. Pour tout nous expliquer, Agathe Delange, responsable du pôle accompagnement des entreprises. Bonjour Agathe.
3: Bonjour Adolphe.
2: Merci d'être avec nous. Donc l'idée est de créer une passerelle entre nos vignerons et les cavistes qui sont des prescripteurs.
3: Oui, parfaitement. Le caviste en France, il est vecteur clé en fait de la culture du vin. Il nous semblait important de les immerger en fait dans les vins dans les vignobles et dans les vins de Nouvelle-Aquitaine à travers un week-end surprenant. Voilà, de les surprendre comme on peut partir à deux ou entre amis dans un vignoble. Voilà, et de leur offrir de vraies rencontres et de vrais échanges avec les vignerons, avec les hommes et les femmes qui font le vin.
2: Les toucher au cœur. Les cavistes, finalement, connaissent-ils bien le vignoble du Sud-Ouest, ou c'est un vignoble un peu flou hormis le Bordelais ?
3: Alors, la Nouvelle-Aquitaine, c'est la première région viticole en France. Enfin, c'est un tiers de la surface.
2: C'est la deuxième. Si on inclut les côtes de Gascogne, c'est la première.
3: Voilà. Donc, c'est un tiers de la surface viticole française. Donc, c'est une très grande région. C'est plus de 80 appellations. On a souhaité commencer cette première édition par le vignoble bordelais. Mais je pense qu'il y a tant à découvrir. Il y a plein de petites appellations que les cavistes ne connaissent pas forcément. Et puis, il y a autant d'histoires que de vin.
2: C'est formidable le travail que vous faites, parce que finalement vous luttez contre les a priori, il y a énormément d'a priori.
3: Oui, effectivement, il y a beaucoup d'a priori sur le vin, il y a une désaffection des vins de Bordeaux que l'on connaît aujourd'hui, la filière en souffre, donc on est là pour soutenir ça, le développement économique des vignerons de Nouvelle-Aquitaine et des vignerons de Bordeaux inclus.
2: Donc deux jours, les 4 et 5 octobre, le premier jour consacré aux vignerons bio de la Nouvelle-Aquitaine et le deuxième consacré à l'appellation Pessac-Léonard. Les vignerons bio de Nouvelle-Aquitaine sont nombreux ?
3: Les vignerons bio Nouvelle-Aquitaine, c'est à peu près 180 vignerons, effectivement. Donc il y aura 20 domaines qui seront présentés cette première journée autour d'un programme bien rempli. Donc déjà, la visite de la Cité du Vin, voilà, donc c'est la première porte d'entrée sur le vin à Bordeaux. Une croisière pour amener un petit peu de fun et d'amusement autour des dégustations et un mini-salon pour la rencontre avec les vignerons bio. Le lendemain, c'est immersion en vignoble au Château d'Errans. En appellation Pessac-Léognan, où 20 vignobles de Pessac-Léognan seront présents, dont 7 crus classés de grave. C'est notre première avec ce collectif viticole. Et les vignerons pourront rencontrer les cavistes autour d'un déjeuner des vendanges.
2: Alors, au-delà de ces deux journées, votre ambition, Agathe, l'ambition de l'ANA, c'est d'inscrire Halte dans le vignoble de Nouvelle-Aquitaine dans la durée, d'en faire un rendez-vous qui porte, un rendez-vous très important d'un point de vue commercial aussi.
3: Oui, tout à fait. L'Agence de l'alimentation Nouvelle-Aquitaine vient promouvoir le rayonnement des vins de Nouvelle-Aquitaine, mais aussi, voilà, comme je l'expliquais, soutenir le développement économique. Et l'idée, c'est de pouvoir donner la parole à tous, miser sur le collectif aussi pour porter l'intérêt de la filière et donc de pouvoir ancrer cet événement tous les ans. Voilà, on peut imaginer que la prochaine édition nous amènera de Jurançon jusqu'au vin des Charentes.
2: Merci beaucoup, Agathe Delange, pour cette Merci. Présentation de Halte dans le vignoble de Nouvelle-Aquitaine, les vignobles chers à notre cœur qui font de l'œil aux cavistes. Voilà quelques idées de découvertes dans nos régions viticoles. C'est la fin de votre magazine Des racines et des vignes, la vie des vignobles dans le Grand Sud-Ouest sur vos radios ICI. Retrouvez nos reportages et l'émission sur ICI.fr. On vous souhaite un excellent week-end avec ICI et à la semaine prochaine.

0: Après les infos, place à votre émission occitane Meitaché Meitapor avec Nicolas Peuch. Bonjour Nicolas, quel est le programme aujourd'hui?
1: Nos invités aujourd'hui s'appellent Anaïs Bossetti et Virginie Laurent de la calandrette Pergougine, c'est l'école occitane de Périgueux. Elles viennent nous présenter le festival Festoc & Co qui aura lieu le samedi 10 octobre à la salle du Silo à Coulogne-le-Chamier. Au programme, musique, danse occitane, concert et animation pour les enfants. Et on va parler de tout ça dans votre émission Meitaché Meitapor.
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0: Bonne fin de matinée sur votre radio locale, ici Périgord. Il est 11h, les infos en France et dans le monde.
3: Devant 150 000 fidèles, le pape Léon XIV s'apprête à célébrer une nouvelle messe sur la prairie du sanctuaire de Lourdes. Juste avant, le pape s'est notamment recueilli devant l'enfant qui pleure, une œuvre d'art en hommage aux victimes de violences sexuelles dans l'église. Ce soir, il fera face à 7 de ces victimes lors d'un huis clos, un format dénoncé par les collectifs et associations écartés de ce rendez-vous. Une élection aussi discrète que déterminante, la moitié du Sénat, 178 sièges, sont à pourvoir aujourd'hui et pour les 6 prochaines années, mais pas besoin de chercher votre carte d'électeur. C'est un scrutin indirect entre les mains de 93 000 représentants des conseillers municipaux en grande majorité. En Gironde, 3 hommes mis en examen et écroués pour viol en réunion. 2 d'entre eux sont mineurs. La victime est une adolescente de 16 ans. Elle dit avoir subi en juin dernier les sévices d'une dizaine d'hommes qui ont filmé la scène avant de s'échanger les images entre eux. Les pompiers, toujours mobilisés en Ardèche, à Dompnac, dans les Cévennes, le feu parti hier, continue de progresser dans un secteur difficile d'accès. Il a parcouru 35 hectares. L'Ardèche, qui ne figure pas dans la liste des 4 départements en risque élevé de feux de forêt aujourd'hui, cet appel à la prudence concerne l'Ain, l'Aveyron, l'Aude et la Haute-Garonne. C'est le document réclamé par les pêcheurs lors des blocages de ports la semaine dernière. Le gouvernement publie aujourd'hui le décret sur les aides carburants qui les concerne à partir du 1er juin, un remboursement de 25 centimes d'euros par litre dans la limite des crédits alloués, précise ce décret. Les demandes sont à envoyer avant le 30 octobre. Le jeune prodige Paul Sexas peut-il créer la surprise aujourd'hui au championnat du monde de cyclisme sur route? Il s'élance à 15h sur le départ de la course en ligne, une explication de 273 km face notamment au Belge Remco Evenepoel, au Néerlandais Mathieu Van Der Poel. Tous espèrent tirer profit de l'absence du Slovène Tadej Pogacar, quintuple vainqueur du Tour de France. Il a dû renoncer à cause d'une fracture à la clavicule.
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0: Votre météo en Dordogne avec un ciel nuageux et de belles éclaircies en milieu de journée, nous dit Météo France, qui attend des maximales comprises entre 28 et 32 degrés. 29 degrés à Nontron, 30 degrés à Périgueux et à Sarlat et jusqu'à 31 degrés à Bergerac. Prochain rendez-vous d'info à midi.
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2: Andisha, brave monde des Périgord et d'Allure, bienvenue à tous dans votre émission Meitasse, Meitapor, l'émission occitane. Tous les dimanches de 11h à midi sur votre radio locale ici Périgord. Au programme musique et danse occitane, concert et animation, le silo à Coulonnier-Chamiers accueille le festival Festoc & Co le samedi 10 octobre au profit de la calandrette Pergouline. Anaïs Bossetti et Virginie Laurent de l'école occitane de Périgord nous donnent tous les détails de cette soirée et vont parler des tout coquilles d'Inca et Michon.
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2: Alors, depuis la rentrée, on a un nouveau jeu, ça s'appelle le Portrait Express. Je vais vous poser des questions très rapides avec un chrono. Est-ce que vous êtes prête?
3: Oui.
4: Oui.
2: Attention, c'est parti. Anaïs, alors calandrette ou école publique?
4: Calandrette.
2: Virginie, professeur des écoles ou maîtresse?
4: Professeur des écoles.
2: Anaïs, seul ou ensemble?
4: Ensemble.
2: Virginie, préparer ou improviser?
4: Improviser.
2: Anaïs, baltrade ou concert de rock?
4: Baltrade.
2: Virginie, occitan à l'oral ou à l'écrit?
4: À l'oral.
2: Anaïs, organiser ou improviser?
4: Organiser.
2: C'est mieux. Virginie, être élève ou prof?
4: Élève, on a toujours quelque chose à apprendre.
2: Et toutes les deux, français ou occitan?
4: Occitan.
3: Français quand même.
2: Ah, et voilà, c'est terminé. Merci beaucoup. Alors, est-ce que vous pouvez vous présenter? On va commencer par Anaïs. Est-ce que tu peux te présenter à nos auditeurs et auditrices d'ici Périgord?
5: Bonjour à tous. Donc moi, je m'appelle Anaïs Bossetti. Je suis maman de deux enfants scolarisés à la Calandretta Pergosina depuis 4 ans. Et dans la vie privée et professionnelle, je suis aussi médecin. Voilà.
2: Alors, qu'est-ce qui t'a donné envie, toi, de mettre tes enfants dans une école occitane alors? Pourquoi ce choix-là?
5: À la base, c'était l'idée de trouver une école plutôt avec une méthode alternative d'enseignement. Et sur Périgueux, on est tombé sur le site internet de la Calandretta à ce moment-là. Et on a rencontré le directeur et les parents qui nous accueillaient. Et ça a été le coup de foudre. On ne s'était pas forcément dit de l'occitan au premier abord. Et puis finalement, on s'est immergé dans la culture. Et c'est un grand oui maintenant.
2: Et avec le projet Tobé d'accueillir Virginie Laurent, comment va Virginie?
4: Alors,
2: tu pourrais tu es vrai gentil dans le jour du truc du tour d'ici Périgord et je crois que tu crées une maille des coulants des calandrettes.
4: Oh, comme Anaïs, il y a deux drôles qui jouent dans la calandrette, d'un pays où 5 ans, euros.
2: Et pourquoi qu'il a choisi de vers Bouta, tout enfant qui dit la calandrette, parce que l'école occitane des Périgueux, il y a deux calandrettes en Dordogne, il y a la calandrette de Bergerac, la calandrette Bellefouleil et la calandrette de Périgueux, la calandrette Pergouline. Pourquoi ce choix? Pourquoi avoir mis tes enfants à la calandrette?
4: Périgueux qui repère la langue, mais qui parle au bilinguisme, qui parle au drôle, une grande sens des podailles, d'écubrir une langue d'un pays la maillérale. Et Kofai qui est à Rome ou Doudrolay parlaine d'Oualenga et qui a une vertodière plégeille de l'Ousaovi par là d'Inurzio et Nouchitan.
2: Et je crois qu'important de dire que tu ne fais pas Doki, tu fais une porte d'allure, tu ne fais pas Périgord, qui, comme on dit en tau, et tu as vu qu'elle a Icagé, en français pour dire cet attrait pour la langue occitane. Et pourquoi tu as cet attrait pour la langue et la culture occitane?
4: Par toute la langue régionale, mon grand parle à l'Oubretou. Et nous autres, très grands, parlons le franciton à la Meijou. Et Aïdé Kuber, qui est finale, connaissait le fourche mot d'Aïsa de la langue. Et qu'on me faille penser à Maraï et à Mougrand, et qu'il y a une vertodie plégeille des tournats d'Aïcubrir, Maraï Prigunda.
2: Et pour toi, Anaïs, tu étais originaire du Périgord, ou alors tu as découvert qu'il y avait une vraie langue, une vraie culture autour de l'Occitan, quoi? Comment ça s'est passé, cette rencontre?
5: Alors, je suis pas originaire du Périgord, mais j'y suis arrivée quand j'avais 10-11 ans. Et pour moi, maintenant, je suis originaire d'ici. Et j'ai toujours baigné dans les cultures locales. Avec un parrain alsacien, j'étais bien immergée dans l'alsacien. Et du coup, je me suis dit, pourquoi pas dans le Périgord? Et voilà, j'adore la musique occitane, les baltrades. Enfin, voilà, toute la culture à côté, c'est toujours un plaisir pour moi. Et je rejoins Virginie sur l'idée du bilinguisme, où pour nos enfants, c'est une véritable chance de pouvoir apprendre de langue dès le plus jeune âge.
2: Alors, qu'est-ce qu'on pourrait dire aux parents qui hésitent encore à mettre leurs enfants dans une calandrette? Pour le bilinguisme, par exemple.
5: Alors, il faut qu'ils se rassurent, en tout cas, qu'ils ont, à la fin de leur scolarité, le même niveau que ceux qui sont allés à l'école publique et qui ont fait du français tout le temps. En général, ça développe d'autres capacités, notamment de travail personnel, de travail aussi en groupe, de cohésion. Les enfants ont aussi la chance de sortir énormément de l'école pour beaucoup de visites culturelles, assister à des spectacles et sont invités dans beaucoup de manifestations occitanes. Donc, pour moi, c'est une vraie chance. Et puis la Calandreta, c'est une grande famille. On se connaît tous finalement entre parents. Au bout de 2 ans, c'est bon, on connaît tout le monde, on se réunit souvent. Et c'est aussi ça, la famille Calandreta.
2: Ben, il y a eu un qui est parent de Calandrette et qui va être chez Perlou Festoc, le 10 octobre, qui est deux bamix et vont chez Kouta, quand partirai-je.

0: Vitamix et Jean Bonnefond, quand partira, il dit Meitaché, Meitapor.
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0: Nos invités aujourd'hui s'appellent Anaïs Bossetti et Virginie Laurent de l'école occitane de Périgueux à la Calandrette Pergogine. Chonky, pour nous parler de quelle école et Tobé, de nous parler de Festoc & Co qui va chez Daibona l'Odisha de 10 d'octobre. Il va se dérouler le samedi 10 octobre à la salle Le Silo à Coulogne-Chamier. Alors, avant de parler des calandrettes de l'école occitane, est-ce que tu peux me dire, Anaïs, qui tu es coprésidente de c'est une association, faut le dire ça aussi, contrairement à une école publique, une calandrette, c'est une école associative.
3: Oui, exactement. Il y a une association de parents d'élèves qui a d'ailleurs des salariés, notamment les ASEM et la personne qui s'occupe de la cantine. Donc, ça nécessite pas mal de bénévoles.
0: Et donc, combien il y a... Là, on est pas loin. La rentrée s'est passée il y a quelques temps, il y a 3 semaines maintenant. Mais combien il y a d'élèves à cette école occitane, à la Calandrette Pergogine?
3: On a presque 70 cette année. On oscille à peu près entre 60 et 70 et on va crescendo depuis quelques années.
0: Et pour nous parler de la méthode d'une part d'enseignement, parce que tu fais il y a chabenta de déco, Virginie, comment qu'on se passe ben, l'enseignement d'une calandrette à Ivy qui est encore d'immersive, c'est une école immersive, comment qu'on se d'Aïbane?
4: Comme dit une école qui est une école sous contrat, donc qui est fallu programme de l'éducation nationale, la différence qui est l'Orezenta, Perlène, Enouchitan. Mais si que nous, que se passe porrier. La méthode pédagogique qui est son chaosie par la calandrette, c'est une méthode des freinés et institutionnelle, mais qui est pour une fête au bédinou public, qui n'est pas spécifique, mais qui est l'oubia des fêtes de la calandrette.
0: Et Anaïs, toi qui a tes enfants comme Virginie à cette école occitane, tu trouves que cette méthode, c'est la pédagogie freinée, tu trouves que c'est mieux que l'école publique et pourquoi?
3: Alors je sais pas si je peux dire que c'est mieux, en tout cas c'est différent, mais moi j'y vois un intérêt dans leur développement. Je trouve que ça se base notamment sur beaucoup d'expérience et puis il y a aussi la pédagogie institutionnelle qui leur inculque d'autres capacités, on va dire. Et c'est ça qui nous intéresse pour les enfants. Après je dis pas que l'école publique n'est pas bien.
0: Bien sûr, il en faut pour tout le monde, mais il faut dire que le fait que ce soit une école associative aussi, ça permet que ce soit tu parlais de vraies familles, c'est un lien plus familial, comme il y a des petits collèges Ordonne, comme je pense à Tocane, à La Coquille, au collège de la Roche-Beaulieu, ici, parlons de chez nous, des petits collèges comme ça qui font que c'est plus familial et il y a peut-être plus d'attention sur les enfants.
3: Alors c'est aussi en lien avec des faibles effectifs dans les classes. Un autre intérêt aussi, c'est que c'est souvent des classes doubles, à double niveau. Donc je trouve que ça facilite l'échange entre les enfants. Ils n'ont pas que des copains-copines du même âge. Il y a beaucoup d'intergénérations et ça c'est très intéressant aussi pour les enfants.
0: Et Virginie, vous lui avez demandé à Corretobé, tu as tout drôlifou qui est la calandrette. Tu as vécu une évolution, tout drôlifou perle l'oleng entur, la maison. Comment qu'on fait pas, je suis prêt.
4: Le drôlichou parlaine la langue, pas comme you, mal ou parlaine entry et surtout d'inursio, tout choulé, son trapa des ugas et parlaine en ouchitant.
0: D'accord.
4: Mais pinche qui n'ont pas fourchette de main confiance.
0: Ma... Ok, intégra un tao qui est prêt que natura ou qui.
4: Ah.
0: Ce qu'il faut dire, Tobé, c'est que d'apprendre une langue, un tau, qui est l'occitan, mais qu'on peut acheter l'anglais ou autre chose, qu'on développe au Cocoré, parce que tu as dit que tu fais mes défis, qui, Anaïs, qu'on développe au Cocoré maïs à nos enfants. Tu as vu, coquille, ça touche l'enfant, qu'il y a vu au Cocoré maïs qui est le jour très bien. Est-ce que tu as vu que ça avait développé des choses un petit peu plus profondes chez tes enfants d'apprendre une langue en plus du français, peut-être?
3: En tout cas, ce que je vois, c'est que cet été, ils ont fait un stage d'anglais et que ça rentre extrêmement bien. Donc, je pense que d'apprendre une langue très jeune facilite l'apprentissage des autres langues plus tard. Et ils se passionnent pour plein de langues. On a voyagé en Italie cet été. Hop, c'est bon, c'est parti. Quelques mots d'italien. Donc, c'est parti pour la découverte de plein de cultures et de langues différentes.
0: Et tu nous dis, Tobek, il y a beaucoup d'animation. Parce que la calandrette pergogine fait beaucoup d'animation. Fait dans le gestand. Comme qu'il y a une école associative, il faut trouver Tobek dans le champ. Il faut de l'argent pour faire avancer cette école associative, Anaïs.
3: Oui, tout à fait. Alors, les parents payent un petit forfait scolaire tous les mois, mais qui est raisonnable de l'ordre de 30-35 euros. Et après, sinon, on fonctionne avec du mécénat aussi. Donc, s'il y en a qui sont intéressés pour nous faire des dons, n'hésitez pas à nous contacter. Ce sera avec grand plaisir. Voilà, on recherche chaque année beaucoup de donateurs pour faire fonctionner l'école, leur permettre de faire des classes vertes et des sorties et arriver à leur donner de bonnes conditions pour étudier.
0: Et tu perds Merlave d'Italie vont écouter le groupe italien Lucériol, Testo Marche, dit Meita Chemeita Por, sur votre radio locale, ici Périgord.

0: Le groupe italien Lou Cariolo Tef Tomas dit Meitache Meitapor.
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0: Nos invités aujourd'hui s'appellent Anaïs Bossetti et Virginie Laurent, qui représentent l'école occitane de Périgueux, la calendrette Pergogine. Père nous perla, ben, dans au Fest Hoc Enco, qui va chez Daimona le 10 octobre. Il va se dérouler ce festival le samedi 10 octobre au profit de la calendrette. Ça va se dérouler à Coulommiers-Chamiers. Alors, tu voulais me dire que c'était la deuxième édition, Anaïs, et je crois qu'il y a une petite promo, là, en ce moment, pour les places de concert, je crois.
3: Oui, tout à fait. En fait, on avait fait la première édition l'année dernière pour les 25 ans de l'école et ça a déclenché la pérennisation de ce festival. Donc, le Festoc le 10 octobre. Vous pouvez dès à présent acheter vos billets en pré-vente et pour les 30 premiers qui se connecteront sur Eloasso avec le code ICICI, vous aurez moins 50% sur le billet du concert pour aller voir El Comunero et du Bamix.
0: Et donc, faut chercher à Calendrette Pergogine Eloasso, qui est le billet. C'est la billetterie en ligne pour réserver vos places. On va parler juste après de la programmation. On reste ensemble sur votre radio locale ici Périgord pour retrouver nos invités Anaïs Bossetti et Virginie Laurent dans Meitache Meitapor.
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0: de la chasse au banquet consacré à l'évolution de l'alimentation de la préhistoire jusqu'à l'Antiquité. À Hautefort, elle est actuellement visible à l'EHPAD Jacques-François jusqu'au 5 octobre. Vous y découvrez les techniques de chasse et de cueillette, les débuts de l'agriculture et de l'élevage, mais aussi les outils utilisés autrefois pour préparer et conserver les aliments. Vous pouvez aussi passer de la théorie à la pratique avec des ateliers autour de recettes anciennes, une façon originale de découvrir l'histoire, une histoire en passant aussi par les papilles.
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0: Anker, un groupe italien, Ludolfin, Tendenue, di Meitache, Meitapor.
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0: pour Chego Nepertid, musique, danse occitane, concert et animation pour enfants. Lise Filo à Coulommiers-Chamiers accueille le festival Festoc & Co le samedi 10 octobre au profit de la calandre Pergogine. Nos invités Anaïs Bossetti et Virginie Laurent de l'école occitane viennent nous présenter tous les détails de cette soirée. Alors, est-ce qu'on peut aborder donc, Anaïs, le programme de cette soirée, le Festoc?
1: Alors, tout va commencer vers 17h avec un apéroc avec quelques animations gratuites en extérieur sous le hall Oscillo. Il y aura de la danse trad animée par Gilles de Bec de Lièvre et les Ménétriers de la Combe. Ensuite, on aura des chants occitans avec l'association Servadès de culture occitane, l'ASCO, qui nous amène aussi pas mal de jeux en bois. Donc, n'hésitez pas à venir avec les enfants. Ce sera un moment très convivial. Vous aurez de quoi vous restaurer sur place et boire aussi avec Alaric Béné qui fera des entrepins périgourdins, moussa, frites croustillantes. On vous proposera quelques gourmandises sucrées.
0: Déjà, moi, alors.
1: Et puis on aura aussi des glaces artisanales par le pâtissier Antoine Girard et la brasserie Les Trois Croquants avec deux bières artisanales locales. Donc ça, c'est pour
0: en
1: la première.
0: En nous prenant par le ventre, c'est sûr qu'on va venir.
1: Ben, j'espère bien vous y voir. Et puis ensuite à 20h, donc il y a le concert avec en première partie El Comunero, un groupe de chants et de luttes de liberté. Vous allez voir un collectif d'une dizaine de musiciens. C'est des chants de lutte espagnole et latino-américaine.
0: Ouais, donc pas
1: revisité.
0: De miliciennes, mais de musiciennes.
1: Musiciens, pardon.
0: Dans musique, Eric.
1: Et puis ensuite, on aura du Bamix, un de militants électro-basse. Ce sera particulièrement dynamique pour cette soirée.
0: Alors, du Bamix, Ivy, qui est une parent d'élève, qui s'appelle, l'appelle un Greg, c'est important pour vous qu'un parent d'élève soit là pour faire un concert pour vous, pour la calendrette?
1: Alors, pour nous, effectivement, c'est une super image pour notre école. Et puis, il en a profité pour sortir son album à l'occasion de ce festival. Donc, c'est toujours un honneur pour nous. Et en plus, il nous fait l'honneur de venir gratuitement. Donc, effectivement, pour l'école, c'est un plus.
0: Alors, est-ce qu'on peut parler de tarifs d'entrée, d'horaires et tout ça? Comment ça se passe?
1: Oui, bien sûr. Alors, le tarif d'entrée, il sera à 12 euros sur place. Mais en pré-vente, on est à 10 euros. Donc, par un achat sur Elo Asso avant le 10 octobre. Et puis n'hésitez pas donc à acheter dès maintenant avec le code ICI pendant 24 heures. Et pour les 30 premiers qui se connecteront, vous aurez une place à moins 50%. J'ai oublié la seconde partie de la question.
0: Et pour les horaires du coup?
1: Oui, pour les horaires. Donc on a dit l'apéroc en gros de 17h à 19h avec un petit interlude pour se restaurer et puis le concert à 20h.
0: Et donc le concert se passe, si jamais il pleut, tout est à l'abri, il n'y a pas de problème?
1: Exactement. Il y a le préau sous le silo et puis ensuite le concert se passe dans l'auditorium à l'intérieur.
0: Et donc, il y a dans Mercedes Homain, Crégé, Virginie, tu veux parler à Déco, parce que vous faites Azuda, mais par le jartiche, taille, ma tobe par dans l'organisme qui vous jaidin, qui a fait quelle chérénade.
2: Et voilà, grand Merceja, la colle dans le silo, par leur accueil exceptionnel et leur azu de préchouge. Loudou Groupe, El Comunero. D'être souple, tobé sur qui avait dégu reporta nous fait stock et soune toujours qui père notre et qui a une grande azu de père notre du Bamix père son geste des solidaritas père l'école et père les élèves et notre imprimeur partenari père son soutien gracieux sur la réalisation de nos visuels.
0: Alors, une petite question comme ça, un peu à part. Est-ce que ça demande beaucoup d'organisation d'organiser un festival comme ça, Anaïs?
1: Ah oui, on y est depuis décembre l'année dernière. On a une équipe dédiée à l'école avec deux parents coordinateurs et on est en gros une dizaine à être vraiment très très investis. Et puis en fait, 80% des parents de l'école participent un tant soit peu à la communication, la réalisation des gourmandises sucrées et puis le jour J pour vous accueillir dans les meilleures conditions possibles.
0: Alors en fait, il faut dire que ce festival a été reporté parce qu'il devait avoir lieu fin juin, je crois, c'est ça?
1: Oui, exactement.
0: Et du coup, à cause des vigilances canicules et tout exactement. Ça, il y a par exemple la fête du pain qui est une grosse organisation qui a été annulée et vous n'avez pas eu de chance non plus, ça a été annulé voire reporté du coup, et vous êtes vraiment heureux de le faire maintenant du coup qu'en été?
1: Et bien finalement oui, on est reparti là dans l'organisation dès la rentrée et il nous tarde de vous recevoir le 10 octobre.
0: Et bien vous boutez tout le game sur le site de ici.fr dans la rubrique Meitacha Meitapor pour d'un tourna trouba au qui défure tombe l'obligatorio la billetterie Elo Asso, vous boutez tout le game un qui remercie Anaïs et Virginie, un dernier petit mot peut-être?
1: Mais merci de nous avoir accueillis ici pour parler de notre école et du Festoc.
2: Avec toi Nicolas.
0: Allez, merci beaucoup. Et vous écoutez le groupe Tuxazem, Perkepa, dit Meitaché, Meitapor, sur notre radio locale, la première radio des Périgord, ici Périgord.

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1: Tout que ça d'un père qui est pas dit Maïtaché, Maïtapo.
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1: L'Occitan sur le web, l'Occitan sur la rentelle, ben vous perpoche tous les dimanches, je vous propose tous les dimanches d'aller voir plein d'articles et de sites internet sur votre smartphone, la tablette, l'ordinateur, un peu partout où vous trouvez internet. Ben je vous propose d'aller sur le Facebook de la calendrette Pergougine, c'est l'école occitane de Périgueux, c'est sur Facebook, donc facebook.com/calendrette Pergougine. Vous pouvez trouver toutes les informations de cette école occitane, aussi tous les liens pour participer au Festoc, la billetterie Eloasso, ainsi que leurs actualité, je vous redis le site, donc c'est sur Facebook, facebook.com/calendrette Pergougine. L'Occitan, c'est tous les jours aussi avec Laurent Labadie et sa chronique Loc Express, le matin à 7h28 et l'après-midi à 16h12, et sur les réseaux sociaux avec ses vidéos Le Petit Cours Doc. Et bon, je l'écoute à Juliette Mainviel, Liévoté.
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0: L'hymne 2026 de la course au relais pour la langue occitane l'APACHEM, Juliette Mainviel l'y a voté.
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0: Je suis sûr que vous parlez occitan sans le savoir. Eh bien, ça s'appelle le francitan. C'est le fait de mettre quelques mots occitans dans votre français de tous les jours. Beaucoup d'entre vous me disent la même chose. Je comprends tout ce que tu me dis, mais je ne le parle pas. En parlant de notre langue occitane. Pourtant, dans notre façon de parler, il reste plein de mots, d'expressions héritées de l'occitan. Toutes les semaines, dans Meitasse, Meitapor, je vous emmène à la découverte de ces mots que l'on utilise sans y penser. Aujourd'hui, on va parler du mot ébouillé. Regarde, cette maison-là, elle est complètement ébouillée. Ou alors, lors d'un vide-grenier, ce vieux fauteuil-là, vous voyez, tout de travers. On dirait qu'il est tout ébouillé aussi. On utilise très régulièrement ce mot pour désigner quelque chose de cassé, tordu, détruit, simplement en mauvais état. Et pourtant, ébouillé, vous l'avez sûrement deviné, ne vient pas de la langue de Molière. Ça vient tout droit de l'occitan ébouilla, le verbe ébouilla, qui s'écrit E-S-B-O-L-H-A-R, qui veut dire briser, démolir, abîmer. En Périgord Limousin, on dira facilement « on peut pas s'en servir, c'est tout ébouillé ». Ou encore « il a voulu faire le cacou, vous voyez, sur la route des Fourniac, là-bas, il a ébouillé sa voiture ». Cela ne nous viendrait jamais à l'idée de dire « il a cassé sa voiture, il l'a plié ». Nous, Périgordais, Nantreille, Périgord, on dira simplement « eh ben, elle est tout ébouillée sa voiture ». Alors la prochaine fois que vous voyez un truc tout cassé, complètement ébouillé, pensez-y, vous parlez occitan sans le savoir. Et vous écoutez l'ami Bertou Amoureux.

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1: Berthoud qui rend hommage à son papa Daniel Lomond avec le morceau Amoureux.
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1: Direction votre agenda, le Salandier, votre Furtide à Occitana, vos sorties occitanes en Dordogne. Je vous propose ma sélection de sorties pour les prochains jours. Ben, je vous propose de venir cet après-midi à un bal traditionnel, un bal trad familial sous la halle de Bourroux, c'est à côté de Villamblard, à partir de 15h30 avec le groupe Tucht. Le samedi 10 octobre, c'est le Festoc, donc au Silo, stage de danse, de musique, concert avec les groupes El Comunero Dubamix. C'est organisé par la calendrette Pergogine. Les vendredis 9 et 10 octobre, les rencontres occitanes à Chancelade avec quiz interactif sur le Francitan, randonnée sur les noms de lieux de Chancelade, repas traditionnel avec l'Aubernado Périgord, présentation des métiers traditionnels, discussion autour de Marcel Fournier et projection du film Histoire d'Adrien. Le samedi 10 octobre, aussi en soirée à Sarliac-sur-Lille, bal avec le groupe ariégeois Frésina. Dimanche 11 octobre à Sarliac-sur-Lille, journée occitane avec une promenade botanique avec Jean-Louis Orazio, chant occitan avec Santoc Gréau et spectacle de conte avec Daniel Chavard. Et le dimanche 18 octobre, une rencontre chantée au PIP, c'est le pôle international de la préhistoire aux Aïzi, avec une présentation musicale du livre Chansons traditionnelles du Périgord, en coédition avec l'association Loubordando Périgord et Novellum, ça c'est le dimanche 18 octobre. Retrouvez toutes ces informations sur le site ici.fr ou l'application ici, où il vous suffit de chercher Meitache Meitapor. On se retrouve dimanche prochain pour un nouveau numéro de votre émission Meitache Meitapor. Et perlou moment vous dit Jean-Laure Schemann. Entra.
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1: 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Il est midi. Les infos, Emmanuel Clavry.
2: La Dordogne connaîtra ce soir le nom de ses deux prochains sénateurs. Bonjour Jeanne de Butler.
3: Bonjour Emmanuel, bonjour à tous.
2: En direct de la préfecture où le dépouillement est en cours.
3: Oui, il a débuté vers 11h maintenant. Il est midi, ça fait donc une heure que ça a commencé. Le dépouillement qui a débuté ici dans les salons de la préfecture avec la présence de tous les grands électeurs, 1382 grands électeurs qui étaient appelés à voter ce matin. Ils sont tous restés, ils sont tous là sur le perron de la préfecture en attente des résultats. Le dépouillement qui a été mis sur pause quelques instants puisque visiblement il y a une incompréhension sur le fonctionnement des bulletins. Vous savez qu'il y a 8 candidats à cette élection sénatoriale et il y avait 7 bulletins ce matin sur les bureaux de vote, c'est-à-dire qu'il y a 2 candidats qui ont choisi de faire bulletin commun. Alors bien évidemment on pouvait raturer si on ne voulait choisir qu'un seul des 2 candidats, mais visiblement il y a des questionnements sur certains bulletins qui auraient été découpés. On ne sait pas encore si c'était autorisé de les découper ou s'il fallait raturer. Donc pour l'instant le dépouillement est sur pause là en ce moment. Il y a tous les grands électeurs qui sont en train d'attendre dans la cour de la préfecture, pendant que les agents de la préfecture sont dans un bureau, probablement en train de consulter le code électoral, le dépouillement pardon, qui devrait reprendre dans les prochaines minutes. C'est la présidente du tribunal qui s'assure du bon vote. Et rappelons-le, ce matin c'est le premier tour et il pourrait éventuellement y avoir un second tour également cet après-midi.
2: Jeanne de Butler en direct de la préfecture. À La Rochelle, une intervention des pompiers a mal tourné la nuit dernière alors qu'une vingtaine d'hommes intervenaient sur l'incendie d'une grange désaffectée. L'un des pignons du bâtiment s'est effondré peu avant 1h du matin. Souffrant du dos et d'une jambe, un pompier de 31 ans a été évacué vers le centre hospitalier de Libourne. En sport, lors du premier match de championnat hier soir à l'Arena Le Palio Périgord, les supporters du BBD sont passés par toutes les émotions. Ils ont eu peur d'abord quand en première période, les joueurs de Roanne ont pris le large jusqu'à mener de 20 points d'avance à la mi-temps. Ils ont vibré ensuite quand les Boulazacois ont refait leur retard lors du troisième quart-temps, allant jusqu'à mener 79 à 74 à 1 minute 45 de la fin. Et puis ils sont repartis déçus quand Roanne a bien négocié la toute fin de la rencontre avant de l'emporter 81 à 79. Bref, un BBD à 2 visages et l'entraîneur Boulazacois Alexandre Ménard préfère retenir celui de la seconde période.
4: Ce qui est très clair, c'est que ça montre l'identité que doit avoir l'équipe. C'est pour moi, c'est très très clair. Et comme par hasard, ça vient de notre agressivité. Comme par hasard, ça vient de notre combativité. Comme par hasard, ça vient de notre mouvement. Et parce que on a mis les doigts dans la prise et qu'on s'est mis en mode compétition. C'est vraiment ça. Donc c'est ces deux visages-là. Moi, je veux plus revoir le premier ou le moins possible, bien évidemment. Mais c'est surtout notre ADN, c'est la défense. Notre ADN, c'est contrôler la raquette. Notre ADN, c'est la course grâce à la défense. Notre ADN, c'est le partage. Donc, pour moi, c'est plus que clair. La photographie, elle est très claire. Et donc, si on n'est pas prêt dès le début du match, on prend tout de suite le raz-de-marée. C'est ce qui s'est passé pour nous.
2: Et prochain match pour Boulazac, le premier déplacement de la saison à Strasbourg. Ce sera samedi prochain et la rencontre sera bien sûr à vivre sur votre radio ici Périgord. En Coupe de France de football, les deux clubs périgordins qui jouaient hier ont franchi le quatrième tour sans difficulté. Victoire facile en Charente-Maritime pour Trélissac, club de National 2 qui a facilement disposé de Royan-Vaux, club de Régional 3, 4 buts à 1. Sanillac de son côté, équipe de Régional 3, a battu chez elle en Gironde. Rive-Droite, équipe de Régional 2, 2 buts à 0. À suivre aujourd'hui à 15h, ce duel entre Mareuil, La Tour Blanche, Verteillac, équipe de Régional 3, et Boulazac, équipe de Régional 1. Une rencontre entre formation de Régional 3, Limain-Saint-Astier face à Ruelle-sur-Touvre, club de Charente. Et puis Mussidan-Saint-Médard, D1, reçoit Limoges, équipe de Régional 1. Il y aura également du rugby ce dimanche, avec en Fédéral 2, Belvès, qui accueille le Corrèze Rugby Club. Vert, de son côté, reçoit l'Union Sportive du canton d'Alban, c'est une équipe du Tarn. Les Nontronais accueillent le SO Miavois, c'est un club de l'Aveyron. L'Aveyron où se rend d'ailleurs cet après-midi Bergerac, l'USB, qui joue contre Rodez.
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2: Avec un ciel un peu voilé, Christophe, aujourd'hui.
1: C'est bien cela, un ciel nuageux et quelques éclaircies essentiellement en milieu de journée. Et des températures maximales attendues par Météo France comprises entre 28 et 32 degrés. 29 degrés à Nontron, 30 degrés à Périgueux et à Sarlat, 31 degrés à Bergerac.
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7: Bonjour, bon dimanche, sous vos applaudissements, c'est Willy vient déjeuner chez vous, numéro 1092.
8: Oh là là,
7: village. Bonjour la tribu.
8: Bonjour.
7: Alors, qui est là aujourd'hui? À chaque fois, c'est une surprise de vous voir. Nicolas Malabeuf, notre enfant de la télé. Bonjour mon bon Nicolas.
9: Bonjour Willy, bonjour tout le monde.
7: Et Fabien Imo, notre geek. Bonjour mon Fabinou.
10: Bonjour Willy, bonjour à tous.
7: Et bienvenue à tous. Nicolas est très très pressé que l'émission se termine, car il est venu avec sa valise.
9: Et oui.
7: À 13h30 pile, tu vas où?
9: Dans une ville que vous adorez, je crois que c'est même votre ville préférée au monde. C'est Naples.
7: Il va à Naples. Il va à Napoli avec sa maman et sa sœur. T'as vu, on sait tout. Elles sont déjà là-bas. Elles sont parties. Tu sais, ils partent dans deux avions séparés.
10: Oui, parce qu'on
7: sait jamais.
10: On sait jamais ce qui peut se passer avec la poisse qu'il a.
7: Voilà, voilà.
10: Bon, alors. Il va bien bosser cette semaine, en tout cas. Bravo, Nicolas.
7: C'est sûr. Écoutez, en attendant qu'il s'en aille jusqu'à 13h30, les samedis et le dimanche, vous le connaissez. Vous savez maintenant le truc. On vous propose un talk show d'actu pas comme les autres. 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Alors vite, notez bien les dossiers du jour. Dans un instant, jamais le prix de l'essence n'a été aussi haut. C'est pas encore fini, mes amis. Le braquage à la pompe va continuer. Et partout en France, des maires, des professionnels, quels qu'ils soient, essaient de trouver des solutions pour nous aider. La preuve avec deux exemples dans une minute. Et à 12h30, la tendance du moment, c'est le boom des parapharmacies.
9: Ah oui.
7: Alors, il y en a de plus en plus partout en France, au point que dans certaines villes, comme dans Paris, c'est devenu une étape obligatoire pour les touristes.
10: Ah bon?
7: Oui, oui. Ils vont y acheter des crèmes, des lotions, des parfums. Le business des parapharmacies, on en parle dans 20 minutes. Et puis, vous commencez à le savoir maintenant, hein, c'est la nouveauté de cette saison. Dorénavant, entre 13h et 13h30, c'est vous qui avez les clés de cette émission. C'est 30 minutes, 100%, rien qu'avec vous. Venez à l'antenne, venez nous raconter vos youpis du moment, la belle rencontre, la jolie histoire, venez nous faire un petit coucou, venez réagir sur les thèmes du jour, la hausse de l'essence. Tiens, est-ce que vous avez changé vos habitudes pour moins rouler? Est-ce que vous prenez moins votre voiture? Est-ce que vous avez réduit le superflu pour vous payer le plein? Enfin, quand même, on en est arrivé, quoi. Êtes-vous fan comme moi de parapharmacie? Moi, j'adore.
9: Ah bon?
7: Ah oui.
9: Vous achetez quoi?
7: Les trucs pour les dents.
10: Les trucs pour les dents.
7: Ah ouais, dès qu'il y a une petite merdouille, les dentifrices.
9: Pour les dents.
7: Comment là, qu'est-ce qu'il me dit, Philoche? Des brossettes. Ah, les brossettes. J'ai les brossettes. Dès que ça concerne les dents, j'achète.
10: Mais c'est vrai, vous êtes un peu toqué des dents parce que vous brossez très souvent les dents. Elles sont bien blanches, en tout cas.
7: Voilà, bah oui. Et après, je prends aussi des vitamines, tout ce qui est vitamines, tout ce qui est trucs pour la jeunesse.
9: Ça marche, en tout cas, ça marche.
7: N'empêche, les applications de rencontre, c'est que je mets 20 ans de moins que mon âge. Et tu sais que ça marche. Il y a encore les gens qui me disent: oh, bah, tu fais plus jeune. Tu vois? C'est pas une belle escroquerie, ça. Et bah voilà. 0810 055 056. Venez nous parler de tout ça, mes amis, à partir de 13h. Je ne sais plus. Toi, tu veux dire
10: sur WhatsApp aussi, vous pouvez réagir. Voilà. C'est le même numéro, 0810 055 056. Vous pouvez nous envoyer des messages, des vocaux, des photos. Tout arrive dans le studio.
7: Voilà. Et puis, si vous passez à l'antenne...
9: Eh bien, ce week-end ici vous offre un bon séjour Bellambra Club d'une valeur de 2000 euros. Vous partez où vous voulez, avec qui vous voulez. Je peux partir avec vous si vous voulez.
10: Non,
9: le tirage, c'est en fin d'émission.
10: Ça, c'est beau.
7: Toi, tu pars avec Bellambra, Naples?
9: Non, je ne pars pas.
7: Ah bon, tu n'as pas triché au jeu. Hein.
9: Je paye moi-même, contrairement à vous.
7: Bien. Ah, bon, très bien.
10: On a tout dit. Allez, on enchaîne.
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7: Allez, ouvrons notre premier dossier. Bonjour, Laurent Bonnaterre.
11: Bonjour,
7: bienvenue.
11: Merci de votre invitation.
7: Bien, mais c'est nous qui vous remercions d'être là, mon cher Laurent. Vous êtes le maire de Caudebec-les-Elbeuf. C'est où ça,
11: Caudebec-les-Elbeuf?
7: Et c'est où, c'est comment?
11: Caudebec-les-Elbeuf,
7: oui.
11: C'est dans la banlieue de Rouen, c'est au sud de Rouen, comme dit la chanson, sur la route de Louviers. Oui.
7: Ah bah la route, bah, très bien, donc c'est un bel endroit. Et bonjour Jérôme Hélary.
12: Ah.
7: Ça va mon Jérôme?
12: Pardon.
7: Non, Jérôme, il fait: ah, c'est à moi! Oui, Jérôme, c'est à vous.
12: Bienvenue, ouais, c'est à moi. Oui, bonjour.
7: Bienvenue ici, mon cher Jérôme. Vous êtes, vous, restaurateur à Nogent-le-Rotrou. Comment s'appelle le resto et vous y faites quoi de bon dans ce resto?
12: Alors, au petit bistrot.
7: Ouais, au Petit Bistrot.
12: Ça s'appelle au Petit Bistrot. Voilà. Et voilà, c'est un petit restaurant ouvrier.
7: Très bien. Voilà. Bon, alors si ça vous ennuie pas, monsieur le maire, on va commencer avec Jérôme, parce que là, comme c'est le coup de feu, là, comme il est midi 10, je suppose que vous bossez là dans votre resto.
12: Alors, je bosse pas aujourd'hui.
7: Ah, on est
12: fermé le dimanche.
7: Bon, bah tant pis, je vais commencer par vous quand même, mon cher.
12: D'accord.
7: Ne m'emmerdez pas, sinon moi je vous raccroche au nez. Hein. Attention. Alors, dans votre restaurant, là, vous allez proposer quoi aux clients là qui vont venir chez vous au mois d'octobre? Parce que là, on est en train de parler de la hausse du prix de l'essence, qui est n'importe quoi. Et avec monsieur le maire et avec notre restaurateur, vous allez voir que chacun à sa manière essaie de filer des coups de main. Alors vous, mon cher Jérôme, en octobre, vous allez proposer quoi?
8: Alors, déjà à la base, j'avais une formule à 15 euros, comme je l'expliquais dans les médias. Donc j'avais un buffet d'entrée, d'hors d'œuvre du moins, à volonté. Deux plats du jour au choix, du fromage, le dessert et un quart de vin compris pour 15 euros.
7: Ok, donc une belle formule à 15 euros.
10: C'est bien ça.
8: Voilà. C'est ça, voilà, donc tout compris, donc avec des produits frais, maison, voilà. C'est moi qui suis en cuisine, qui serve dans ça, et puis voilà. En fait, je me suis un après-midi en fin de service, c'est venu l'idée de... Parce qu'on parle beaucoup dans les médias de la crise de l'essence, j'ai dit pourquoi je vais faire une formule à 10 euros.
7: Jérôme, vous êtes avec un haut-parleur là? Ou vous êtes...
8: Ah pardon.
7: Ouais, on vous entend pas bien, mon Jérôme.
8: Voilà.
7: On vous entend beaucoup mieux. Donc là, vous aviez une formule à 15 euros, entrée plein dessert. Voilà, donc le fromage, tout, le quart de vin, vous nous l'avez dit, donc c'est un resto plutôt ouvrier à la base. Et donc là, au mois d'octobre, voilà.
8: Voilà, et du local aussi.
7: Ouais, voilà. Et donc, voilà. Et là, au mois d'octobre, alors?
8: Alors, au mois d'octobre, je reprends la même formule, exactement la même, sauf qu'elle sera à 10 euros.
7: Voilà,
8: sauf que je ne mettrai pas le quart de vin.
7: Voilà. Donc, vous allez la passer de 15 à 10 euros, cette formule, parce que vous vous êtes rendu compte de quoi? Que depuis quelques semaines, vous aviez moins d'habitués qui venaient?
8: Alors, retour des vacances, j'ai bien travaillé.
7: Ouais.
8: Et depuis une quinzaine de jours, j'ai à peu près 10 à 15 couverts. Bah, peut-être pas 15 couverts, mais 10 à 15 couverts de moins.
7: En moins par jour. Donc là, vous vous êtes vous êtes dit, il faut que je fasse quelque chose, quoi.
8: C'est ça. En fait, je travaille beaucoup avec le local, c'est-à-dire mes habitués, hein, les retraités, tout ça, les gens qui habitent dans le coin. Mais en fait, ce que je retrouve pas dans ma clientèle, c'est tout ce qui est ouvrier, parce que je me suis aperçu que forcément, le patron, il va dire à ses ouvriers, vous n'allez pas faire 10 km. En camion pour aller manger chez Jérôme.
10: À cause de la hausse du carburant.
8: Ah, voilà.
7: Ah là là, d'accord.
8: Ils ne se déplacent pas, donc je ne les vois plus, ces gens-là.
7: D'accord. Et donc, du coup, mon cher Jérôme, c'est vous qui allez gagner moins d'argent?
8: Alors, non, parce que moi, je fabrique énormément. Donc, je fabrique, je fais mes tartes maison, les entrées, je fais beaucoup mes entrées, les carottes, le céleri. Après, je fais du hachis parmentier, c'est bon, c'est pas cher. Je fais mes lasagnes maison. Je fais plein de choses.
7: Donc vous allez retomber un petit peu sur vos pattes quand même, mon cher Jérôme.
8: Oui.
7: Voilà.
8: Et en sachant que je pense que les gens, ils vont jouer le jeu parce que, vu qu'il n'y a pas le quart de vin, là, ils vont se dire, c'est à 10 balles, on va rajouter un quart de vin, donc c'est 3 euros de plus. Ils vont prendre une bière, c'est 3 euros de plus. Un café, donc je vais arriver à 17 euros, vous voyez?
7: Ouais. Bon, restez avec nous, mon cher Jérôme. Donc ça commence au mois d'octobre. On va prendre un autre exemple, qui n'a toujours dans cet esprit de l'essence, avec Laurent Bonnater, le maire de Côte-des-Bacs-les-Elbeuf. Alors Côte-des-Bacs, excusez-moi.
11: Je ne pas mon nom.
7: Non, pardon. Côte-des-Bacs-les-Elbeuf. Vous, pour soulager donc le pouvoir d'achat de vos administrés, vous allez leur proposer quoi?
11: Alors, nous, on donne des cartes carburant de 80 euros. Et je suis très heureux que vous m'ayez invité avec un restaurateur parce que, à la fois, nous, on veut soutenir le pouvoir d'achat de nos concitoyens, ceux qui travaillent. Je vais y revenir parce que ça vise ceux qui travaillent.
7: Exact.
11: Mais on le fait aussi parce qu'on sait que l'écosystème autour de nous, les commerçants, les commerces de qualité, les restaurateurs, tous les loisirs, en fait, ils souffrent les premiers parce que quand vous avez mis 120, 130 balles dans votre plein d'essence, vous allez moins au resto, moins de plaisir. Et donc, c'est toute la filière économique qui souffre. Donc nous, notre aide, elle est ciblée sur les gens qui bossent. Donc on a monté un peu le seuil parce que c'était un dispositif qu'on avait déjà mis en place il y a 4 ans, lors de la première crise du carburant. Là, on a mis 20% de plus que le SMIC, donc ça touche tous les gens qui travaillent, jusqu'à 1731 euros net s'ils sont seuls et jusqu'à 2700 s'ils sont en couple. Et évidemment, il y a quelques justificatifs à fournir, ne serait-ce qu'un contrat de travail pour vérifier que les gens sont bien,
7: et
11: sont bien au boulot.
7: Et qu'on habite bien chez vous, enfin dans votre ville.
11: Qu'on habite bien à Côte-Bec, évidemment. Et puis qu'on fait plus de 15 km aller, 15 km retour, parce qu'il s'agit bien d'aider les gens qui n'ont pas d'alternative et qui sont des gros rouleurs et qui, pour aller gagner leur salaire qui est déjà pas élevé, sont obligés de dépenser beaucoup d'argent dans le carburant.
7: Donc on est d'accord, c'est une carte carburant de combien ? Elle est à combien la carte là ?
11: Alors, il y a 4 ans, elle était à 70, là on l'a montée à 80 euros. C'est une carte prépayée qu'on achète chez une grande enseigne que tout le monde connaît et qui plafonne ses prix. Donc avec 80 euros, à prix plafonné, vous avez un peu plus de litres que dans une enseigne non plafonnée. En plus, les stations-service sont juste à côté de la commune, à quelques centaines de mètres. Donc c'est pratique, on ne dépense pas d'essence pour aller se servir. Et donc, dès que le dossier est complet, là on a déjà une quinzaine de dossiers complets sur une vingtaine qui ont été déposés, mais ça va monter puisque c'était les premiers jours. Dès que le dossier est complet, on vous remet cette carte et vous l'utilisez quand vous avez besoin de faire le plein.
7: Vous pensez
11: mais on sait bien que 80 euros, ça ne fait pas un plein complet.
7: Bien sûr. Mais enfin, voilà,
10: c'est un coup de pouce. C'est toujours mieux que rien.
7: Voilà. Mais
11: c'est un coup de pouce.
7: On est obligé d'en arriver là, Laurent. On est obligé d'aider, de penser à faire ce genre de choses.
11: Ça vient en complément de la prime du gouvernement. On sait qu'il y a beaucoup de gens qui vont avoir les deux. Et tant mieux. S'ils ont la prime de 100 euros plus la prime de 80, ça commence à faire un budget carburant qui redevient un peu plus normal.
7: Bon, vous pensez que vous allez aider combien de personnes à votre avis ?
11: La première fois, alors la crise était moindre parce que le gouvernement avait à l'époque les moyens financiers de plafonner le prix du pétrole, ce qui n'est plus le cas aujourd'hui. On avait donné un peu moins de 30 bons. Là, je pense qu'on sera bien au-dessus.
7: Ouais.
11: J'imagine entre 80 et 150. Bon, voilà. on a le budget pour ça, puisqu'en fait, alors on ne touche pas aux impôts, on augmente
7: bien
11: pas
7: sûr. Ah non, c'est pas le genre de Laurent, ça. Laurent, il ne touche pas aux impôts. Non.
11: Ça fait 17 ans qu'on ne les a pas augmentés, les impôts.
7: Ah bah tu vois
11: Et on avait des crédits non consommés dans notre CCS, notre bureau d'aide sociale, donc on utilise ces crédits non consommés. Si notre aide était un énorme succès et qu'on devait dépasser ce qui est disponible, on se poserait des questions. Mais là, on n'en est vraiment pas là, on a les moyens d'aider.
7: Et Jérôme Hélary, donc ça démarre au mois d'octobre, on est bien d'accord.
8: Le 1er octobre, et en plus ça tombe le premier jeudi de chaque mois, je fais la tête de veau.
7: C'était
10: le plat premier tirage.
7: Oui, mais tout à fait.
8: Voilà.
7: Donc une formule.
8: Donc ça démarre jeudi, donc je m'attends à une
7: arrivée.
8: Une grosse affluence. Ouais,
7: c'est super.
8: Beaucoup de demandes.
7: C'est super.
8: Je vais jouer le jeu. Comme c'est vrai que sur la marge au niveau, comment on appelle ça, ma marge va pas être énorme au niveau de la restauration, mais ce que je pense, je vais gagner sur
10: les boissons,
8: sur les vins, sur les boissons, sur le café.
7: Et puis vous filez un coup de main.
8: Sympas.
7: Mais oui, voilà. Évidemment, les gens sont sympas. La formule s'appelle la formule.
8: C'est la formule. Je l'ai en face de moi. C'est la formule spéciale crise essence.
7: Voilà, spéciale crise de l'essence. Merci Jérôme.
10: Bravo.
7: Voilà, Jérôme Hélary. Donc, c'est le patron, le restaurateur à Nogent le Rotrou, au Petit Bistrot. Et puis, merci beaucoup, mon cher Jérôme. Et merci, Laurent Bonnater, le maire de Côte-de-Bec-les-Elbeuf,
10: en Normandie.
7: Donc, qui offre une carte carburant de 80 euros à ses administrés. Voilà, chacun essaie de trouver des solutions, parce que, dis donc, c'est la merdouille.
10: Ah, mais c'est pas évident.
7: Ouais. Tu y a des réactions ? Non, on s'en fout. Je ne sais pas. Va bien.
10: Mais oui,
7: tu veux dire quoi ?
10: Mais j'ai envie de déménager à Côte-de-Bec-les-Elbeuf.
7: Eh bien, déménage. Avant de déménager, fais ta chronique. On parle de quoi dans un instant ?
10: On va revenir sur toute l'actu web de la semaine. Il s'est passé beaucoup de choses et on va fêter ensemble l'anniversaire de TikTok. 10 ans déjà.
7: 10 ans de TikTok.
10: Mais ça passe à une vitesse.
7: C'est pas possible, ça. 10 ans de TikTok. Tu vas déménager quand, alors, à
10: Côte-de-Bec-les-Elbeuf ? Dès que je peux.
7: Tant mieux. Bon débarras. Il y en a déjà un en moins.
9: Moi, je pars à Naples. Je suis pas sûr de revenir.
7: Il revient pas.
9: Le week-end prochain, vous serez peinard.
7: Tout seul. Alors là, vivement le week-end prochain. En attendant, voici Johnny Clegg. À tout de suite.

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1: Et vous faites partie de la tribu, mes amis. Hein. 0810 055 056. À partir de 13h, c'est vous qui passez à l'antenne. On se fait une demi-heure rien que vous et nous pour réagir sur les thèmes, là, sur le truc de l'essence. Là, il y en a plein. J'ai lu là des tas de commentaires. Et cette semaine, j'ai lu par exemple qu'il y a des gens, il y avait un couple par exemple, qui doit faire une soixantaine de kilomètres pour aller bosser. Et ben maintenant, ils ont aménagé une petite camionnette et ils vivent devant leur boulot. Dans la camionnette.
3: Non, mais tu te rends compte.
1: Non, mais c'est n'importe c'est quoi. Donc, si vous avez dû changer vos habitudes, 0810, 055, 056, on en parle ensemble à partir de 13h. En attendant, et puis tiens, dans un instant, juste après mon Fabinou, un invité pas banal, parce que vous savez qu'on aime vous présenter des invités.
4: Pas banal.
1: Mais d'abord, mon Fabien. Alors,
3: allez, c'est parti pour toute l'actu web de la semaine. Il s'est passé beaucoup de choses. On démarre avec Chloé, une Française installée en Australie qui a écopé de 2 700 € d'amende pour une boîte de cassoulet non déclarée dans sa valise. Chloé a passé voilà quelques jours en France et quand elle a repris l'avion pour retourner dans son pays d'adoption, elle a oublié de déclarer sa conserve de cassoulet qui était dans sa valise. Les douaniers ne rigolent pas avec ça. Elle a posté une vidéo sur Instagram. La vidéo a été vue par plus de 3 millions d'internautes.
5: Je viens de me taper une amende de 4 300 $ parce que j'ai oublié de déclarer mon cassoulet à l'aéroport. Mon cassoulet à 1,50 € chez Lidl.
3: Voilà. Elle avait acheté 1,50 € chez Lidl, donc là ça commence
6: c'est
3: à
6: les
3: faire,
6: boules,
3: ça commence à faire cher. Suite à cette vidéo, la grande confrérie du cassoulet de Castelnaudary a pris la parole. Je cite, dès que Chloé sera en France, nous invitons la jeune femme à déguster un véritable cassoulet supérieur.
6: Et nous souhaitons pour.
3: Et nous souhaitons inviter le douanier australien à l'origine de cette affaire.
1: Moi
3: je crois que ça vient.
1: Non, je trouve bien.
3: Mais en gros,
1: ils auraient pu dire on paye l'amende.
6: Oui, je pensais que ça allait être ça.
3: Non, mais c'est un joli coup de pub pour le cassoulet français. Mais bon, inviter le douanier australien, c'est limite du faillotage quand même. Allez, toujours dans l'actu web de la semaine, une nouvelle appli vient de sortir avec un objectif, vous simplifier la vie. Alors ça, j'adore. À votre avis, quelle est la phrase que l'on prononce le plus en une semaine?
6: Ça va?
3: Non. Oui,
6: ça
3: va, c'est pas qu'est-ce qu'on mange ce soir? Qu'est-ce qu'on mange ce soir? En moyenne, on passe 2h30 par semaine devant notre frigo à se demander ce qu'on va cuisiner. Eh bien, pour en finir avec ce casse-tête, je vous présente l'application Vesta. Ça s'écrit V-E-S-T-A, appli gratuite qui vient de sortir. Et l'appli, en fait, vous propose des menus pour votre semaine selon vos goûts et votre santé. L'appli fait la liste de courses pour vous. Et chaque soir, Vesta, en fait, vous propose une recette que vous n'avez plus qu'à suivre, en fait. Et comme ça, vous, avec ce qu'il y a dans votre frigo et dans vos placards. Bref, zéro prise de tête, moins de gaspillage et en plus vous allez faire des économies. Ça s'appelle Vesta, V-E-S-T-A, et c'est disponible sur tous les smartphones.
1: Très bien.
3: Allez, maintenant on fête un anniversaire. Le réseau social TikTok a 10 ans. Happy birthday! TikTok est l'appli la plus téléchargée au monde. Elle recense 2 milliards d'utilisateurs, dont 23 millions en France. Certains passent 1h30 par jour à regarder, vous savez, des vidéos sur TikTok, c'est addictif. Hein,
1: scroll,
3: voilà, il y a tout sur TikTok. Il y a des recettes de cuisine, des groupes de musique. Il y a un gars qui se filme en train de se percer les boutons aussi.
1: Non, mais c'est
3: pas une blague. Il est suivi par des millions de personnes. Cette semaine, j'ai regardé le concert de Céline Dion en direct grâce à un internaute, j'ai économisé quand même 500 balles et Céline Dion était en grande forme quand même cette semaine.
7: Vous m'avez supporté, envoyé des messages à je suis revenu ici. Oh, oh, oh, oh, oh.
3: 500 balles pour ça, Nicolas ?
6: Non, 110, moi j'ai. Ah bon.
1: Tu y étais ce soir-là ?
6: J'étais tout là-haut.
3: Oui, derrière un poteau. Bravo, ça vaut
6: très loin, mais
3: ça vaut vraiment le coup.
1: Dans une autre ville, il était à Marseille.
3: Mais Céline Dion, ce n'est pas la star de TikTok en ce moment. Non. Il y a un chanteur français qui est en train de devenir une star à l'international grâce à TikTok. Et c'est
6: Patoche.
3: C'est Patrick Sébastien. Des millions d'internautes se filment en train de danser sur cette chanson.

0: Les internautes se font en train de sauter sur un pied.
1: Ça fait le tour du monde.
0: En mimant le fait de frapper à une porte. Gros succès car la chanson de Patrick Sébastien cartonne donc aux États-Unis, en Allemagne et même en Pologne. C'est la chanson en fait la plus utilisée en ce moment sur TikTok. C'est quand même un truc de fou. Et franchement, moi je préfère un monde qui fait tourner les serviettes qu'un monde qui tourne au vinaigre.
2: Bravo, bravo mon Fabinou. Bravo.
1: Ça dénonce.
2: On le reçoive, Patrick Sébastien. Faut qu'il vienne.
0: On l'aime.
2: Je veux le voir. Merci mon Fabinou. Bravo. Tu es engagé.
0: Bien affiché.
2: Oui, tu es engagé. On aime les gens engagés.
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2: Allez, comme promis, vite, vite, place à la personne pas banale du dimanche. Bonjour, Julie.
4: Bonjour.
2: Bienvenue ici, mon cher Julie. Alors, vous avez 28 ans, vous êtes dans le Val d'Oise. Et depuis quelques temps, vous êtes connue sur les réseaux sociaux, une star des réseaux sociaux. Avec quoi ? Pourquoi, mon cher Julie ?
4: Alors, ce qu'il faut savoir, c'est que je filme mes interventions. Donc, je suis dans le domaine de l'assainissement.
2: Ouais.
4: Donc, j'interviens chez des particuliers ou autres pour des problèmes d'évacuation bouchée. Donc, on m'appelle et moi, je viens et avec mon camion, je débouche.
2: Voilà,
1: le déboucheur de toilettes.
2: Voilà, vous êtes le gérant de Débouche Cana, donc une société d'assainissement à Grolet. Et donc, vous filmez vos interventions.
0: Et ça cartonne.
4: Exactement.
2: C'est fou, c'est ça. Génial. Alors, c'est quoi, par exemple, les vidéos ? C'est des vidéos de WC bouchés, tout ça ?
4: Bah souvent c'est des WC bouchés, enfin ça peut être un peu de tout, hein, des salles de bain, des cuisines.
2: Ah là là.
4: Ce qui marque le plus c'est quand il y a de la merde.
2: Ah quand il y a de la merde.
0: Ah oui,
2: ah oui c'est vrai. Bah, c'est que plus il y a du popo et plus ça cartonne.
0: Ah, voilà.
4: Exactement.
0: Tiens, on devrait vous filmer vous sur le trône.
2: Oui, on va cartonner. Venez chez moi mon cher Julien, on va cartonner. C'est vrai. Il y en a certaines qu'on fait jusqu'à 25 millions de vues.
0: Non mais c'est fou ça.
4: C'est ça.
2: Donc l'idée c'est quoi ? C'est aussi au-delà du popo, c'est aussi d'expliquer votre métier,
0: vous mettre en avant,
2: voir un petit peu.
4: C'est exactement ça. C'est ça. Je montre. Enfin, c'est un métier quand même assez difficile.
2: Bah oui.
4: Très peu connu d'ailleurs quand même.
2: Ouais.
4: Donc le fait de filmer les interventions. Donc après, les gens aiment bien, donc je continue.
0: Mais c'est vrai que
4: c'est pour mettre en avant le métier.
2: Et vous donnez aussi des conseils, mon cher Julie, parce que
0: pas se faire
4: j'essaie
0: avoir.
4: D'en donner un petit peu, pas trop, mais un petit peu quand même, parce que sinon après on m'appelle plus.
0: Ouais.
2: Ah ouais, d'accord. Alors un petit conseil rapide qui bouche un peu, mais pas trop. Comme ça, vous pouvez continuer à venir pour bien entretenir ses canalisations. Qu'est-ce que vous
4: voulez
2: nous
4: dire?
2: Oui.
4: Il faut éviter de mettre n'importe quoi, les lingettes. Enfin, et
2: des
4: plein
2: gens.
4: De trucs, quoi. Mais sinon, comment ?
2: Non, allez-y. Non, non.

0: Ouais. Je me suis dit, bon, ils vont, ouais, c'est ça.
1: Bah après, c'est donc, la vie. Hein,
2: c'est... Non, mais c'est pas.
0: Ouais, c'est la vie, mais je regrette, j'aurais dû faire ça depuis longtemps.
3: Vous gagnez de l'argent avec vos vidéos? Vous gagnez de l'argent?
0: C'est une star. Ouais, un petit peu, faut pas trop payer d'argent parce qu'il y a les impôts.
1: Ah oui, d'accord. Ah oui, d'accord. Après, j'ai des,
2: on a des, contacts.
1: Petites, des contacts pour cacher un peu d'argent. Oh. Mon cher Julie, il n'y a aucun problème avec ça, hein. T'inquiète pas. Bon, en tout cas, voilà, donc il s'appelle Julie, donc D-J-U-L-L-Y.
2: D'accord.
1: Et puis on peut le trouver donc sur les réseaux sociaux.
2: Trop bien.
1: Le gérant des Débouches Cana, star des réseaux.
0: C'est plutôt sur le nom de Débouches Cana qu'on connaît, pas sur le nom de Julie.
1: Eh bah, Débouches Cana, voilà, donc il cartonne avec ses vidéos de WC bouché et de canalisation qui pue.
2: Bravo.
1: Voilà, ça c'est la France.
2: C'est la France
1: quand même.
2: C'est la France.
1: Bravo, mon Julie. Voilà, les gens qui se bougent. Ben oui, c'est ça, bravo. Allez, vous aimez Tracy?
2: Ah oui.
1: Vous aimez la pub?
2: Ah
1: bah, tant mieux, elle arrive juste après. Et après, il y aura les infos pratiques près de chez vous avec le ICI Express.
2: Tchou-tchou.
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9: À Coulounier-Chamier, la médiathèque François Rabelais propose deux rendez-vous autour du jeu pour les enfants en septembre. Et ce mois-ci, il va falloir résoudre une affaire particulièrement grave, un vol de bonbons. Rendez-vous mercredi 30 septembre après l'enquête. Place simplement au jeu avec une sélection autour des bonbons parmi les plus de 400 jeux disponibles à la médiathèque. 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C'est gratuit et le goûter est même offert. Donc rendez-vous à la médiathèque François Rabelais à Coulounier-Chamier pour ces rendez-vous de septembre et le vol de bonbons.

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1: Allez, partons gaiement vers la deuxième demi-heure de votre talk show du dimanche. Alors ici, c'est pas comme, enfin, c'est comme la messe du dimanche,
2: mais non, pas pareil.
1: Voilà, c'est ce que je voulais dire. Dans un instant, le boom des parapharmacies. Votre tribu est là, bien sûr. Notre enfant de la télé, Nicolas Malabeuf, qui prend son avion à 16h.
3: Oui, là, dans ma tête, je suis déjà parti.
1: Mais
3: toi,
1: il est déjà loin. Ouais. On sent qu'il est loin, loin. Il va à Naples. Ah là là, mais quelle ville extraordinaire. J'espère que tu vas aimer. Hein.
3: Eh ben oui.
1: C'est ma ville préférée au monde. C'est vrai que quand on y va, il y a un choc.
3: Une atmosphère.
1: Il y a une atmosphère. Tu verras, il y a les gens qui parlent fort, le linge qui est étendu dans les rues.
3: J'adore.
1: Ça sent la pizza, mais la vraie pizza, mes amis. La pizza que tu vas payer 4 euros.
3: Oh là là.
1: Ah oui. Et un truc gigantesquement bon.
3: Oh, il va manger ça. La meilleure matin, pizza midi et soir.
1: J'espère que tu vas aimer, franchement.
3: Je vous enverrai une carte postale.
1: Ça existe encore.
3: Ah ben oui, ça existe. Je le fais toujours, moi.
1: Ben, voilà. Oh là là. J'espère que tu vas aimer. Et notre spécialiste web, Fabien Hémou. Toi, tu restes là, toi?
4: Moi, je reste dans les Yvelines.
1: C'est bien, les Yvelines.
4: Ah, j'adore.
1: Plaisir, il habite à Plaisir.
4: Oui, bah, donnez mon adresse.
1: Oui, je vais vous donner l'adresse.
4: Tiens, je cherche un couvreur. Si vous êtes dans les Yvelines, je cherche.
1: Tu cherches pas un déboucheur.
3: Un déboucheur de chez nous.
1: Déboucheur, on a.
4: Ah non, non, moi, tout est bien débouché. Le groupe Facebook, vous pouvez nous rejoindre. C'est complètement gratuit. Pour nous retrouver, vous tapez dans votre barre de recherche Youpi la vie avec Willy Rovelli. Vous tombez sur nous. Et la question du dimanche, avec la hausse du prix du carburant, avez-vous changé vos habitudes? Alors, on a pas mal de commentaires. Chris nous dit, il y a 3 ans, je me suis offert une petite Audi TT d'occasion. Et les anciens propriétaires, en fait, ont reprogrammé la voiture à l'éthanol. C'est un spécialiste. Et aujourd'hui, je savoure de faire le plein pour 40 euros. Il y en a beaucoup qui font ça. Vrai. Donc, merci Chris. Et comme Chris, voilà, continuez à réagir. C'est gratuit sur le groupe Facebook. Vous tapez Youpi la vie avec Willy Rovelli.
1: Voilà, et venez en parler aussi à l'antenne, hein, parce qu'entre 13h et 13h30, c'est votre demi-heure. Rien que vous et nous, c'est votre émission. On vous donne les clés. Venez

0: Agir là-dessus, donc sur l'essence, on va parler de la parapharmacie dans un instant. 0810 055 056.
1: Et dans moins d'une heure tombera notre séjour, pas n'importe quel séjour, parce que c'est un séjour, déjà c'est Bellambra Club, numéro 1 des clubs de vacances en France, et en plus il vaut 2000 euros TTC.
0: Ah là là, et vous partez où vous voulez, avec qui vous voulez. Mais d'abord, si vous n'avez pas suivi l'actu, pas de panique, l'actu vous suit. Il est temps pour moi de mettre
1: les points sur les i.
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0: Et on commence avec la visite du pape Léon XIV en France, aujourd'hui à Lourdes, où il ne recevra qu'une toute petite poignée de personnes victimes de pédophilie dans l'église. Apparemment, là aussi, il fallait s'inscrire pour le voir, hein, comme pour Céline Dion. Mais à la différence de Céline, dans l'église, il y en a beaucoup qui ont été tirés. Céline Dion qui hier a dansé de la tectonique avec ses fans devant son hôtel. Ah oui, le pape est à Lourdes et elle continue de l'être. Demain, le pape fera une messe à Metz.
1: Ah oui,
0: et
1: c'est
0: non pas une messe à Metz.
4: C'est pas la même chose.
0: On prend pas en dire ce qu'on veut, mais des rues bondées à Paris avec juste de la joie et des sourires sur les visages, sans aucune violence ni haine. C'est certainement le miracle de Léon XIV le plus réussi. 95 ans plus tard, une enquête en Allemagne révèle qu'Adolf Hitler est soupçonné d'avoir participé au meurtre de sa nièce. Ah, je savais qu'il n'était pas gentil. Je ne sais pas. Ah, je ne l'ai jamais senti. Aux Pays-Bas, dans certaines prisons pour femmes, le gouvernement a décidé d'autoriser les détenus à s'acheter des sextoys. Alors qu'il suffirait juste d'y enfermer Patrick Bruel. L'animateur du jeu Slam, Théo Curin, percuté par une voiture, ses prothèses projetées. Heureusement, lui, il va très bien. Alors, on ne sait pas encore si ses prothèses vont devoir porter des prothèses après l'accident. À la place, on va lui mettre un fouet sur la main gauche et un tranché de légumes sur la main droite. Et il va pouvoir intégrer le casting de Top Chef en tant que Thermomix. Après, sans ses prothèses, Théo Curin est un sextoy pour femmes. Il est très beau. L'homme d'affaires qui porte à gauche, Mathieu Pigas, aurait dépensé 434 000 euros pour 10 jours de vacances dans une villa de luxe sur l'île Moustique. Pendant que nous, ici, on n'en peut plus des moustiques. Ouais, franchement, ils sont vraiment pas comme nous, ces riches. Vraiment pas. Bon, à côté des 27 millions qu'aura coûté la visite du pape en France pour 3 jours, Mathieu Pigas, petite bite, pêcheur. L'ouverture de la chasse en forêt de Compiègne, c'est une première. Les chasseurs seront invités à viser en priorité les biches et les faons. Les joggeurs n'arrivent qu'en troisième position. Bruno Le Maire publie un manifeste pour la France dans lequel il aborde les questions de Fion. Ah non, pardon, ça c'est vraiment érotique. En Chine, découverte de fossiles de poissons vieux de 440 millions d'années avec des concordances entre le corps humain et le poisson. Tu te rends compte, l'homme descend du poisson. Eh oui, quand on dira à quelqu'un « sale ton », ça sera plus une insulte, mais un cours d'archéologie. Enfin, la question du jour. À Lourdes, le pape a inauguré ce matin un pont. Est-ce que c'est le pont Tif? Ça va, vous avez 2 heures. Malheureusement, dans 95 jours, c'est fini, 2026.
1: Bravo.
0: Eh ben voilà, un petit récap
1: du récap
0: de l'actu. Voilà, mes amis. Allez, maintenant, on arrête tout.
1: Ah oui.
0: Si le prix de l'essence vous plombe le moral, rassurez-vous, on a la solution. Là, vous allez voir, ça va aller mieux dans 2 secondes. Vous allez faire, quand je vous dirai à vous, vous allez me faire palabapapala. Et ça ira beaucoup mieux. Tiens, écoute ça.
1: Là, on n'est pas bien.
0: Là, ça va pas bien.
1: Ça va pas bien. Mais sans trop cher.
0: Là, ça va pas bien.
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0: À vous.
1: Palapapala.
0: Et voilà.
1: Là, ça va mieux.
0: T'as vu ? Il y a le pape et le pape palapapala.
1: Vous êtes le pape de la radio.
0: Je suis le pape palapapala de la radio. Allez, dans un instant, on va parler du business des parapharmacies. Mais d'abord, écoutons Michel
5: Sardou avec la Java
1: de Broadway.
0: Si vous le dites, écoutons ça. À tout de suite, mes amis.

0: je peux dire que ça a fait plaisir à tout le monde. On a tous dansé dans le studio.
1: Intemporel.
0: Là qui met la forme. Et je viens d'apprendre à l'instant que c'est la chanson c'est ta chanson préférée, mon Nico.
1: De Michel Sardou.
0: De Michel Sardou. Ah oui.
1: Elle est intemporelle.
0: Bon, alors vas-y, désannonce-moi ça proprement pour une fois.
1: Eh bien,
0: on va essayer de faire un truc
2: attention.
0: Propre. Allez-y.
1: Il va fêter ses 80 ans en janvier. C'était Michel Sardou avec la Java de Broadway.
0: Franchement, c'est la meilleure des annonces.
1: Ouais. C'est presque trop propre par rapport à vous.
0: Meilleure des annonces depuis 7 ans. Ça y est, on y arrive. Ouvrons notre nouveau dossier. Bonjour Benoît, ça marque.
3: Bonjour Olivier, bonjour à toute l'équipe.
0: Bonjour. Bonjour, bienvenue ici mon cher Benoît. Alors, vous êtes expert chez Xerfi. Vous savez quoi, c'est qui, vous faites quoi chez Xerfi?
3: Alors, je suis directeur d'études Xerfi, donc on est un cabinet d'études économiques et on couvre tous les secteurs d'activité en France qu'on analyse quotidiennement.
0: Très bien. Alors, avec vous, je voudrais qu'on analyse ensemble le boom de la parapharmacie, parce que j'ai lu là des choses justement chez vous là concernant la parapharmacie qui est incroyable. Déjà, pouvez-vous nous redire, voilà, une parapharmacie, c'est comme une pharmacie mais en pas pareil?
3: Alors la parapharmacie, ce sont tous les produits qui sont vendus dans une pharmacie, ouais, qui sont non réglementés. Donc en gros, on va retrouver tous les dermocosmétiques, tous les compléments alimentaires, tout ce qui est vendu avant d'arriver au comptoir devant le pharmacien.
0: C'est ça. Et donc ça pèse lourd alors le marché de la parapharmacie en France?
3: Ça pèse effectivement assez lourd et surtout de plus en plus lourd. C'est, ouais, c'est un marché qui a représenté environ 7 milliards d'euros en 2025, voilà, et qui a progressé de l'ordre de 30% au cours des 5 dernières années.
0: Ah mais tu te rends compte, 7 milliards plus 30%. Et c'est quoi qu'on achète le plus? Alors qu'est-ce qui cartonne le plus en parapharmacie?
3: Alors très clairement, quand on parle de parapharmacie, donc les compléments alimentaires fonctionnent très bien. Ouais, et ce qui pèse le plus lourd, ce sont les dermocosmétiques, toutes les crèmes de soins, de beauté que l'on va pouvoir appliquer sur le corps et notamment le visage qui fonctionne très bien.
0: Ah oui, les crèmes pour le visage. Ah bah oui, c'est comme ça. Hein, si on veut être beau et belle, hein, il faut mettre le paquet. Mais alors j'ai lu il y a quelques jours que il y a carrément donc certaines parapharmacies qui sont dans la to-do list de touristes. C'est vrai ça? Des choses à faire et des choses à voir.
3: Oui, effectivement, c'est très vrai. Alors, ce qu'il faut savoir, c'est que la France est le leader mondial de l'industrie cosmétique. On, ouais, est le premier exportateur dans le monde. Donc, c'est l'un des rares secteurs sur lequel on a une balance commerciale très, très positive. Donc, les marques françaises, elles plaisent à l'international. Ah, elles sont demandées. Et quand les touristes arrivent en France, et bien naturellement, ça fait partie des objets symboliques emblématiques, voilà, de la France, au même titre que les parfums ou le vin. Et du coup, ils vont en acheter. et un autre facteur qui favorise ce phénomène-là, c'est que les produits de parapharmacie en France sont beaucoup plus attractifs en termes de prix par rapport à leur prix de vente à l'étranger. Par exemple, pour un Américain, l'économie, c'est de l'ordre de 30 à 50% par rapport à ce qu'il trouverait chez lui.
0: Ah voilà.
3: Donc l'écart, il est considérable.
0: D'accord. Donc, ils en profitent parce que c'est moins cher, et puis le fait qu'il y ait le logo Made in France, ça le fait, quoi.
3: Exactement, ouais, c'est moins cher, ils aiment ces produits, ils sont contents d'en acheter pour eux et ils sont aussi contents d'en acheter pour leurs proches et en ramener et en offrir à leur retour de voyage.
0: Ah, mais je trouve ça incroyable, moi. Et j'ai lu aussi, alors donc vous nous l'avez dit, hein, que chaque officine, chaque parapharmacie met le prix qu'il veut, c'est ça, hein, sur ce genre de produits, hein.
3: Oui, tout à fait. Le prix de vente est pas réglementé. Alors après, dit, en France, et c'est ce qui explique aussi pourquoi les prix sont potentiellement très attractifs par rapport à certains pays étrangers. Ouais. Avec plus de 20 000 officines en France, la concurrence, elle est très forte. Donc les marges, elles sont quand même assez contenues sur ces produits de parapharmacie malgré tout.
0: Et alors, c'est de ce que vous en savez, hein, mais c'est quoi? C'est des produits qui sont sûrs? Ça marche bien les crèmes là, parce que moi je m'en fous une tartine. Bon, d'accord, mais ça se voit, moi. Mais c'est bien les vitamines, tout ça, c'est bien, c'est efficace.
3: Et bien, écoutez, c'est sûrement suffisamment efficace pour que les personnes en rachètent, en redemandent. Et au-delà de l'engouement des touristes internationaux pour ce type de produit, il y a un vrai engouement des Français aussi, ouais, pour le marché des dermocosmétiques, parce que pour faire plus 30% en 5 ans, c'est pas uniquement les touristes étrangers qui ont alimenté cette croissance-là, très clairement. Et les Français en achètent de plus en plus et en consomme de plus en plus, aux dépens notamment des produits d'hygiène beauté qui précédemment étaient peut-être un peu plus achetés dans les rayons des grandes surfaces alimentaires.
0: Ouais, et ben, je suis pas de grande surface. Moi, dans mon Carrefour, il n'y en avait pas jusqu'à il y a à peu près 6 mois. Et là, ils ont ouvert une parapharmacie énorme. Donc, ça se déploie, justement.
3: Les enseignes de la grande distribution accordent de plus en plus de place à ce type de produit. Et c'est notamment Leclerc qui est précurseur et qui a une enseigne de parapharmacie avec une multitude de parapharmacies dans les galeries commerciales de ces supermarchés.
0: Mais moi, je vais chez Carrefour aussi, j'ai la carte passe, vous savez, Benoît. Oui. Donc, je ne vais pas chez Leclerc. Attention, Benoît, faut pas me fâcher avec Carrefour, parce que là, j'ai une cagnotte de ouf en ce moment. Alors, vous ne me fâchez pas. Je ne veux pas tout perdre. Benoît, merci infiniment. Benoît Samarc, donc directeur d'études chez Xerfi. Le boom de la parapharmacie, non mais tu te rends compte, 7 milliards d'euros. Et puis on va y aller de plus en plus, et donc ça se déploie encore et encore. Merci beaucoup d'être passé nous voir, mon cher Benoît.
3: Merci à vous.
0: Passez un bon dimanche.
3: De même, au revoir.
0: Au revoir.
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0: Ah, avant qu'il ne s'en aille, qu'il prenne son avion pour aller à Napoli, notre enfant de la télé, Nicolas Malabeuf. Alors, oui, c'est toi.
1: Eh bien, vendredi, le pape du football, Zinedine Zidane, a fait ses débuts en tant que sélectionneur de bleu. Et oui, la Ligue des Nations est lancée. Les prochains matchs seront demain et vendredi contre la Belgique et l'Italie. Mais remontons aux prémices. Zinedine fait ses débuts à l'AS Cannes et le 24 février 91, le jeune Zidane a tout juste 18 ans. Il a des cheveux et il est interrogé par France 3 Côte d'Azur. C'est sa toute première télé.
5: C'est extraordinaire, non? Mais il fallait bien que je marque un jour. Et puis c'est arrivé contre Nantes, je suis très content.
6: L'avenir de Zinedine Zidane, c'est quoi déjà? On y a un petit peu pensé?
5: Non, pas trop pour l'avenir, parce qu'il faut d'abord prouver.
0: Il a toujours été vif dans les interviews.
1: Et alors, 3 ans plus tard, Zidane a le droit à son premier portrait dans Stade 2. Il est aperçu en voiture en train d'écouter une cassette d'Eddie Mitchell. Et alors, le point d'orgue de sa carrière, 1998, Zidane avait un petit rituel avant les grands matchs. Il fumait une cigarette avec Fabien Barthez.
7: Pourquoi? Ça, les sportifs.
1: Et alors, juste avant le mondial, petit micro-trottoir dans les rues de Marseille. Et tout le monde ne le connaissait pas.
8: Vous connaissez Zinedine Zidane?
9: Pas du tout. Je ne sais pas ce que c'est.
8: Vous ne savez pas qui c'est plutôt?
9: Qui c'est ou ce que c'est Zinedine Zidane?
8: Ce que c'est. Vous savez d'où il est originaire?
1: Yougoslavie. Bon, il y avait encore un peu de boulot au niveau notoriété. Les Bleus remportent donc leur première étoile. L'Arc de Triomphe projette le message Zidane président. Et 2 jours après leur victoire, les Bleus sont invités par le président Chirac à une garden party à l'Elysée.
10: L'équipe de France et la Coupe de France. La Coupe du Monde.
0: Raté.
10: Zinedine Zidane.
11: Parce que moi je parle pas fort déjà.
1: Et alors en 2005, le président Chirac est hospitalisé et l'imitateur Gérald Dahan en profite pour faire un canular téléphonique. Il a dans un premier temps le sélectionneur Raymond Domenech, puis Zizou.
12: Allô?
13: Allô, c'est Zinedine?
12: Oui.
13: Bonjour, c'est le président au téléphone. Comment ça va?
12: Oui, bonjour, bien, merci.
13: Ouais, je voulais personnellement vous signifier mes encouragements pour ce soir.
12: Écoutez, c'est gentil. Et vous, votre santé?
13: Écoutez, ça va doucement. Est-ce que je peux vous demander une faveur?
12: Oui, bien sûr.
13: Oh, si au moment de la Marseillaise, vous pouviez avoir la main sur le cœur, vous me feriez le plus grand plaisir.
12: On le fera.
13: Vous le ferez?
12: On le fera.
1: Et donc, le soir même, voilà ce qui se passe juste avant le match, au commentaire Thierry Giraldi.
14: Des Bleus, main droite sur le cœur. C'est la première fois que je vois ça dans une équipe de France.
1: Et oui, les Bleus l'avaient fait et Dahan avait ensuite révélé son canular comme quoi.
0: Qu'il avait pas demandé de mettre une plume ou un truc quelque part.
1: Il l'aurait fait aussi. Zidane, une légende, tous fans de Zizou, même Johnny Hallyday ou presque.
15: Alors est-ce que vous les connaissez ces joueurs de football?
16: J'en connais quelques-uns. Bon, bien sûr, je connais Zizou. Bon, je l'adore comme joueur. Comme beaucoup. Bon, j'en connais quelques-uns, pas très bien, mais je
1: Non, pas très bien. Et justement, le petit potin, c'est que ce soir-là, Zazie n'était pas devant sa télé et son téléphone avait explosé d'appels.
0: C'est très drôle. Merci mon bon Nicolas. Je connais pas grand chose en foot, alors c'était bien le...
7: un début timide.
0: Bon, ça me dit, oui, j'ai lu que c'était pas.
7: C'était pas folichon.
1: Non, mais qu'il a, dire par là
0: bah, qu'il a pas brillé.
1: C'est le premier match.
7: Non, mais c'est le premier match.
1: C'est le premier match. Et il y a eu un zéro, il y a eu une victoire quand même.
7: Il y a Fabien Barthez, hein. Toujours oui. En train de fumer des clubs. Ah, c'est ça, c'est les sportifs qu'on aime.
0: Oui, mais c'est ça. De toute façon, les sportifs vieillissent mal, généralement. Oui.
7: C'est l'alcool et la clope.
0: Voilà. Donc toi, dimanche, il y a le match de foot France-Italie.
1: Alors, c'est contre la Belgique demain et contre l'Italie, France-Italie, vendredi.
7: Oh là là.
0: Tu seras déjà rentré.
1: Eh bah, bien, je serai dans l'avion, exactement.
0: Tu ne vivras pas ça là-bas, voilà, c'est ce que je voulais vous dire. mes amis, est-ce que vous connaissez une école qui forme les gardiens d'immeubles?
7: Ah non.
0: Eh bien, tant mieux, parce qu'on en parle juste après ça.
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0: Allez, de retour ici, mes amis, pour votre émission Willy vient déjeuner chez vous. Voilà, comme d'habitude, on passe à table tous ensemble le samedi et le dimanche en direct entre midi et 13h30. Mais alors, vite, vite, comme ce sont les 5 dernières minutes.
1: Déjà.
0: Ah, bah si, avant le journal de 13h, vite, vite, place à la bonne idée du jour. Bonjour Isabelle Jacques.
26: Bonjour.
0: Bienvenue ici, ma chère Isabelle. Vous êtes la directrice des ressources humaines à l'AMSOM. C'est quoi l'AMSOM ?
26: Alors, AMSOM Habitat, c'est un organisme de logement social à Amiens et dans le département de la Somme.
0: Très bien. Et en cette rentrée 2026, avec l'AMSOM, vous allez donc lancer une école pas tout à fait comme les autres, parce que vous allez former qui ?
26: Alors, nous allons former des gardiens d'immeubles avec notre école que l'on a baptisée Ambition Gardien.
0: Voilà, Ambition Gardien, donc une école de gardiens pour former des gardiens d'immeubles. Donc ça se passera comment ? C'est en alternance, hein. c'est comme ça que ça se passera ?
26: Voilà, tout à fait, c'est en alternance, ça va démarrer mi-novembre avec une alternance qui sera selon un rythme d'une semaine en centre de formation au Créfou à Amiens et 3 semaines en entreprise.
0: Voilà. Et donc, ça va se passer comment ? Ils vont apprendre quoi ? La formation, elle va consister à quoi ?
26: Alors, la formation va consister à former, bien sûr, au métier de gardien, qui consiste dans l'entretien des résidences, ça c'est la partie, la base, je dirais,
0: voilà.
26: L'entretien des parties communes, l'entretien des abords, mais également le relationnel avec les locataires, qui est également essentiel, puisque c'est un gage de tranquillité résidentielle.
0: Bah oui. Ça s'apprend, Isabelle, le relationnel ?
26: Ah, il faut avoir une petite base. Ouais. Et bien sûr que ça s'apprend. Il y a des techniques de communication, il y a des techniques de gestion de conflits qui existent, bien sûr.
0: Ah,
26: que ça
0: voilà, les gestions de conflits. Oh là là, c'est avec le voisin. Là là là là là. La sécurité, puis même, voilà, filer des coups de main, tout ça. Je lisais qu'il y avait une gardienne qui disait, une jeune gardienne, là, qui disait, je fais 14 kilomètres par jour à pied. Oh, wow. Tu sais, à force de tourner dans les étages, tout ça, voilà, nettoyer les abords, etc. Elle marche jusqu'à 14 kilomètres par jour. Vous recherchez quoi ? Une bonne dizaine de gardiens, de gardiennes, c'est ça, hein ?
26: Tout à fait. Notre objectif est de former un groupe de 12 personnes.
0: Voilà.
26: Donc, ils seront en formation, en contrat d'apprentissage, au contrat de professionnalisation pendant un an.
0: Ouais.
26: Et à la clé, avec une embauche, l'espère, une embauche à la clé, en CDI ou en CDD, selon les circonstances, sur un poste de gardien d'immeuble ou d'employé d'immeuble.
0: Ouais.
26: L'objectif étant toujours à la clé une embauche en CDI en gardien d'immeuble.
0: Mais c'est bien, hein, c'est bien les gardiens. Moi, j'ai un gardien d'immeuble, franchement,
7: c'est
0: il est génial.
7: C'est un métier essentiel.
0: Ouais, franchement, il est génial. Et heureusement qu'il est là, il est super cool.
26: C'est un très beau métier, pas
0: très
26: facile,
0: beau métier.
26: Mais un très beau métier.
0: Voilà. Donc gardien d'immeuble, c'est encore un profil qui est recherché dans votre région. C'est bien, parce que je vois qu'à Paris, il y en a de moins en moins, par exemple. Ici, à Paris, les gardiens, on a plutôt tendance à les enlever pour faire des économies.
26: Alors, chez AMSOM Habitat, c'est une de nos valeurs. On tient absolument à avoir des gardiens d'immeubles, des employés d'immeubles, parce que c'est un gage de proximité avec les Exactement. Locataires. Et nous avons un peu plus de 110 gardiens et employés d'immeubles dans l'entreprise.
0: Mais j'adore, mais voilà, une école donc, qui forme les gardiens d'immeubles. Ils doivent être comment alors là, si vous recherchez encore des élèves des
26: oui.
0: Oui, ils doivent être Tout comment fait, les profils encore... alors comment ça, ils doivent alors... être comment alors
26: Alors, le profil, on cherche quelqu'un qui soit plutôt calme. Il faut être courageux parce que physiquement, ça n'est pas facile.
0: Ouais.
26: Plutôt des personnes qui peuvent être calmes, qui sont dans l'échange, dans l'écoute.
0: Ouais.
26: Et ça, ce sont des...
0: Ah, calme, vous avez dit une personne calme ? Merde.
7: C'est pas pour vous.
0: C'est pas pour moi. Vous voulez vous envoyer mon CV ? Ouais, voilà. C'est bon, regarde Isabelle, regarde mon CV. Voilà, je le déchire.
26: On peut essayer.
0: Calme, c'est pas possible.
7: Et il y a des âges en particulier ou c'est tout âge ?
26: C'est tout âge. Alors là, on est sur du contrat d'apprentissage. On aura ouais. pas mal de jeunes. Hein. On a encore une réunion d'information le 8 octobre. Donc on peut encore recruter des personnes. Ouais. Mais c'est tout âge.
0: Bon. Et donc s'il y a des personnes du côté d'Amiens là qui sont intéressées, comment ils font ? Alors ils viennent vers vous comment ?
26: Oui. Alors ils peuvent soit contacter directement le CREFO, qui sera l'organisme de formation. C'est un dispositif qui se fait à travers un partenariat avec donc le CREFO, France Travail, et également une formation qui est notre OPCO.
0: Oui.
26: Donc il faut contacter le CREFO. Je peux vous donner le numéro de téléphone.
0: Non, ne le donnez pas là, mais les gens. Le CREFO ou l'AMSOM chez vous là, Isabelle. On peut vous appeler.
26: Voilà.
0: L'AMSOM
26: Habitat.
0: Appelez Isabelle Jacques. Elle est hyper sympa. Si vous voulez devenir gardien ou gardienne dans la région d'Amiens, voilà. Je sais qu'il y a des formations comme ça un petit peu partout en France, et je trouvais ça bien de remettre un petit peu la lumière sur ce métier essentiel. Et voilà, on n'en parle pas assez, sauf chez nous. T'as vu, on parle de tout. Merci Isabelle Jacques, donc directrice des ressources humaines à l'AMSOM. Merci infiniment.
26: Merci.
0: À très bientôt. À passer un bon dimanche. Tiens, dans un instant, il sera 13h. Notre journaliste est déjà installé. Ça va ?
2: Oui, ça va bien, et vous ?
0: Mais oui, ça va. T'as enlevé ta chemise d'hier.
2: Oui, puisque t'aimais pas ma chemise.
0: J'aimais pas ta chemise.
2: J'aime pas ton t-shirt.
0: Alors, on laisse Christophe Maé, tu vas me changer ça tout de suite.
7: Il va finir à poil, hein, si ça continue comme ça.
0: Je préfère.
7: Ah voilà, d'accord.
0: Franchement, je préfère.
7: Bah dites-le.
0: Si c'est pour mettre ça, franchement, je préfère. Moi, c'est Christophe May. Mais heureusement, c'est un bon journaliste. Juste après ça.

0: Maé sur votre radio ici. Dans un instant, on vous offre la lune, les étoiles, le soleil, tout. Car vous passez sur l'antenne à partir de là, dans quelques minutes. Le samedi, c'est youpi la vie, certes. Mais le dimanche,
1: c'est youpi aussi.
0: Vous avez l'antenne, venez réagir sur tout ce que vous voulez. On vous attend, on vous donne les clés de cette émission.
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0: Merci d'avoir choisi votre radio ici. Il est tout pile 13h. Ensuite, le journal avec Benjamin Mathieu. Bonjour Benjamin.
3: Bonjour Willy. Et bonjour à tous. La Léon Mania se poursuit. Troisième journée en France et nouveau bain de foule pour le pape avec 150 000 fidèles à la messe qu'il célébrait ce matin à Lourdes. C'est 10 fois plus que les fréquentations habituelles lors des grandes célébrations du sanctuaire des Hautes-Pyrénées. Mais Léon XIV est très attendu aujourd'hui sur le sujet des crimes pédophiles au sein de l'église. L'affaire Bétarame a ébranlé l'église et la société française. Il reçoit ce dimanche 7 personnes victimes de violences sexuelles. Un nombre restreint pour favoriser les échanges interpersonnels, dit l'Église. Mais un rendez-vous raté pour Alain Esquer, cofondateur du collectif des victimes de Bétarame, qui regroupe 200 victimes et qui habite à 15 km de Lourdes.
4: On aurait trouvé évidemment plus pertinent que le pape, qui avait reçu 39 demandes d'audience, s'affiche au moment de la messe sur la prairie de Lourdes, aux côtés de toutes ces victimes demandeuses, devant les 150 000 fidèles, pour exprimer à la fois sa honte et surtout exhorter l'Église de France à enfin agir concrètement. Par ailleurs, je voudrais aussi insister sur cette avalanche de demandes qui est adressée au pape et qui révèle, selon moi, l'échec patent de l'Église, où chacun cherche quelque part une autorité extérieure capable d'entendre, de reconnaître et peut-être enfin d'imposer le changement tant attendu. Et force est de constater que l'Église de France n'est toujours pas à la hauteur des enjeux.
3: Le Saint-Père qui encourage ce matin l'Église de France à poursuivre son action face au douloureux fléau des violences sexuelles lors d'une rencontre à huis clos à Lourdes avec des évêques français. Pour rappel, un rapport estime à 330 000 le nombre de victimes mineures au sein de l'Église depuis 1950. Léon XIV qui termine son voyage demain à Metz avec une journée consacrée à l'Europe. L'été indien se poursuit et ses températures largement au-dessus des normales de saison également. Conséquence, les incendies se poursuivent à Dompnac dans les Cévennes, c'est en Ardèche. 35 hectares ont été brûlés. 160 sapeurs-pompiers sont engagés au sol pour tenter de contenir sa progression. Un incendie qui intervient alors que les sapeurs-pompiers professionnels manifestent à partir d'aujourd'hui à Paris. Ils réclament des moyens supplémentaires après un été marqué par des incendies records. Grégory Vercourtre de la Fédération Autonome des Sapeurs-Pompiers ce matin sur notre antenne.
5: C'est la ressource humaine qui est nécessaire en sapeurs-pompiers professionnels. Pour tous les départements, on est arrivé à une phase critique en ressources humaines au niveau national.
6: Il en manque combien ?
5: Nous estimons qu'il nous en faudrait au minimum 20 000. Voilà, limite doubler l'effectif, on serait beaucoup plus confortable pour les enjeux de demain qui se résument pas uniquement à la saison de feu de forêt. Et on va avoir les inondations cet hiver. On a des épisodes cataclysmiques en permanence et il faut vraiment que l'État puisse légiférer afin d'augmenter l'effectif des sapeurs-pompiers professionnels.
3: Ce sont les élections sénatoriales aujourd'hui, environ 90 000 grands électeurs, comme on les appelle, principalement des conseillers municipaux, votent pour renouveler la moitié des sièges de la Chambre haute, dont le rôle est de porter la voix des territoires dans le processus législatif. On passe au sport. Va-t-il succéder à Julian Alaphilippe, dernier porteur du maillot arc-en-ciel

0: c'était en 2021. Le spectacle promet d'être au rendez-vous aujourd'hui à Montréal pour le dénouement des championnats du monde de cyclisme sur route. Rarement la course n'aura semblé aussi ouverte, avec plusieurs prétendants au départ, notamment notre Paul Sexas national, qui veut y croire, d'autant que l'ogre slovène, double tenant du titre, Tadej Pogačar, est blessé. Fanny Le Chevestrier.
1: Des prétendants qui avancent à visage découvert. L'absence de Pogačar leur donne des ailes, reconnaît Paul Sexas.
2: Quand Tadej Pogačar est là, il savait qu'il était plus fort. Maintenant, c'est sûr que ça ouvre la course. Du fait qu'il n'y a pas un coureur peut-être qui est assez fort pour partir à 80 km de l'arrivée et tenir jusqu'au bout.
1: Sauf peut-être Mathieu Van Der Poel, qui s'est offert le week-end dernier un raid solitaire de 175 km. Certes, avec moins de concurrence et un parcours moins dur, mais il faudra compter sur lui et ses jambes en or, comme l'a décrit cette semaine Remco Evenepoel. Le favori numéro 1 certainement, qui pour tenter d'user ses adversaires avant même le début de la course a distribué quelques pics cette semaine à ses rivaux, histoire de marquer son territoire. Ainsi, Van Aert sans doute trop lourd pour gagner et Sexas pas assez bon sprinter.
3: C'est comme je l'ai dit, Paul c'est un super gars, c'est un super talent, mais je pense pour gagner ici, il doit arriver seul. Il a un bon sprint, mais je pense qu'il y en a qui sont plus rapides que lui.
1: Reste le Mexicain Isaac Del Toro, esselé dans son équipe mais en grande forme, une certitude en revanche. En revanche, le prochain champion du monde ne sera pas slovaque. Touché par des forfaits en cascade, la sélection doit aligner l'un de ses masseurs, qui n'a plus couru depuis 2017 pour être représenté au départ.
0: Et la course est 273 km. Bon courage à eux, ils arrivent vers 21h30 heure française.
4: Merci.
0: Beaucoup plus rapide, youpi la vie, poursuit.
4: C'est formidable.
0: Avec Willy Revelli et sa bande.
4: Tout à fait. Tu fais du sport, toi ?
0: Oui, j'aime le sport.
4: Mais est-ce que tu,
5: est-ce
4: en,
5: que
4: fais
5: tu en fais ?
0: Oui, j'en fais.
5: Parce que moi aussi, j'aime le sport, mais j'en fais pas.
4: Il faut t'y remettre.
6: Oh. 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
4: Ah, mais on l'adore, ce bal. Moi, je l'adore. Moi, je l'adore, Benjamin. C'est le meilleur de la maison.
0: Oh bah c'est gentil.
4: Passe un bon dimanche.
0: Bah toi aussi, on se retrouvera à la cantine.
4: S'il te plaît, à tout à l'heure.
0: À tout à l'heure.
4: Merci d'être avec nous. Bah, partons gaiement vers la troisième demi-heure de votre talk show du dimanche en direct avec votre tribu Nicolas Malabeuf, notre enfant de la télé.
9: Bonjour tout le monde.
4: Qui a commandé son taxi qui l'attend en bas à 13h30 pile.
9: J'ai ma valise dans la main.
4: Ah, il a sa valise dans la main. Il part à Napoli quelques jours. Quelle chance. Et Fabien Imo, notre geek qui est là. Et surtout vous, mes amis, puisque le samedi, c'est youpi la vie, certes. Mais le dimanche, c'est youpi aussi. Vous avez les clés de l'émission. 30 minutes ensemble, rien que vous et nous, pour parler de ce que vous voulez. Si vous voulez réagir sur les thèmes du jour, donc le prix de l'essence, est-ce que vous avez changé vos habitudes, et allez-vous en parapharmacie, est-ce que vous êtes fan comme moi, j'achète plein de petites merdouilles qui marchent jamais, mais c'est pas grave. Et puis également vos youpi du moment, bien évidemment, les bonnes nouvelles, voilà, les trucs sympas qui vous arrivent en ce moment dans la vie. Bah, venez nous raconter ce que vous voulez. 0810 055 056, il y a le groupe Facebook.
5: Oui, le groupe Facebook, oui, qui est gratuit pour nous rejoindre, c'est très simple, vous tapez Youpi la vie avec Willy Rovelli, vous tombez sur nous. Beaucoup de commentaires concernant la hausse du prix du carburant. Oui. Nathalie a écrit: avec le coût de la vie globale, il faut choisir entre manger, se chauffer et mettre de l'essence dans le réservoir de son véhicule, ça devient vraiment compliqué. Ouais. Et Nicolas a écrit: il faut faire avec, pas le choix, surtout quand on habite à la campagne, comment on fait
4: voilà. Exactement.
5: Et bien, continuez à réagir, c'est complètement gratuit. Donc le groupe Facebook, pour nous retrouver, vous tapez Youpi la vie avec Willy Rovelli, et aussi sur WhatsApp au 0810 055 056.
4: Voilà, et quand vous passerez à l'antenne ?
9: Eh bien, dans moins de 20 minutes, l'un ou l'une d'entre vous remportera un séjour bel en bras à la club d'une valeur de 2000 euros. Donc, appelez-nous vite.
4: 2000, le tirage là, hein, c'est là, dans 20 minutes. Là, il est 13h07, vers 13h27, on fera le tirage, d'accord ? Ah, ça, j'adore, Quincy Jones. Il est là, évidemment que j'adore, parce que c'est sur votre radio ici, et puis c'est tout, hein.

0: chanson, je l'ai jusqu'au bout.
1: C'est rare, hein.
2: C'est très rare, ouais.
0: C'était Quincy Jones, mais oui.
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0: Ah, c'est mon moment préféré. Là, jusqu'à 13h30, là, on ne passe plus rien. Je veux rien d'autre. Plus de chansons, plus de pubs, rien. Je veux que vous et moi. Voilà,
2: donc, on
0: 13h11 et on appellera le gagnant vers 13h25, un truc comme ça. Donc là, je veux qu'il y ait que vous. Appelez-nous 0810 055 056. On prend le temps de discuter de ce que vous voulez. On vous donne les clés, car le samedi, c'est Youpi la vie. Et le dimanche, c'est Youpi aussi. Et on va commencer avec Mylène. Ça va, Mylène ?
5: Oui, ça va, et vous ?
0: Mais ça va très bien, Mylène. Tu nous appelles d'où ?
5: Alors, j'appelle de la région aixoise, Aix-en-Provence.
0: Mais oui, mais où exactement ? Je connais bien, moi.
5: Exactement, à Aiguille.
0: Ah, bah Aiguille, voilà. Mais c'est très beau. Voilà. Quelle belle région, hein. Et Mylène, belle région.
5: Ouais, c'est ça.
0: Qu'est-ce que tu fais de beau dans la vie ?
5: Je suis fleuriste.
0: Oh,
1: on adore.
0: Alors, fleuriste, tu nous confirmes bien donc que les fleurs ont un langage, selon...
5: Tout à fait.
0: Alors, vas-y, je voudrais bien. Alors, les roses rouges, c'est vraiment quand on est amoureux ou ça peut être pour autre chose ?
5: Ah oui, c'est vraiment l'amour. On veut déclarer sa flamme. Là, il ne faut pas chercher, c'est les roses rouges.
0: Les roses rouges. Alors, par exemple, Fabien mon Fabien qui est là, il a trompé sa femme hier soir. Elle rentre ce soir.
1: Pas que hier soir.
0: Mais hier soir, elle n'était pas là, il l'a trompé. Tu as trompé les fleurs.
2: Bah exactement.
0: Et sa femme s'appelle Fleur en plus, hein, tu vois. Bon. Donc, il faut qu'il lui offre quoi ce soir ?
5: Ah ben là, ça part mal. Là, il peut lui offrir tout le magasin.
0: Très bien.
1: Non, alors, je crois que... Est-ce que tu me confirmes ?
0: Plaisante, bien évidemment.
1: La rose jaune, c'est symbole de l'infidélité, je crois.
0: Rose jaune.
1: C'est la rose cocu.
0: Non.
5: Il n'y a pas de fleur cocu, ça n'existe pas.
0: Et les chrysanthèmes, c'est que quand on est mort. On n'offre pas des chrysanthèmes comme ça.
5: Souvent.
0: Souvent, faut être mort pour les chrysanthèmes. Voilà.
2: Et là, en ce moment, la fleur à la mode.
5: C'est joli dans le jardin aussi, quand même.
0: Oui, c'est vrai, c'est joli. Oui, Fabien.
2: Et là, en ce moment, la fleur à la mode, c'est quoi ? La fleur de saison ?
5: En ce moment, de saison top, c'est l'hortensia.
0: L'hortensia.
2: Ah mais oui, c'est joli ça.
0: C'est beau les hortensias, je sais même pas à quoi ça ressemble. Vas-y.
5: Ouais. C'est joli, ça tient super bien.
0: Ah, très bien. Donc les hortensias, très bien. Le lys blanc, moi, je trouve ça trop beau, le lys blanc. Lys blanc, c'est magnifique.
5: C'est pour les rois. C'est pour les rois, la fleur de
2: lys. Oui, c'est un roi, le roi Willy. C'est
0: pour ça que j'aime bien.
5: Voilà.
0: Et Mylène, je vais te faire. C'est un peu la journée confidence. Oh, je vais te faire une petite confidence, Mylène. Je te jure que c'est vrai ce que je vais dire. Depuis 2 mois, je m'achète un bouquet de fleurs tous les 10 jours.
2: Ah, bah, c'est bon.
0: Ouais.
5: Avant,
0: je ne le faisais jamais. J'avais jamais de fleurs parce que je me disais, c'est nul, ça meurt. C'est vrai que ça meurt. Bon.
2: Oui, bah, ça a une durée.
0: Et bah là, et bah voilà.
1: Et vous en prenez soin ?
0: Et oui, j'en prends soin et tout. Je change l'eau tous les jours. Je leur parle. Bon, après, elles finissent par crever, mais je pense que je les saoule.
2: Ils saoulent.
0: Mais tous les 10 jours, j'achète.
5: Alors, un petit conseil.
0: Oui,
5: vas-y. Un petit conseil.
0: Oui.
5: Vous changez l'eau, c'est top. C'est génial. Si vous voulez vraiment les prolonger plus longtemps, à chaque fois que vous changez l'eau, vous retaillez le bout de la tige.
0: Ah, voilà, vous retaillez le bout.
2: En biseau.
5: Voilà, en
0: moi, on m'a souvent taillé le bout, pour ça que je suis petit. C'est à force de me raboter le bout, je fais plus qu'un mètre 63. Donc, faut raboter, on rabote le bout.
2: Oui, exactement. Mais faut couper en biseau.
0: En biais. D'accord. Bon, Mylène, très bien, pour le conseil déco. Moi, j'adore. Merci, Mylène. Tu voulais réagir sur l'essence, non ?
5: C'est ça. En fait, avec l'essence trop chère, forcément, les gens, ils s'offrent moins de fleurs. Moins de fleurs. Voilà.
0: Tu le vois.
5: Du coup, c'est dommage.
0: Tu le vois vraiment ? Tu vois que ça a baissé un petit peu la fréquentation ?
5: Il y a un petit peu de fréquentation quand même, mais on sent que le panier moyen baisse un peu. Là, voilà. Ça tire un peu, quoi.
0: Les gens ont changé leurs habitudes, quoi. Toi, tu habites à côté du boulot ?
5: Oui, pratiquement. Moi, je fais à pied. Donc, ça va, c'est pratique. Voilà. Sauf qu'on a quand même les grossistes. Les grossistes, ils sont à Marseille, on a de la route.
0: Ouais.
5: Ça coûte cher. Et nous, on n'est pas des gros rouleurs. On n'est pas tous les gens concernés par toutes ces aides. On est des artisans et nous, on paye, quoi.
0: Et voilà. Est-ce que, Mylène, tu as dû bouger un petit peu le prix ? Est-ce que tu as un petit peu augmenté sur certaines
5: du
0: choses
5: tout.
0: Le prix ? Du tout.
5: Bon. Du tout.
0: Pour l'instant.
5: Non, du tout. Okay. Par contre, on avait tendance à offrir tout le temps la livraison. Que maintenant, on l'a fait payer un petit peu plus, quoi.
0: Il faut s'habituer à tout ça. Mylène, merci beaucoup. Comment s'appelle le fleuriste ? Tu ne nous as pas dit ? Comment s'appelle le magasin ?
5: C'est Arrêt Nature.
0: Arrêt Nature. Donc à Aiguille,
5: C'est ça, exactement. Voilà. À Aiguille même, au centre du village.
0: Est-ce que tu offres, je ne sais pas moi, une pétale aux auditeurs de ici qui viennent te voir demain, par exemple ?
5: Sauf que le lundi, on est fermé. Donc là, je ne vais pas prendre trop de risques.
0: Donc un pétale mardi.
2: Le code, c'est Willy, il faut dire Willy.
0: Tu dis, dès que tu as un client qui dit Willy, hop, tu offres un pétale. D'accord ?
5: Voilà.
0: Eh bien, super. Mylène, merci beaucoup. On t'embrasse très fort. Merci d'être passé nous voir. Tu es chez toi, tu reviens quand tu veux nous voir.
1: Et nous, on t'offre peut-être un séjour dans 10 minutes, imagine.
0: Voilà, ouais, bah voilà, un séjour où tu veux, parce qu'un séjour offert par Bellambra. Merci Mylène, on t'embrasse fort.
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0: Est-ce que Florian est là ?
6: Oui, il est là,
0: ah,
6: Florian.
0: Comment vas-tu, mon Flo-Flo ?
6: Ben ça va, ça va. Bon. Je me remets de mes émotions là. J'étais, j'ai passé depuis midi hier. Je faisais le poireau pour voir Monsieur le Pape.
0: Ah.
6: Et j'ai réussi à le voir, mais en tout cas quoi.
0: Ah, en plus, il n'y avait pas grand monde, tu étais tout seul, non?
6: Ouais, ouais, j'étais tout seul. Ouais, ouais.
0: Tu étais où alors? Tu as vu le papou?
6: Du côté c'est du côté de Saint-Michel.
0: Ah oui?
6: Et puis, mais par contre, c'est, vous attendez longtemps pour. C'est comme le Tour de France, quoi. Vous attendez des heures et des heures.
1: Ah, oui. Sauf que là, il n'y a pas les Bob Cochonou.
0: Ah oui,
6: il
0: n'y
6: a pas les Bob Cochonou, non, ils ne jettent rien. Ils jettent pas d'eau froide.
2: Un peu d'eau bénite.
0: Ah oui, c'est dommage. Il devrait y avoir le Bob Cochonou avant que le pape ne passe. Oui, sauf qu'il est passé un petit peu moins vite. Qu'un coureur cycliste,
1: oui,
0: quand même.
6: Un peu moins vite, oui. Bon, je lui ai fait youpi, on passe par vous. J'ai fait youpi, la vie, mais elle ne m'a pas répondu, quoi.
0: Ah, voilà. Bon, et franchement, comment c'était, Florian? Donc, tu étais où? À quelle heure tu es arrivé? À quelle heure il est passé? Quelle était l'ambiance? Vas-y.
6: Je suis arrivé vers midi. J'étais du côté du boulevard de Saint-Germain, là,
0: ouais,
6: où il y a
0: Paris,
6: la Sorbonne.
0: Ouais,
6: et
0: voilà.
6: Puis, donc, on a attendu, entendu. Non, c'était bon enfant. Bon, les gens étaient sympas.
0: Ouais.
6: Et puis, voilà, après, il est passé à cette petite papa mobile. Alors, le problème, c'est que la papa mobile, elle n'est pas très très élevée. C'est pas comme un bus de football, quoi.
0: Ah, oui.
6: Donc, si vous n'êtes pas grand, vous voyez juste la tête, quoi.
0: Ah, bon, remarque, c'est l'essentiel.
6: Voilà.
0: C'est bien, on a vu une tête de pape.
6: Bon. Voilà, une tête de pape.
0: Voilà,
6: mais,
0: bon.
6: C'était bien. C'était
0: bien.
6: Voilà.
0: Et pourquoi est-ce que tu tenais absolument à y aller, mon Flo-Flo?
6: Ben moi je suis catholique, bon j'ai été baptisé et puis donc le pape Jean-Paul II à l'époque 1980, j'avais que 14 ans.
0: Ah oui.
6: Donc j'étais pas trop là et puis voilà.
0: Bon.
6: Donc je voulais absolument le voir voilà, voir le pape. Après bon après c'est plus des croyances religieuses.
0: Oui,
6: là,
0: oui.
6: Je suis actuellement en protocole de chimiothérapie, donc voilà. Donc c'était un petit avant-coureur en disant voilà.
0: Ça t'a fait du bien d'y aller. Voilà, ça t'a fait du bien.
6: Mais c'est super, l'ambiance était bonne en France.
0: Écoute, mon Flo-Flo, c'est ce que j'allais te demander parce que nous, honnêtement, voilà, que tu sois pratiquant, pas croyant, etc. Franchement, je trouve que l'ambiance de ce qu'on a vu à la télévision, je trouvais ça très touchant.
1: Et voilà, quand le pape bénit les enfants, ça m'a ému beaucoup.
0: Exactement, ouais. Il y avait ça. J'ai vu passer des vidéos de gens qui étaient dans les transports en commun, ça chantait. Mmh. Voilà, il n'y a pas eu de dégradation, il y a pas de. Bah, je trouve ça beau, quoi. Voilà.
6: Il y avait beaucoup d'étrangers, beaucoup de gens, surtout hispaniques, d'hispaniques. Et il y a parce qu'il y a des croyances religieuses très importantes, surtout en Amérique du Sud. J'ai croisé pas mal de gens du Venezuela, de la Colombie, qui venaient de là-bas.
0: Oui.
6: J'ai même vu des gens qui venaient du Cameroun. Ils ont fait de la route, mais surtout c'est vrai que en Amérique du Sud, on est très croyants, très religieux.
0: Beaucoup d'hispaniques.
2: Et toi, t'as fait de la route ou
0: des espagnols?
6: Non, moi j'habite en Seine-et-Marne.
2: Ah oui, t'es en région parisienne, très bien. Okay.
0: Voilà. Bon, bah, mon Flo-Flo.
6: Et voilà.
0: C'est un beau youpi, puis ça va être un beau souvenir pour toi. T'y allais tout seul, du coup, hier?
6: J'étais avec mon fils.
0: Ouais.
6: Et puis, voilà.
0: Et même lui, ça lui a fait. Quel âge il a, ton fiston?
6: Lui, il est de 2004, donc il a 22 ans.
0: Ouais.
6: Et puis, et
0: ça l'a touché aussi, tout ça?
6: Oui, ça l'a touché aussi.
0: Et,
6: Et puis on aime beaucoup Willy à la maison.
0: Ah, mais ça, c'est bien.
6: On te suit dans Fort Boyard.
0: Est-ce que tu veux que je.
6: Vous voulez
0: que je passe vous bénir un de ces jours à la maison?
6: Voilà.
0: Je peux, hein.
2: Oui.
0: Je fais des bénédictions pour pas cher, moi. Donc, si tu veux.
6: Je me suis toujours posé la question, Willy, goûtes-tu tes plats?
0: Je les goûte sans aucun problème. Mais du coup, t'es en Seine-et-Marne, t'es pas loin de Paris, il faut venir nous voir. Tu viens nous voir un week-end. Viens nous voir un week-end.
1: À la maison de la radio.
0: D'accord, tu viens assister à l'émission. On est à la maison de la radio, dans le 16e, et tu seras le bienvenu. Tu te mettras avec nous autour de la table et tu feras l'émission avec nous, d'accord?
6: Ah, carrément. Bah,
0: quand tu veux. Ah, mon Flo-Flo, quand tu veux. Hein, tu viens avec ton fiston, avec qui tu veux.
6: Avec plaisir, ça serait très très plaisir.
0: Merci beaucoup de nous avoir appelés. En tout cas, on t'embrasse très fort.
1: Et on te rappelle peut-être dans 5 minutes pour le séjour.
0: Ah là là, tu te rends compte?
1: 2000 euros en plus.
0: Oh 2000 euros, un séjour bel endroit. Merci mon Flo-Flo, on t'embrasse très fort. Ciao, ciao. Ah, c'est bien. Allez, on en prend un autre.
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0: Qui est là? C'est Émilie? Émilie.
7: Oui, bonjour Émilie, bonjour tout le monde.
0: J'adore. Eh, mais vous êtes trop mignons les gens d'appeler. Hein. Merci beaucoup, hein. Franchement, merci de votre gentillesse. 0810 055 056, il est 13h20 et jusqu'à 13h30, je veux que des gens. Voilà, on passe plus rien. À part des jingles, parce que Philippe Hondon, notre réalisateur, est payé au jingle. Donc voilà, il veut des jingles tout le temps. Mais après, rien d'autre que vous. Ça va Émilie, tu nous appelles d'où ?
7: J'appelle de Nancy.
0: Nancy, bien, Nancy, pas mal. Ah, ben il y a le pape qui vient demain. Enfin, pas loin.
2: Pas loin.
0: Pas loin.
7: À Metz, à Metz. Ouais, juste à côté.
0: Ah oui, je sais, que, je sais qu'à Nancy, vous détestez les gens de Metz.
1: Il y a une guéguerre.
7: Il y a une petite guerre, mais c'est rigolo.
0: Ah, c'est marrant ça. Et pourquoi tu les aimes pas, les Messins ?
2: Les Messins. Les Messins.
7: Moi, je les embête parce que je leur dis que c'est des Allemands.
2: Ah oui. Ah, oui.
1: Ça fait mal.
2: Très sympa. On a le sens de l'humour, en tout cas.
0: Ah, oui. Nancy, chez Émilie, on rigole. Émilie, dès qu'elle n'aime pas quelqu'un, ça l'allemand.
2: Voilà, très bien.
0: Bim.
2: Ça, c'est bon.
7: Puis en plus, j'aime bien les Allemands, mais...
2: Bah, oui.
0: Mais pas les Allemands de Metz. Pas les Allemands de Metz, on a bien compris. Donc demain, tu n'iras pas voir le pape, hein, parce que bon...
7: Non, j'irai pas. Il y aura trop de monde. Je suis trop petite. Moi, je suis 1m55, Philippe.
0: Je pourrais me moquer de quelqu'un. Très bien. Et tu fais quoi dans la vie, Émilie, du côté de Nancy?
7: J'embête mon mari, moi, actuellement.
0: Trop bien. C'est ton métier d'emmerdeuse de mari?
7: Ouais. Il adore. Ça fait 13 ans. Là, il est content comme tout. Il est à côté de moi.
0: D'accord.
7: Il fiche la tête. J'adore.
0: Super.
2: Donc, belle ambiance, toujours.
0: Ça t'occupe toute la journée d'embêter ton mari? Toute la journée.
7: Oui.
0: Et donc, tu l'embêtes comment? C'est quoi le truc vraiment qui...
7: Là, ce matin, merci, Willy, parce que vous avez parlé de la tête de veau et c'est mon plat préféré.
2: Et du coup,
7: je lui fais une colère pour qu'il m'emmène manger de la tête de veau.
0: Alors, la tête de veau, c'est quoi exactement de la tête de veau? C'est pas de la tête de veau. C'est la tête de veau.
7: Oui, c'est de la vraie tête de veau désossée, puis c'est reroulé après.
0: Oh bon,
7: c'est cuisiné avec une bonne sauce gribiche et
2: la sauce gribiche.
7: Et une patate à l'eau, c'est trop bon.
1: On fait un petit coucou à tous les véganes qui nous écoutent.
0: On embrasse tous les véganes. Attends. On prend la tête de veau.
2: On la découpe.
0: On la découpe la tête entière, genre.
2: Ah oui. Sinon, ça s'appelle pas une tête de veau.
0: Ah ça alors. Et après, on l'a.
2: Vous avez jamais mangé une.
0: Non, j'en ai jamais goûté de la tête de veau.
7: Et ça vient d'à côté de chez moi, ça vient des Vosges, l'histoire aussi de la tête de veau.
0: Ah bah voilà, j'ai compris. Donc tête de veau, donc on roule et avec des patates.
2: Avec la sauce gribiche.
0: Bon, très bien. Et tu voulais nous parler que de la tête de veau. Tu préfères quoi? Tête de veau ou la tête de ton mec? C'est quoi, là? Quelle des deux?
7: Je sais pas. Là, franchement, c'est difficile.
0: Ah, c'est difficile.
7: Faudrait pas trop me tenter.
0: Lui, il est beau.
7: Je préfère quand même mon chéri.
0: Voilà, tu préfères rouler une galoche à ton mari qu'à un veau.
7: Oui.
0: Voilà, semblait bien. Tu voulais nous parler de quoi, Émilie? Juste de la tête de ton mari? C'était juste ça?
7: Oui, et puis voilà, parce qu'il va falloir qu'il m'emmène en vacances. Hein. Il faut absolument qu'on gagne. Hein. Il faut qu'on aille manger de la tête de veau chez le monsieur qui est passé tout à l'heure. Hein.
0: Bon, et bah tu sais quoi, Émilie ?
7: Dans le retrouve, je crois, non ?
0: Oui, exactement. Bah tu sais quoi, Émilie ? Peut-être qu'on te rappelle dans 5 minutes. Tu vois, le tirage est vraiment dans 5 minutes. Émilie, merci pour ton sourire. Je t'embrasse très, très fort. Tu prends bien
7: merci
0: soin de toi.
7: Merci pour tous les youpi. Hein.
0: Bah, merci à toi, Émilie. Comment s'appelle ton chéri ? Tu nous as pas dit, pardon ?
7: Il s'appelle Fabrice.
0: Et bah tu embrasses Fabrice aussi. Émilie, merci beaucoup. Ciao, Bella. Ciao. Allez hop, encore
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0: On a Anaïs avec nous, ça va Anaïs? Ah, elle est pas là. C'était le Youpi le plus court de toute l'histoire des Youpi. Bon, écoute, c'est pas grave.
2: Elle va rappeler plus tard.
0: C'est pas très très grave. Regarde, comme là il est 13h24 et que bientôt on va devoir partir, on va rappeler tranquillement notre gagnant pour le tirage. D'ici une petite minute, juste avant le tirage, on va juste dire un petit mot à notre réalisateur mon filou. Ma petite filoche, tu pars à la retraite toi aujourd'hui, qu'est-ce que c'est que cette affaire? dis donc, mais quel âge tu as pour partir à la retraite, espèce de feignant? T'as vraiment l'âge de partir à la retraite mon filoche?
2: C'est un beau youpi ça.
0: Ah là là mon bébé, ça fait combien de
1: temps? Il est dans la maison depuis mars 82.
0: Donc t'es arrivé en mars 82 dans la maison à Radio France? France Inter, la nuit à France Inter. Et donc depuis 1982, tu as fait carrière ici.
1: Plus de 44 ans.
0: Il a fait. Ben viens, fais le tour, Filoche, viens, fais le tour. Que les gens t'entendent un petit peu.
1: On l'adore.
2: Philippe Modol, notre réalisateur.
0: Philippe
2: Modol. 3 ans.
0: Voilà, viens t'asseoir là tranquillement. Et puis on va appeler tranquillement notre gagnant, d'accord? Je ne sais pas qui on va appeler, mais on va appeler tranquillement. Vas-y, tranquillement. Vas-y, viens t'asseoir là, mon Filoche.
2: Vas-y,
0: prends le micro, mon Filoche.
8: Bonjour.
0: Voilà, dis bonjour aux auditeurs.
8: Bonjour, chers auditrices.
0: Chères auditrices, ah oui, c'est les auditrices qui l'intéressent. Bon, Filoche, donc tu pars à la retraite?
8: Hélas, hélas. Mais bon, je serai toujours dans la maison. Elle est ronde et j'aime bien me balader dans ses couloirs.
0: Bon, on va te voir tourner. Donc depuis 1982, donc tu as fait quoi quand t'es arrivé donc
8: à France Inter, bah, j'étais à ta place, j'étais animateur au bleu de la nuit.
0: Oh, bah ça, alors.
8: En alternance avec Christophe de Chavannes, etc.
0: Très bien. Bon, après, puis après, t'as
8: France Culture, des reportages, des documentaires. D'ailleurs, vous pouvez toujours écouter l'un d'eux sur notre chaîne Ami. Voilà.
0: Voilà. Et puis tu termines ta carrière avec moi, donc c'est quand même. On sait pas si c'est quoi, c'est
8: avec Fabinou et puis
0: avec Fabinou et Nicolas. C'est une espèce d'apothéose de terminer comme ça.
8: C'est une apothéose, c'est un excellent souvenir en tout cas.
1: 44 ans.
8: On n'a pas vu le temps passer.
0: En tout cas, on s'est bien marré.
8: On se marre avec toi.
0: Bah, c'est gentil en tout cas. Merci beaucoup. Bah, reste avec
8: nous. Merci à toi.
0: Mon filoche, tu vas faire le tirage avec nous. Tu peux rester là. Ils connaissent là-bas la technique. Vous savez comment ça fonctionne. Bon, quand même. On va appeler notre gagnant. Qui on appelle d'ailleurs?
2: Ah, bah, on sait pas.
0: Qui on appelle? Ça sonne. Reste avec nous, mon filoche. Hein.
1: Donc, un séjour bel en bras qui vaut 2000 euros.
0: Est-ce que c'est Anaïs?
9: Oui, c'est Anaïs.
0: Ah, bah, c'est pas toi qu'on voulait. Désolée. Hein. Au revoir, Anaïs. Non, c'est pas elle. Anaïs, tu es où, Anaïs?
9: Oui,
0: Anaïs.
9: Je suis à Royan.
0: Et tu es où, là, physiquement? Où?
9: Physiquement, dans la cuisine.
0: Dans la cuisine. Alors, Anaïs, je veux que tu as une casserole, pas très loin?
9: Elles sont pleines, mais.
0: Bah, je veux une casserole vide.
2: À faire manger.
0: Je veux une casserole vide. Et je veux que tu prennes, tu sais, une cuillère en bois.
2: Ah oui, puis t'appelles sur la casserole.
0: Alors, tu prends la casserole, la cuillère en bois.
2: C'est dingue, toutes ces
0: idées. Tu poses le téléphone et je veux que tu tapes et puis que tu fasses une chanson. Mon filoche, mon filoche, mon filoche. Parce que filoche, notre réalisateur, s'en va à la retraite. Donc je veux que tu fasses une chanson comme ça.
8: Non.
0: En tapant. Si. Mon filoche, je t'aime. Vas-y. Allez, Anaïs.
9: Vraiment, c'est un gars, c'est
0: non, pas. Non, vas-y. Vite.
1: Un séjour est en jeu.
0: Mon filoche. C'est pas mal.
8: Super, merci.
0: Mon filoche, c'est un beau cadeau, non
8: temps, hein.
0: C'est un beau cadeau, ça.
8: Brûlé.
0: C'est pas le meilleur cadeau qu'on pouvait t'offrir, là, mon filoche.
9: Bon. Je suis trop contente.
0: Eh ben, Anaïs, bravo, parce que toi, tu pars avec bel en bras.
1: Où tu veux.
0: Où t'en
1: c'est un séjour qui vaut plus de 13 000 francs, quand même. 2 000 euros TTC. Tu pars où tu veux, avec qui tu veux, quand tu veux. C'est quand même
0: voilà.
1: Beau.
0: Offert par bel en bras, club numéro 1 des clubs en France. Tu vas être gâtée, ma Anaïs. Tu sais déjà où tu vas aller, à la montagne, à la mer? Tu sais pas encore?
9: Alors, je pense à la montagne, j'habite à la mer, donc je pense que ce sera à la montagne.
0: Eh ben voilà, à la montagne. On t'embrasse fort, Anaïs. Merci beaucoup. Hein.
9: Merci à vous, merci.
0: Ciao, ciao. Et ben voilà, mes amis, c'est fini.
2: La barbe.
0: Ben voilà, mon filoche. On te souhaite de passer une bonne retraite. Amuse-toi bien.
2: Merci beaucoup.
0: Amuse-toi bien. Et puis, tu prends bien soin de toi. Puis, tu repasses nous faire un petit coup.
8: Avec plaisir.
0: Dès que tu as envie. Merci infiniment. 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
1: Et à Besançon, c'est dans la Marne.
0: 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Passez une belle semaine ici et pas ailleurs.

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5: Avis aux amateurs de musique et aux futurs talents, l'association Tous en scène organise un grand concours de chant le 10 octobre à Saint-Astier, antichambre d'une comédie musicale. Émilie et Kevin, membres de l'association, vous expliquent tout.
6: En fait, sur les étapes du concours, comme on l'a dit, c'est vraiment un but final. Donc il y aura certainement des prix, comme on l'a dit, et aussi donc la sélection pour la comédie musicale. Sur le plan en fait du concours, en fait, là actuellement, nous avons mis donc les inscriptions en cours en ligne. Et il y aura une deuxième partie donc avec donc des présentations qui pourraient être spontanées, donc le jour J, un peu comme l'époque avec la truffe d'argent. Mmh. Voilà, donc de 14h jusqu'à 15h, qui pourront participer. Donc 4 participants en plus qui pourront participer le soir même.
7: Et quand on a discuté, j'aurais dit ça, si on pouvait faire une comédie musicale avec un truc un peu moderne, avec de toutes sortes de voix, toutes sortes d'univers et toutes sortes d'âges, c'est pour ça que Kevin a dit, bah, comme Tous en scène en fait.
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9: Bonjour à tous et bienvenue dans Ça tourne. On parle cinéma dans la prochaine demi-heure et je vous emmène dans les coulisses du nouveau film de Judith Godrèche. Oui, l'actrice qui a surtout fait parler d'elle ces dernières années pour son action en faveur du mouvement MeToo revient au cinéma et derrière la caméra. Mémoire de fille, c'est son deuxième long métrage en tant que réalisatrice. Et si ce titre vous dit quelque chose, c'est que vous avez peut-être lu le livre d'Annie Ernaux du même nom. Et oui, puisque Judith Godrèche a choisi de l'adapter au cinéma et elle vient nous en parler dans quelques minutes en compagnie d'un des comédiens du film, Victor Bonnel, l'un des rares hommes au casting, car fait rare, la distribution de Mémoire de fille est essentiellement féminine. Mais avant de les retrouver, c'est l'heure de notre ciné rétro très glamour ce dimanche.
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9: 2026 a signé le centenaire de la naissance de Marilyn Monroe. Et pour l'occasion, j'ai redécouvert un film qui a été un véritable tournant dans sa carrière, même s'il est loin d'en être le plus connu. Est-ce que vous avez vu Niagara d'Henry Hathaway, film sorti en 1953, le premier où Marilyn Monroe apparaît comme la méchante de l'histoire? Elle a pour projet d'assassiner son mari lors d'un voyage romantique près des chutes du Niagara.
10: Que venez-vous faire ici?
11: Un instant, je vous en prie.
10: S'il y a un autre enterrement, que le cadavre dépose sa carte à l'entrée. On n'a pas le temps.
12: Ray, Louise veut tuer sa femme. Il est vivant.
9: Tourné au sein de vrais décors, d'ailleurs le tournage fut chaotique à cause de l'humidité du lieu, Niagara est le film qui va lancer la carrière de Monroe à l'international, mais son énorme succès en salle va être éclipsé par Les hommes préfèrent les blondes, puis Comment épouser un millionnaire, qui sortent dans la foulée la même année.
13: Votre mari n'a pas l'air d'aimer beaucoup la musique.
12: Ça dépend. Il écoute avec plaisir si on lui donne un bon fauteuil et si on lui passe une vieille rengaine à la guimauve.
9: C'est pourtant dans ce film que Marilyn Monroe assoit son sex appeal, en trouvant notamment sa fameuse démarche iconique où son bassin se dandine dangereusement de gauche à droite.
13: Où vas-tu comme ça?
12: Voilà que ça recommence. Très bien. Je ne vais pas louer les places au terminus. Ça suffit pour te faire plaisir?
13: Tu es parfumée comme une fille, je sais ce que ça veut dire.
12: Bien sûr, je vais retrouver quelqu'un, le premier imbécile venu, du moment que c'est un homme.
9: C'est également dans ce long métrage, en couleur je précise, ce qui était inédit à l'époque pour un polar, qu'elle parachève son personnage avec un maquillage qui magnifie ses traits et ne la quittera plus jamais au cinéma. Rouge à lèvres vermeil éclatant, yeux de biche dessinés à l'eyeliner et mouche au coin des lèvres. Et d'ailleurs, pour l'anecdote, les célèbres sérigraphies d'Andy Warhol avec la tête de Marilyn Monroe dupliquées en 50 versions sont basées sur une image extraite du film Niagara. Au-delà de l'image captivante de Marilyn dans ce film, l'intrigue est plutôt bien ficelée et nous embarque agréablement sur des chemins plutôt inattendus. L'image a très peu vieilli, la scène de course-poursuite entre Marilyn et son mari dans la tour du Carillon est d'ailleurs une leçon de mise en scène avec de claires influences à la Hitchcock. Et même si je vous recommande de le regarder en version originale, si vous choisissez la VF, vous entendrez la voix de Louis de Funès qui double un personnage secondaire.

0: Voyons, monsieur Cattler, hein? Oui. Chambre avec vue sur la chute, je vous ai retenu le pas galopé.
1: Niagara, un film qui célèbre les courbes de Marilyn et les chutes du Niagara. Un polar à voir et à revoir. Dans un instant, j'ai le plaisir de recevoir Judith Godrèche avec le comédien Victor Bonnel pour le film Mémoire de fille. Mais d'abord, les Blues Brothers avec Everybody Needs Someone to Love.

0: Extrait de la bande originale du film The Blues Brothers, sorti en 1980. Everybody needs someone to love sur ICI.
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0: Et bienvenue dans Ça tourne, la seule émission de radio à vous inviter au cœur des coulisses du cinéma avec celles et ceux qui travaillent dans l'ombre. Et aujourd'hui, je suis très heureuse d'accueillir en présence de Judith Godrèche et de Victor Bonnel, qui est comédien, ce qu'on appelle une coordinatrice d'intimité. Bonjour Claire Chocha.
3: Bonjour.
0: Alors, je crois que vous vous connaissez hein, déjà
3: oui,
0: sur ce plateau.
3: Oui,
0: Judith Godrèche, vous connaissez
3: oui.
0: Claire, vous avez bossé ensemble.
3: Ben, j'ai eu la chance de travailler avec Claire sur ma série Icon avec au French Cinema pour, que j'ai réalisée pour Arte. Et ça a été une très grande rencontre pour moi et la découverte de possibilités de protection de mon actrice.
0: C'était la première fois que vous travailliez avec une coordinatrice d'intimité
3: ouais,
0: dans votre
3: carrière. Ça a été vraiment révolutionnaire pour moi. J'en parle avec beaucoup d'émotion parce que j'ai vécu des moments où je me suis rendu compte qu'on pouvait protéger. Et pour Alma, ça, qui était la jeune actrice de ma série, ça a été, je pense que la présence de Claire a été... c'était vraiment une très belle rencontre.
0: Ouais. On va expliquer à nos auditeuristes justement. Alors Claire Chocha, vous avez travaillé sur plein de films, de la comédie française parmi les plus récents, la série Merteuil, La Maison des Femmes, et donc la série de Judith Godrèche, Icon of French Cinema, que des projets qui ont moins de 10 ans. On est d'accord que le métier de coordinatrice d'intimité, c'est très récent, c'est apparu quoi, conjointement au mouvement MeToo?
4: Oui, grosso modo, ça a débuté dans les pays anglo-saxons et ça arrivait en France il y a quelques années, 4-5 ans, je dirais.
0: Ah oui,
4: voilà. Et ça s'étend doucement.
0: Et alors, c'est quoi, Claire Chocha, une coordinatrice d'intimité?
4: Alors, qu'est-ce que c'est? En quelques mots, notre travail consiste à accompagner les artistes qui vont jouer des séquences d'intimité. Donc, les séquences d'intimité, déjà, qu'est-ce que c'est?
0: C'est quoi une séquence d'intimité?
4: Voilà,
0: ça démarre à quel moment, de manière assez évidente,
4: c'est les séquences de sexe, les séquences de nudité, mais également plein d'autres petites choses à côté, petites choses, en
0: genre
4: guillemets, hein. Ça peut être des auscultations gynécologiques, accouchements, des séquences d'allaitement, on peut avoir, alors moi j'ai travaillé beaucoup précédemment avec des enfants, j'étais coach enfant avant d'être coordinatrice d'intimité, donc on m'appelle encore régulièrement pour travailler avec des enfants, et dernièrement on m'a appelé pour un enfant qui est torse nu, qui doit faire un câlin à son papa sur une plage, qui est également en maillot de bain, par exemple.
0: D'accord.
4: Voilà.
0: Mais alors, c'est quoi votre travail à ce moment-là? Par exemple, prenons cet exemple de cet enfant qui doit faire un câlin à son papa en maillot de bain. Vous faites quoi? Comment vous travaillez cette séquence avec les deux comédiens?
4: Alors, d'abord, on l'a défini précisément avec les réalisateurs, réalisatrices. On va leur demander ce qu'ils attendent de cette scène. Quel maillot de bain, quelle étreinte, quel contact. Est-ce qu'il y en a un qui est debout, un qui est assis? À quel endroit les corps vont se toucher, pour qu'on puisse comprendre exactement ce qu'il va falloir raconter et qu'on puisse après faire valider les artistes.
0: Et vous leur posez des questions aussi, vous dites est-ce que vous êtes d'accord pour que un tel te touche à
4: bien
0: ce moment-là?
4: C'est quoi bien le sûr, dialogue? Il y a la partie du consentement, de relever les consentements. Alors je dirais pas que c'est la plus simple, mais presque, parce que on remplit quasiment une fiche en disant ça c'est oui, ça c'est non.
0: C'est-à-dire ça c'est oui, ça c'est non.
4: Je veux bien montrer mon torse, je veux bien avoir un maillot de bain, mais alors par contre un maillot de bain ample, pas un petit maillot de bain moulant. On va essayer le maillot de bain, on va appeler les costumes, on va dire en fait il est à l'aise, mais avec celui-ci il est pas à l'aise. On va réfléchir à ça.
3: Et c'est aussi une médiation, quoi.
4: C'est beaucoup un travail de médiation.
3: Ouais.
4: Et puis on va revenir peut-être vers les réals qui nous auront dit ah bah mince, parce qu'en fait moi ce maillot de bain là c'est bizarre, ça raconte pas ce que je voudrais raconter. Bon là j'extrapole un peu.
0: Mais même pour un maillot de bain, peut-être pas autant. Vous intervenez pour
4: peut-être pas autant
0: port de vêtements.
4: Je grossis un peu le trait pour le maillot de bain, mais en fait on va anticiper un certain nombre de choses, ce qui va permettre que sur le plateau on va pas se retrouver à se dire oh là là, mais qu'est-ce que c'est que ce maillot de bain, c'est pas du tout crédible. Ah oui, mais en fait l'habilleuse lui a mis parce que il savait qu'il serait plus à l'aise avec ce maillot de bain. Mais non, mais ça va pas du tout. Et ben il faut un autre maillot de bain. On pose la question à l'enfant ou à l'adulte, et ben en fait il a pas eu le temps d'y réfléchir. Et nous ce qu'on fait, c'est qu'on réfléchit bien en amont pour que sur le plateau ce soit fluide, que tout le monde soit d'accord, que les réals soient aussi confiants, c'est-à-dire qu'ils vont se dire moi ça je peux réaliser ma scène pleinement, tranquillement. Je sais que les questions ont été posées en amont et que je ne vais pas amener mon comédien, ma comédienne vers un endroit où il ne sera pas confortable.
0: Ouais, où il sera gêné.
4: Où il sera gêné. Et aussi, ça permet que les artistes ne soient pas parasités par des « Oh là là, je ne lui ai pas demandé si je pouvais lui poser la main sur l'épaule. Mmh. Si en s'embrassant, on devait mettre la langue ou pas la langue. »
0: Ah ouais.
4: Et en fait, ça, on l'a décidé en amont.
0: Mais ça, c'est fou parce que ça paraît presque logique aujourd'hui. Vous, Judith Godrèche, qui avez tourné bien avant cette ère-là des coordinateurs d'intimité, est-ce que c'est quelque chose qui vous manquait à ce moment-là, sans pouvoir mettre deux mots dessus quand vous avez tourné dans des films?
3: C'était l'aspect vraiment complètement bouleversant de ma rencontre avec Claire sur la série et de la façon dont elle travaillait avec Alma. J'ai des souvenirs très, très, très précis de la présence bénéfique de Claire. Enfin, et Claire était donc sur le plateau. Il y avait une séquence où donc Alma, qui avait 15 ans à l'époque, même pas d'ailleurs, je crois, avait une scène avec Loïc Corbery, où elle, on devait faire semblant qu'il l'embrasse, parce qu'évidemment, il était hors de question que Loïc Corbery, qui avait 30 ans
0: de plus qu'elle,
3: l'embrasse pour de vrai. Mais il y avait une séquence et Claire était avec nous dans une pièce à côté. On tournait dans une chambre d'hôtel, une petite pièce. Toute l'équipe était là et Alma était assise dans le lit, Loïc en face d'elle, et il devait s'approcher d'elle assez près pour qu'on puisse croire, puisque la caméra était derrière lui, dans son dos, qui l'embrassait et coupé au moment où voilà. Et en fait, Alma, on respectait évidemment tout ce qu'on s'était dit en amont, etc. Mais Alma était mal à l'aise, même quand Loïc s'approchait, j'ai envie de dire, c'était quoi, 30-120, et elle riait nerveusement.
0: Ah ouais.
3: Et en fait, du coup, à un moment donné, je parle à ta place, mais en tout cas, vous êtes partie par Alma a voulu te parler, Claire et Alma ont discuté, et c'est vrai qu'on s'est dit, en fait, ça met Alma mal à l'aise et on va trouver une solution. Je veux dire, Alma, je pense que s'il n'y avait pas eu Claire, elle n'aurait jamais osé dire « je ne veux pas faire ça, ça me met mal à l'aise » parce qu'en fait, il y a toute une équipe d'adultes qui sont en train de regarder, de se dire qu'on est en train de perdre du temps parce qu'elle rigole nerveusement, qu'on n'a pas le temps, qu'on ne peut pas faire d'heure sup. Et s'il n'y a pas Claire, pour qu'Alma puisse dire à Claire, vous voyez, même si moi je suis une réalisatrice,
0: une réalisatrice, mais vous êtes aussi avant tout une actrice. Et est-ce que vous, en tant qu'actrice, sur certains tournages, vous pensez que ça vous aurait fait du bien, justement, qu'il y ait une coordinatrice
3: d'intimité? Moi, je pense que ça m'aurait sauvé la vie, en fait. Sauver la vie. Ah bah oui, moi j'aurais eu une coordinatrice, j'aurais eu Claire sur La fille de 15 ans de Jacques Doyon, ça aurait changé ma vie. J'avais jamais vu.
0: Mais pourquoi? Parce qu'on vous demandait pas votre avis, parce qu'il y a une.
3: Parce qu'en fait, moi, dans les scénarios, il y avait marqué. Et puis d'ailleurs, il écrivait la scène la veille pour le lendemain, donc en plus, c'était complètement arbitraire. Et tout d'un coup, il y avait marqué ils font l'amour,
0: ouais, voilà.
3: Je sais pas quoi. Et ça veut dire quoi? Alors, on arrive sur le plateau. Évidemment, on sait qu'on n'a pas de questions à poser en amont parce qu'il y a pas de conversation. Donc on n'est même pas dans un truc où on se dit qu'on peut poser des questions. On arrive sur le plateau et là, il dit t'enlèves ton pull. T'enlèves ton t-shirt, t'es torse nu, je vais mettre mes mains sur tes seins, je vais te rouler des pelles. Vous voyez, et vous avez 15 ans et il y a ou 16 au moment du tournage, je sais plus, et ensuite c'est un nombre de prises incalculable et
0: vous ne pouvez rien dire, vous êtes obligé de dire amen à ce que dit le réalisateur.
3: Bien sûr. Et j'étais une enfant. Alors mais je vous dis ça, mais je pense qu'il y a pas que l'autorité, en fait, sur un plateau de l'auteur avec un grand A, c'est vraiment le problème, et on en avait beaucoup parlé avec Claire. Le problème, c'est vraiment ce truc de se dire que les actrices, ils se disent, c'est le métier de mes rêves, c'est ma passion, je veux satisfaire la personne qui m'a pris dans son film, je veux décevoir personne. Comment tu fais, en fait, ensuite, pour dire non à quelque chose? Enfin, je veux dire, t'es vraiment pris dans un contexte, t'as envie de bosser après, t'as envie, enfin, je veux dire, l'actrice, elle peut pas, et l'acteur même, voilà, si tu dis à une actrice devant tout le monde, enlève ton t-shirt, qu'est-ce qu'elle va faire? Elle va se retourner vers qui? Et du coup, elle va se retourner vers Claire. Voilà.
0: Alors justement, Claire, est-ce que parfois vous avez senti des réticences de la part des réalisatrices sur les plateaux de tournage, parce que justement, ça peut remettre en cause une forme d'autorité dont vient de parler Judith Godrèche?
4: Ça m'est arrivé, mais ça s'est rapidement dissipé. Ça m'est arrivé parce que parfois les réalisatrices peuvent penser qu'on va empêcher, qu'on va ralentir, qu'on va peut-être diriger à leur place, alors que on est là justement pour, enfin, bien sûr, avant tout pour les artistes, mais aussi pour les acteurs, mais aussi pour que eux puissent après travailler efficacement et sereinement. Et ça m'est arrivé qu'un réalisateur qui, j'étais juste derrière lui sur le plateau, il me disait mais tu vas rester là à chaque fois.
3: Je
4: vais rester là. Et puis finalement, il s'est rendu compte que j'étais là en soutien et puis que et qu'il pouvait s'appuyer sur moi et que la comédienne était bien plus à l'aise et donnait plus facilement et maîtrisait ce qu'elle faisait.
0: Pour en revenir à ce travail, est-ce qu'on peut le comparer finalement à de la chorégraphie, comme une répétition de danse? Parce qu'on parle de chorégraphier des scènes d'amour, par exemple.
4: Oui, alors je trouve qu'il y a plusieurs aspects dans le travail. Il y a un temps de chorégraphie, effectivement. Après, il y a un temps de parole, il y a un temps de coaching, de soutien, il y a un temps de médiation, il y a un temps où on est là pour coordonner, c'est-à-dire qu'on va transmettre les informations presque au chef-op, au costume, on va demander à la régie, on va avoir besoin de ci, de ça, etc. Donc,
0: vous êtes vraiment en lien avec toute l'équipe de tournage, quoi.
4: On est en lien avec toute l'équipe. C'est dingue. Et il y a un temps de chorégraphie selon les scènes. Alors, plus ou moins développé, si c'est une longue scène avec beaucoup de mouvements. Si c'est un baiser, ce sera plutôt une chorégraphie dont on va parler, hein. On va pas chorégraphier en amont un baiser, enfin on demandera pas aux artistes de répéter un baiser, mais en tout cas on en parlera, on se dira quelle durée, quelle intention, voilà. Un moment, c'est de la chorégraphie et c'est de la préparation et après on se place là où les artistes ont besoin de se placer. Ça demande beaucoup d'écoute, je trouve, parce qu'on n'est pas là non plus pour faire à leur place, pour décider à leur place. Il y a des comédiens, des comédiennes qui ça fonctionne très bien entre eux. Ils en ont beaucoup parlé. Ils en ont beaucoup parlé avec les réalisateurs, les réalisatrices. Et on doit pas non plus s'immiscer ou bloquer. Il faut accompagner.
0: Est-ce que c'est systématique aujourd'hui qu'il y ait une coordinatrice d'intimité sur un tournage ou c'est pas obligatoire?
4: Alors c'est obligatoire pour les mineurs. C'est obligatoire de proposer. Mais ce n'est pas obligatoire pour les adultes.
0: Pour le moment, en tout cas, peut-être que ça va changer. Coup de projecteur sur le métier de coordinatrice d'intimité pour le cinéma avec Claire Chauchat, notre invitée, en compagnie de Judith Godrèche et de Victor Bonnel dans Sa Tourne. Et on se retrouve dans un instant.

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5: Ça tourne, la suite, toujours en compagnie de Judith Godrèche, du comédien Victor Bonnel et de Claire Chauchat, coordinatrice d'intimité pour le cinéma, le métier de l'ombre qu'on a choisi de mettre en lumière. Claire, c'est l'heure de la séquence, comment on fait? Est-ce que vous pouvez nous dire comment on fait pour devenir coordinatrice d'intimité au cinéma?
6: C'est un vaste sujet, comment on fait?
5: Et alors, oui, c'est pour ça que je vous pose la question.
6: Il me faudrait une heure et demie. Et
5: ah non, on n'a vraiment pas le temps. Voilà, une minute.
6: C'est en construction. Il y a des coordinatrices d'intimité qui sont formées aux États-Unis.
5: Ah,
6: il y a la majorité. Il y a des coordinatrices d'intimité qui ont commencé en France, qui se forment en France. Il y a une formation qui commence. Mais ça se met en place. Ça prend un peu de temps.
5: Mais ouais, il n'y a pas d'école, mais il y a une formation qui est en cours de route.
6: Quoi. Avec une première promotion qui est sortie il y a quelques mois. Et ça continue de se faire.
5: Et c'est essentiellement féminin comme métier, parce qu'on dit souvent coordinatrice d'intimité, peu coordinateur.
6: Il y a des coordinateurs, mais c'est bien plus rare, je
5: d'accord.
6: crois.
5: D'accord. Okay. Ouais. C'est l'heure cette fois de notre quiz cinéma. Judith Godrèche, je mets à part le métier de coordinatrice d'intimité, mais quel autre métier de l'ombre du cinéma vous fascine sur un plateau de tournage?
7: Électricienne.
5: Très bien. Pourquoi? Alors déjà, est-ce que vous pouvez expliquer à nos auditoristes ce qu'est une électricienne pour le cinéma?
7: C'est quelqu'un qui, dans le fond, est un travail collectivement avec le chef opérateur et qui a un regard sur les visages des actrices, sur la pièce, sur le décor, et qui va travailler à ce que ce soit beau et dans le... Voilà, c'est quelqu'un qui construit la lumière. Ouais, c'est un travail extrêmement... et c'est quelqu'un qui, moi, il m'est arrivé très souvent de me tourner, par exemple, vers Mina ou Xavier, qui travaillait sur le film.
5: De mémoire de fille.
7: De mémoire de fille, et de leur dire, tu trouves pas que là, c'est un peu trop, je sais pas, elle a trop de cernes, ou de la même manière que je m'adresse au chef opérateur.
5: Et vous avez dit électricienne et non pas électricien, donc... essentiellement donc les femmes techniciennes, puisqu'il y en a de plus.
7: C'est aussi
5: plus
7: la personne qui porte une énorme lampe toute la nuit sous la pluie.
5: Ah ouais,
7: en haut d'un immeuble.
5: Des bons bras.
7: Okay. Bah oui, et ou surtout voilà quoi, et voilà. Enfin, je veux dire, c'est quelqu'un qui bosse vraiment vraiment vraiment dur, et qui en effet très peu mis en avant quand on parle de cinéma quoi.
5: Sauf dans cette émission, ça tourne.
7: Exactement.
5: On va bientôt faire venir d'ailleurs une chef électricienne. Victor, si vous n'aviez pas été acteur, quel autre métier du cinéma auriez-vous voulu faire?
8: Alors, autre métier du cinéma, je pense que ça serait costumier.
5: D'accord.
8: J'adore ce métier-là. J'adore discuter avec les costumiers et les costumières. Je trouve que c'est un métier qui est passionnant. Et de plus en plus, je suis en contact avec eux en amont. On réfléchit ensemble à comment caractériser le personnage avec un vêtement. Et je trouve ça fascinant. Et d'autant plus quand c'est un film d'époque. Pour moi, Mémoire de fils, c'était mon premier film d'époque. Et j'ai adoré les discussions qu'il y a eu avec les costumières.
5: Claire Chauchat, quel conseil donneriez-vous à nos auditoristes qui voudraient peut-être se lancer dans le métier de coordinateur d'intimité? Quelle est la première chose que vous leur diriez spontanément?
6: Je crois qu'il faut aimer les comédiens et les comédiennes et comprendre tout le chemin, tout ce qu'ils traversent et comment les choses se font et les enjeux de ce métier. Voilà, je pense qu'il faut déjà approcher des artistes.
7: Et une forme d'abnégation, parce que c'est pas un travail qui est forcément... Enfin voilà, c'est pas là où l'ego peut-être... C'est vraiment dans le rapport à l'autre et à propos de l'autre.
5: Judith Godrèche, juste en deux mots, quel est votre regard sur l'évolution du cinéma en France ces dernières années? Le fait qu'il y ait de plus en plus de femmes à la réalisation, qu'il y ait aussi de plus en plus de rôles féminins.
7: Ah bon?
5: Non, vous trouvez... Bah oui, quand même.
7: Non, moi je trouve qu'il y a toujours une inégalité absolue. D'ailleurs, on le voit bien, le nombre de films qui étaient présentés au Festival de Venise, le nombre de films qui ont été sélectionnés pour les Oscars français, il y a un film réalisé par une femme sur 5 films.
5: C'est vrai que dans les festivals, ça fait peur.
7: Non, mais à tous les endroits, à tous les niveaux, les femmes ont beaucoup plus de mal à faire financer leurs films, à être engagées sur des réalisations de séries, et même à faire en sorte qu'on sache que les sujets qu'elles abordent dans leur cinéma, ce sont des sujets sérieux, aussi sérieux que les films réalisés par des hommes qui parlent des guerres. Enfin,
5: on avait un plateau essentiellement féminin aujourd'hui dans sa tour. Merci infiniment Claire Chauchat d'avoir été avec nous et de nous avoir présenté votre métier de coordinatrice d'intimité. Merci Judith Godrèche et Victor Bonnel.
7: Merci beaucoup
8: Merci.
5: D'avoir
8: Merci.
5: Été avec nous. Je rappelle que votre film Mémoire de fille, qui est d'une sensibilité incroyable.
7: Ah là là là là.
5: Je l'avais écrit, je suis désolée. Alors c'est la reconstitution de... Non, mais il est génial. J'ai adoré ce film, je Merci. Tiens à le dire à l'antenne. Le propos, le jeu des jeunes acteurs, c'est... tout est impeccable. Ça sort au cinéma mercredi prochain. C'est donc avec Tess Barthélémy, Louise Labeck, Ariane Labed, Maïwenn Barthélémy, Valérie Dréville et Victor Bonnel. Merci
7: et
5: encore.
7: C'est fort à Pondy.
5: Et c'est fort à Pondy. Bah, oui, on ne peut pas tous les citer, hélas.
7: Bien sûr que non.
5: Ça tourne, ça revient la semaine prochaine, samedi dès 13h30. Ça sera pour les... avec l'équipe du film La Maison de nos rêves, avec notamment Chantal Latsou, Kev Adams. Et nous recevons aussi l'un des maquilleurs et créateurs d'effets spéciaux les plus connus en France, Olivier Adfonso. Bon dimanche à tous et merci d'avoir choisi votre radio ici.
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5: Merci d'avoir choisi votre radio ICI pour accompagner votre week-end. Il est 14h. L'heure de faire le point sur l'actualité avec Benjamin Mathieu.
9: Une nouvelle messe géante du pape à Lourdes ce matin devant 150 000 fidèles toute la matinée. Familles, religieux, personnes en fauteuil roulant, bébés en poussette se sont pressés au son de cantiques diffusés par des haut-parleurs sur la prairie du sanctuaire marial des Hautes-Pyrénées. Léon XIV qui était très attendu sur le sujet des violences sexuelles au sein de l'Église. Le Saint-Père encourage l'Église de France à poursuivre son action face au fléau des violences sexuelles, dit-il dans un communiqué. Une rencontre avec des victimes de violences sexuelles aura lieu en fin de journée. L'incendie, toujours actif à Dompnac, dans les Cévennes, en Ardèche. 35 hectares ont été brûlés. 160 sapeurs-pompiers sont engagés au sol pour tenter de contenir sa progression. Des pompiers professionnels qui manifestent à Paris à partir d'aujourd'hui pour réclamer plus de moyens après s'être rejoints aux manifestations pour le climat hier. Les moyens militaires envoyés par la France en Arabie Saoudite le seront de manière strictement défensive. Jean-Noël Barrot, ministre des Affaires étrangères, commente chez nos confrères de France Inter ce matin la décision du chef de l'État d'aider à sécuriser ce site stratégique pétrolier. C'est le dernier scrutin avant la présidentielle. Ce sont les élections sénatoriales aujourd'hui. Plus de 90 000 grands électeurs dans une soixantaine de départements sont appelés aux urnes, dont une grande partie de conseillers municipaux. Ils vont renouveler la moitié des sièges de la Chambre haute. Et puis c'est le grand jour pour Paul Sexas, le cycliste français qui espère créer la surprise au championnat du monde de cyclisme sur le circuit de Montréal au Canada. Et bien le départ de la course, c'est maintenant.
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12: Votre météo en Dordogne avec un ciel globalement nuageux et quelques belles éclaircies. Température maximale comprise entre 28 et 32 degrés. 29 degrés à Nontron, 30 degrés à Périgueux et à Sarlat, 31 degrés à Bergerac.

0: Bonjour tout le monde, c'est un week-end comme on les aime, en musique et ensemble sur ICI. Sophie Nolvaux avec vous, avec dans le prochain quart d'heure des conseils utiles à côté de chez vous. Et je vous emmène pour un doux moment entre rythme, émotion et belles histoires en chansons. La preuve avec les trois chansons françaises à la suite. Il y aura Stéphane Escher, le nouveau Céline Dion et Nino Ferrer.
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0: L'artiste suisse Stéphane Escher à l'instant avec Combien de temps sur Ici. À suivre les Farnon Blunts avec WhatsApp et tout de suite des infos près de chez vous.
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2: La direction de l'archéologie, de la culture et du patrimoine au conseil départemental de la Dordogne vous convie pour ce qui sera la plus belle exposition de l'année. Comment se nourrissait-on il y a plusieurs milliers d'années? C'est en effet la question que l'on se pose ici avec l'exposition de la chasse au banquet consacré à l'évolution de l'alimentation de la préhistoire jusqu'à l'Antiquité. À Hautefort, elle est actuellement visible à l'EHPAD Jacques-François jusqu'au 5 octobre. 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

0: Une avec Radio Gaga sur Ici, un titre écrit à l'époque où MTV est en plein essor et où les stations de radio deviennent de plus en plus commerciales. Nous étions en 1984, un tube que vous pourrez retrouver sur notre web radio 100% années 80, disponible sur l'appli Ici, rubrique Écoutez et Radio Musicale. Surtout foncez et surtout faites-vous plaisir. Il sera bientôt 15h et toute l'info en France et dans le monde en 90 secondes. Je vous ai calé d'ici là Madonna, le nouveau soprano et Michel Fugain. Bel après-midi sur Ici.
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2: Léon XIV est très attendu aujourd'hui sur le sujet des crimes pédophiles au sein de l'Église. Le pape reçoit ce dimanche 7 personnes victimes de violences sexuelles, un nombre restreint pour favoriser les échanges interpersonnels, dit l'Église dans un communiqué. Plusieurs associations de victimes dénoncent le manque de reconnaissance systémique de cette pédocriminalité dans l'Église. Ce matin, le souverain pontife a célébré une nouvelle messe géante devant 150 000 fidèles à Lourdes dans les Hautes-Pyrénées. Le ministre des Affaires étrangères se dit choqué de la présence de la chroniqueuse russe pro-Kremlin Xenia Fedorova dans les médias français, détenue par Vincent Bolloré. Interrogée sur France Inter en milieu de journée, Jean-Noël Barrot rappelle que la propagandiste russe a été interdite de territoire français, mais également sanctionnée par l'Union européenne. Une dizaine de sénateurs déjà réélus dès le premier tour pour cette dernière élection avant la présidentielle. Plus de 90 000 grands électeurs sont appelés à renouveler la moitié des sièges du Sénat. Les bureaux de vote ferment à 17h30. Une femme de 18 ans hospitalisée avec son pronostic vital engagé à la suite de tirs par arme à feu. C'était cette nuit à Vénissieux, en banlieue de Lyon. Une rafale l'a visée vers 1h40 à la terrasse d'un bar-restaurant qui avait déjà été la cible de tirs en février. Et puis ce n'était pas arrivé depuis 6 ans. Le tennisman français Arthur Fils intègre pour la première fois de sa vie le top 10 mondial. À seulement 22 ans, le numéro 1 français entre à la 9e place du classement ATP qui sera publié demain.
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5: Votre météo en Dordogne avec un ciel globalement nuageux et quelques belles éclaircies. Température maximale comprise entre 28 et 32 degrés. 29 degrés à Nontron, 30 degrés à Périgueux et à Sarlat, 31 degrés à Bergerac.

0: passe ce dimanche 27 septembre ensemble. C'est Sophie Nolvaux au micro d'ici. Je vous accompagne où que vous soyez, sur la route, à la maison avec les enfants ou au travail pour certains, à suivre des infos pratiques, des infos utiles, le tout bien ancré dans votre quotidien tout près de chez vous, mais aussi vos trois chansons françaises à la suite. Avec Jean-Jacques Goldman, Zaz et Michel Delpech.
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Rendez-vous ont lieu de 14h à 17h pour les enfants de 5 à 10 ans accompagnés de leur famille. C'est gratuit et le goûter est même offert. Donc rendez-vous à la médiathèque François Rabelais à Coulounier-Chamiers pour ces rendez-vous de septembre et le vol de bonbons.

0: Soyez les bienvenus si vous nous rejoignez à l'instant sur ICI. On poursuit gentiment ce week-end ensemble et demain c'est le retour dont vous doit bien ça entre midi et 13h. Toute l'équipe réunie autour d'Enora Malagré répondra à vos questions et apportera la solution à vos problèmes du quotidien. Alors n'hésitez pas à contacter nos experts par message WhatsApp au 0810 055 056. Pour nous emmener à 16h et faire place à l'info en France et dans le monde en 90 secondes, je vous propose les Communes Arts, le Nouveau Zazie et Super Tramp. Très bel après-midi.
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2: Un campement de sapeurs-pompiers en colère sous la tour Eiffel à Paris pour la plus grande surprise des touristes depuis ce matin. Les soldats du feu pour partie venant du Nord et du Pas-de-Calais sont mobilisés depuis 3 semaines pour obtenir des moyens supplémentaires après un été record sur le front des incendies. Ils vont y passer la nuit jusque mardi prochain. L'été indien qui se poursuit et ses températures largement au-dessus des normales de saison. Conséquence, la saison des incendies se poursuit également à Dompnac dans les Cévennes en Ardèche. 35 hectares ont brûlé, 160 sapeurs-pompiers sont engagés pour tenter de contenir la progression du feu. C'est un rendez-vous en audience privée très attendu cet après-midi à Lourdes. Le pape reçoit 7 personnes victimes de violences sexuelles au sein de l'Église. Le Saint-Père qui a encouragé ce matin l'Église de France à poursuivre son action face au douloureux fléau des violences sexuelles. Léon XIV qui a officié également lors d'une messe géante devant 150 000 fidèles. 5 hommes soupçonnés de préparer un acte terroriste avec des explosifs ont été arrêtés dans le sud-ouest de l'Angleterre. Un incident est survenu cette nuit près d'une base aérienne utilisée par l'aviation américaine. Les élections sénatoriales aujourd'hui, près de 90 000 grands électeurs dans une 60aine de départements sont appelés aux urnes jusqu'à 17h30. Ils vont renouveler la moitié des sièges de la Chambre haute. Et puis c'est parti depuis 1h pour une très longue journée sur le vélo. Les championnats du monde de cyclisme se routent à Montréal, au Canada, avec ses 273 km à parcourir. L'arrivée vers 21h30 heure française avec pourquoi pas le français Paul Sexas en vainqueur.
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5: Votre météo en Dordogne avec un ciel globalement nuageux et quelques belles éclaircies, température maximale comprise entre 28 et 32 degrés, 29 degrés à Nontron, 30 degrés à Périgueux et à Sarlat, 31 degrés à Bergerac.
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On écoute au téléphone avec un autre monde. Il est 16h passé de quelques minutes sur ICI. C'est Sophie Nolvaux au micro avec vous à l'heure de goûter. Que vous soyez avec un bon café, quelques sucreries ou simplement en mode pause bien méritée. On continue en musique avec Self Control de Laura Branigan qui nous arrive juste derrière le nouveau Benabar. Allez, c'est reparti avec de la bonne humeur. Voici Elle danse sur ICI.

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1: Une production qui a disparu dans les fermes du Périgord, c'est la betterave fourragère, qu'on nommait la zut en occitan. La betterave, les vaches en raffolaient. Par contre, il fallait les laisser entières, la zut. Sinon, elles te mangeaient ça en deux-deux. Entières, les vaches pouvaient les crounier tranquillement. Au dire de Gabi et René, amis paysans sur ma commune, air pénible à Charcla. C'était pénible à sarcler. On faisait avec la tranche, le trinçon, hein. J'en ai déjà parlé. Et les stocker pour pas qu'elles gèlent. C'est plein d'eau, ce bazar. Et puis, elle est grosse, la zut. Et puis, c'est gros une betterave à stocker. Dans les années 50, la zut occupait plus d'un million d'hectares en France. Un succès. Et puis patatras, le maïs en silage est venu la remplacer. Une révolution dans le milieu agricole du Périgord et d'ailleurs. La zut, on m'en parle souvent encore dans les collectes de cette betterave. Allez, adieu.
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0: On écoutait Julien Clerc avec Ce n'est rien sur Ici. Le pouvoir d'achat, c'est un gros sujet en ce moment, c'est un sujet qui nous préoccupe et c'est le sujet que Fred Ballard a choisi aujourd'hui pour l'humour en tube avec Les Guignols et Naïm. Petite tranche de rigolade après des conseils utiles près de chez vous et la musique avec le duo Youssoundour et Néné Cherry, mais aussi le nouveau Florent Pagny.
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1: Avis aux amateurs de musique et aux futurs talents, l'association Tous en scène organise un grand concours de chant le 10 octobre à Saint-Astier, antichambre d'une comédie musicale. Émilie et Kevin, membres de l'association, vous expliquent tout.
2: En fait, sur les étapes du concours, comme on a dit, c'est vraiment un but final. Donc, il y aura certainement des prix, comme on a dit, et aussi donc la sélection pour la comédie musicale. Sur le plan en fait du concours, en fait, là actuellement, nous avons mis donc les inscriptions en cours en ligne, et il y aura une deuxième partie donc avec donc des présentations qui pourraient être spontanées, donc le jour J, un peu comme l'époque avec la truffe d'argent, voilà. Donc de 14h jusqu'à 15h, qui pourront participer, donc 4 participants en plus qui pourront participer le soir même.
3: Et quand on a discuté, j'aurais dit ça, si on pouvait faire une comédie musicale avec un truc un peu moderne, avec de toutes sortes de voix, toutes sortes d'univers et toutes sortes d'âges, c'est pour ça que Kevin a dit bah comme Tous en scène en fait.
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1: Bon dimanche sur ICI, c'était Zao de Sagazan avec la symphonie des éclairs. C'est fin septembre qu'on se rend compte que les prix ont encore augmenté, vu que c'est en septembre qu'on dépense le plus. Alors pour retrouver notre sourire et notre pouvoir d'achat perdu, Fred Ballard a fait appel à des experts en jeux vidéo dans l'humour en tube.
2: Après la Wii Sport, après la Wii Fit, découvrez le nouveau jeu de simulation sur Wii, Wii Pouvoir d'achat.
3: Mais bien sûr, il fallait juste y penser. Les Guignols avaient trouvé la solution il y a 20 ans. Hein. Mieux qu'un crédit à la consommation, une console de jeux vidéo et des jeux hachement rigolos qui transforment une vie de pauvre gueux en feu d'artifice joyeusement ludique.
2: Oui, Pouvoir d'achat, c'est tout un programme de jeux personnalisés pour faire comme si vous aviez encore de l'argent. Avec Oui, Pouvoir d'achat, sortez dans le restaurant de votre choix et faites le repas dont vous rêvez depuis longtemps. Oui, Pouvoir d'achat, c'est aussi la possibilité de faire le plein de sa voiture.
4: 30 litres, j'ai mis 30 litres chérie.
3: Oh, c'est énorme.
2: Oui, pouvoir d'achat.
3: Voilà donc, avis à tous ceux qui ont encore une Wii hein, dans leur grenier, c'est le moment de la sortir pour une rentrée dans l'opulence virtuelle. C'est un concept qui peut nous faire oublier que bah, les prix augmentent chaque jour, un petit peu plus.
5: Les prix augmentent, non, c'est pas les prix augmentent, c'est il y a des bâtards qui augmentent les prix. Ils veulent nous faire croire que c'est un peu une force de la nature. Le soleil se lève, le vent souffle et les prix augmentent. C'est l'artichaut dans sa cagette, il doit arriver, il se chauffe d'un coup. Là-haut, d'où tu me touches toi? Sur la vie de ma mère, je m'augmente. Qu'est-ce que tu vas faire?
3: C'est pas l'artichaut Kaira qui choisit son prix de vente, hein, mais c'est bien Naïm qui arrive à nous faire marrer avec des vannes sur l'oseille, même quand on n'a plus un radis. Donc en attendant de retrouver notre pouvoir d'achat, eh ben boostons notre pouvoir d'en rire.
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0: vous souhaite une excellente fin d'après-midi sur ICI. Vous avez reconnu la voix de Sting, accompagnée de son groupe de Police, avec Walking on the Moon. Place aux infos de 17h dans quelques minutes. Je vous y emmène avec Andrea Bocelli et le nouveau titre de Jennifer.
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1: Vous écoutez ici, très belle fin d'après-midi, il est 17h. Tout de suite les infos avec Benjamin Mathieu.
2: Une critique de la loi instaurant un droit à l'aide à mourir. Le pape Léon XIV estime qu'il est impossible de considérer comme normal de donner la mort. Le souverain pontife explique que selon lui, ce qui est légal n'est pas forcément moral. Une prise de parole devant des pèlerins malades et en situation de handicap à Lourdes cet après-midi. Et une nouvelle attaque contre l'adoption en France d'une loi instaurant un droit à l'aide à mourir votée cet été depuis son arrivée en France. Des pompiers en colère qui campent sous la tour Eiffel. Les soldats du feu sont mobilisés depuis 3 semaines pour obtenir des moyens supplémentaires après un été record sur le front des incendies. Valentin Violet est pompier et porte-parole du syndicat sud des sapeurs-pompiers de la métropole de Lyon et du Rhône. Il demande des moyens humains et matériels supplémentaires.
3: Là, on a fait un été sur les feux de forêt avec quasiment aucune protection pour nos voies respiratoires. On a été protégés avec juste une cagoule qui est ni plus ni moins qu'un bout de coton sur notre nez. Donc on va avoir un effet dans les années à venir de cancer qui va évoluer. Et on veut vraiment que notre santé soit prise en compte. Il y a eu 90 000 hectares supplémentaires de forêt. Et à l'inverse, on a retiré plus de 1 000 camions pour éteindre les feux de forêt. Donc en fait, on a une augmentation du risque qui est là. Et on n'a plus de moyens en face pour faire face. Donc nous, ce qu'on demande déjà, c'est des engins. C'est des camions, tout simplement. Mais aussi, on demande des hommes pour les camions. Donc c'est plus de 20 000 pompiers professionnels qu'on demande en plus pour pouvoir faire face à ces feux-là.
2: Des pompiers qui vont camper sous la tour Eiffel jusque mardi prochain. Plusieurs avocats du barreau de Paris et du barreau de Seine-Saint-Denis dénoncent des violences policières d'une particulière gravité sur des lycéens. Depuis une dizaine de jours, des blocus de lycées se multiplient dans ces deux départements ainsi qu'en dans le Val-d'Oise pour protester contre la dégradation des conditions d'études. Plusieurs jeunes interpellés rapportent avoir subi des violences policières d'une particulière gravité. Et puis ce n'était pas arrivé depuis 6 ans, le tennisman français Arthur Fils intègre pour la première fois de sa vie le top 10 mondial. À seulement 22 ans, le numéro 1 français entre à la 9e place du classement ATP qui sera officiellement publié demain.
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6: Votre météo en Dordogne avec une journée qui se termine avec de nombreux nuages. En fin de première partie de nuit, de larges éclaircies. Mais en seconde partie de nuit, le ciel redevient partout très nuageux à couvert. Demain lundi, la journée se déroule sous un ciel nuageux avec quelques éclaircies.
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Vivre ou survivre de Daniel Balavoine sur Ici. J'espère que votre week-end se passe bien, c'est Sophie Nolvaux avec vous. Et je vous préviens qu'un souvenir bourré de douceur et de nostalgie, venu tout droit des années 70, arrive dans un instant avec le groupe Eagles. Un petit peu de patience, ce sera après Vanessa Paradis et son tout nouveau rendez-vous.

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1: C'est le moment de retrouver le traditionnel coup de cœur de notre invité. Nos invités qui mettent d'ailleurs en lumière une personnalité du territoire qui mérite, selon un coup de projecteur, Aubin Batias. Qui avez-vous choisi et pourquoi ?
2: Alors j'ai choisi Marjorie Rogier.
1: Ouais.
2: C'est une personne avec qui je collabore avec Mille sur la partie comptable. Et donc du coup, j'ai choisi Marjorie parce que, avant tout, c'est quelqu'un de très humain et de très ouverte à l'écoute et très gentil. Et pour moi, ça, ce sont des valeurs fondamentales, quoi qu'on fasse. Et donc, du coup, c'est pour ça que j'ai voulu, du coup, la mettre en avant.
1: Et elle est avec nous, Marjorie. Bonjour, Marjorie.
3: Et bonjour. Bonjour à vous tous.
1: Marjorie Rogier, vous travaillez au cabinet Linco. Parlez-nous un petit peu de ce cabinet. C'est quoi son rôle ?
3: Le cabinet Linco, c'est un cabinet d'expertise comptable qui accompagne, bien évidemment, les dirigeants. Dans le cadre de la création d'une entreprise, comme c'est le cas de Aubin, et je trouve que c'est très enrichissant en fait de l'avoir accompagné et de voir une idée en fait qui prend forme.
1: Et qu'est-ce qui vous plaît justement dans l'accompagnement de ce genre de projet ou des projets des entrepreneurs qui viennent vous voir ?
3: En fait, les premières étapes que l'on met en place quand on rencontre un dirigeant qui porte un projet de création, bien souvent, ou de reprise, c'est de pouvoir l'accompagner sur le choix de sa structure, mettre en face un prévisionnel, parce que bien souvent, ils ont besoin d'un petit peu de sous, et puis de mettre en place avec eux des vrais outils de pilotage. Aujourd'hui, pour moi, de voir cette entreprise Mille se voir le jour, c'est vraiment très satisfaisant pour nous au quotidien.
1: On parle de Mille, qui est une application, on parle de numérique, et votre cabinet, justement, se lance aussi dans cette partie.
3: Absolument. La plupart des chefs d'entreprise, quand ils poussent la porte du cabinet, c'est souvent pour cette raison, parce que notre fonctionnement permet à nos clients une restitution de leur comptabilité en temps réel.
1: Les questions qui reviennent le plus souvent lorsque quelqu'un se lance, justement, quand ils viennent vous voir ?
3: Alors, la première chose, c'est surtout sur leur statut juridique. Est-ce que je dois être plutôt en SARL, en SAS ? Derrière, forcément, le choix fiscal,
1: Bien sûr.
3: Et puis, bien évidemment, on finit par le statut social du dirigeant. Est-ce que je dois être travailleur non salarié, ce qu'on appelle TNF, ou est-ce que je dois être dirigeant salarié de mon entreprise ?
1: Merci beaucoup, Marjorie Rogier, d'avoir été avec nous. Votre cabinet s'appelle Linco, un cabinet d'experts comptables à Périgueux qui accompagne donc les dirigeants. Votre témoignage nous rappelle aussi qu'une entreprise ne grandit jamais seule. Derrière chaque projet, il y a aussi des personnes qui accompagnent, conseillent et encouragent les entrepreneurs à avancer. Merci à vous.
3: Merci à vous. Bonne journée.
1: Et bonne journée.
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0: remix des Oies Sauvages par le DJ Yann Muller sur Ici. Dans un instant, je vous propose des infos près de chez vous. Et juste avant ça, le retour de Christophe Maé avec son nouveau single « Y'a que de l'amour chez toi » ainsi que Cyndi Lauper. Très bon dimanche après-midi, ne bougez surtout pas.
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1: C'était Christophe Maé et son nouveau single intitulé « Y'a que de l'amour chez toi ». Dans un instant, on se plongera dans l'encre de tes yeux avec Francis Cabrel. Mais tout de suite, place à quelques infos d'ici.
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3: La direction de l'archéologie, de la culture et du patrimoine au conseil départemental de la Dordogne vous convie pour ce qui sera la plus belle exposition de l'année. Comment se nourrissait-on il y a plusieurs milliers d'années? C'est en effet la question que l'on se pose ici avec l'exposition de la chasse au banquet consacrée à l'évolution de l'alimentation de la préhistoire jusqu'à l'Antiquité. À Hautefort, elle est actuellement visible à l'EHPAD Jacques-François jusqu'au 5 octobre. Vous y découvrez les techniques de chasse et de cueillette, les débuts de l'agriculture et de l'élevage, mais aussi les outils utilisés autrefois pour préparer et conserver les aliments. Vous pouvez aussi passer de la théorie à la pratique avec des ateliers autour de recettes anciennes, une façon originale de découvrir l'histoire, une histoire en passant aussi par les papilles.

0: Vous écoutez ici, très bon début de soirée avec nous. Chaque jour, vous le savez, avant les infos de 8h, on voyage dans le temps en compagnie de Stéphane Bern. Et aujourd'hui, eh bien, je vous propose de revenir au début des années 80.
1: Imaginez un maire qui feuillette un guide, tombe sur une phrase et comprend qu'elle peut changer le destin de tout un village. Tournez les pages pour mieux tourner la page. Nous sommes en 1981 à Collonges-la-Rouge. Ce bourg unique construit entièrement en grès rouge. Magnifique, mais déserté. Les maisons rouges se ferment, les commerces rouges baissent le rideau, les visiteurs se font rares. Son maire, Charles Sérac, s'inquiète. Comment empêcher ce rubis corrézien de tomber dans l'oubli ? Un jour, en consultant un guide touristique, son regard s'arrête sur le titre « Les plus beaux villages de France ». L'expression frappe Sérac comme une évidence. Pourquoi ne pas créer un label officiel regroupant les villages d'exception pour redonner vie à ces territoires ? Il décroche son téléphone, compose les numéros un à un sur le cadran rotatif. Et oui, on est encore dans les années 80, il fallait un index musclé. Il contacte d'autres maires, explique, insiste, convainc. En quelques mois, 66 villages rejoignent l'aventure. Ainsi naît l'association Les plus beaux villages de France, présidée par Sérac lui-même. Collonges-la-Rouge devient le symbole de cette renaissance rurale. Et le pari fonctionne. Le village revit, les façades se restaurent, les artisans reviennent. Très vite, des milliers de visiteurs se pressent chaque été pour admirer ce dédale rouge qui semble embraser le soleil. Même le soleil s'y attarde, c'est vous dire. Aujourd'hui, le label compte plus de 180 villages, pas tous rouges, rassurez-vous, et attire chaque année plus de 30 millions de visiteurs.
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0: Gentleman et le romantisme des valses de Vienne sur Ici. Dans quelques minutes, il sera 18h. On a juste le temps de profiter de Tame Impala et de Jenny avec Dracula, mais aussi de Johnny Hallyday avec Gabriel.
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1: Merci d'écouter Ici, il est 18h, bon début de soirée. 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Les infos avec Benjamin Mathieu.
2: Un campement de sapeurs-pompiers en colère sous la Tour Eiffel à Paris pour la plus grande surprise des touristes depuis ce matin. Les soldats du feu, pour partie venant du Nord et du Pas-de-Calais, sont mobilisés depuis 3 semaines pour obtenir des moyens supplémentaires. Après un été record sur le front des incendies, ils vont y passer la nuit jusque mardi prochain. L'été indien qui se poursuit et ses températures largement au-dessus des normales de saison. Conséquence, et la saison des incendies se poursuit également à Dompnac, dans les Cévennes. Un feu est en cours, 35 hectares ont brûlé, 160 sapeurs-pompiers sont engagés au sol pour tenter de contenir sa progression. Un feu de végétation qui est également en cours près de l'aéroport Sud de France de Carcassonne dans l'Aude. L'incendie a démarré vers 15h alors qu'un meeting aérien est organisé sur place par l'association toulousaine des Étoiles et des Ailes. Il n'y a aucun danger pour le public, rassure la préfecture. Et puis on l'apprend à l'instant, l'Aude, les Pyrénées-Orientales et la Haute-Garonne sont placées en vigilance orange au feu de forêt, une vigilance élevée selon Météo France demain. C'est un rendez-vous en audience privée très attendu en cette fin d'après-midi à Lourdes. Le pape rencontre 7 personnes victimes de violences sexuelles au sein de l'Église. Le Saint-Père qui a encouragé ce matin l'Église de France à poursuivre son action face au douloureux fléau des violences sexuelles. Léon XIV qui a également officié lors d'une messe géante devant 150 000 fidèles. Un peu plus tard, devant des malades et des personnes handicapées, il a critiqué la loi instaurant un droit à l'aide à mourir qui a été voté en France cet été. Léon XIV estime qu'il est impossible de considérer comme normal de donner la mort. Une femme de 18 ans hospitalisée avec son pronostic vital engagé à la suite de tirs par arme à feu, c'était cette nuit à Vénissieux, en banlieue de Lyon, fait savoir le parquet. Et puis une très longue journée sur le vélo au Canada, les championnats du monde de cyclisme sur route à Montréal avec 273 km à parcourir. Il en reste 142. Les pauvres, ça fait beaucoup. L'arrivée, ça sera vers 21h30 et on espère pourquoi même la victoire de Paul Sexas.
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5: Votre météo en Dordogne avec une journée qui se termine avec de nombreux nuages. En fin de première partie de nuit, de larges éclaircies. Mais en seconde partie de nuit, le ciel redevient partout très nuageux à couvert. Demain lundi, la journée se déroule sous un ciel nuageux avec quelques éclaircies.
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Jeanne Masse avec Johnny Johnny. Sophie Nolvaux avec vous, on entame une dernière heure ensemble avec la musique que vous aimez, celle de Michael Jackson, et une nouveauté de l'artiste palois, Vianney, qui vit une rentrée sur les chapeaux de roue, car outre un nouvel album qui sortira bientôt, une tournée en préparation, il vient d'accueillir une petite fille prénommée Rita. Et voici son nouveau titre, Doré d'étain sur Ici.

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1: Cette association, cette jeune association qui veut créer du lien entre les habitants et faire découvrir aussi le patrimoine autrement. Laurent et Olivier sont des invités de cette belle association. Et Laurent, c'est le moment de retrouver le traditionnel coup de cœur de l'invité. Qui avez-vous choisi et pourquoi ?
2: On a fait le choix de choisir Eve, qui est productrice et aussi photographe. Voilà, c'était un talent qu'on voulait mettre en avant. On voulait lui laisser la parole.
1: Eve Lanceri, bonjour.
3: Bonjour à tous.
1: Alors Eve, votre vie professionnelle s'est construite autour, on peut le dire, de deux passions, l'agriculture et la photographie. C'est un joli mariage ?
3: Ah oui, c'est un mariage parfait, j'ai envie de dire. Parce que l'agriculture est un excellent support à la photographie. Il y a 15 ans, avec une de mes amies qui est elle aussi, comme moi, fille d'agriculteur, on était toutes les deux passionnées de photos et puis on voyait les photos qui circulaient sur l'agriculture qui étaient soit très techniques, soit au contraire très bucoliques, les petits oiseaux, les petites fleurs. Et on s'était dit, bah, c'est quand même dommage parce que l'agriculture, on trouve que à elle seule, l'agriculture vraie qu'on voit nous tous les jours chez nous, se suffit à elle-même sans avoir besoin d'en rajouter des tonnes pour la rendre belle et attrayante. Et donc voilà, il y a une quinzaine d'années maintenant, on a décidé de monter une entreprise qui s'appelle le Studio des Deux Prairies pour communiquer sur l'agriculture via l'image, d'abord en photo et quelques années plus tard également par la vidéo.
1: Vous avez transformé également l'exploitation en noiret avec un troupeau de brebis Hampshire Down. Pourquoi vous avez choisi d'ailleurs cette race ? Qu'est-ce qu'elle a de particulier, cette race-là ?
3: Alors moi je voulais, j'ai une vie bien remplie comme beaucoup de monde avec des enfants, l'entreprise de photos et vidéos à côté qui me fait parcourir la France. Du coup j'avais besoin d'une exploitation quand je suis revenue, une exploitation qui soit flexible et je me voyais pas avoir un troupeau en intérieur qu'il faut nourrir à heure fixe qui est très contraignant. Et en fait cette race-là permet d'être menée en plein air intégral. C'est-à-dire que mes brebis sont mises à part au moment des agnelages et la nuit uniquement, sont tout le temps dehors, donc sous les noyers. C'est une race qui est bonne bouchère, qui est très rustique et qui est assez trapue. Du coup, elle se lève peu sur les pattes arrière pour aller manger les feuilles et les noix, ce qui pour nous est un vrai avantage.
1: Merci beaucoup Eve Lanceri. On l'entend bien, hein, guidée par votre passion, l'authenticité et l'attachement à la terre. Merci à vous et bonne continuation.
3: Merci beaucoup.

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0: c'était Gaëtan Roussel avec Tout s'en va. Dans le prochain quart d'heure, des infos près de chez vous et les coulisses télé de Patrice Gascoin aussi. Patrice qui va nous proposer la série Les Évaporés. Ce sera après le nouveau single de Marine et après John Lennon aussi. À tout de suite.
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0: L'ancienne gagnante de la Star Academy, Marine, qui finalise son deuxième album. On l'écoutait avec Tricheur. Dans quelques minutes, Eddy Mitchell et tout de suite, des infos près de chez vous.
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2: À Coulounier-Chamiers, la médiathèque François Rabelais propose deux rendez-vous autour du jeu pour les enfants en septembre. Et ce mois-ci, il va falloir résoudre une affaire particulièrement grave, un vol de bonbons. Rendez-vous mercredi 30 septembre après l'enquête. Place simplement au jeu avec une sélection autour des bonbons parmi les plus de 400 jeux disponibles à la médiathèque. Ces rendez-vous ont lieu de 14h à 17h pour les enfants de

0: Sur ICI, on écoutait le duo Marc Lavoine et Catherine Ringer avec Qu'est-ce que t'es belle. Il est l'heure de retrouver Patrice Gascoin avec les coulisses télé. Aujourd'hui, vous nous proposez, Patrice, une séance de rattrapage avec la passionnante série lancée par France 2 et qui s'intitule Les Évaporés.
1: Imaginez, un soir, vous rentrez à la maison après le boulot et votre mari a disparu. C'est ce qu'on appelle une disparition soudaine et inexpliquée. Et c'est ce qui arrive à la capitaine de police, Esther Bazin.
2: Le départ de Mathias est considéré comme une disparition volontaire. On peut rien faire.
3: On cherche des infos sur la disparition de votre mari, madame.
4: Et vous êtes quoi? Détective privé?
3: On est une asso. On s'occupe justement des cas que la police peut pas prendre.
5: Vous savez, on les appelle les évaporés. Des gens qui décident de partir en laissant tout derrière
6: Monsieur,
5: eux.
6: Monsieur, vous auriez vu cet homme?
4: C'est ça que je veux faire.
1: C'est la comédienne Alexia Barlier qui joue cette femme à la recherche de son mari évaporé. Cette disparition et les recherches qui vont suivre, c'est le passionnant point de départ de cette belle nouveauté, Les Évaporés. Si vous avez manqué sa diffusion sur France 2, la séance de rattrapage est possible gratuitement sur la plateforme France.tv et vous auriez tort de vous en priver. Pour nous en parler aujourd'hui, je suis allé voir le producteur des Évaporés, Louis Granger. Au-delà de la partie financière, le producteur participe aussi au casting de la série. Alors Louis Granger, qu'est-ce qui vous a fait choisir Alexia Barlier pour interpréter l'héroïne?
7: Pourquoi Alexia Barlier? Alors parce que c'est une comédienne incroyable déjà, mais plus objectivement aussi parce que c'était déjà un visage de la chaîne. Elle avait fait la série Sophie Cross, qui avait eu plusieurs saisons et qui avait été un carton d'audience dans laquelle elle était absolument super. Et tout naturellement, elle s'est imposée à nous pendant l'écriture du personnage.
8: Est-ce qu'un producteur se dit « je dois choisir un acteur, mais il faut quand même qu'il soit assez connu pour qu'on parle de ma série ?» Comment ça se passe cet équilibre-là ?
7: Alors, on se le dit, mais la chaîne nous le dit avant. Hein. Bien sûr, il y a un moment donné, on fait une série pour qu'elle soit vue. On a besoin d'avoir un casting populaire, en tout cas, qui soit identifiable. On veut aussi laisser notre chance à des jeunes comédiens, ce qui est le cas dans la série. On veut avoir des nouveaux visages, on veut proposer des physiques, des personnalités différentes aussi. Donc, c'est un équilibre. Entre peut-être une héroïne ou un héros populaire identifié auprès du public qui va rassurer, qui va donner envie de voir la série, qui va mettre en confiance. Et puis nous, après, à nous d'être créatifs et de pouvoir distiller des comédiens qu'on voit moins, d'âges différents, et d'essayer de créer un ensemble cohérent et surprenant parfois.
1: Louis Granger qui vous révèle les secrets du casting des Évaporés à voir sur la plateforme France.tv.
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Le nouvel Indochine intitulé Victoria sur ICI. Dans quelques minutes, il sera l'heure de s'informer à 19h. Juste après, place à Décibel en compagnie d'Émilie Mazoyer pour les chansons préférées des auditrices et des auditeurs. D'ici là, on s'écoute Culture Club. Laissez-moi vous souhaiter une très belle fin de week-end.

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1: Très belle soirée, vous écoutez Ici, il est 19h. Et c'est l'heure de s'informer avec Benjamin Mathieu.
2: Ce qui est légal n'est pas nécessairement moral. Une petite phrase qui va faire couler beaucoup d'encre. Léon XIV s'est livré à une attaque en règle de la loi sur la fin de vie cet après-midi à Lourdes. Lors d'une intervention dans un établissement qui accueille malades et personnes handicapées, le pape a de nouveau critiqué cette nouvelle loi française votée cet été, qui crée donc un droit à l'aide à mourir. Bruno Duvic, vous êtes sur place pour Ici.
3: Il avait déjà affirmé avec force à l'Élysée que la protection du droit à la vie est le fondement de tout autre droit humain. Déjà défendu la sacralité de la vie lors de son homélie ce matin à Lourdes, l'attaque est encore plus directe dans cet établissement de prise en charge de malades et personnes handicapées. « Je sais, dit Léon XIV, pour certains d'entre vous, en raison de pathologies et de douleurs parfois terribles, l'horizon peut apparaître sans issue. » Mais il ajoute, haussant le ton, comme il le fait rarement,
4: mais aucune loi humaine ne doit vous faire perdre la certitude de votre dignité.
3: Au contraire, ajoute le pape, c'est au nom de cette dignité inaliénable de la personne humaine que la tentation de donner la mort sous couvert de fausse compassion doit être fermement rejetée.
4: Il est impossible de considérer comme normal de donner la mort. Ce qui est légal n'est pas nécessairement moral.
3: Pour le Vatican, défendre la vie, c'est rejeter la guerre, mais aussi l'avortement, le suicide assisté et l'euthanasie. Le pape l'aura martelé lors de ce voyage en France.
2: C'était un rendez-vous très attendu également en audience privée. En fin d'après-midi, le pape qui a reçu 7 personnes victimes de violences sexuelles au sein de l'Église. Le Saint-Père qui a encouragé ce matin l'Église de France à poursuivre son action face au douloureux fléau des violences sexuelles. La surprise pour les touristes aujourd'hui, des pompiers en colère qui campent sous la tour Eiffel. Des soldats du feu mobilisés depuis 3 semaines pour obtenir des moyens supplémentaires après un été record sur le front des incendies. Valentin Violet est pompier, il est surtout porte-parole du syndicat Sud des sapeurs-pompiers de la métropole de Lyon et du Rhône et il demande des moyens humains et matériels.
5: Là, on a fait un été sur les feux de forêt avec quasiment aucune protection pour nos voies respiratoires. On a été protégé avec juste une cagoule qui est ni plus ni moins qu'un bout de coton sur notre nez. Donc on va avoir un effet dans les années à venir de cancer qui va évoluer. Et on veut vraiment que notre santé soit prise en compte. Il y a eu 90 000 hectares supplémentaires de forêt. Et à l'inverse, on a retiré plus de 1 000 camions pour éteindre les feux de forêt. Donc en fait, on a une augmentation du risque qui est là. Et on n'a plus de moyens en face pour faire face. Donc nous, ce qu'on demande déjà, c'est des engins. C'est des camions, tout simplement. Mais aussi, on demande des hommes pour les camions. Donc c'est plus de 20 000 pompiers professionnels qu'on demande en plus pour pouvoir faire face à ces feux-là.
2: Des sapeurs-pompiers qui vont camper sous la tour Eiffel jusque mardi et manifester demain dans les rues de la capitale. Dans le même temps, on apprend qu'un risque élevé au feu de forêt est activé demain dans l'Aude, les Pyrénées-Orientales et la Haute-Garonne. L'Aude, où un feu de végétation est en cours près de l'aéroport sud de France de Carcassonne. L'incendie qui a démarré vers 15h, alors qu'un meeting aérien est organisé. Tous les participants ont été confinés dans l'aéroport par mesure de sécurité. Ils sont plusieurs milliers selon les organisateurs. On passe au foot. L'équipe de France qui a désormais Zizou mais n'a plus Kiki. Demain, c'est la deuxième journée de la Ligue des Nations face à la Belgique. Et donc, sans Kylian Mbappé blessé, il est rentré à Madrid pour soigner son genou. Le sélectionneur Zinedine Zidane qui vient de terminer sa conférence de presse d'avant-match à Bruxelles. Et Jean-Pierre Blimont, on sait désormais qui va remplacer le capitaine des Bleus.
6: C'est un sélectionneur souriant et détendu qui est apparu devant les journalistes dans les coulisses du stade du Roi Baudouin où il a beaucoup été question d'Ousmane Dembélé. En l'absence de Kylian Mbappé, le Ballon d'Or 2025 va devoir assumer beaucoup de responsabilités pour la suite de ce rassemblement où l'équipe de France a encore 3 matchs à jouer. L'attaquant du PSG a d'ailleurs mis le brassard lorsque le Madrilène est sorti vendredi et Zinedine Zidane précise qu'il a ce rôle même sans le brassard, rendant hommage aussi à son volume de jeu, ce qui pourrait lui permettre de disputer l'intégralité des 4 matchs du rassemblement au total, même si on ne le fera pas, glisse malicieusement le nouveau sélectionneur. Un Zinedine Zidane très à l'aise, plaisantant même plusieurs fois, tout en mettant aussi l'accent sur l'importance de ce match en Belgique, le plus important du rassemblement à ses yeux, surtout 3 jours après le premier déplacement en Turquie. Il a aussi souligné le peu de temps qu'il a pour travailler. Il a aussi rendu hommage à Ryan Cherki, dont il apprécie beaucoup la capacité de jouer entre les lignes et de trouver des passes incroyables, mais également à ses 2 attaquants entrés en cours de jeu en Turquie, Bradley Barcola et Désiré Doué.
2: Jean-Pierre Blimaud à Bruxelles, le match est à suivre demain soir à 20h45. Ça sera sur ici.fr et notre chaîne YouTube. Et puis les Français qui se mettent à la planche au Canada pour les championnats du monde de cyclisme à Montréal. Les Bleus en tête de peloton et qui durcissent le rythme, préparant pourquoi pas une attaque de Paul Sexas. On connaîtra le nom du nouveau maillot arc-en-ciel vers 21h30 heure française. Il reste exactement 98 km.
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8: Votre météo en Dordogne avec une journée qui se termine avec de nombreux nuages. En fin de première partie de nuit, de larges éclaircies. Mais en seconde partie de nuit, le ciel redevient partout très nuageux à couvert. Demain lundi, la journée se déroule sous un ciel nuageux avec quelques éclaircies.
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9: Salut à toutes, salut à tous et bienvenue dans votre Décibel du dimanche, la seule émission programmée intégralement par ses auditeurs. Ce soir, Philippe, Yoël, Thomas, Philippe, oui, un autre ou encore Stéphane vont choisir la musique et je vais rejoindre le premier. Il s'appelle Gwen. Salut Gwen.
10: Salut Émilie.
9: Bienvenue dans Décibel. Comment ça va Gwen?
10: Eh bien écoute, ça va bien.
9: Bon, alors du lundi au vendredi, on fait l'actu musicale. Le samedi, c'est un invité, une invitée qui choisit la musique. Et le dimanche, c'est le nerf de la guerre. Les auditrices et les auditeurs qui nous disent ce qu'ils aiment. Alors ça peut être des nouveautés. Et toi, t'aimes bien les nouveautés, on le sait, puisque tu tiens un blog musical qui s'appelle Inclusic, dans lequel tu es plutôt une tête chercheuse. Mais, t'as aussi tes petits classiques.
10: Ah bah, j'ai plein de souvenirs musicaux parce que la musique accompagne ma vie depuis que je suis arrivé sur Terre, donc voilà, et ça c'est un titre justement qui fait partie d'histoire familiale.
9: D'accord, donc on est sur une chanson de 1977, ça veut dire que tu es arrivé sur Terre il y a un demi-siècle Gwen.
10: Tout à fait.
9: Mais oui.
10: C'était mon demi-siècle.
9: Ah bah bon anniversaire, 50 ans, ça rigole pas. Ouais hein. Ouais. Bah, et mine de rien, en 50 ans sur Terre, oui, on a eu le temps d'écouter un paquet de merveilles.
10: Bah c'est ça.
9: Bah ouais.
10: Dont ce titre de Michel Berger, que j'ai découvert en fait sur les 45 tours de ma maman. Oh. Elle avait les 45 tours de France Gall et les premières écoutes que j'ai fait de ce titre, c'était sur les 45 tours et dans le manche disque. Voilà.
9: Ok. Et donc dans le manche disque, c'était pas que la chenille poète poète tagada. Là, c'est une chanson particulièrement mélancolique. Si maman, ouais. Tu voyais ma vie. En plus avec la voix de France Gall qui est absolument déchirante. Qu'est-ce qu'elle te procure cette chanson?
10: Elle est poignante, quoi. Elle te prend au trip et tu peux pas rester insensible. Mais elle me rappelle donc tous mes premiers souvenirs où je découvrais la musique à travers ce qu'écoutaient mes parents et mes grands-parents. Et puis après, le thème de cette chanson m'a permis aussi de parfois tendre des perches quand il y avait des choses un peu plus difficiles à dire à ma maman. Et puis depuis que ma maman est partie, c'est une chanson que j'écoute avec plein de tendresse et de mélancolie. Et des fois, je me dis, tiens, si elle était là, qu'est-ce qu'elle penserait de tout ça? Voilà.
9: Oh là là, bah on t'embrasse fort Gwen et merci beaucoup d'avoir choisi cette chanson. Si, maman, si. France Gall est dans Décibel. Bisous Gwen.
10: À très vite, bisous.

0: Gall était dans Décibels. C'était le choix de Gwen, Si, Maman, Si, sur l'album Dancing Disco en 77.
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0: Ça y est, si on prend l'avion direction Nashville, les amis, on atterrira à l'aéroport international Dolly Parton. Ça a été voté à l'unanimité par le conseil de l'autorité aéroportuaire de la ville de Nashville. Et puis, il y a aussi maintenant la journée nationale Dolly Parton aux États-Unis tous les 25 septembre. C'était donc avant-hier. Alors, pourquoi le 25 septembre? Parce que le 25 septembre, nous, en France, on dit c'est le 25-9. Mais aux États-Unis, ils disent c'est le 9-25. Et si on lit 9-25, ça donne 9-2-5. C'est aussi le nom d'un des plus grands tubes de Dolly Parton qu'on va donc écouter maintenant, 9-2-5, en n'oubliant pas, donc en notant pour l'année prochaine que le 25 septembre, c'est la journée de Dolly.

0: 1980, Dolly Parton jouait dans le film 9 to 5 et en chantait la bande originale. Si vous voulez voir le film, qui a plutôt bien vieilli, en français, il s'appelait « Comment se débarrasser de son patron ?» Tout un programme, non, pour un dimanche soir.
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5: Découvrez Take Me Away, le nouveau titre de Tiz. Le chanteur périgourdin Tibbs s'est fait connaître avec Nation, titre le plus diffusé en radio en 2017. 100 millions de streams au total. Il a collaboré avec Sylvain Dutu de Boulevard des Airs pour écrire « À côté de toi » pour les Enfoirés. Et les Canadiens Mike Demero et Zagata revisitent leur hit « Take Me Away » avec une version française

0: Take Me Away.
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2: Le dimanche soir, les auditrices et les auditeurs prennent le contrôle de la programmation musicale de Décibel. Si vous avez envie d'en être pour la semaine prochaine ou la suivante, quand vous avez un peu de temps, vous nous envoyez un email. Ça, c'est très important. L'adresse, c'est Décibel, avec un S à la fin, @radiofrance.com. Décibel au pluriel, @radiofrance.com. Et dans le message, vous mettez la chanson que vous avez envie de partager avec nous. Et puis votre numéro de téléphone, pour qu'on puisse vous rappeler. Et c'est ce qu'on fait là, on rappelle Stéphane. Salut Stéphane.
3: Salut Milé, comment ça va?
2: Ça va bien et toi?
3: Bah, très très bien, très très bien.
2: Bienvenue chez toi, hein, puisque c'est chez vous les amis Décibel. Une des beautés du service public. Mon cher Stéphane, t'avais envie, toi, de refaire un tour dans les années 90. Je ne dis jamais non à une petite balade dans les 90s où on était jeunes, on était fous et on avait beaucoup moins mal au dos. Donc, c'est très bien. Et donc, toi, dans les années 90, t'écoutais Les Innocents.
3: Oui, Les Innocents, tout à fait. Et j'avais envie de le repasser un petit peu ce soir et aux auditeurs aussi. Parce que c'est un groupe qui a un peu oublié du rock français,
2: oui.
3: Malheureusement. Oui. Bah après, c'est vrai qu'ils ont que 6 albums. Bon, ça fait un de plus que Téléphone. Mais c'est vrai que je suis un petit peu oublié. Et j'adore ce groupe. Et ben, je voulais vous faire partager cette chanson.
2: Mais oui, mais je suis très contente. Et tu as raison, on ne parle pas assez des Innocents. On les écoute pas assez, quoi. Enfin, c'était super bien, je vais te dire. Moi, j'ai écouté beaucoup aussi leur chanson « Un homme extraordinaire ».
3: Oui, là, l'album précédent.
2: Ouais.
3: C'est... Et aussi Un monde parfait.
2: Ah oui, c'est un monde parfait. Ah mais oui.
3: Exactement, oui, exactement.
2: Donc toi, c'est la chanson Color.
3: Alors, voilà, tout à fait.
2: On est en 96, l'album est sorti en 95, mais la chanson, voilà, vraiment devient un tube. Donc, bah, il y a 30 ans.
3: Joyeux anniversaire.
2: C'est ça, ça ne nous rajeunit pas, mais écoute, c'est pas grave, on n'est pas venu là que pour ça. Tu les avais vus sur scène, toi, tu sais comment ça se passe, les Innocents?
3: Absolument pas, mais j'ai toujours essayé d'en avoir des presses et tout ça, mais ils passaient soit pas dans ma ville, ou soit c'était très discret dans les petites salles, et on savait qu'après, quand c'était plein, quoi.
2: D'accord, eh bien, j'ai une bonne nouvelle, les Innocents en tournée 2027, les amis. Le 1er octobre, donc tout bientôt, ils sont en concert au studio de l'Ermitage à Paris, mais c'est déjà complet. Et puis après, il y a des dates, donc en 2026 à Calais, à Bénodet, et puis ensuite, grande tournée 2027 à Strasbourg ou encore à Saint-Martin-des-Champs. Donc voilà, faut pas les rater, les Innocents. On peut encore les voir sur scène.
3: Tout à fait. Et j'ai vu qu'ils vont faire un concert pour une association avec Renault dans le Nord. J'ai eu un peu d'infos cet après-midi, mais...
2: D'accord.
3: Je ne sais pas plus. Oui.
2: Bon. Je vais fouiller. En attendant, on écoute Color. Et merci beaucoup d'être passé par ici, Stéphane.
3: Merci à vous. Je vous adore.
2: À la prochaine. Merci. Ciao.
3: Merci. Au revoir.
2: Les Innocents, il y a 30 ans.

0: Alors, Les Innocents, un petit retour dans les années 90, fort sympathique. Mais revenons à nos moutons et à l'année 2026.
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0: Le dimanche soir, c'est un moment parfait pour faire une petite découverte. Et c'est Philippe qui se charge de nous ouvrir les oreilles vers de nouveaux horizons musicaux. Salut Philippe !
2: Salut Mimi !
0: Comment tu vas ?
2: Ben, ça va très bien, très bien.
0: Philippe, c'est un habitué de l'émission parce que je me souviens de toi, alors déjà au début ici, Décibels, qu'on s'appelait encore France Bleu, mais même sur des radios où je travaillais avant, tu étais déjà là.
2: On n'en parle plus de ces radios. Non,
0: mais c'est pour dire, voilà, merci du fond du cœur à toi Philippe et à toutes celles et tous ceux qui participent à, voilà, à la fabrication de cette émission, puisque voilà, cette émission du dimanche soir, elle est chouette parce que vous êtes chouette. Et donc oui, après un gros classique là, Les Innocents, une petite nouveauté qu'on adore, et ils sont de ta région, c'est ça, ce groupe Dynamite Shakers?
2: Non, pas du tout, ils sont de Vendée, moi je suis de la région Rhône-Alpes,
0: ah oui,
2: et eux ils sont de Vendée, je les ai découverts par hasard sur une radio, et direct ça m'a accroché, quoi, ouais. Ce quatuor vendéen là, ils viennent de sortir leur deuxième album le 28 août, donc il n'y a pas longtemps,
0: ouais.
2: Et jusque là ils chantaient en anglais, et là ils sont passés au français pour cet album, et ils ont plutôt bien fait, moi je trouve, parce que la voix de, alors il y avait Éloine qui chantait tout seul avant, et là il y a Lila Rose, la bassiste,
0: oui,
2: qui s'est mise au chant, et c'est plutôt réussi ce morceau cinéma. En tout cas, moi, il m'a vraiment tout de suite sauté au cœur.
0: Ben alors, je te comprends, parce que ça m'a fait la même chose. Dynamite Shakers, ou Dynamite Shakers, après tout, on est en France, on prononce bien comme on veut. Sur le premier album, on sentait qu'il y avait quelque chose et tout, mais là, le fait d'aller sur des paroles en français et de rajouter cette voix féminine, et ben je trouve qu'ils, ça y est, ils ont leur formule.
2: Ils ont trouvé quelque chose entre, on va dire, La Femme, Bébé Brune, enfin tous ces super groupes français qu'on a, ils ont trouvé un petit peu leur voix, et alors ils viennent du garage rock, hein, on sent qu'ils aiment les guitares, il y a de l'énergie dans leur chant, mais c'est alors ça parle d'une rupture amoureuse, cinéma, mais c'est très fin, c'est raconté comme la projection d'un film, et ça a beaucoup de charme.
0: C'est vrai. Alors découvrez, grâce à Philippe et ses oreilles chercheuses, cinéma des Dynamite Shakers, leur album est disponible. Merci beaucoup Philippe.
2: Avec grand plaisir Émilie.
0: À bientôt, salut.
2: Salut.

0: Alors, il avait raison, Philippe, hein, c'est vraiment un groupe à suivre de très près, les Dynamite Shakers. La chanson s'appelle Cinéma. Et si jamais vous passez par Paris à la fin du mois de février, sachez que le groupe sera en concert au Trianon le 27 février. À tout de suite.
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2: Avis aux amateurs de musique et aux futurs talents, l'association Tous en scène organise un grand concours de chant le 10 octobre à Saint-Astier, antichambre d'une comédie musicale. Émilie et Kevin, membres de l'association, vous expliquent tout.
3: En fait, sur les étapes du concours, comme on a dit, c'est vraiment un but final. Donc, il y aura certainement des prix, comme on a dit, et aussi donc la sélection pour la comédie musicale. Sur le plan en fait du concours, en fait, là actuellement, nous avons mis donc les inscriptions en cours en ligne. Et il y aura une deuxième partie donc avec donc des présentations qui pourraient être spontanées, donc le jour J, un peu comme l'époque avec la truffe d'argent. Mmh. Voilà, donc de 14h jusqu'à 15h, qui pourront participer. Donc 4 participants en plus qui pourront participer le soir même.
4: Et quand on a discuté, j'aurais dit ça, si on pouvait faire une comédie musicale avec un truc un peu moderne, avec de toutes sortes de voix, toutes sortes d'univers et toutes sortes d'âges, c'est pour ça que Kevin a dit bah comme Tous en scène en fait.
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0: Et ils ont bon goût, les auditeurs, elles ont bon goût, les auditrices de Décibel. Bah déjà, vous écoutez ici, donc vous êtes un petit peu l'élite de la nation, on va pas se mentir. Et en plus, quand on vous dit, bah tiens, on passe ce que vous voulez, bah il y a des styles totalement différents. Tout à l'heure, on écoutera Roger Glover, le bassiste de Deep Purple, dites-vous, voilà, on va se faire quand même un petit kiff. Gauvin Serres, ou encore là maintenant, Laurent Voulzy. Mais quelle bonne idée, c'est l'idée de Thomas. Bonsoir Thomas.
5: Bonsoir.
0: Comment ça va ?
5: Ah bah ça va très bien. Je suis ravi de pouvoir faire passer à l'antenne une chanson que j'aime tellement que je l'écoute en boucle en permanence.
0: Ah ouais, ah donc c'est une chanson totem.
5: Une chanson totem. Si vous voulez tout savoir, elle me fait penser à un ami, pour ne pas le citer, qui s'appelle Benji.
0: Ouais.
5: Qui m'a fait découvrir cette chanson. Benji, mon copcheur. Alors c'est un mot que j'ai inventé, copcheur, parce qu'on l'écoute, on joue ensemble.
0: Ouais.
5: En 421, et c'est un copain qui aime tricher. Donc j'ai inventé un mot pour lui, c'est un copcheur.
0: C'est le copain tricheur, le copcheur. Du coup,
5: et on joue et souvent cette chanson passe en boucle derrière, voilà, donc elle me fait penser à lui.
0: Et du coup, on peut pas vraiment lui en vouloir, c'est ça ? Parce qu'il est quand même plus cop que cheur.
5: On peut pas lui en vouloir, bon, d'autant plus qu'il m'a fait découvrir cette chanson qui, pour moi, est des vertus apaisantes. J'aime beaucoup.
0: Ouais. Alors c'est une merveille cette chanson qui date du début des années 90 sur l'album Caché derrière de Laurent Voulzy et elle s'appelle Le rêve du pêcheur.
5: Le rêve du pêcheur avec le petit, alors le moment que je préfère c'est le pou pou pou pou pou,
0: ah,
5: vous
0: oui.
5: Allez voir, c'est le moment où ça m'apaise totalement.
0: C'est ça, c'est une berceuse pour adultes.

0: paradis. Donc c'est le rêve du pêcheur, ça s'écrit juste P-E-C-H-E-U-R, et chacun met l'accent qu'il veut en écoutant la chanson. Voilà.
1: On va pouvoir nommer.
0: Bon, ben on pensera à tous les copcheurs de France, hein, parce que je pense qu'il y en a quelques-uns, hein, mon cher Thomas. Et merci d'avoir choisi pour nous cette jolie chanson.
1: Merci à vous.
0: Merci, très bonne soirée.
1: Écoute, merci.
0: Merci Thomas, choisi pour vous. Laurent Voulzy, le rêve du pêcheur. Et je vous annonce, mais je suis sûre que les plus au courant d'entre vous l'avaient déjà noté, que Laurent Voulzy est en tournée. Il sera dimanche prochain au Palais des Congrès de Vittel. Et puis la semaine qui suit, à Caen ou encore à Strasbourg.

0: attention, à Troyes, à Lille, à Rennes, à Lausanne. Ah oui, il y a peut-être des Suisses qui nous écoutent. Salut les petits Suisses. À Montpellier, à Damary-les-Lys en région parisienne. Ou encore à Marseille, à Béziers, à Périgueux, à Agen, Bayonne, Arcachon, Toulouse. Tous ces vénards, toutes ces villes magnifiques accueilleront Laurent Voulzy d'ici au mois de décembre. Ne le ratez pas.
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0: Yoël prend maintenant le contrôle de la programmation musicale de Décibel. C'est pas sorcier, hein. Il nous a envoyé un email, notre adresse Décibel, au pluriel, @radiofrance.com. Et dans le mail, il y avait une envie, la chanson 4 enfants plus loin de Gauvin Cerf et un numéro de téléphone que nous venons de composer. Et Yoël est avec nous. Bonsoir Yoël.
2: Bonsoir.
0: Bienvenue. Comment ça va Yoël?
2: Ça va très bien.
0: Gauvin Cerf, donc 4 enfants plus loin, c'est votre choix pour ce soir, Yoël. Gauvin Cerf, c'est un artiste dont on dit souvent qu'il est l'héritier naturel de Renaud. Est-ce
2: oui,
0: que
2: totalement.
0: Ça vous va?
2: Oui, pour moi, oui, totalement. Pour vous dire, j'avais découvert quand il faisait sa première partie en 2017 de Renaud.
0: Ouais.
2: Et du coup, depuis, je ne fais que l'écouter. J'ai acheté tous ses albums, je l'ai vu plusieurs fois en concert. Et là, je vais le revoir à côté de Saint-Étienne en octobre, novembre, il passe.
0: Ouais.
2: Du coup, voilà, c'est un artiste que j'adore.
0: Gauvin Cerf, alors il est venu souvent dans Décibel et puis votre radio ici est partenaire de sa tournée. Nous aussi on aime beaucoup ce garçon qui écrit les paroles, qui compose la musique, qui joue de la guitare. Enfin voilà, il est vraiment un artiste à l'ancienne, on peut dire. Et en plus de Renaud, on sait qu'il est très inspiré par des artistes comme Bob Dylan. Enfin voilà, il a une certaine vision de la musique. Et donc oui, Renaud est très fan, c'était Renaud qui l'avait mis en avant. La chanson s'appelle « 4 enfants plus loin ». C'est une chanson qui parle de ses parents, hein, c'est ça?
2: C'est ça, oui, de sa mère.
0: Ouais.
2: Et du coup, quand j'avais acheté son dernier album, du coup, j'étais resté bloqué sur cette musique. Elle m'avait énormément touché.
0: Ouais.
2: Parce qu'en plus, c'est un moment où ma mère était à l'hôpital.
0: Oh.
2: Du coup, quand elle était sortie de l'hôpital, je l'avais fait écouter. Elle m'a dit « Ah, c'est extrêmement touchant ». Tu me la fasses écouter, après elle me dit, mais bon, même si 60 ans plus loin, je suis pas aussi belle qu'il peut le dire avec sa maman à lui. et derrière, après, maintenant, elle a encore une valeur encore plus sentimentale pour moi, parce qu'à chaque fois que je l'écoute, voilà, ça me touche, vu que ma maman, elle est décédée le 28 juin dernier. Donc, c'est encore plus touchant maintenant quand je l'écoute.
0: Mais alors, on la partage.
2: Toujours,
0: ouais.
2: Elle a toujours été là pour nous avec mes frères et sœurs, donc c'est pour ça, ça. Les paroles, elles me touchent énormément, et voilà.
0: Mais ça va vous toucher aussi, les amis. Elle est très belle, cette chanson. 4 enfants plus loin, c'est Gauvin Cerf. Yoël l'a choisi pour sa maman, et on en profite tous et toutes ensemble.

0: talent, ce Gauvin Serse. Quelle plume se mettre dans la peau, dans le cœur d'une maman. 4 enfants plus loin. C'est tiré de son dernier album qui s'appelle Boulevard de l'enfance. Si vous aimez bien Gauvin Serse, allez fouiller dans les podcasts de Décibel. On a fait plusieurs émissions avec lui et surtout ne ratez pas l'occasion d'aller l'applaudir en tournée. Et puis restez dans le coin, hein, Décibel continue. Les auditrices et les auditeurs ont bon goût. On va écouter Love Is All dans pas longtemps.
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2: Nos auditeurs sont pleins de surprises et de bon goût. Là, ce qu'on va partager ensemble, pour beaucoup, les enfants des années 70 et 80, c'est carrément une Madeleine de Proust et pour tout le monde, de toute façon, une excellente chanson. Bonsoir Philippe.
3: Bonsoir Émilie, bonsoir à tout le monde.
2: Bienvenue dans Décibels, mon cher Philippe. On va partir ensemble dans la forêt, ouais. Avec une grenouille qui joue du luth, des animaux qui partent faire la fête et un grand banquet.
3: C'est ça.
2: Non, je n'ai pas un problème d'alcool en direct à la radio, je vous jure que tout est vrai. On écoute Love Is All, la chanson de Roger Glover. Alors Philippe, faut qu'on explique un peu la direction artistique de ce morceau.
3: Ouais, je vais faire mon Philippe Manœuvre.
2: Allez, vas-y, super.
3: Bon, allez, on est en 1973, Deep Purple est au sommet du rock et du hard rock, et ça va pas du tout dans le groupe.
2: Mais c'est vrai.
3: Il y a le chanteur qui décide de se barrer, et on vire le bassiste, qui est donc, je reprends de ma voix,
2: oui.
3: Notre fameux Roger Glover. Alors, ce qu'il faut savoir, c'est que c'est pas lui qui chante.
2: Non.
3: Et en fait, notre gars Roger, il tombe complètement amoureux d'un livre pour enfants qui s'appelle The Butterfly Ball and the Grasshopper Feast. Dans la langue de Molière, le bal des papillons et le festin des sauterelles. Et il a l'idée folle d'en faire un opéra rock. Alors comme c'est un taulier, bah, il décide de réunir tous les musicos qu'il connaît et dont... chanteur qui deviendra une légende du hard, le fameux Ronnie James Dio, qu'on va écouter.
2: Alors Dio, ce qui est fou, c'est que il y a plein de gens qui ont écouté la chanson que tu vas nous passer là, Love Is All, et qui n'ont aucune idée que le mec est, oui c'est ça, enfin, il a joué dans Black Sabbath, il a joué dans Elf, c'est une légende, mais pour plein de gens, et notamment les enfants des années 70 et 80, c'est juste la voix des papillons et des grenouilles. Quoi.
3: Ouais, ouais.
2: C'est fou quand même.
3: Et en fait, donc cette chanson, pour faire le lien, elle a une résonance très particulière, donc justement avec les gens de notre génération.
2: Ah.
3: Parce que dans les années 70, je crois que c'était sur Antenne 2, il y avait pas mal de bugs techniques. Et quand il y avait un problème, ils étaient obligés de couper net les émissions.
2: Ouais.
3: Ils passaient donc ce dessin animé, puisque la chanson était portée par un dessin animé, ben jusqu'à ce que le problème soit résolu.
2: C'est ça. Et comme il y en avait souvent des problèmes techniques, mais on la voyait souvent la chanson. Et le dessin animé était hyper cool en plus.
3: Bah ouais, on avait l'espèce de tonton de Kermit la grenouille avec plein de comme tu l'as dit, des papillons,
2: escargot. Il y avait un gros escargot géant. Mais oui.
3: Ouais, effectivement. Voilà.
2: Bah
3: oui. Et donc moi pour faire le lien, bah c'est une chanson, donc moi je suis né en 72, donc à l'époque je devais avoir entre 4 et 6 ans. J'étais assez mitigé quand ça passait, parce que j'adorais la chanson, j'adorais les animaux, mais il y avait des images qui me faisaient peur.
2: Ah bon ?
3: Ouais. Et notamment, vous verrez, j'ai revu le clip il y a pas longtemps. À un moment donné, en plein écran, il y a comme une espèce de tête de clown qui en fait est un plateau de victuailles qui passe en plein écran et qui après est gobé par un espèce de gros crapaud.
2: Ah oui.
3: Et ça me filait les chocottes. Je me fermais les yeux et j'avais mon grand-père qui me disait c'est bon, tu peux recommencer à regarder, c'est passé. Donc voilà l'anecdote.
2: Ah, c'est génial. Grand souvenir pour les enfants des années 70 et aussi des années 80, parce que moi qui suis née en 80, ben je pense que jusqu'en 85, 86, hein, vraiment ça passait à la télé, donc sur Antenne 2, dès qu'il y avait ce problème technique, le petit clip dessin animé de Love Is All. Donc Roger Glover, le bassiste de Deep Purple, le mec de Smoke on the Water, et donc le grand chanteur Ronnie James Dio, et tout ce beau monde, méchant et poilu, fait rêver une génération d'enfants. Et ça, c'est génial. Merci pour le très, très bon souvenir, Philippe.
3: Et c'est une chanson feel good.
2: En plus, bah oui, Love
3: Is All.
2: C'est
3: une chanson médicament. Là, c'est dimanche, c'est le blues du dimanche soir. Bah, là, les auditeurs qui nous écoutent dans leur bagnole, bah, ils vont oublier leur blues du dimanche soir.
2: On oublie tout. Oui, on chante et on danse. Et attention, derrière vous, un clown. Merci, Philippe.
3: Merci, Émilie. Bravo pour ce que vous faites.
2: Merci beaucoup. À la prochaine.
3: À la prochaine. Bye.

0: Voilà, ces chanteurs de métal, ils savent tout chanter. La voix de Ronnie James Dio, qui avait remplacé Ozzy Osbourne dans Black Sabbath à la toute fin des années 70. Et puis, Ronnie James Dio a aussi été la voix du groupe Rainbow. Enfin, c'est une merveille, cette voix. Surtout sur cette chanson merveilleuse, Love is All, Roger Glover, donc le bassiste de Deep Purple, qui avait fait cette petite envolée en solo. Et c'était drôlement joli. L'album, évidemment, est disponible.
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0: Évidemment, l'album est disponible des années 70. Ah là là là là. Bon, on va plutôt se diriger vers la semaine prochaine, les amis. Parce que oui, demain, c'est déjà la semaine prochaine. Alors, qu'est-ce qui vous attend dans Décibel? Plein d'invités fantastiques.
2: Et moi, je préfère les filles, les femmes, les meufs. 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
0: Marguerite sera notre invitée vendredi pour célébrer la sortie de son tout premier album. Marguerite qui avait été remarquée à la Star Academy, elle a perdu le programme, mais elle a gagné nos cœurs. Je pense qu'elle n'y perd pas au change. Également au programme de Décibel la semaine prochaine.
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0: Ex-moitié de Thérapie Taxi, désormais en solo, également un nouvel album. Et puis décidément, que de nouveautés en ce début du mois d'octobre.
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0: Pierre Demar, il sera avec nous mardi pour parler de son nouveau disque Ave Demar. Et puis, comme on ne refuse jamais un grand classique, la délicieuse Axel Red sera avec nous mercredi. Axel Red qui viendra nous donner de ses bonnes nouvelles. Alors, en attendant, pour réviser, je vous propose d'écouter un de ses classiques sans

0: Irrésistible, la voix d'Axel Red, son premier tube, Sensualité. Axel Red sera l'invité de Décibel mercredi. Allez, Décibel, bah c'est fini pour ce soir. Arrive Y'a pas que Paris dans la vie, le meilleur de l'émission avec Benoît Prospero. Et puis moi, j'ai juste le temps de remercier l'équipe de l'émission. Il y avait Emma Quenardel à la technique, Maïma Abbas au standard, Iris Guitoni à la réalisation, Thomas Demol à la délégation musique, Mélodie Chaïb à la programmation des invités. Et puis vous, évidemment, vous qui participez toutes les semaines à ce Décibel du dimanche, merci beaucoup.
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0: J'ai presque oublié de vous donner l'heure, les amis. Il est 20h. Bisous.
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5: Bonsoir, bonsoir à toutes et tous. Bienvenue dans Y a pas que Paris dans la vie pour ce dimanche soir. On vous accompagne encore un peu avant de refermer ce week-end avec une nouvelle sélection de rencontres et de souvenirs venus de toute la France. Chaque soir, le principe est simple. Éric Bastien invite une personnalité à se raconter autrement à travers les lieux qui ont jalonné sa vie. Une ville d'enfance, une région de cœur, un paysage, une maison familiale ou simplement un endroit associé à un souvenir précis. Chacun nous fait découvrir sa propre carte de France. Et pour commencer cette nouvelle sélection, on va retrouver un visage bien connu de la vulgarisation scientifique, Jamy Gourmand. Cette semaine, il s'est installé face à Éric Bastien pour revenir sur les lieux qui ont compté dans son parcours et partager quelques-uns de ses souvenirs. Voici un extrait de son passage dans Y'a pas que Paris dans la vie.
6: Bonsoir Jamy.
7: Bonsoir Éric.
6: Je suis ravi de vous accueillir sur Ici, vous allez bien ?
7: Très bien.
6: Vous me disiez, l'été n'est pas si loin, et c'est vrai, je le dis aux auditeurs, vous avez bonne mine. Je ne sais pas d'où vous arrivez en France, puisqu'on voyage, mais il y avait du soleil. Hein.
7: Alors, j'ai passé une partie de mes vacances dans le sud, dans les Alpilles et en Ardèche.
6: Alors, c'est marrant, on parlera peut-être des Alpilles, vous savez, partie de, voilà, des lieux que vous appréciez particulièrement. Je rappelle aussi votre roman Les ailes de la forêt, qui est sorti au printemps dernier. On pourra en dire un petit mot avant 21h. Vous êtes prêt à vous balader ?
7: Ah, prêt.
6: Vous savez que c'est moi qui conduis le camion, là. Hein.
7: C'est très bien. Marcel a pris sa retraite, alors.
6: Sur la carte de France, premier lieu, alors, où on va s'arrêter, c'est le sud de la Vendée, c'est le début de tout, hein, pour vous, Jamy, notamment Fontenay-le-Comte.
7: Oui, Fontenay-le-Comte, c'est la ville où je suis né. Alors, j'y suis né, je n'y suis pas resté longtemps. Hein. Voilà. Puisque très rapidement, mes parents ont déménagé pour... Alors, ils ne sont pas partis très loin. Hein. Enfin, à l'époque, c'était pas mal. Hein. On est partis dans le nord de la Vendée. Voilà, dans une petite ville. Alors, Saint-Mesmin, c'est là où ils habitaient.
6: D'accord.
7: Voilà. Et ça, c'est encore le sud Vendée.
6: À Montaigu, du coup.
7: Voilà, Montaigu. Voilà. Donc, Fontenay-le-Comte, pour tout vous dire, même si j'ai une bonne
6: mémoire...
7: Vous
6: n'avez pas de souvenir, ouais, mais vous y retournez ? Vous avez déjà eu l'occasion d'y retourner ?
7: J'y suis passé, oui.
6: Bon, c'est vrai, vous avez raison, c'est Montaigu, c'est pas très loin de la Roche-sur-Yon, c'est là où vous allez vous installer, c'est pas très grand, hein, j'ai vu à peu près le dernier recensement, on est à 5000 habitants.
7: Oui, c'est ça, oui.
6: C'est à peu près ça. Montaigu, son portail Saint-Léonard, sa digue, son château également. En tous les cas, c'est la carte postale que j'ai trouvée.
7: C'est exactement ça.
6: Quelle est la vôtre ? Quel lieu vous vient à l'esprit comme ça quand on parle de Montaigu ?
7: Ah ben, quand vous dites le château, les Douves, alors, c'est un château dont il ne reste que les remparts, mais le cœur de la ville est bâti donc à l'intérieur de ces remparts. Il reste des douves et le château, c'était vraiment un endroit où enfant,
6: c'est un décor extraordinaire.
7: On allait jouer, on allait construire des cabanes.
6: Faisait du chevalier.
7: On allait draguer aussi.
6: On a des dossiers ce soir. Non, mais c'est un décor, je veux dire, c'est un écrin aussi quand on est un môme de grandir comme ça dans un lieu comme celui-ci.
7: Oui, oui, parce qu'on grandit. Et ça donne une idée de l'histoire du lieu dans lequel on a vécu, et même au-delà du pays dans lequel on a vécu. Parce que quand à l'école, eh bien, on commence à apprendre le Moyen-Âge, les châteaux forts, bah, fatalement, ça parle et ça permet de fixer durablement certaines idées.
6: Qu'est-ce qu'ils faisaient vos parents en Vendée? Ils sont eux-mêmes Vendéens?
7: Ils sont eux-mêmes Vendéens.
6: Voilà. Donc ils se sont rencontrés en Vendée.
7: Exactement, tout à fait dans le bocage vendéen.
6: Votre papa, il est fondateur du groupe Orviac. Votre frère va reprendre la présidence quelques années plus tard. Vos premiers souvenirs, Jamy Gourmaud, c'est effectivement, donc on vient de l'évoquer, le bocage vendéen. C'est aussi des oncles, c'est aussi des tantes. Vous avez eu la chance d'avoir une grande famille et de connaître aussi vos grands-parents.
7: Oui, j'ai eu la chance de grandir dans une famille où il y avait énormément d'agriculteurs. Mes deux parents sont issus de familles agricoles et j'avais une multitude d'oncles et de tantes des deux côtés, oui. De cousins aussi qui étaient agriculteurs. Donc les week-ends, les dimanches, les vacances, c'était très souvent à la campagne, oui. Chez mes cousins, chez mes oncles et tantes, dans les champs, dans les étables, sur un tracteur. Voilà,
6: Si je feuillette vos albums photos, je vous vois sur un tracteur.
7: Mais la photo existe. Alors, c'est un truc complètement dingue ce que je vais vous dire, parce que ça ne se fait plus, ça ne se ferait plus, c'était dangereux. Mais mon grand-père me faisait conduire son tracteur.
6: Mais moi aussi.
7: À l'âge de 7 ans.
6: Ah, mais moi aussi. Oh, mais même avant, moi. On est des fous. Donc, mais oui, mais ça va parler à plein de gens, parce qu'on l'a tous un peu fait si on a évolué effectivement dans ce type de lieu. Alors. Il y avait aussi un rituel en famille, c'était la forêt. Parce que vous l'avez dit, vous êtes entouré d'un environnement magnifique. Mm-hmm. Petit coin champignons, je crois que vous y alliez souvent avec papa. Hein.
7: Alors, on est en automne, oui. Et je me souviens qu'à partir du 15 septembre, eh bien, on passait une partie de nos week-ends à aller cueillir les champignons dans les prés, dans les bois, et ça c'était merveilleux parce que on démarrait très tôt le matin, le soleil se levait à peine et on partait justement dans ces prairies, dans ces bois, il y avait la rosée, des odeurs, enfin tout ça, et puis c'était un pari, hein, on ne savait jamais sur quoi on allait tomber, mais en général on rentrait avec les paniers pleins.
6: Et puis il y avait le bord de l'eau qui n'était pas très loin non plus.
7: Et il y avait la mer. La Vendée, c'est tout son charme. C'est le bocage d'un côté et puis le marais de l'autre. Et à l'extrémité du marais, la mer qu'on entend là.
6: Bien sûr.
7: Le sac et le ressac.
6: Et au goûter, il y avait une bonne brioche vendéenne.
7: Voilà.
6: Absolument. Et votre famille, vous faisiez pour les grandes occasions fabriquer une brioche vendéenne.
7: Alors il y avait une tradition à Pâques dans les villages et ensuite dans les villes. Enfin c'était comme ça à Montaigu chez nous. Eh bien on faisait de la brioche, mais c'était de la brioche maison. Et je garde un souvenir très très présent et très ému de cette brioche que confectionnait mon papa, parce que il s'y mettait le vendredi soir et puis il se levait la nuit pour regarder si la brioche était assez levée et puis la mettre. On se levait le matin avec cette odeur,
6: un émerveillement
7: de brioche, de fleurs d'oranger, c'était merveilleux.
6: C'est votre brioche de Proust.
7: On va l'appeler comme ça.
6: On va retourner en Vendée. On a encore plein de choses à se dire, mais l'heure est venue de s'intéresser à la Revue des Merveilles. Avec Benoît Prospero, on passe en revue les merveilles de celles et ceux qui consacrent leur vie au monde du vivant. Et aujourd'hui, nous partons à l'école pour découvrir un moyen de transport un peu original.
5: Ah ben voilà, on a fait l'appel et a priori tous les enfants sont là. Donc le bus peut partir direction l'école. Sauf que le bus ici, ah ben il est un petit peu particulier. Nous sommes avec ICI Paris-Île-de-France dans l'Essonne à Bièvre. Et ici, le bus scolaire, c'est un vélobus, le Castor Express. Alors pour faire simple, ben c'est comme un bus, c'est-à-dire que c'est un véhicule assez long. Sauf que les enfants ne sont pas seulement assis. Tout comme le conducteur, ils doivent pédaler. Et la chef de projet développement durable, c'est Camille Fénodeau. Explication.
8: Un vélobus assis. Assistance électrique avec donc l'assistance qui est pour le conducteur et ensuite on a 8 places derrière avec des pédaliers, donc c'est-à-dire que tous les enfants doivent pédaler pour aller à l'école. Et donc pour la direction, un peu comme un vélo électrique et qui peut aussi aller sur les pistes cyclables parce qu'il est très étroit.
5: Ah ben voilà, et puis au-dessus il y a un toit aussi, hein. Ah ben oui, on peut même ranger du matériel.
8: Tout à fait, donc là on voit que nous on donne des casques à disposition pour les enfants qui n'en auraient pas, on sollicite les enfants à ramener le leur. Tout le monde prend son petit gilet jaune, s'équipe, fait ses petits réglages sur la hauteur de selle et après on y va.
5: Et qui utilise le vélobus ? Ah ben, tous les enfants à partir du CE2. Ah ben oui, parce qu'il faut quand même une taille minimum. Et la question alors la plus importante. Et les enfants, ils en pensent quoi?
8: Bah, c'est super chouette parce que déjà quand on se balade dans le vélobus, tout le monde nous sourit parce que c'est tellement atypique comme véhicule que voilà, donc c'est rare hein, qu'on nous sourie dans la rue. Donc il y a ce côté-là, il y a le côté aussi de faire du sport avant d'aller à l'école, de se retrouver aussi. Il y a bien 10 minutes, on va dire, de trajet, donc ça discute avant de venir. Et puis ça, quand ils arrivent à l'école, c'est pour se poser un peu parce que bah, ils ont pris un grand bol d'air frais. Donc je pense que ça a plusieurs vertus.
5: Et non, mais vous imaginez les souvenirs pour les enfants. Et puis c'est quand même hyper inspirant. Hein. Et d'ailleurs, si vous êtes dans une commune et que vous vous demandez si ça pourrait marcher chez vous, eh ben écoutez.
8: C'était un projet pas facile à porter pour une commune parce que c'est atypique. Et en fait, on se rend compte que c'est super. Enfin, les parents, les enfants, tout le monde qui rencontre le vélobus est joyeux de le voir.
5: Eh ben voilà, ben c'est normal. Allez voir ce vélobus hein, sur les réseaux sociaux de Ici Paris Île-de-France. Vous verrez, c'est une merveille. Merci à Camille Fénaudeau et à la ville de Bièvre dans l'Essonne.
6: Merci Benoît Prospero. Jamy Gourmaud, quand vous alliez à l'école amirale de Chaffaut à Montaigu, vous avez fait votre scolarité, vous y alliez comment, en vélobus?
7: Alors j'y suis allé à pied, j'y suis allé à vélo, mais je connais ce vélobus. Je l'ai même piloté parce que pour un monde de Jamy, on avait évoqué tous ces moyens de transport, de transition, et je l'ai vu. Alors c'est assez drôle parce que c'est très convivial comme moyen de transport. Ouais. On parlait il y a quelques instants de Saint-Jean-de-Monts quand j'étais enfant. On n'appelait pas ça des vélobus. On appelait ça des Rosalie.
6: Et oui, c'est Rosalie, bien
7: ben
6: sûr.
7: Voilà, mais
6: ça existe encore. Hein,
7: mais ça existe encore. Mais villes. C'est un vélobus.
6: Voilà. C'est vrai.
7: Voilà. Et on utilisait ce moyen de transport pour s'amuser.
6: Avec un toit qui vous permettait aussi de vous protéger. C'était ça, la Rosalie. Et il y en a encore.
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5: Et après cette première rencontre, place à la musique avec un titre qui a fait le tour du monde et qui reste l'une des plus grandes voix, Billy Paul, Yo Sang sur Ici.

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2: Et merci d'être ici avec nous et promenade dans les souvenirs de nos invités. Elle continue cette promenade dans Il n'y a pas que Paris dans la vie. Nous découvrons à chaque rencontre une nouvelle façon de regarder notre pays. Une France liée aux souvenirs d'enfance, aux proches ou aux différentes étapes d'un parcours professionnel. Et cette fois, c'est Damien Joannès qui nous raconte son histoire. Face à Éric Bastien, il revient sur les lieux qui ont compté pour lui et sur les souvenirs qu'il garde de ces différentes périodes de sa vie. C'était il n'y a pas si longtemps dans Il n'y a pas que Paris dans la vie. Vous ne connaissez pas Damien Joannès ? On le réécoute tout de suite sur Ici.
3: Alors, pour ceux qui nous rejoignent, on a été à Aubervilliers où vous êtes né, on s'est arrêté à Sartrouville, vous avez vécu une partie de votre enfance, la maison familiale à Baccarat, en Lorraine, dans le 54. Et puis vous arrivez, vous l'avez dit, à Salon de Provence, c'était lié au métier de votre papa essentiellement.
4: Oui, certes. Mon papa, qui du coup travaillait en banlieue parisienne, a changé d'employeur. On a trouvé un à Marignane, justement, dans le sud. Donc on était très contents de faire nos valises et de déménager dans le sud.
3: Il était ingénieur aéronautique.
4: Hein. Ingénieur aéronautique, absolument, et on a atterri, si je puis dire, à Salon de Provence, donc magnifique ville du sud de la France, qui compte environ 50 000 habitants dans les Bouches-du-Rhône, dans laquelle j'ai passé à peu près 5 ans.
3: Et puis à la base, la fameuse base 701, qui est à Salon de Provence, qui est la base de l'armée de l'air.
4: Exactement. Exactement, la base de l'armée de l'air. D'ailleurs, pour la petite anecdote, mon collège, qui était le collège Lurian à l'époque, je ne sais pas si ça a changé de nom, en fait, était vraiment juste à côté de cette base. Mmh. Et du coup, je me souviens très bien des profs qui devaient parfois juste se taire pendant quelques secondes, voire quelques minutes, parce qu'un avion passait.
3: Ils avaient des essais. Ils savaient à quelle heure il allait passer.
4: Alors non, justement, c'était assez erratique. Ouais. Soit on fermait les fenêtres pour continuer le cours, soit on attendait un petit peu que ça se passe. Mmh. Mais effectivement, un avion qui passe juste au-dessus des salles de classe, ça faisait beaucoup de bruit et on était obligé d'un peu d'interrompre le cours.
3: Déracinement. Île-de-France, région PACA, vous y voyez un intérêt sympathique, le soleil, j'imagine. Une autre ambiance, une autre culture que vous découvrez.
4: Ouais, complètement. L'art de vivre dans le sud, je le découvre. Une autre culture, des autres copains. Hein. J'arrive à peu près à 8 ou 9 ans à Salon de Provence. Donc effectivement, des relations à reconstruire. Je faisais beaucoup de sport.
3: Vous faisiez ça. On est d'accord. Tiaka, là.
4: Exactement. Alors, je ne sais pas si je faisais ça à l'âge où j'ai commencé le rugby, mais effectivement, c'était mes idoles. J'ai commencé le rugby, du coup, à Salon de Provence, dans ce stade de la ville, hein, où tout était regroupé, le tennis, le foot, le rugby.
3: Alors, est-ce que c'est le stade Marcel Rouston ?
4: Absolument.
3: Parce que j'y regarde, figurez-vous, je ne connais pas les stades de Salon de Provence. Vous savez combien il y en a ? De stade à Salon de Provence.
4: Non.
3: Il y en a 8. Et effectivement, le principal, j'ai vu que c'était Marcel Rouston, je me suis demandé si c'était là.
4: C'est donc le stade Marcel Rouston, effectivement. Là où est encore le club de rugby de Salon de Provence, avec mon éducateur, qui a été aussi l'éducateur que j'avais à l'école de sport, qui s'appelait Monsieur Colomba. Je m'en souviens encore.
3: Du capitaine Guibert.
4: Absolument, c'est ça. Et là, vous y retrouvez toutes les installations. Maintenant, je crois qu'à la place du terrain, il y avait un petit terrain de foot sur lequel on se retrouvait aussi à côté avec les gamins du quartier, qui aujourd'hui est devenu un terrain de basket.
3: Ouais.
4: Voilà, mais le stade Marcel Rouston, exactement.
3: Il y a aussi celui, alors, je l'ai noté, un Carnoug. Ou le stade de Mikou Coulier, ça vous parle, ça ?
4: Alors non, ça me parle pas, pour le coup.
3: Bon, ça doit être pas très loin, en tous les cas. Vous intégrez l'équipe locale, c'est quoi ? C'est les mercredis, c'est les samedis, c'est ça, hein ?
4: Oui, c'est les mercredis. C'était un grand club, avec beaucoup, beaucoup d'enfants, toutes les catégories représentées à l'école de rugby. Alors moi, j'ai commencé dans la catégorie qui a un joli petit nom, c'est la catégorie des mini-poussins. C'était l'âge.
3: Ouais, bien sûr.
4: Voilà, exactement. Alors maintenant, on compte en âge.
3: Poussins, les mini.
4: Voilà, c'est ça, exactement. Et ensuite, tournoi le samedi, tournoi le dimanche dans la région, avec
3: évidemment
4: les papa et les mamans qui nous amenaient.
3: L'époque d'une petite école. L'école de la gare.
4: Alors voilà, oui, elle avait un nom magnifique, cette école. Elle a changé de nom maintenant, mais alors dans notre cœur d'enfant, elle restera toujours l'école de la gare, hein, quoi qu'il arrive. Mais cette école de la gare, effectivement, elle était, comme son nom l'indique, pas loin de la gare. Petite école de quartier, effectivement, avec des classes qui étaient tout autour d'une cour intérieure fermée dans laquelle on retrouvait des grands arbres, des platanes, et où les élèves peu nombreux, puisqu'on était à peu près une à deux classes par niveau, si je me souviens bien, se retrouvaient dans cette cour, justement, où tout le monde se connaissait, puisque on venait tous à pied et puis on habitait tout autour de
3: l'école. Vous y êtes retourné ?
4: Non, alors j'y suis retourné, oui, puisque mes parents aujourd'hui habitent à Salon de Provence. enfance, donc j'y suis retourné, mais jamais à l'intérieur.
3: Je crois que vous avez eu, vous êtes resté quand même plusieurs années hein, sur Salon de Provence. C'est toujours le même instituteur, de niveau en niveau.
4: Ah bah oui, oui. Alors non, les instituteurs changeaient. Ça changeait plusieurs instituteurs, mais en revanche, effectivement, on retrouvait parfois les instituteurs d'une classe à l'autre quand ils changeaient de niveau. Effectivement, c'était vraiment une petite école.
3: Vous revoyez en train de jouer à l'épervier.
4: Oui, oui, c'est vrai.
3: L'épervier part en chasse.
4: Effectivement.
3: Vous presse.
4: Effectivement, là, il y avait effectivement tous les élèves, tous les gamins de tous les âges, de tous les niveaux qui se retrouvaient pour jouer à l'épervier. Et c'est vrai que c'était des bons souvenirs.
3: Quels souvenirs vous gardez d'une manière générale du Sud? Parce que j'imagine que, ok, il y a Salon de Provence, mais peut-être que vous avez découvert, je sais pas, moi, Pélissin, la Barbène, enfin voilà, tous les endroits que Vénergle qui sont autour. Vous avez peut-être un petit peu bougé quand même.
4: Oui, oui, oui. Et puis, alors, en fait, la bonne nouvelle, c'est qu'aujourd'hui, je suis basé à côté d'Avignon, à Villeneuve-les-Avignon. J'ai retrouvé le sud dans lequel j'avais habité.
3: Il n'y a pas de hasard.
4: Exactement. C'était une très belle coïncidence, effectivement, en rejoignant Ulysse en 2021. Mais oui, oui, autour de Salon de Provence, la région est absolument magnifique. Salon elle-même est une ville historique, ville de Nostradamus, hein, avec un des plus beaux châteaux forts de la région, le château de Lampéry. Ouais. Autour de ça, vous avez effectivement des villages qui sont absolument enfin, très beaux. Vous avez Grance, Lançon, Pélissane, etc., comme vous l'avez dit. Et ça, c'est autant de souvenirs.
3: Il y en a un qui sort du lot pour vous, dans lequel vraiment vous vous sentez bien et vous aimez y aller avec votre famille, vos enfants, parce que vous avez plusieurs enfants.
4: Oui, alors j'ai 4 enfants qui ont entre 4 et 12 ans. Ouais.
3: Aujourd'hui, vous êtes un jeune papa, hein, vous avez tous juste 40 ans. Hein,
4: c'est ça, oui, ouais, 43. Alors 43, ouais, effectivement.
3: 43, c'est tout juste 40 ans. Quoi.
4: Oui, voilà, c'est pas très loin, plus ou moins 10%, effectivement.
3: C'est de la courtoisie. Ça, vous les emmenez dans le Sud, parce qu'on l'a compris, vous vivez dans le Sud, on parlera de votre quotidien, mais ouais. Vous les emmenez justement découvrir un peu cette région que vous avez découvert, vous, gamin.
4: Oui, bien sûr. Bah, enfin, déjà, on va visiter mes parents, leurs grands-parents, autour de Salon. Et puis, effectivement, on va visiter, on en profite pour aller visiter les villages. Ouais. Vous parliez de Pélissane. Plus autour de chez nous, en fait, il y a un village que j'aime beaucoup, dans lequel je me suis marié d'ailleurs, qui s'appelle Mossane-les-Alpilles. Donc là, on change un petit peu. On n'est pas exactement autour de Salon de Provence, quoique. Mais ce sont des villages qui sont magnifiques, qui sont restés figés un petit peu dans cette culture provençale, avec la place, effectivement, l'église, les cafés, etc., où il y a une douceur de vivre qu'on arrive à ressentir, même pendant des courts passages.
3: Et puis vous quittez la France, et on va en parler dans quelques minutes. Nouveau départ, alors là, vous allez loin, hein, puisque je dis vous quittez la France, encore sans doute lié aux mutations de vos parents, de votre papa, vous allez partir en Australie, à Sydney. On parlera, puisque vous avez passé votre bac aussi à l'étranger, puis de votre retour en France, puisque vous êtes forcément revenu à un moment donné. On va en France, vous en parlez très bien, évidemment, hein, depuis 20h, Damien Johannès, on retourne en France avec le plaisir d'entreprendre. Vous travaillez pour la mobilité, on va en parler, parce que pour se déplacer, il y a la voiture, il y a le scooter, il y a le vélo, il y a les patins à roulettes et le skateboard. Vous qui êtes sportif, vous avez déjà fait du skateboard ?
4: Oui, oui, oui, bon. J'en ai fait.
3: Ah ben voilà. Eh bien, le skateboard, c'est pas qu'une planche et 4 roues, enfin pas seulement. Surtout si, comme Catherine Quicandon, vous le choisissez dans le sud-ouest.
5: À Mézos, dans les Landes, à moins de 50 km au nord de Dax, ça glisse, enfin plutôt ça roule.
6: Évidemment ça roule, Brèche, pourquoi ça roulerait pas ?
5: Ben je ne sais pas, surtout si vous êtes sur un parabolique skateboard. Mais qu'est-ce donc ? C'est un skateboard fabriqué par Benoît et Mazabal. Pour la planche, il utilise du pin maritime des Landes, ce grand conifère au tronc rectiligne et à l'écorce brun, rouge, très fissuré, qui peut atteindre les 20 à 30 mètres de hauteur. Et à cela, il rajoute une petite spécificité.
7: La planche se tord sous les pieds, en fait. Il y a un système de flex, qui est un mouvement de torsion de la planche, qui n'existait pas, et que j'ai créé, du coup, avec ce que j'avais sur place. Donc, en fait, ça donne un skate qui est très intuitif, très facile à skater. Ça envoie beaucoup plus de performance.
5: Tout est fait localement, entre Mézos et Bias, sauf les matériaux complémentaires, comme les roues et les trucks, que Benoît achète aux États-Unis à défaut d'en trouver en France. Les skates sont complètement éco-responsables et pensés comme
7: quand je fabrique une pièce neuve, j'ai déjà prévu son recyclage et son re-recyclage. Et en fait, c'est quelque chose qui ira jamais à la poubelle, qui sera toujours utilisable ou réutilisable. Le bois, c'est transformable à volonté. Comme je n'utilise pas de produits toxiques qui tuent la matière, je pourrais toujours la retravailler derrière et en refaire d'autres choses.
5: Malin le lynx. Parabolic Skateboard est en fait né d'une double passion, le skate et la montagne. Il y a quelques années, Benoît le montagnard déménage et devient Benoît le Landais. Les sensations de glisse lui manquent, alors il décide de résoudre le problème en créant une planche pour les retrouver. Il initialement pensé pour l'entraînement des snowboarders en période estivale. Parabolic Skateboard peut être utilisé par qui veut. Benoît ne viendra pas vérifier, je vous le promets. Il existe plusieurs modèles. Cela démarre à 150 euros s'il y a juste le plateau et cela monte en fonction des options et de la taille de la planche. Vous pouvez les acheter dans une cinquantaine de boutiques en France, dont une vingtaine sur la côte. Oui, c'est logique. Et sur le site internet parabolic.fr avec un K à la fin. Merci à Carl Da Silva d'ici Gascogne pour cette idée qui roule. Ici, ça entreprend. Parabolic Skateboard pour une planche landaise avec un air de montagne.
3: Eh ben, merci beaucoup à ici Gascogne et à Catherine Quicandon. Ça doit vous plaire parce que vous, vous êtes un vrai sportif. Damien, enfin un vrai sportif. Vous êtes sportif, je ne sais pas pourquoi je dis un vrai sportif. On a parlé de rugby tout à l'heure. Le skateboard, vous l'avez dit, vous connaissez. Puis la mobilité, ben, pour le coup, le skateboard, je ne sais pas, vous ne voulez pas faire quelque chose avec Ulysse autour du skateboard.
4: Il faudrait qu'on réfléchisse un petit peu. Mais effectivement, pour les parkings et l'autoroute, ça risque d'être un peu limité.
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2: Et avant de poursuivre nos rencontres, nouvelle pause musicale sur ICI, on va rester dans une atmosphère assez douce avec cet artiste. Une artiste qui est en train de trouver sa place dans la nouvelle scène francophone. Un titre tout en délicatesse signé Adèle Castillon. Été avec toi sur ICI.

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4: La direction de l'archéologie, de la culture et du patrimoine au conseil départemental de la Dordogne vous convie pour ce qui sera la plus belle exposition de l'année. Comment se nourrissait-on il y a plusieurs milliers d'années? C'est en effet la question que l'on se pose ici avec l'exposition de la chasse au banquet consacré à l'évolution de l'alimentation de la préhistoire jusqu'à l'Antiquité. À Hautefort, elle est actuellement visible à l'EHPAD Jacques-François jusqu'au 5 octobre. Vous y découvrez les techniques de chasse et de cueillette, les débuts de l'agriculture et de l'élevage, mais aussi les outils utilisés autrefois pour préparer et conserver les aliments. Vous pouvez aussi passer de la théorie à la pratique avec des ateliers autour de recettes anciennes, une façon originale de découvrir l'histoire, une histoire en passant aussi par les papilles.
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5: Et merci d'être là, la soirée continue sur ICI avec il n'y a pas que Paris dans la vie. Et si certains souvenirs sont liés à de grands événements, d'autres peuvent naître de choses beaucoup plus simples. Un paysage aperçu pendant les vacances ou pourquoi pas une maison dans laquelle on a passé du temps. C'est ce que nous allons retrouver avec notre prochaine invitée. Sidonie Bonnec était au micro d'Éric Bastien pour évoquer les différentes étapes de son parcours et les endroits qui ont laissé une trace dans sa mémoire. Une rencontre qui nous permet de découvrir une nouvelle fois une personnalité à travers sa propre carte de France. On réécoute son passage dans il n'y a pas que Paris dans la vie.
6: Quand on vit dans le sud de la France, ben où est-ce qu'on part en vacances?
7: Ah oui, ben en Bretagne.
6: D'accord. Donc vous retourniez régulièrement durant votre enfance, votre adolescence
7: oui,
6: en Bretagne.
7: Parce que mes grands-parents étaient en Bretagne, Denise et Marcel, voilà, Gégouzeau, donc à Kervignac, près de Lorient, et ils avaient une très jolie maison avec un beau jardin, avec des animaux dans le jardin, un potager, et je passais toutes mes vacances chez eux, voilà.
6: Alors justement, parlons de Kervignac, j'ai noté, c'est dans le Morbihan, c'est non plus le Finistère, hein, vous aviez vécu, une image comme ça qui vous vient en particulier de Kervignac? Oh,
7: c'est minuscule, hein. C'est un tout petit village, je m'en rappelle du pain de deux qu'on achetait en montant une colline et en descendant une colline. Boulanger, ouais. Très sympa.
6: Ouais.
7: Je me rappelle du lait qu'on allait chercher à la ferme chez le voisin. Donc, vous savez, le fameux pot au lait que j'ai toujours chez moi, que j'ai gardé. Je me rappelle de Port-Louis qui était pas très loin. On prenait la voiture, on allait se baigner. Voilà, c'est une vie simple à la campagne. Mon grand-père qui était poissonnier allait pêcher sur le Blavet. Et ma grand-mère me donnait des petits bonbons au caramel pendant que papy pêchait. Non, mais vous voyez, c'est des souvenirs. Là, c'est comme si j'y étais, quoi.

0: magnifique avec plein de maisons à colombages quand vous le baladez. Alors moi qui adore les centres-villes, je pense que Van a nourri cette passion du centre-ville et de la ville parce qu'il y a ces maisons qui semblent se toucher tellement elles sont vieilles, vous voyez, et on voit la maison qui bouge.
1: Le fond qu'un, finalement.
0: C'est ça.
1: Il y a une ville, il y a une maison.
0: Non, mais c'est incroyable. On a l'impression que les gens vivent de travail, que tout est penché à l'intérieur. C'est une ville extraordinaire et le fameux port aussi. Et c'est drôle parce que j'étais pas retournée pareil depuis 15 ans et là j'y suis retournée pour un festival de livres le salon du livre du mois de juin, excusez-moi, et qui est formidable. Et je suis revenue, ça m'a fait un choc de revenir grande, voilà, dans ce lieu où j'ai eu tant de rêves.
1: On voyait les choses grandes puis on les voit plus petites, oui. Généralement quand on
0: c'est ça. Et puis quand on est ado, on a des rêves. Et je revenais dans cette ville et je me disais, je me rebadais dans la ville et je me dis, j'en ai réalisé un ou deux quand même. C'est chouette, quoi, de grandir.
1: À mon avis, bien plus qu'un ou deux. Vous quittez Vannes pour Dinard.
0: Ah oui.
1: C'est joli. Alors là,
0: Vannes, c'était marrant parce qu'il y avait deux clubs de foot dont mon père était l'entraîneur des deux clubs. Donc c'était assez cocasse, évidemment, de manière alternative. Et à Dinard, je me rappelle, papa, il avait le choix entre Meaux et Dinard. C'est pas le même genre de ville. Le club de Meaux est un petit peu dans une division supérieure. Et je me rappelle qu'ils ont regardé Dinard et ont fait, c'est quand même très beau, Dinard. Donc on a choisi plutôt le beau décor. Oh là là, quelle bonne idée ils ont eue.
1: Station balnéaire qui est réputée par les Anglais et par les Américains, notamment pour le festival du film britannique. C'est des villas. À l'époque, vous parliez des villas, justement, c'est aussi ça, Dinard. On est en face de Saint-Malo, là.
0: On est en face de Saint-Malo, qui est magnifique. Mais moi, Dinard, c'est pour moi, c'est à part. C'est-à-dire que c'est plein de toutes petites plages, elles sont toutes différentes. Vous avez la plage de l'Écluse, qui est la plage du centre. Il y a beaucoup de monde, mais elle est très belle et elle est encadrée de ces villas, ces fameuses grandes villas qui rappellent Hitchcock, l'Angleterre, les mystères, voilà. Et puis il y a d'autres plages, il y a des petites criques, Port-Rioux, il y a le village de Saint-Enogat, et puis après il y a la Fourberie, Port-Blanc. Moi j'ai des souvenirs sur chacune de ces plages.
1: Oui, parce que vous faisiez des pique-niques avec vos copines dans des plages différentes.
0: Et des copains,
1: bien sûr, vous l'avez dit, c'est lieu des premiers amours. Voilà. Toutes les semaines dans des endroits différents.
0: Ah mais oui, on allait, on partait en vélo, on allait aujourd'hui on va à Saint-Éno, on va à Saint-Luc, on changeait tout le temps de destination. C'était des décors mais mirifiques, vous voyez, comme dans les séries américaines où ils vont à la plage en sortant de l'école. Ben moi on vivait ça, quoi. C'était trop chouette.
1: Vous êtes nostalgique de cette époque ?
0: Non, j'ai jamais ressenti mon truc, la nostalgie, mais je me rends compte de la chance que j'avais, mais je m'en rendais compte à l'époque déjà. Hein. Je me dis, aller à la plage en sortant de l'école, c'est.
1: Oui, c'est ça, parce que ça, c'est un quotidien pour un enfant ou une ado, vous étiez plutôt ado. Ouais, effectivement, après l'école, je ne sais pas, à 4h15, vous alliez faire un plongeon. Quoi.
0: Et mes premiers pas de journaliste, je les ai faits bénévolement.
1: Au festival
0: du film britannique.
1: Je sais, courant, on peut en parler, parce que c'est le premier boulot, c'est vos premières interviews, en fait.
0: Premières interviews. Et première interview, et c'est fou parce que j'ai rencontré mon meilleur ami, j'avais 17 ans, il en avait 10 de plus, qui est devenu un très grand réalisateur de cinéma.
1: Ah, c'est pas Dinard, ça. Vous parlez du Café Méliès.
0: Oui, alors en fait, si, on s'est rencontrés à Dinard.
1: Alors c'est Fred Cavaillé,
0: Fred Cavaillé, qui réalise Les Misérables, que vous allez voir sur vos écrans en octobre, qui a fait Mea Culpa pour elle, etc., qui est mon meilleur ami, mais très grand réalisateur.
1: C'est à l'époque que vous connaissez pas à l'époque.
0: Il réalisait le mini-clip de cérémonie du festival du film britannique. Ouais. Et on est tombés amis autour de la piscine de Dinard, piscine extérieure. Et après, j'ai proposé un papier, donc je l'ai interviewé, c'était ma première interview au Café Méliès, à Rennes. Donc j'ai fait ma première interview pour son premier court-métrage. J'ai encore la photo, on est des gamins évidemment. Et à partir de là, on ne s'est jamais quittés. Et on a toujours regardé, moi j'ai vu tous ses courts-métrages, tous ses films, lui il a assisté à toutes mes chroniques, on se visionnait les chroniques à la télé ensemble.
1: C'est incroyable pour vous deux.
0: Bah oui, parce qu'on avait des rêves, on venait de milieux où on n'avait pas de réseau, on a dû se débrouiller vraiment tout seul. Et on s'encourageait, c'était vraiment une des personnes qui croyait en moi, en plus de mes parents. Et moi je croyais en lui, et voilà, lui ça a mis du temps aussi à émerger, parce que ça met du temps, on met du temps à réaliser nos rêves. Et là aujourd'hui, voilà, j'étais avec lui hier, il me parlait de la sortie le 12 octobre des Misérables, et c'est extraordinaire.
1: Faut qu'il vienne voyager avec nous ici dans cette émission.
0: Il est formidable, il est passionnant.
1: On peut dire un mot sur Saint-Malo, parce que moi j'adore Saint-Malo.
0: Ah, moi aussi.
1: Quel est votre Saint-Malo à vous, Sidonie Bonnac?
0: C'est le Sillon. C'est pas intramuros. Intramuros, c'est pas mon truc.
1: C'est des images incroyables.
0: Intramuros,
1: il y a
0: trop de touristes. Mais alors, j'ai vu ça avec. J'étais au mois de décembre, je suis allée quelques jours, on s'était loué une petite chambre sur le Sillon, c'était les grandes marées. C'est une des plus belles choses que j'ai vues de ma vie.
1: Impressionnant.
0: La mer qui se déchaîne, vous n'êtes plus rien. Et ça, c'est agréable.
1: Ville des Corsaires.
0: Ville des Corsaires.
1: Châteaubriand.
0: Jacques Cartier.
1: Bien sûr. Les remparts, les crêpes.
0: Ah bah oui.
1: Je vous lance sur les crêpes ou pas?
0: Oh, bah, bah, c'est, moi,

0: c'est vrai, il y a plein de crêpes à Saint-Malo. J'ai l'impression que cette ville n'est qu'une crêpe quand on se balade à l'intérieur de la ville.
1: J'adore, cette ville n'est qu'une crêpe. Alors ça, cette phrase, je vais la garder.
0: Tu te balades dans Saint-Malo et chaque fois, tiens, crêpe
1: de machin. Alors, vous savez que ma vie n'est qu'une crêpe aussi. Je vous explique pourquoi.
0: Mais d'ailleurs, vous en avez emmené là dans
1: le sac. Alors non, là, tous les matins, j'en fais à mes enfants.
0: Tous les matins, vous faites
1: crêpes galettes sucrées ou galettes de sarrasin avec un œuf. Ah bah le oui, matin, mais on est breton, pas. Mais bien sûr. Mais c'est bien meilleur que de manger des céréales. Je vous adopte. Allez, je vous adopte.
0: Bon, Sidonie, on va rester à Saint-Malo puis on va continuer de se balader d'ici 21h. D'après un baromètre réalisé par Odoxa en 2024, plus de 6 Français sur 10 possèdent un animal de compagnie. Vous en avez un ?
1: Non, malheureusement.
0: Vous en avez eu, donc.
1: J'en ai eu.
0: Vous en avez eu. Parmi eux, 30% ont un chien. Et pour tous ceux qui travaillent dans un bureau, il est parfois difficile de laisser son compagnon seul à la maison toute la journée. Alors, nous, on a trouvé une solution. Robin Bernot s'est baladé en France. Elle nous vient du sud-ouest. Robin Bernot et Elsa Marot nous emmènent la découvrir.
2: Et si vous alliez au travail avec votre animal de compagnie ?
3: C'est complètement positif.
2: À Libourne, dans l'est de la Gironde, l'entreprise Seva Santé Animal autorise ses collaborateurs à venir travailler avec leur chien depuis le mois de mars. Alors on a voulu dresser un premier bilan sur cette expérimentation. Notre journaliste Elsa Marot s'est rendue sur place et a rencontré Jennifer, responsable du support informatique, accompagnée d'une petite boule de poils.
4: C'est Natsu, c'est la petite mascotte au premier qui se balade et qui a des caresses de tous les tontons et tatis d'Haïti.
2: Vous allez l'entendre, Jennifer est ravie de pouvoir passer ses journées avec son Jack Russell.
4: C'est vrai que de pouvoir l'amener au bureau, lui déjà il est content parce qu'il est avec moi toute la journée. Et puis c'est aussi une forme de l'avoir à proximité, de pouvoir le caresser, tout le monde s'en occupe. Le matin, il m'attend devant la voiture, il lui tarde qu'une chose, c'est de pouvoir monter, que je l'amène au travail.
2: Bon, pour pouvoir mener à bien cette expérience, il a tout de même fallu mettre en place quelques règles que nous explique Laetitia Malo, responsable de la communication interne de l'entreprise.
5: Il y a un petit process, une sorte de candidature qu'il faut mener quand on veut venir avec son chien au bureau. Le certificat du vétérinaire qui atteste que le chien est en bonne santé, qu'il a un comportement sociable en communauté. Donc ça se fait assez rapidement et on a essayé de le rendre le plus simple possible, mais il y a quelques contraintes à prendre en compte.
2: Venir avec son chien au travail, ici à Libourne, ça marche. Et vous, tiens, qu'en pensez-vous ?
6: Je trouve que c'est une super initiative.
2: Sarah a la vingtaine et elle est étudiante.
6: Ça rajoute quelque chose, je sais pas, de la positivité. Les animaux, c'est toujours agréable de les avoir à proximité.
2: Le bien-être au travail, un des critères qui compte le plus pour Sarah dans le choix de sa future entreprise.
6: Ce serait bien d'avoir un cadre qui est agréable au travail, quoi, pas qu'à la maison, du coup, vu qu'on passe une grande partie de notre vie au travail, ce serait bien que ce soit un cadre qui est agréable pour les employés quand même.
2: Même avis pour Lilia.
7: Tu es décontracté, tu travailles mieux que quelqu'un qui est stressé. C'est de la logique.
2: Bon, les chiens, c'est sympa, je suis d'accord avec vous. Moi, je dois vous avouer que je préfère quand même un peu plus les chats. Est-ce que ce serait possible, par exemple, d'emmener son chat au bureau ? Pas sûr, me confiait Lilia.
7: Après, les questions sanitaires, le bac à sable et tout ça, un chien, ça va, mais un chat, ça va pas du tout.
2: Aujourd'hui, sur les 100 propriétaires de chiens que compte l'entreprise girondine, une quinzaine d'employés viennent régulièrement avec leur toutou depuis le lancement de l'expérience.
0: C'est mignon tout ça.
1: Bah, je découvre et je trouve que c'est très bien. En plus, ça apaise tout le monde au travail.
0: C'est vrai.
1: Bah oui.
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10: Nous sommes dimanche soir, vraiment, et pourtant, un petit air de samedi soir arrive sur votre radio. George Harrison, Got My Mind, set a new. Excellente soirée sur votre radio, Ici.

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2: Et merci d'être avec nous sur ICI pour les meilleurs moments de Il n'y a pas que Paris dans la vie. Et pour terminer cette série de rencontres, nous allons lever les yeux vers le ciel, mais surtout découvrir les souvenirs d'un homme qui en connaît parfaitement les secrets. Louis Baudin était avec Éric Bastien, une rencontre qui nous permet de découvrir une autre facette de son parcours. Comme chacun de nos invités, il nous livre une France très personnelle faite de souvenirs, de rencontres et d'endroits auxquels il reste très attaché. On vous propose de retrouver cet échange dans Il n'y a pas que Paris dans la vie. Merci d'être sur ICI.
3: Évidemment, tout de suite, on sait qui on va voir.
4: Exactement là.
3: Non, c'est fou l'identification d'ailleurs du musique comme ça, que ce soit à la radio
4: c'est
3: ou à la
4: incroyable.
3: Télévision. Parce que moi, j'entends cette musique, je vous vois, j'en pensais Catherine Laborde, je vois à tous les autres, et puis Delia, évidemment, toute la bande. Merci d'être avec nous, Louis Baudin. Je rappelle que voilà, depuis 20h, on évoque votre parcours, déjà impressionnant et inattendu. Je suis sûr qu'il y a plein d'auditeurs qui ne savaient pas tout ça.
4: Oui, c'est un grand voyage à travers la France, c'est clair.
3: Je reviens juste sur ces navigateurs, on l'a évoqué il y a quelques minutes, vous avez rencontré, ça va durer des années, parce que vous travaillez à Météo France tout en faisant ça, on est bien d'accord.
4: Exactement. D'ailleurs, c'est pas toujours très simple, la relation entre Météo France et puis cette activité un peu externe, c'est normal. Parce que Météo France, c'est la fonction publique, avec un cadre, avec un fonctionnement, et c'est vrai, quand on sort un peu de ce cadre-là pour faire de la compétition accompagnée des marins, l'emploi du temps, la façon de faire est pas toujours très facile, mais peu importe, l'idée c'était d'être efficace, et Météo France c'est un service efficace qui donne de bonnes prévisions, qui forme de bons prévisions. Ouais. Ça m'a aidé pour effectivement accompagner des marins et puis avoir de temps en temps un succès avec Florence, ça a été le record de l'Atlantique, ça a été la route du Rhum, avec Paul Vatine et puis en même temps avec Yves Parlier dans la Jacques Vabre, on a fait avec Yves un record de l'Atlantique sur entre les États-Unis et l'Europe, c'était des courses de l'Europe, ça a été Québec-Saint-Malo, là j'ai gagné avec un équipage de Saint-Malo justement et Normand. C'est toute la vie du marin quelqu'un comme moi le souhaitait et a pu le vivre pendant une quinzaine d'années.
3: Il y a un passionné de voile qui vous repère, c'est Philippe Gildas.
4: Ouais.
3: C'est lui qui vous met un peu le pied à l'étrier, parce qu'on a compris, vous travaillez avec des marins, vous êtes à Météo France, mais Philippe Gildas, il adore la voile, et il se dit, tiens, tu pourrais peut-être venir en parler chez nous Canal.
4: Sur Canal, dans lui par ailleurs.
3: Ben oui.
4: Effectivement, il dit, viens raconter les courses de voile et autres, et c'était avec l'aide de Marc Toresca. Et on parlait, j'expliquais pourquoi tel marin a pris telle trajectoire, avec l'idée de revenir avec des vents favorables. Expliquer la course au large grâce à Philippe.
3: Ouais. Ouais. C'est vrai que vous faisiez du camping sauvage en Camargue?
4: Alors ça, c'était beaucoup plus tôt, mais c'est vrai.
3: Ah oui, je fais des allers-retours.
4: À la pointe de l'Espiguette.
3: La plage du Gros du Roi, de Port-Camargue.
4: Exactement, du Gros de Port-Camargue. À une époque, c'était encore possible. Aujourd'hui, vous amusez pas à faire ça parce que ça va pas durer très longtemps, mais non. À l'époque, on pouvait encore le faire.
3: La Camargue, c'est une région qui est aussi, vous étiez dans le Vaucluse, on a parlé de Apt, mais on est à deux pas, du coup.
4: Exactement. La Camargue, c'est et d'ailleurs ça l'est encore plus aujourd'hui, mais c'est un lieu emblématique de l'évolution que l'on doit avoir dans notre rapport à la nature. Pourquoi? Parce que c'est un estuaire, parce que c'est un delta pour être plus exact, parce que c'est un endroit où on voit la nature évoluer en fonction des températures, en fonction de l'impact, en fonction de la pollution, en fonction de l'occupation. Et il y a beaucoup de choses à faire tout en respectant la nature et en même temps en permettant le développement de l'homme. Et c'est un bel endroit pour ça.
3: Louis, j'ai évoqué différents médias dans lesquels vous allez travailler, votre carrière ensuite, on la connaît. Je vais profiter de ces dernières minutes pour encore me balader en France avec vous et j'aimerais aller faire un tour sur l'île aux Moines.
4: Ah.
3: C'est votre paradis sur Terre.
4: Ouais. Ouais, c'est en tout cas le paradis en France, c'est clair. C'est pour moi un endroit emblématique. Encore une fois, j'ai parlé du golfe du Morbihan, mais cet endroit, on est sur une île, donc je sais pas pourquoi ça. Je trouve qu'il y a un petit côté protecteur.
3: Toujours.
4: Et quand on est quand on est sur cette île, il y a des odeurs parce que comme on est sur une île, l'eau protège des températures extrêmes. Donc ça veut dire que des essences tropicales ramenées par des armateurs qui faisaient le tour du monde, qui sont venus s'installer ici parce que aussi avaient compris que c'était un bel endroit, et donc ça crée une ambiance, des odeurs, et puis un spectacle. Enfin, aller voir le golfe du Morbihan, aller voir les courants, la mer qui monte, qui descend, les couchers de soleil correspondants, on y est.
3: Ah, le lieu pour le plus beau coucher de soleil, ou celui qui vous a marqué dans votre vie?
4: Oh. Alors là, il est loin de la France, mais en France, aller voir un coucher de soleil, quand il y a une tempête sur le Ratzin, pour peu qu'il y a ce qu'on appelle le front froid qui passe, c'est-à-dire qu'il y a une éclaircie, que le soleil passe juste sous les nuages, dans une lumière hallucinante et avec la tempête, vous allez voir, c'est extraordinaire.
3: Le bassin d'Arcachon. C'est aussi un endroit qui vous a marqué,
4: le bassin d'Arcachon. Oui, le bassin d'Arcachon, c'est une mer fermée, c'est une mer où j'ai appris, c'est une mer qui, il y a la dune du Pilat pas très loin quand vous êtes à Arcachon. Donc c'est aussi un endroit où on peut s'apaiser, on peut se reposer, on peut laisser un peu courir les choses. Ouais. J'aime bien la nature, elle sait faire ça. Si on sait l'écouter, si on sait la regarder, on peut trouver des moments où waouh. On va s'apaiser. Et le bassin d'Arcachon est un de ces endroits en France.
3: Alors pour vous apaiser, vous aimez aussi aller prendre des photos en Afrique.
4: Ah,
3: vous êtes
4: ça,
3: un fan de safari photo.
4: Ben oui, exactement. Parce que voilà, quand vous aimez le rapport à la nature, quand vous allez en Afrique, j'ai découvert ça il n'y a pas très longtemps, parce que voilà, malheureusement, les voyages coûtent cher, plus on va loin. Et là, j'ai la chance de pouvoir en faire quelques-uns en ce moment. Et là, je vais utiliser ce mot, j'essaie de parler français, mais là, ça ne va pas être français. Vous prenez un shoot. C'est un shoot émotionnel extraordinaire. Le rapport aux animaux, à la nature, avec là des guides qui ont une éthique, qui respectent, qui ont envie de partager, ouais. Ben on vit des moments, enfin moi, c'est sublime, ça touche au sublime.
3: Et la boucle est bouclée, votre maman est née au Sénégal, moi, je sais pas, je dis que vous allez en Afrique,
4: il y a peut-être des gènes, il y a peut-être des choses qui ressortent et qui à ce moment-là ont envie de vivre et de vibrer. Ouais.
3: C'est Louis Baudin qui est votre invité ce soir jusqu'à 21h dans Il n'y a pas que Paris, dans la vie. Louis Baudin, comment prévoir sa météo quand la météo fait l'histoire. C'était chez Albin Michel, c'est sorti il y a déjà quelques années, mais dis parce que on peut toujours se les procurer. Nous sommes tous météo sensibles, ça c'est le plus récent également chez Albin Michel. Ouais. Vous pouvez les lire surtout avec ce qu'on vit aujourd'hui. C'est vrai, il faut s'inquiéter, la sécheresse, les incendies, la canicule.
4: Alors, il faut s'inquiéter, mais il faut surtout être résilient, c'est-à-dire se dire, waouh, on ne peut pas continuer comme ça. Moi, je ne suis pas là à rentrer dans les détails de plus 3, plus 4, mais non. Aujourd'hui, on est 8 milliards d'individus sur une planète qu'on ne va pas quitter tout de suite. Donc, ça veut dire qu'il faut vraiment qu'on s'y mette et qu'on soit juste un peu plus à l'écoute de ce que nous dit la nature. Donc, le retour du bon sens, la technologie, oui, mais au service de cette nature et de l'homme. Voilà, mais si on fait tout ça, pour ça que je reste optimiste, on va le faire. Et on va le faire.
3: Et qu'on vous entende, que les nuages et le soleil vous entendent. C'est parce que vous connaissez bien la France que vous êtes chevalier de la Légion d'honneur.
4: Ah. Oh, ça, j'en parle pas parce que je sais pas si.
3: Oui,
4: j'ai
3: mais
4: la
3: France vous rend quand même la connaissance que vous avez de ce pays.
4: C'est vrai que ça oblige. Comme bien un sûr. Peu de notoriété, ça oblige effectivement à des comportements, à du partage, à essayer de transmettre un certain nombre de valeurs et être justement dans la transmission. Voilà, un peu d'expérience à transmettre. Je sais pas si je suis légitime. Je sais pas si j'ai. Mais en tout cas, je suis dans cette phase où aujourd'hui j'ai envie de partager et transmettre et puis de rappeler quand même qu'on est dans un pays extraordinaire. Je le disais en introduction, mais quand vous faites un peu de géographie, quand vous faites un peu de météorologie, vous dites, mais un pays comme la France, cherchez dans le monde, vous n'en trouverez pas un qui 1000 km sur 1000 km offre cette diversité de géographie. Pourquoi est-ce qu'on est le pays le plus visité au monde? Pourquoi est-ce qu'on est le pays de la gastronomie? Parce qu'on a des paysages, on a des sols, on a une géographie qui nous permet de développer des produits extraordinaires.
3: Parler de la gastronomie, ça tombe bien. On va où en France pour bien manger avec vous, Louis Baudin? Il y a des régions.
4: Mais on va partout.
3: On va partout, vous allez dire.
4: Mais c'est ça. J'allais dire, je sais pas, immédiatement vient d'aller en Champagne. Puis après, je me dis, on va en Saône-et-Loire là. Il y a quelques petits restaurants qui savent très bien. Ouais. Puis après, on va aller, les produits de la mer. C'est bien aussi ça quand même du côté de Brest. Et puis on peut aller en Provence parce que là, d'un seul coup, on va découvrir une cuisine méditerranéenne qui en plus est très très bonne pour ce qu'on a entre guillemets. Un peu. Donc, non, c'est partout. Mais apprenons juste à nous arrêter, à écouter les locaux, à écouter ceux qui connaissent leur terrain, et puis à les respecter et de faire avec ce qu'ils nous disent. Et là, vous allez voir, vous allez vivre des moments incroyables.
3: Tout à l'heure, je vous ai demandé de fermer les yeux. Je vous ai laissé imaginer la carte de France que vous connaissez par cœur. Si on devait garder qu'un seul lieu, Louis Baudin, parce qu'on a évoqué plein, vous voyez le lieu central de votre vie?
4: Ah, le lieu central. Mais je dirais, pourquoi pas aller justement dans le Massif central. Pourquoi pas aller se projeter du côté du Cantal, par exemple. J'y ai pas vécu, mais j'ai traversé le Salers, par exemple. Et là, j'ai aussi découvert quelque chose qui est loin de ce que moi j'aime bien. Quand je suis loin de la mer, je suis un peu trop loin de la mer.
3: Il y a plein de lacs en Auvergne.
4: Il y a plein de lacs, exactement. Oui. Et puis surtout, il y a là aussi des endroits à la fois d'une richesse en matière de paysage, de vision, de gastronomie. C'est un peu l'antithèse de ce que je suis et de ce que je recherche comme ça spontanément. Mais c'est peut-être là le centre pour repartir et retrouver l'origine.
3: Le centre de la Terre.
4: Ouais, le centre de la Terre. Bah, y a des volcans, hein.
3: Bien sûr.
4: Pas très loin.
3: Ah, bah oui. Et puis, qui peuvent se réveiller à tout moment.
4: Et puis,
3: hein.
4: Qui peuvent se réveiler. Alors, puis, peut-être plus là, mais.
3: Clermont-Ferrand. Ouais.
4: Mais c'est sûr qu'ils se réveilleront un jour.
3: La chaîne des puits, si vous la survolez en avion, moi qui l'ai fait, je peux vous dire que c'est magnifique, Louis Baudin.
4: Exactement.
3: On s'est vraiment bien, bien baladé dans toute la France. Il y a encore des lieux que vous connaissez pas. Vous ah, dites, oui. Faut que je m'arrête, là.
4: Oui, oui, le Jura, que j'ai un peu balayé, mais par exemple, je le connais pas assez. Je connais pas assez du côté de la Dordogne, par exemple. La vallée de la Garonne, c'est pas ce que je connais mieux, mais je connais un peu Toulouse, mais, oui, les Pyrénées, je connais assez bien les Alpes, mais je connais un peu moins bien les Pyrénées. Donc ouais. Oui, il y en a encore d'endroits à découvrir.
3: Merci pour ce voyage, Louis.
4: Bah non, merci pour l'invitation.
3: C'est vraiment un plaisir.
4: On aura partagé, pu
3: Pour rester là très longtemps. Je vais vous poser la question que tout le monde vous pose. Quel temps il fait demain? Quel temps il fait demain, Louis Baudin?
4: Bah écoutez, j'espère qu'il va pleuvoir.
3: La météo, c'est sur TF1, c'est sur le week-end. Hein,
4: oui, exactement,
3: rappelle, en ce
4: surtout
3: moment,
4: le week-end. Ouais.
3: Vous venez aussi dans le journal de 20h souvent pour parler de nouvelles technologies ou d'avancées.
4: Exactement.
3: Voilà, on l'oublie pas parce qu'il s'intéresse à tout, Louis.
4: Bah, la transmission, surtout partager, transmettre, ça c'est important.
3: La radio, que j'ai trop citée, mais dans laquelle on vous retrouve aussi le matin et qu'on salue affectueusement. Merci Louis Baudin, c'était un plaisir. En tous les cas, je vous souhaite un bon voyage, une belle suite de voyages. Peut-être une dernière question, je vous mets pas la porte, mais la retraite dans très longtemps, mais où est-ce que vous pourriez vous installer les derniers jours, vous aimeriez que ce soit où?
4: Non, je pense que autour de la Bretagne, là, autour du golfe du Morbihan, ou Trébordin, ou sur la côte de Granit Rose, ouais, j'aime bien ces endroits-là.
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2: Et il est bientôt temps de refermer cette parenthèse du dimanche soir, mais avant ça, un duo, frérot, De La Vega, le chant des sirènes. Très bonne soirée à toutes et tous, très belle fin de week-end sur Ici.

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1: Merci de partager votre dimanche soir avec nous. Il est 21h. Allez, place aux années 80. Laurent Petit-Guillaume.
2: Bonsoir à tous. Allez, fin de week-end avec le sourire. C'est le menu ce soir. C'est que des tubes qui vont vous faire chanter, qui vont vous rappeler des souvenirs. Retournant les années 80, ça commence comme ça.

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1: 1986 arrive sur nos platines, le 13e album de Genesis, et c'est le bonheur total. Un album qui va battre tous les records, 5 singles qui vont devenir des tubes mondiaux, dont ce Invisible Touch, qui sera leur seul numéro 1 aux États-Unis. L'album sera suivi d'une tournée mondiale qui s'arrêtera à l'Hippodrome de Vincennes le 3 juin 87. J'y étais! Le fan a parlé. Reprenons nos esprits. Diane Tell arrive avec Faire à nouveau connaissance.

Rosanna, c'était Toto. Succès mondial pour ce tube de Toto qui recevra le Grammy Award de la meilleure chanson de l'année. On est en 1983. Allez, on en profite. Petits repères historiques de l'année 83. 83, c'est l'année de L'été meurtrier au cinéma, mais aussi de la disparition de Louis de Funès. 83, le premier téléphone portable est commercialisé aux États-Unis et le premier disque compact en France. 83, c'est aussi la première ligne de métro à Lille. Bon voilà, on avance d'une année maintenant, on revient à la musique. 1984, pour France Gall, c'est Des Branches.

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0: Ne mentez pas, je vous ai entendu la chanter d'où je suis. C'est normal, c'est humain, c'est l'effet Madeleine de Proust. On peut même se souvenir où l'on était ou avec qui quand ce tube passait non-stop à la radio. Alors c'était fin 81, début 82. Vous étiez où? Vous faisiez quoi? Je vous laisse réfléchir, la musique revient dans un instant. Avec Cock Robin, When Your Heart Is Weak. C'est juste après ça et vous pourrez continuer à chanter.
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0: Malou, c'était Françoise Hardy.
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0: Paroles de Françoise Hardy, musique de Pierre Groscola. Et si ce nom vous dit quelque chose, c'est normal. Hein. C'est un immense compositeur-interprète qui a collectionné les tubes dans les années 70, notamment le fameux Lady, Lady, Lady, succès international. Hein. Ce Tamalou figure sur l'album de Françoise Hardy intitulé À suivre, sorti en 1981. Et après ce Tamalou, c'est le cœur de loup qui arrive, Philippe Lafontaine.

Good Hand Talking, c'était You're My Heart, You're My Soul. C'était en 1986 et ce serait réducteur tout de suite de penser au look des deux membres de Modern Talking dans les années 80. Parce qu'en réfléchissant bien, peut-être que vous aussi vous aviez les cheveux longs, bouclés ou trop blonds pour être honnête. Mais n'oublions pas qu'ils ont fait danser la planète grâce à leur tube. Et c'est pas donné à tout le monde. 1986, on aimait aussi Survivor avec Burning Heart.

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1: 100% des 80, c'est tout pour aujourd'hui, mais j'ai de la réserve. Du coup, je serai là demain dès 21h et je compte sur vous. Dans un instant, 100% chanson française. À demain. 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
1: Au début des années 90, Alain Bachung relance sa carrière grâce à un séjour aux États-Unis.
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1: En 91, l'artiste est au bord du gouffre, page blanche, doute total. Pour se sauver, il décide de s'offrir un pèlerinage à Memphis, dans le Tennessee. Bachung s'installe dans le temple absolu, le mythique Sun Studio, la même où Elvis Presley a inventé le rock'n'roll. Pour enregistrer Osez Joséphine, il donne une consigne à ses musiciens américains. Jouez-moi ça comme si vous étiez dans une fête foraine qui déraille.

0: Ce titre va non seulement devenir un tube monumental, mais surtout sauver la carrière d'Alain Bachung.
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3: Saviez-vous qu'un jeu de mots se cache dans le titre « Je danse le Mia » de Ayam ?
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5: Au début des années 80.
3: Cette chanson sort en 1993. Pour s'offrir le sample très cher de George Benson avec le fameux « Give me the night », le groupe a dû faire un petit chantage à sa maison de disques. Payez les droits et on vous garantit le tube de l'année. Cette chanson cache un message subliminal. Mia est en fait l'anagramme de Ayam, une signature qui résonne dans le refrain.

0: clip très rétro a été réalisé par Michel Gondry, bien avant qu'il ne décroche un Oscar à Hollywood pour son film culte Eternal Sunshine.
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2: Bonjour, je m'appelle Gérard et je suis l'un des propriétaires donc de ce carrelet depuis plusieurs années. Maintenant, nous rentrons dans notre 11e année. Là.
3: Gérard est béglé à la fois en tant que propriétaire de sa maison d'habitation et de son carrelet situé sur les bords de Garonne. Un carrelet tout vert qui est un vrai lieu de rencontre entre amis, mais aussi parfois de solitude et de calme. Son carrelet s'appelle Charivari, mais c'est surtout le nom de ce Girondin qui m'interpelle, car Gérard appartient à la famille des Montiel.
2: Oui, c'est mon frère, c'est Bernard, c'est mon frère. Je suis l'aîné, nous sommes 5 enfants.
3: Est-ce qu'il est venu ici ?
2: Pas encore.
3: Il n'aime pas les carrelets ?
2: Je crois que... il est très occupé.
3: Qu'est-ce que vous activez là ? Une sorte de manivelle ?
2: Oui.
3: Pour le filet ?
2: Pour le filet. La pêche au carrelet, c'est ça.
3: Et le filet du carrelet, il est carré ?
2: Il est carré, que l'on descend et que l'on remonte pour pêcher les poissons qui auraient l'audace de passer là.
3: Qu'est-ce qu'il vous permet de faire au quotidien ? Pourquoi vous l'avez choisi, vous, personnellement ?
2: Alors ici, ben justement, parce que c'était le plaisir d'avoir un espace de pied-à-terre, alors où on peut recevoir des amis, de la famille, où on vient passer un moment, on vient parfois pêcher.
3: Lieu de convivialité, mais lieu extrêmement calme, apaisant.
2: Voilà, c'est un endroit paisible, quoi, et à quelques pas de Bordeaux, hein, c'est ça qui est intéressant, quoi.
3: Est-ce qu'on peut le décrire, justement, ce carrelet, qui n'est pas très grand, mais tout de même, il y a 2 cabanes dans le carrelet.
2: Il est comme il est un peu de guingouin. Ce qu'on fait, nous, c'est de le maintenir en l'état et surtout de ne pas le transformer en bois.
3: Ce carrelet Charivari, il est vert.
2: Et comme la nature autour.
3: Vous avez la plancha.
2: Oui, parce que ça nous permet de faire quelques grillades et puis de se reposer tranquillement. Mais effectivement, c'est un lieu paisible. Et alors, il y a beaucoup de gens qui, quand on laisse parfois la porte ouverte et qui voient qu'il y a quelqu'un, sont là, ils viennent voir, ils s'arrêtent un petit peu. Bon, moi, quand je suis là, je leur ouvre la porte. Ils ne savent pas trop ce que c'est vrai, parce que c'est quand même un patrimoine, hein, ces carrelets.
3: Posséder un carrelet, est-ce que ça donne l'impression justement de maîtriser un petit peu la sauvegarde du patrimoine girondin et donc de ces cabanes de pêcheurs?
2: Momentanément, on en fait partie, puisque ce sont des contrats à durée limitée, hein, c'est 5 ans renouvelables.
3: Donc ça veut dire que tous les 5 ans, vous avez un peu la pression.
2: Voilà, c'est un peu normal, c'est des contrats de 5 ans, c'est comme ça.
3: Vous êtes né à Casablanca.
2: Oui.
3: Vous êtes arrivé en Gironde dans les années 60, 1961. Très vite, vous êtes passionné pour la Garonne et pour ses carrelets.
2: Oui, parce que notre premier pied-à-terre a été à la Cité Lumineuse, à Bordeaux Nord, qui a été démoli maintenant. Déjà, nous, enfants, on jouait sur les bords de Garonne à faire des radeaux, etc. Puis l'eau partout, c'est quand même un élément important dans la nature.
3: Gérard Montiel, copropriétaire de ce carrelet, le Charivari, face à la Garonne et à l'île d'Arcin, le carrelet d'un homme qui a trouvé sa cabane de pêcheur.
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4: À Villebois-Lavalette, il suffit de lever les yeux pour comprendre que ces halles ne sont pas ordinaires. Sous cette charpente de 350 ans, des générations de marchands et d'habitants se sont retrouvés, faisant de ce lieu le cœur battant du village. Les halles de Villebois-Lavalette ont été construites au XVIIe siècle, probablement autour de 1665. Elles auraient été édifiées par les mêmes ouvriers que ceux qui travaillent, à la même époque, sur la partie princière du château voisin. D'ailleurs, qui mériterait lui aussi une chronique, hein, d'ailleurs. Mais le site des halles est plus ancien encore, hein, puisque les halles d'aujourd'hui reposent de toute évidence sur un soubassement du XIIe siècle, ce qui montre, hein, ce qui traduit que le commerce s'organise ici depuis le Moyen-Âge. Au XVIIIe siècle, un certain Daubé Daubeuf de Villers, qui était seigneur de Blanzaguet et capitaine du château auquel les halles appartenaient, eh bien, il entreprend d'importants travaux. Les bases des piliers en bois, qui étaient d'ailleurs vermoulus, sont renforcées par des dés de pierre et la charpente est consolidée. Puis, en 1806, sous le Premier Empire, les halles deviennent propriété communale en même temps que le champ de foire. Et pendant un temps, hein, elles vont même accueillir la mairie et la justice de paix, une sorte de tribunal de proximité. En 1855, le maire décide de reculer la façade qui longe la route, hein, pour faciliter la circulation. C'est à ce moment-là qu'on remplace 11 piliers en bois par 7 colonnes toscanes en pierre. On aménage aussi des escaliers et on modifie une partie de la toiture. En fait, c'est en grande partie l'aspect que nous connaissons aujourd'hui. Après la Seconde Guerre mondiale, l'entretien des halles coûte cher, trop cher pour la commune. Un projet de démolition est même envisagé en 1946. Mais finalement, Les Halles sont classées monument historique le 10 mai 1948. Et ce classement, eh bien, il est décisif. Parce qu'il faut imaginer qu'à cette époque, en France, beaucoup de Halles des 16e, 17e siècles sont détruites. Suite à cet épisode, le monument va connaître plusieurs phases de travaux. La toiture est restaurée en 1976, le pavage est refait quelques années plus tard, et puis l'ensemble va être rénové au début des années 2010. Aujourd'hui, chaque samedi matin, eh bien, le marché anime toujours les Halles. La preuve que ce monument n'est pas seulement un superbe patrimoine, c'est aussi un véritable lieu de vie.

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1: Dans la rue du Port, il y a la grotte du Puy-de-Dôme. Et oh, petit jeu de mots, allons tailler la bavette 2 minutes avec un tailleur de pierre précieuse.
2: Poussez, poussez.
1: Ça y est, j'ai réussi. Un peu archaïque cette porte. Pour faire y arriver.
3: Elle surprend tellement de gens qu'elle me rassure vis-à-vis de certains voleurs, par exemple.
1: Ah ben déjà, pour vous voler, vous, faut trouver comment marche la porte.
3: Exactement.
1: Et j'imagine que quand vous voyez quelqu'un qui ressemblerait à un voleur, vous lui dites pas pousser.
3: Ben, je me débrouille pour le dissuader.
1: Oh, mais qu'est-ce que c'est que ça? Mais qu'est-ce que c'est que cet engin?
3: Ça, c'est ce qu'utilisent les CRS, c'est le flashball.
1: Ah, c'est un flashball? Je suis venu tailler le bout de gras avec vous, mais je pensais pas être accueilli par un flashball.
3: Moi, c'est pas tellement le bout de gras que je taille, c'est surtout mes petits cailloux.
1: Qu'est-ce que vous taillez comme cailloux?
3: Tout. Toutes les pierres, à partir du moment où elles ont un intérêt bijoutier. Alors, ça peut être des pierres sans aucune valeur. Je travaille notamment pour une dame qui va à la pêche dans l'Allier. Enfin, dans l'Allier, pas le département.
1: Dans la rivière.
3: Dans la rivière.
1: Et qu'est-ce qu'elle pêche?
3: Eh ben, elle pêche de temps en temps des galets dont la couleur lui plaît. Et elle me fait faire du polissage sur des galets qui n'ont aucune valeur, mais qui lui plaisent, par exemple. Et puis, part du principe que je suis l'ébéniste du caillou. On travaille dans des matières nobles, le bois c'est noble, la pierre c'est noble, voilà. Et puis après, il y a le respect des styles, il y a le respect du goût de ces dames qui veulent telle couleur dans telle matière, mais dans telle forme et telle dimension.
1: Enfin, elles sont pas un peu pénibles?
3: Si, beaucoup. Mais on essaie de les satisfaire quand même. J'ai une jeune fille qui m'a amené du corail de Corse et elle m'a demandé de sculpter le zizi de son copain dans le corail. Ça surprend quand on vous fait la demande.
1: Eh ben, ça veut dire que dans votre vie, vous aurez fait des zizi.
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5: Itinéraire bis à Sainte-Vertu cette semaine, et là je suis en mairie de Sainte-Vertu. Christophe Chesson, bonjour.
6: Bonjour.
5: Comment vous définissez-vous, Christophe?
6: Écoutez, j'ai 63 ans et je cherche encore à comprendre qui je suis et ce que je fais dans la vie. J'ai travaillé dans le cinéma pendant des années, je suis photographe depuis 20 ans. Il y a eu un moment où j'ai choisi de changer de vie. Sainte-Vertu m'a appelé et je suis arrivé ici suite à un coup de foudre avec ma maison. Et puis ensuite, la mairie m'a appelé et je me suis retrouvé maire accidentellement. J'ai monté une petite auto-entreprise qui fabrique des meubles et en acier, en ferraille. J'essaye de faire du sur-mesure. Et puis voilà, j'essaye d'être un citoyen digne de ce nom, avec une vie de consommation un petit peu mieux maîtrisée, et puis une implication vis-à-vis de la collectivité par mon poste de maire. Mais je pense que j'essaie de m'impliquer avant, et je continuerai à m'impliquer après, à la fin de ce mandat, si ça se confirme comme ça.
5: La passion pour l'image, vous avez travaillé dans le cinéma, vous êtes photographe, c'est terminé?
6: Ah non, ça c'est quelque chose qui vous tient à vie. La fabrication d'une image qui en fait consiste à raconter une histoire dans une fenêtre, c'est quelque chose qui me tient à cœur. Je pense que si on veut juger de la santé d'une société, on regarde sa fiction. Si sa fiction est imaginative, riche, la société va bien.
5: On peut rappeler quand même les films pour lesquels vous avez travaillé?
6: Alors, j'ai été extrêmement gâté. J'ai travaillé avec Jean-Jacques Hano, j'ai travaillé avec Sofia Coppola, dont j'ai travaillé sur Marie-Antoinette, j'ai travaillé avec Claude Lelouch, j'ai travaillé avec Andrzej Zulawski, j'ai fait 55 films. Donc, oui, j'en ai fait quelques-uns.
5: Mais pourquoi un jour on s'arrête alors, Christophe?
6: D'abord parce qu'on devient un peu plus vieux, peut-être un peu plus sage, que les métiers de cinéma sont des métiers qui sont absolument épuisant en termes d'investissement physique. Moi, j'ai toujours été mu par l'envie d'apprendre, et que peut-être j'étais arrivé à un stade où j'avais le sentiment de ne plus apprendre suffisamment pour me satisfaire. Et puis, place aux jeunes.
5: aujourd'hui à Sainte-Vertu, cette rencontre avec cette toute petite commune, elle s'est faite de quelle façon ?
6: J'avais un besoin viscéral de m'enraciner quelque part. Alors après, Sainte-Vertu, le nom lui-même est assez attractif. Et puis après, j'ai eu un coup de foudre pour la maison que j'habite ici.
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5: Itinéraire bis à Sainte-Vertu cette semaine. Et aujourd'hui, eh bien, je suis au 2. Le 2, Cécile Barbara, bonjour.
2: Bonjour.
5: C'est quoi le 2 ?
2: Le 2, c'est un lieu qui est dédié à l'art. C'est une magnifique maison que j'ai rachetée à une artiste peintre, Joëlle Kamnica, qui a vécu pendant plus de 25 ans. Et quand j'ai racheté la maison il y a 5 ans, je me suis dit, je le dédie à l'art. Je continue les expositions de peinture de Joëlle. J'y organise des concerts de musique classique, 2 concerts par an. Et mon métier, c'est la mosaïque murale. Donc c'est un lieu qui est dédié à l'art autour de la peinture, de la musique et de la mosaïque.
5: Comment on tombe dans la mosaïque, Cécile Barbara ?
2: Ah, alors moi j'avais un autre métier auparavant, j'étais pas du tout destinée à ça, c'était d'abord un loisir créatif, un dimanche, j'ai trouvé un petit kit au BHV, j'ai fait un cadre photo et ça est devenu une passion, donc j'en ai fait de plus en plus. Et puis suite à un licenciement économique, je me suis interrogée, puis je me suis formée auprès d'un professionnel et après j'en ai fait mon métier, voilà.
5: Des exemples de mosaïques que vous avez faites ?
2: Oui, j'ai quelques belles réalisations dont je suis assez fière. J'ai fait une terrasse de 60 mètres carrés rue de Rivoli à Paris pour un restaurant l'Impérial, donc étant sous les arcades de la rue de Rivoli en face du jardin des Tuileries. J'ai fait aussi un sol pour une boutique de vêtements pour enfants tartines et chocolat également à Paris, boulevard Saint-Germain, et puis également 2 façades de boutique d'un chocolatier au Mans et à Tours. Voilà, donc j'ai à la fois des grands projets, des grandes réalisations, puis des projets un peu plus petits, et j'aime bien alterner entre des grands et des plus petits projets. Et là, je viens juste de terminer un hall d'immeuble pour un immeuble en construction à Paris, dans le 20e arrondissement, un hall de 15 mètres carrés, voilà.
5: Vous travaillez également, j'imagine, pour les particuliers.
2: Oui, je fais souvent des crédences de cuisine, et puis des salles de bain. Et j'aime bien à la fois avoir des grands projets et puis des plus petits projets. Et c'est à chaque fois une relation aussi avec les clients de trouver quelque chose qui va leur plaire, qui me plaise aussi. Et chaque projet est un moment de rencontre.
5: Et votre passion pour la mosaïque, Cécile Barbara, vous la faites partager ?
2: Oui, j'organise souvent pendant les vacances scolaires des petits ateliers découvertes que j'ouvre aux adultes et aux enfants pour en fait transmettre le plaisir que j'ai eu la première fois que j'ai fait de la mosaïque avec un petit cadre photo où j'ai collé un carreau noir, un carreau blanc à côté. Et c'est vraiment tellement super. Et une fois, j'avais la grand-mère, la maman et la petite fille qui chacune avait leur sous-verre. Et c'était vraiment, et c'est des très bons moments, très, très conviviaux et vraiment de partage.
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5: Itinéraire bis à Sainte-Vertu cette semaine, la pause gourmande que vous attendez chaque semaine. Eh bien, aujourd'hui, je suis à l'Auberge du Moulin. Sylvie, bonjour.
7: Bonjour.
5: Sylvie, vous êtes à l'Auberge du Moulin depuis combien de temps ?
7: Alors, ça fera 1 an le 15 novembre.
5: Vous avez pris la suite de quelqu'un très connu, c'était Louisette. C'était qui, Louisette ? Je vous ai parlé de Louisette parce que j'ai vu sa photo dans la salle.
7: Alors oui, c'est une grande dame à qui appartenait le moulin et qui cuisinait beaucoup avec son cœur. Et c'est une personne qui a fait de cet endroit une belle histoire. C'était convivial et surtout très familial.
5: Il a fallu prendre la suite, redonner une vie à ce lieu qu'est l'Auberge du Moulin ici à Sainte-Vertu. Qu'est-ce qu'on peut manger ici, Sylvie ?
7: Alors, on peut manger du bourguignon. Des plats en sauce, de la blanquette de veau, on peut manger de la tête de veau, du riz de veau, bien sûr, hein. Tous les plats traditionnels français, des œufs en meurette, voilà. Mais on fait aussi des plats indiens, donc du butter chicken, du biryani, des poulets au korma, de l'agneau korma, donc voilà. Et justement, on prépare une belle soirée samedi, la fête des Lumières.
5: C'est quoi la fête des Lumières ?
7: Alors, en Inde, la fête des Lumières, c'est une fête hindouiste qui est le Diwali. Et Diwali, c'est une fête où tout le monde, c'est très pareil, c'est très convivial, c'est très amical. On se partage les sucreries, les pâtisseries, on se partage les repas, c'est plein de lumière, plein de fleurs, plein de couleurs surtout, voilà.
5: Une très belle salle et un très beau lieu hein, que cette Auberge du Moulin.
7: Ah, mais tout à fait. Avec le Serein qui est juste à côté, ce paysage qui est merveilleux. On a aussi ce joli cachalot qui est à côté, qui attire pas mal de curiosité aussi. Et puis, il faut savoir que les gens du village aussi, c'est des gens qui ont beaucoup de cœur, qui sont très gentils, très, très accueillants, qui mettent la main à la pâte si on a besoin. Voilà.
5: C'est la question que j'allais vous poser, Sylvie. Est-ce que vous avez été bien accueillie ici, dans ce petit village de Sainte-Vertu?
7: Alors, pour ma part, oui, très très bien accueillie. Et j'ai même eu l'impression d'avoir une famille. Donc voilà, c'est des gens très touchants, avec qui il y a de l'humour, il y a, je dirais même, une pointe d'amour. Donc voilà.
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5: Itinéraire bis à Sainte-Vertu cette semaine, et aujourd'hui, eh bien, je vous propose une rencontre avec Joël Dolé. Joël Dolé, bonjour.
8: Bonjour.
5: Joël, vous êtes photographe professionnel, vous êtes installé ici à Sainte-Vertu. La photographie, elle est rentrée de quelle façon dans votre vie? Racontez-moi.
8: Elle est là depuis longtemps, très longtemps. La photo, c'est ma mémoire, c'est ma manière de partager ce qui me touche, et j'ai toujours eu, même depuis très très très longtemps, j'avais toujours un icône avec moi partout où j'allais, et en Argentique j'ai fait énormément de choses en me déplaçant. J'ai toujours eu mon studio photo et j'ai eu envie de travailler sur des sujets de société, des sujets d'actualité qui me tenaient à cœur. Et je fais beaucoup de portraits. J'ai fait une série qui s'appelle Des légumes et des hommes, qui est actuellement exposée d'ailleurs à Guergy. Dans cette série, il y a des personnes extrêmement connues comme Michel Onfray, Alain Passard, Alain Baraton, et des gens absolument pas connus, comme tout le monde, comme moi, comme n'importe qui autour de moi, et des jeunes, des vieux, et des légumes pareils, des anciens, des connus, des pas connus, des courants, tout ça. Et tout le monde est remis sur le même plan. Et c'est ça qui m'intéresse.
5: Et aujourd'hui, vous êtes totalement abandonné Paris pour Sainte-Vertu.
8: Oui. J'ai mis 2 ans avant de faire le pas, j'ai mis du temps. Depuis 2015, je faisais mes semaines moitié Paris, moitié Sainte-Vertu. Et j'ai pris la décision un jour de lâcher Paris complètement, parce que je suis autonome. J'ai un studio, je suis totalement indépendante et autonome. Je continue à venir, à aller à Paris de temps en temps. J'ai de temps en temps des commandes sur Paris. Évidemment, j'ai plus le rythme que j'avais avant quand j'étais à Paris. Après, la roue, elle tourne forcément. Moi, j'ai eu ma période, j'ai beaucoup bossé. Les jeunes, ils sont là aussi. Donc voilà. Et moi, je travaille, je me concentre sur mes expos, sur mon travail, je continue, je fais des nouvelles séries ici dans la région. Ici, il y a beaucoup de proximité, j'adore ça. Et donc, je suis très contente d'avoir quitté Paris. Et j'ai eu la chance de quitter avant le Covid, genre tout début 2020. Donc voilà.
5: Et puis, Sainte-Vertu, j'ai envie de dire, c'est un cocon artistique.
8: Oui, alors bien sûr, c'est aussi la raison pour laquelle j'ai pu quitter Paris. C'est le fait qu'on soit une petite bande ici à Sainte-Vertu. On est plusieurs artistes, on se connaît, on s'est connus à Paris pour certains. On s'est rencontrés, d'autres sont venus et ça s'est élargi dans Sainte-Vertu. Mais c'est vraiment, et on est solidaires en effet des événements pour les uns et les autres.
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5: Itinéraire bis à Sainte-Vertu cette semaine. Je me suis arrêtée à l'atelier Cœur de Lys. Maria Pérez, bonjour.
9: Bonjour.
5: Vous êtes tapissière. Oui. Ici, c'est le domaine de la tapissière. Alors, tapissière, ça veut dire quoi?
9: Tapissière, c'est la couturière d'ameublement. Je réalise tous les décors textiles de la maison. Double rideau, store, voilage, habillage de lit, etc.
5: Comment devient-on tapissière? Quel était votre parcours jusqu'à exercer cette profession?
9: J'ai habité 30 ans à Paris, j'étais assistante de direction dans un grand groupe. Et puis, vers la quarantaine, je dirais, je me suis demandé ce que j'allais faire de ma vie. Et la couture me plaisait énormément. Donc j'ai fait une formation à l'école Boulle. Et quand j'ai déménagé en province, il y a presque 15 ans maintenant, je me suis installée comme tapissière.
5: À Sainte-Vertu. Pourquoi Sainte-Vertu?
9: Sainte-Vertu parce que d'abord je suis bourguignonne d'origine et puis j'ai toujours rêvé d'habiter à la campagne et j'avais des amis à Sainte-Vertu et je venais déjà régulièrement les week-ends et voilà, donc évidemment s'installer en province c'est important d'avoir de connaître du monde et c'est ce qui m'a amenée ici à Sainte-Vertu.
5: Pourquoi vous êtes-vous dirigée vers ce métier de tapissière?
9: Alors petite, ma tante était couturière et donc j'aimais beaucoup passer du temps avec elle quand on était en vacances près de chez elle. Et puis je faisais des habits pour mes poupées, pour les poupées de ma petite sœur. J'ai toujours aimé avoir une aiguille dans les mains.
10: Que viennent chercher les gens chez vous ?
9: Alors déjà, moi je vais chez mes clients, donc ça veut dire qu'il y a un temps d'échange, un temps de conseil qui est très important pour eux. Les moments d'échange, le travail que je fais pour eux de recherche, par exemple sur les tissus, etc., c'est important pour eux.
10: Quel type de conseils vous pouvez leur donner ? Ce sont des conseils de couleurs, des conseils de matière ?
9: Oui, tout à fait. Les finitions, la forme, les matières, les harmonies par rapport à leur intérieur. Mais j'aime ça, donc voilà, je m'amuse beaucoup et j'aime conseiller mes clients.
10: C'est un métier qui vous fait découvrir de différents univers, j'imagine, parce que dès que vous rentrez chez quelqu'un, c'est un univers différent qui s'offre à vous.
9: Ah oui, tout à fait. J'ai eu la chance de travailler, par exemple, dans plusieurs châteaux du coin. Ça peut être aussi j'ai eu des maisons d'hôtes. Sinon, c'est des particuliers et chacun a son univers. Hein. On passe du rustique au très contemporain. Donc, j'ai la chance d'entrer dans de très belles maisons parfois. Et ça, c'est vraiment la récompense de la tapissière.
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0: histoire à Saint-Étienne.
1: Exactement. Alors oui, la Banque de France à Saint-Étienne, c'est un vrai pan du patrimoine stéphanois. Elle existe depuis 1836, ce qui en fait la deuxième succursale la plus ancienne de France, après celle de Reims.
0: Ah oui, quand même. Et elle naît à une époque où Saint-Étienne est en plein essor industriel.
1: Exactement. On est en plein boom de la rubannerie, de la métallurgie et du charbon. Et son premier directeur, Henri Paliard, est un personnage haut en couleur, à la fois rubanier, maire de la ville et grand amateur d'art et de littérature. Il recevait les érudits chez lui comme on reçoit des amis.
0: Un banquier poète, en somme. Et le bâtiment qu'on connaît aujourd'hui, alors, il date de quand ?
1: Il date de 1887. C'est le troisième bâtiment de la succursale et c'est un vrai bijou. Sa façade affiche fièrement une tête d'Hermès, le dieu du commerce, entouré de têtes de lion, symbole de puissance et de stabilité.
0: Est-ce qu'on peut dire que c'est un peu le muscle de la finance locale à l'époque ?
1: Tout à fait. Dans les années 1920, elle comptait 120 employés et jouait un rôle clé dans l'économie stéphanoise. Mais attention, derrière les murs, il y a aussi des recoins secrets.
0: Ah, alors là, ça nous intéresse encore plus. Quel secret, Farid ?
1: Par exemple, on trouve un abri anti-aérien de la Seconde Guerre mondiale. On y voit encore les affiches de la défense passive. Et juste au-dessus, l'appartement du directeur, 355 mètres carrés, lustre en cristal, cheminée en marbre, parquet à chevrons. Le grand luxe, mais le directeur devait toujours être armé et sur place, prêt à intervenir en cas de crise.
0: Une sacrée responsabilité. Et j'imagine que le coffre-fort n'est pas mal non plus ?
1: Oh oui, le fameux centre-fort. Une salle ultra sécurisée pour les billets et l'or. Il fallait deux clés pour y rentrer, celle du caissier et celle du contrôleur. En 1939, il a même abrité plus de 40 tonnes de pièces métalliques.
0: Et aujourd'hui, alors pour terminer, que fait encore la Banque de France chez nous ?
1: Elle ne manipule plus les billets, mais elle reste essentielle. Elle note les entreprises, accompagne les ménages en difficulté et mène des actions d'éducation financière, notamment dans les écoles.
0: Un héritage historique, mais toujours bien vivant. Merci beaucoup, Farid Mamri, pour cette plongée dans les coulisses d'un monument qu'on ne regardera plus jamais du même œil. À bientôt.
1: À bientôt. Merci à vous.
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3: Vous écoutez Quand je creuse par le groupe Volcaillou.
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3: Volcaillou, un duo formé par Simon et Timothée. Originaires du Sud-Ardèche, ils se rencontrent à l'âge de 12 ans au conservatoire et commencent à écrire et composer pendant leurs années lycée.
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3: Aujourd'hui, le duo est un ovni, un alliage entre musique électronique et chanson française.
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0: Caillou avec, quand je creuse, un coup de cœur ici de Romardèche.
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3: Un enfant a-t-il le droit de ne pas être d'accord avec ses parents?
4: Oui, et d'ailleurs, ils n'acceptent pas ça. On fait des choses qu'on n'a pas le droit et eux, ils le font devant nous. Nous, on doit se coucher tôt et eux, ils doivent se coucher tard.
5: Moi,
6: je dis, oui, on a le droit de ne pas être d'accord parce que c'est pas tout le temps eux qui décident, parce qu'on a le droit de prendre un petit peu la vie. Par exemple, si nous, on mange un truc qu'on n'aime pas et eux, ils mangent un truc qu'on aime bien,
7: c'est un peu injuste. Hein.
8: Bah, en fait, quand, par exemple, nos parents, ils sont pas d'accord avec quelque chose, et que, en fait, nous, on a raison. Ils acceptent pas qu'on a raison. C'est les plus grands et ils veulent toujours avoir raison.
9: Et surtout, parlons de trucs familiales, le plus embêtant avec les parents, c'est que quand t'es l'aîné et que t'as toujours une petite dispute avec ta sœur, ils vont croire aux plus petits. Pourquoi? Je ne sais pas. Mais alors ça, c'est un truc qui me saoule vachement, en vrai.
10: C'est totalement vrai. Alors, la dernière fois, mon petit frère, il a mis ma chambre en bazar, alors j'avais tout rangé, mais j'ai pris.
3: C'est toi qui as été disputé?
10: Oui.
3: Et tu as réussi à expliquer à tes parents ou pas?
10: Oui, au bout d'un moment, ils ont réussi à me croire. Donc ça va, c'est mon petit frère qui a été puni, pas moi, heureusement, mais c'est de l'injustice.
11: Pour moi, on obéit tout le temps à ses parents, même si c'est un truc grave et tout, j'obéis.
3: Mais quand vous n'êtes pas d'accord avec vos parents, est-ce que vous échangez, est-ce que vous arrivez à discuter?
10: Oui, mais en fait, ils font ça pour notre bien, c'est pas parce qu'ils veulent pas.
3: C'est toujours pour votre bien?
10: Non, c'est pas vrai.
8: Quand, par exemple, je suis pas d'accord avec ma mère, et elle me laisse m'expliquer, mais à la fin, elle dit toujours son dernier mot. Du coup, c'est moi qui ai tort et c'est elle qui a raison, alors que c'est moi qui ai raison.

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2: Ai-je encore besoin de le présenter? Arnaud Fromage est avec nous. Bonjour Arnaud.
3: Bonjour, bonjour. Ah,
2: pour votre nécessaire minute comtoise, Arnaud, il y a quelques temps, vous nous avez expliqué pourquoi l'emblème de la Franche-Comté était un lion.
3: Mais je ne suis pas allé au bout du raisonnement. Pour rappel, la Franche-Comté adopte le lion vers 1278-79 quand le comte de Bourgogne, Othon IV, décide de se rapprocher du royaume de France. Il décide pour cela d'adopter le lion, le roi des animaux et symbole de la monarchie française. La Franche-Comté n'est d'ailleurs pas la seule région à arborer cet animal que l'on retrouve aussi sur les armoiries de la Normandie ou en Aquitaine et qui est tout autant le symbole de Belfort que de la ville de Lyon parce que oui, il y a une logique là-dedans. Mais voilà, maintenant qu'on a dit ça, reste une question. Pourquoi le lion, qui n'est pas le plus imposant des animaux et qui, soit dit en passant, est une sacrée grosse feignasse, a-t-il pu devenir le roi des animaux et pas la baleine bleue ou le chinchilla?
2: Bon, déjà, ce n'est pas le cas partout, hein.
3: C'est vrai. En Asie, c'est plus souvent l'éléphant ou le tigre qui sont considérés comme les rois des animaux. En Amérique, c'est l'aigle qui règne aux côtés de l'ours, du jaguar ou du puma. En Afrique, le rhinocéros et le léopard sont aussi dans la place aux côtés, c'est vrai, du roi lion. Et en Europe, eh bien avant le lion, c'était l'ours qui était considéré comme le roi des animaux, mais tout va changer au Moyen-Âge. En gros, ce sont des histoires de symboles. Au Moyen-Âge, on se passionne pour la mythologie grecque, dans laquelle Hercule, qui était méga fort, a tué le lion de Némée, dont la peau était pourtant censée être impénétrable. Et puis, la crinière du lion est vue comme une sorte de couronne, ce qui fait bien plaisir aux souverains du continent, d'autant que bon, l'Afrique, c'est méga loin et que personne n'ira vérifier.
2: Et bon, un roi, c'est très humain, alors comment un animal peut-il être le roi de quoi que ce soit, quelque part, Arnaud?
3: Là encore, vous marquez un point, mais ce qualificatif de roi des animaux, depuis qu'il s'est débarrassé de sa symbolique royale, est plutôt là pour qualifier ce qu'en zoologie, on appelle les super-prédateurs. Ces animaux qui sont tout en haut de la chaîne alimentaire et qui sont relativement imprenables à la baston contre les autres espèces du coin. Et même dans ces cas-là, on devrait dire que ce sont les lionnes qui sont les reines, parce que ce sont elles qui chassent, mais seulement les reines de la savane. Bah oui, si on va par là, chaque type de terrain a son roi. Celui de la jungle amazonienne, ce serait plutôt le jaguar,

0: et celui de nos forêts à nous, eh ben ce serait plutôt le cerf. Mais au fond, une grosse feignasse qui laisse les autres combattre à sa place, qui se fait nourrir et qui prend la lumière, est-ce que ce serait pas ça la définition d'un roi ? Bon bah je retire tout ce que j'ai dit alors.
1: Retirez tout. Merci beaucoup Arnaud.
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1: Aujourd'hui, je vais vous expliquer l'origine du nom de famille Jézékel ou encore Jékel, mais avant cela, direction le frigo.
3: Le petit cours de breton.
1: Pourquoi ? Eh bien, parce que apprendre une langue, c'est apprendre à parler de tout et surtout en parler au quotidien. Et en général, on ouvre le frigidaire au moins une fois par jour. Une vraie révolution, évidemment, pour toutes les familles. L'arrivée du frigidaire. Et en breton, ce meuble a un nom très simple. Écoutez bien, c'est en arbelin. Bon, alors ça, c'est en langage populaire, évidemment, mais c'était la première façon de parler des frigos. En arbelin. Alors, la traduction va vous faire sourire. En arbel. Arbeliou, au pluriel, ce sont des armoires, bah oui, les meubles hein, dans la maison. Et yin, je vous l'ai déjà appris, c'est le froid. Donc littéralement, hein, quand la langue bretonne était encore vivante dans la société, c'était simple d'inventer des mots. Et pour le coup, on est dans le plus pur esprit de la langue imagée. En arbelin, l'armoire froide, c'est joli. Hein. En arbelin, bergujun, l'armoire froide dans la cuisine. Et ça, comme je vous le disais, c'est la version populaire hein, pour parler du frigidaire. Et en plus, ça rime comme arbelin. Ou pas.
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1: Et comme promis, donc, les noms Jézékel, mais aussi Jékel, Jékel, Jékel, Jézékelou, Jézégou, toutes les variantes possibles, eh bien, l'origine de ces noms est à chercher dans le haut Moyen-Âge. Ce patronyme est devenu célèbre en Bretagne grâce à un roi breton, le roi Judicael, qui était roi en Domnonée, donc dans une partie nord de la Bretagne au 7e siècle. Et l'origine vient du terme Yud, qui en vieux breton signifiait le prince ou le chef combattant, Ik, Ek, dont le nom de famille symbolise la provenance, et Hael, c'est à retrouver dans Gaël, comme la ville. Rien que ça, donc, Yud, Ik, Hael, le prince de Gaël, le roi de Gaël. Et dans l'histoire, il y a un saint breton, Saint Yudok, qui aurait ensuite contribué à populariser ces noms de baptême. Donc ces patronymes ne veulent pas forcément dire que vous êtes de noble lignée de famille royale bretonne, mais que vos ancêtres s'y retrouvaient en tout cas. Je vous dis à bientôt, d'Ahenta.
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1: Sébastien, Jean-Marc et Francis font partie du club de self-défense catalan de Rodez, à 25 minutes de Perpignan. On y pratique le bozando, un art martial au bâton venu de Chine et du Japon, et le yawara, un art martial aux mains nues.
2: En garde, dozo.
1: Dites donc qu'il faut être agile avec le bâton, Sébastien.
3: On essaye de développer, de travailler tout le corps dans une coordination et progressivement être à l'aise avec l'arme.
1: Alors, on est ici dans les jardins de la mairie de Rodez. Et vous, Sébastien, vous dirigez cette section de self-défense catalan. C'est quoi exactement ce que vous pratiquez ?
3: Alors, nous avons deux techniques martiales, deux arts martiaux. Le yawara, qui est un art martial à main nue, et le bozendo, qui est une escrime chinoise au bâton long. Les deux ont été importés et développés par un maître d'armes, Francis Vigoureux, qui, lors de la guerre d'Indochine, a pris des très vieilles techniques et les a adaptées à sa pratique personnelle. Le sport a continué à évoluer jusqu'à maintenant.
1: Et comment vous avez connu ce sport ?
3: Sur Perpignan, le premier dojo était dans le quartier de Saint-Godéric, et puis il y avait un autre club aussi sur Avenue de la Gare, et donc c'est là où on a démarré.
1: Et vous l'avez amené ici à Rodez ?
3: Tout à fait.
1: Alors messieurs, comment ça se passe ?
4: Très bien.
1: Il y a des danes comme au judo ?
4: Oui, première, deuxième, troisième, jusqu'à sept, je crois.
3: Jusqu'au sixième dan, ce sont des danes techniques, et ensuite c'est des danes honorifiques, septième, huitième, jusqu'au dixième dan. Voilà, ça marche exactement sur le système du judo.
1: Et vous avez tous la ceinture noire ?
3: Bruno, il y a encore...
1: Encore marron.
3: Ceinture marron, mais en préparation de la ceinture noire.
1: Vous, Jean-Marc, ça fait longtemps que vous pratiquez ?
5: Eh bien, maintenant, ça fait 12 ans. Oui, je suis arrivé ici un peu par hasard, et puis voilà, je cherchais à la base refaire des arts martiaux, type aïkido, et j'ai découvert le yawara bozendo, et ça m'a plu beaucoup, voilà.
1: Vous habitez Rodez ?
5: Oui, c'est ça.
1: Et c'est une chance de pratiquer en plein air ?
5: Oui, mais à côté de ça, on a un super dojo aussi, hein, donc on profite du plein air quand il fait vraiment bon, sinon à côté on est à l'abri, il n'y a pas de souci.
1: Sébastien, on entre dans votre dojo, mais qui est occupé, dites-moi ?
3: Là, c'est le cours de gym pour les seniors.
1: C'est un peu vous, Albert, hein, à l'origine de la construction de ce dojo, hein, c'est vous qui l'avez construit.
4: Oui, oui, j'ai construit, j'ai fait les plans et tout.
1: Donc là, vous avez utilisé et repris cette ancienne école ?
4: Ben oui, on a refait les murs, tout, l'écharpe, tout, on a tout refait. Enfin, il n'y avait rien au départ, il y avait juste un préau ouvert, c'est tout. On a mis 6 mois pour le faire.
1: Bravo !
4: Voilà, ça a été assez rapide.
1: Donc, vous, Sébastien, vous êtes l'entraîneur ?
3: Tout à fait, Jean-Marc est président, Bruno, trésorier, il manque le secrétaire aussi.
1: Et combien y a-t-il d'adhérents ?
3: On est entre 15 et 20 adhérents sur l'année, oui.
1: Sébastien, cet art martial... Il n'y a pas de compétition, c'est vraiment pour soi.
3: Voilà, tout à fait. C'est un peu sur le système de l'aïkido, c'est un art martial non compétitif où on travaille avec des partenaires et non contre des adversaires. On évolue ensemble.
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6: Vous vous êtes peut-être déjà interrogé sur cette yourte en verre, ce curieux dôme qui est à côté du rond-point à Guéret, rue du docteur Manouvrier, le rond-point qui mène à Bourganeuf ou Sardan. C'était quoi ce bâtiment avant ?
7: François, avant ça devait être l'office de tourisme, j'ai habité ici.
6: Rue Manouvrier ?
7: Non, c'est rue Eugène France. La rue Manouvrier, c'est celle qui remonte justement. Devant la soucoupe là, comme vous dites. Billy Billy, on n'est pas la bonne rue.
8: Je m'appelle Christelle et j'habite Guéret depuis que j'ai l'âge de 15 ans. Donc là ça s'appelle, je ne sais plus trop comment on dit ça, parce qu'entre nous on dit que c'est la galerie marchande, on est rue Eugène France.
6: Qu'est-ce qu'on voit en face de nous ?
8: Alors j'appellerais ça une grosse yourte en verre et en ferraille. À un moment c'était une radio. Faudrait demander à des personnes plus âgées, peut-être.
9: Je suis Jean-Louis Bordier, l'ancien président de RPG et l'actuel président d'honneur. Ça sert à rien, mais c'est très beau.
6: Ça sert à nous raconter ce qui s'est passé là, dans le café où nous sommes. Si on se retourne, on voit la yourte en verre.
9: Dans les années 70, c'était le premier syndicat d'initiative de Guéret. Quand il s'est agi de trouver un local pour RPG. J'ai sauté dessus un petit peu. Moi, j'appelle ça la rotonde parce que c'est rond.
6: Qu'est-ce qu'il a de particulier, ce bâtiment ?
9: Il a un énorme avantage, c'est sa centralité par rapport au centre-ville de Guéret. Toutes les rues qui aboutissent, disons, sur la place Bonniot, qui est la place centrale, passent forcément devant ce bâtiment. Dès qu'on a investi les lieux, il nous a suffi de mettre quelques grands stickers sur les vitres tout autour du bâtiment pour faire notre pub. C'était un peu serré parce que là, il y a 80 mètres carrés. L'architecture est tout à fait originale. Un des architectes qui a travaillé dessus s'appelle Vaugelade, Marc Vaugelade. Quand il faisait chaud, il faisait très chaud. Très, très chaud. Et quand il faisait froid, c'était très dur à chauffer, ça coûtait bon. Ah ben quand il faisait très chaud, c'était simple, on s'installait dehors, sur les marches là, ou alors on venait travailler très tôt le matin, et puis l'après-midi, on essayait d'aller faire de l'extérieur. Alors, la radio a déménagé, presque en deux temps. Nous avons créé un studio bis dans un magasin de la rue des Pommes, la rue de l'ancienne mairie. C'est devenu un lieu très, très bouillonnant qui a donné suite à la création de la quincaillerie. Là où elle était avant, c'était la quincaillerie Barège, avant qu'elle déménage au lieu où elle est maintenant, qui était avant un entrepôt de nozes.
6: Maintenant, vous en savez plus sur la yourte en verre à Guéret, alias la rotonde.
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2: C'est un lieu que très peu connaissent, un lieu discret, ultra réglementé, où l'on développe une multitude de micro-organismes, parfois inoffensifs, parfois terrifiants. Aujourd'hui, je teste pour vous, non pas le fond de mon bac à frigo, mais bien le laboratoire alsacien d'analyse. Et je suis à Strasbourg, dans un bâtiment presque anonyme, peu connu du grand public, parce que ce type de laboratoire collabore principalement avec des organismes et des institutions. Et on ne rentre pas ici comme dans une boulangerie. Ah non, je dois montrer patte blanche et surtout passer plusieurs sas de sécurité. Car ici arrivent chaque jour des centaines d'échantillons de sang, de l'eau, des aliments et plein d'autres choses. Et justement, je rejoins tout de suite l'équipe qui vérifie eh bien, ce que nous consommons, ce que nous respirons et parfois même ce qui nous rend malade et ce, sans même qu'on le sache encore. Et oui, ce laboratoire, c'est un peu comme un thermomètre de notre société. On y voit passer les épidémies saisonnières, les pics de pollen, les bactéries résistantes ou encore les virus dans les animaux chassés ou retrouvés morts au bord des routes. Alors qu'on se le dise, les données ne sont pas là juste pour faire peur. Non, c'est surtout pour anticiper d'éventuels problèmes. Allez, hop là, j'ai mis ma charlotte de tête, ma charlotte de pied, ma blouse, mes lunettes de protection, car je commence par la partie la plus connue, le laboratoire. Et vous l'avez compris, ici l'hygiène, ah, c'est pas une option. Ah non, je peux vous le dire, mes mains n'ont jamais été aussi propres. Autour de moi, tout est blanc, du sol au plafond. Autour de nous, des affichettes partout qui indiquent les règles et les procédures à bien respecter. Alors je suis un petit peu stressé quand même. Mais heureusement, Fred, le responsable du labo, me rassure. Pas de risque de trouver Ebola ici, mais quand même, des bactéries pas super sympas. Il ouvre, hop, un des frigos et me montre une culture en cours faite à partir d'un prélèvement effectué sur une carcasse d'oiseau qui a été retrouvée mort au bord d'une route. Et alors pourquoi on fait ça ? Eh bien justement, identifier si l'animal mort était contaminé. Ne me demandez pas le résultat, tout ça c'est très confidentiel. Tout ce que je peux vous dire, c'est que j'avais plus très faim en sortant d'ici. Bon, chaque prélèvement n'est pas analysé à l'œil, hein. De nombreuses machines interviennent dans le processus, mais c'est le biologiste qui interprète et qui surtout valide les résultats. Parce que vous l'avez compris, inutile de vous pointer dans ce labo à jeun un beau matin avec votre ordonnance, ah bah ça servira à rien, non. En revanche, si un jour les autorités vous demandent de ne pas consommer l'eau du robinet, ah bah c'est sûrement grâce au contrôle effectué par ce laboratoire. Et en ce qui concerne le fond de mon bac à frigo, bon, actuellement, aucun type de vie n'a été observé, du moins si je m'en remets à ma logique du pelage. Quoi, vous la connaissez pas ? Mais si ! Tant que c'est pas velu, c'est comme le fromage. Plus ça vieillit, meilleur c'est. Et bon appétit, bien sûr.

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2: Je suis sûr qu'il vous arrive dans la vie de ne pas être en forme et même d'être carrément chafouin, sans raison précise. Et là, ma grand-mère vous aurait dit « Je sais pas ce que j'ai, mais je baquille comme nombre ». Ça veut dire que je suis tellement de mauvaise humeur que je me disputerai avec mon reflet. J'ai pas toujours tout expliqué non plus, hein, c'est vrai. Hein, et puis c'est pas le jour, je vous préviens, je suis pas d'humeur. Et puis ça m'énerve et je sais pas ce que j'ai, de toute façon tout m'énerve. Ah, il n'y a jamais rien qui va, vous voyez ? C'est ça. Et pour illustrer mon propos, là, vous êtes dans un estaminet, tranquille, en famille, et la serveuse n'est pas des plus aimables. Ça arrive. Et avant de partir, vous entendez le patron lui dire « Tu vas faire chier les clients, force de faire un nez comme une bottine !» Ne paniquez pas, Wikizef est là pour vous aider. Le sens profond de cette phrase est évident, c'est la forme qui est troublante. Parce qu'une bottine, c'est fait pour aller sur les pieds. Et quelquefois, des précautions olfactives vous empêchent de les approcher de votre nez. Alors comment est-ce possible ?
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2: Eh bien, prenons notre serveuse, ce joli estaminet des Flandres, vous voyez, avec des assiettes pendues aux poutres et des fleurs de houblon qui pendoulent. Imaginez à cette serveuse son visage, que si elle sourit, elle serait plus jolie. Sourire de mai, rendez-moi ma jeunesse, comme on dit. Ensuite, vous prenez une bottine à bourron, comme au temps où la mode était de mettre des Rangers de GI. Vous pliez la bottine, ça fait quoi ? Des fronces. Bah faites pareil avec votre nez. Voyez, ça fait des fronces, et vous avez un nez comme une bottine. Et on dirait que vous faites la gueule. Enfin, moi je dis ça. Je dis rien. D'ailleurs, j'arrête.
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3: Patrice, 69 ans, vous en.
4: Vous avez créé des meringues tatin, la confiture tatin et même un torchon qui raconte l'histoire de la tatin.
3: Ah oui, c'est une vraie passion la tarte tatin. Dans ma jeunesse, j'ai toujours été passionné de cuisine, notamment de pâtisserie.
4: Quand on est seul oignon, on en mange combien des tartes tatin à la semaine ?
3: Oh bah de temps en temps, non, c'est pas régulier, mais seulement quand on a du monde, des invités, oui, on fait une tarte tatin, c'est obligé.
4: Vous faites partie des ambassadeurs de la tarte tatin de la mode Beuvron. Oui. Vous avez un record mondial.
3: En 2019, oui, on a réalisé la plus grande tatin du monde, qui faisait 308 kilos et 3 mètres de diamètre. On a épluché, donc avec les bénévoles, plus de 500 kilos de pommes.
4: Et au niveau de la pâte, ça devait être une dinguerie.
3: Alors la pâte nous a été offerte par le Festival des Pins. Oui, il y avait quelques kilos de pâte. Oui, 40 kilos de pâte de mémoire.
4: Ça représente quoi pour vous, la pâtisserie ou la cuisine ?
3: Moi, je me lève le matin, je pense qu'à une chose, c'est cuisiner.
4: Et je reviens sur la meringue tatin. Vous rajoutez du caramel dans les blancs d'œufs ?
3: Je rajoute pas du caramel, je rajoute de la pomme confite.
4: Elle est venue comment, cette idée ?
3: Genre, en réfléchissant, il fallait que je trouve quelque chose.
4: Pour vous occuper ?
3: C'est ça, j'avais rien à faire, donc j'ai dit, je vais faire des meringues. Et par contre, ça a beaucoup de succès. Depuis la création des ambassadeurs, en pot de confiture, on en a fait plus de 1500. On est présent, par exemple, à Musée du Braconnage à Chon. On est à la Maison des Étangs aussi, à Saint-Viat.
4: Il y en a combien des ambassadeurs de la tarte tatin du côté de la mode Beuvron ?
3: Alors, au niveau du bureau, nous sommes 8 et nous avons une trentaine d'adhérents.
4: Okay. Ça va être quoi votre prochain défi culinaire, hein, Patrice ? Maintenant que vous êtes recordman du monde de tatin.
3: Et ben on attend que quelqu'un nous pique la vedette pour recommencer, on attend que ça.
4: Ah ouais, et c'est quoi le record à battre déjà ?
3: Alors c'est 308 kilos.
4: Et vous pensez que vous pouvez aller jusqu'à combien au maximum ?
3: Oh ben là, je pense qu'on peut aller à 400, ça c'est sûr.
4: Vous allez avoir assez de pommes en Sologne ?
3: Ah oui, il y a ce qu'il faut. Non, on a des mains, on a tout ce qu'il faut. Non, là, il n'y a aucun problème, on est prêt à relever le défi sans souci. Par contre, il va falloir qu'ils se dépêchent parce que la pendule tourne. Alors, l'origine de la tarte tatin, donc, c'est bien la mode Beuvron. Et d'ailleurs, les sœurs tatin sont enterrées au cimetière de la mode Beuvron.
4: Ah oui, donc, parce qu'il y a les Normands qui ont essayé de vous prendre
3: le. Les Normands, ben, disons qu'ils ont le beurre et les pommes, donc ils se sont un peu appropriés la tarte tatin.
4: Le mot tarte tatin, il n'est pas déposé.
3: Alors, le mot tatin n'est pas déposé, donc aujourd'hui, tout le monde peut se l'approprier. Et c'est vrai qu'aujourd'hui, on trouve des tartes tatin aux pommes. Maintenant des sucrés, des salés, aux poires, aux endives, aux aubergines.
4: Et ça, est-ce que ça vous révolte ?
3: Oh, après, il y a de la place pour tout le monde. Hein. On peut faire tout ce qu'on veut du moment qu'elle est retournée. C'est une tarte tatin.
4: Et après, on caramélise tout ça, les endives.
3: Mettre un peu de sucre. Ah oui, alors, tatin d'endives, c'est délicieux. Pour avoir essayé, c'est délicieux.
4: Ah ouais ?
3: Vous mettez du sucre dans le fond des endives, ça demande un petit peu de sucre. Pareil, du beurre, hop, au four, une pâte par-dessus, on tourne, ça fait une super tatin d'endives.
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1: Bonjour à toutes et tous, bienvenue dans Affaires classées, le podcast. Nous sommes en 1875, au cœur de la Bigorre, dans le petit village de Montousset, pas loin de Bagnères. Un fermier du village est assassiné avec sa fille. La veille, trois inconnus leur avaient rendu visite. Question, qui sont ces étranges visiteurs? La suite, dans un instant.
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1: En l'an 1877, les gazettes judiciaires de l'époque regorgent de faits divers, de vols, de meurtres. Pour quelques sous, certains n'hésitent guère à frapper, à tuer. Souvent, hélas, ces drames sordides impliquent des ressortissants espagnols sans ressources, des sans domicile fixe, errant de ville en ville, profitant de la quiétude des campagnes pour commettre leurs méfaits. En cette fin de 19e siècle, la France accueille nombre d'immigrés fuyant leur patrie après l'invasion de Napoléon, comme en atteste le procès qui va suivre. Ce matin du 12 mars, une imposante foule de curieux s'est amassée des deux côtés de la petite rue qui conduit de la prison au palais de justice de Tarbes. Tous guettent le passage, dans un instant, du convoi à cheval qui transportera les accusés du crime de Montousset. Voilà plusieurs jours que la presse régionale annonce ce qui sera le procès criminel de l'année dans le coin. Il est 11h. Le président de la cour d'assises, Monsieur Léniel, vêtu de son imposante robe rouge et noire, ordonne aux gardes qu'on introduise les accusés. Deux hommes et une femme dans le box. Ils sont jeunes, une trentaine d'années, de taille moyenne. Les deux hommes sont originaires de la province voisine de l'Aragon, tandis que leur voisine de galère est certes née à Tarbes, mais de parents espagnols. L'affaire a débuté 2 ans plus tôt. Dans la soirée du 25 novembre 1875, le trio arrive d'Auch en diligence à la gare de Lannemezan. Ils vont marcher à pied toute la nuit en direction du petit village de Montousset dans le canton de Bagnères-de-Bigorre qu'ils atteignent enfin au matin suivant.
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1: Leur traversée ne passe pas inaperçue. Des paysans, déjà au champ, scrutent ces inconnus. Qui sait s'ils ne sont pas là pour voler? Un petit garçon les voit, aiguisant leur couteau au bord d'un sentier. C'est à lui que le trio réclame son chemin.
3: La ferme des Campistrous, tu sais où c'est?
1: Arrivé à destination, il toque à la porte et tombe sur Philippe, le chef de famille. C'est Louise, sa fille, que la dame du trio demande à voir. Elle dit être une ancienne amie. Direction un champ proche où Louise est à pied d'œuvre. Quand elle aperçoit sa visiteuse, elle se jette dans ses bras, l'embrasse avec effusion et propose au trio de passer la nuit à la maison. Dimanche 27 novembre, Rosalie, une voisine des Campistrous, s'étonne de voir les volets fermés. Elle frappe à la porte. Personne. Louise ! Silence. Un sombre pressentiment envahit Rosalie qui part alerter Monsieur le maire, lequel se transporte sur place, accompagné de quelques hommes. Un épouvantable spectacle les attend. Philippe, le chef de famille, gît inanimé dans son lit. Une mare de sang s'écoule à travers le matelas. Un double bâillon noué derrière la tête et fortement serré a été posé sur sa bouche pour l'étouffer ou l'empêcher de crier. Des plaies béantes sur sa poitrine, son cou, sa tête lui ont été infligées par une arme blanche. Et Louise, elle, c'est dans l'écurie que son cadavre mutilé sera découvert, lardé de coups de couteau. Pour les gendarmes de Bagnères, il n'y a pas à chercher bien loin. Le vol est le mobile de ce double meurtre. Les meubles ont été fouillés, le linge des armoires jeté au sol. Un objet va pourtant retenir leur attention.
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1: C'est un cache-nez, noir et blanc. Rosalie, la voisine, est formelle. Il appartient à l'un des deux hommes arrivés la veille. Elle a croisé le trio quand il se dirigeait vers la ferme en début de soirée. Et bizarrement, tout ce beau monde a disparu. Nul ne sait à ce stade qui sont les deux hommes à l'accent espagnol qui accompagnaient la visiteuse qui se disait amie de Louise Campistrous. Elle, en revanche, est très vite identifiée. Elle se nomme Marie Viau. Née à Tarbes, elle s'adonne depuis longtemps à la prostitution dans les rues du chef-lieu de la Bigorre. Selon les policiers, Marie s'est mise en ménage avec un certain Francis Badel, un homme fort dangereux, condamné par 3 fois et fraîchement sorti de prison après avoir failli assassiner un compatriote. Sa spécialité, c'est le vol d'argent et malheur à la victime qui lui résiste. Un voleur patenté, capable de tuer sa proie, voilà qui dessine le portrait idéal du suspect numéro 1 dans l'enquête ouverte sur le crime survenu le 26 novembre à la ferme de Montoussé. Reste une question. Comment Marie Viau a-t-elle fait connaissance avec Louise ? La réponse ne tarde pas. Quelques mois avant son assassinat, la jeune paysanne avait fait un petit séjour derrière les barreaux à la prison de Tarbes à cause d'un menu larcin. Et c'est là que Louise et Marie s'étaient liées d'amitié, à tel point que Louise lui fit promettre qu'il faudrait passer la visiter une fois dehors à la ferme familiale. Immature, Louise avait glissé une imprudente confidence. Philippe, son père, avait longtemps vécu aux Amériques. Il en était revenu riche, très riche, et pour preuve, il cachait sous son matelas des lingots d'or et 30 000 francs en espèces.
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1: Une confidence qui ne tomba pas dans l'oreille d'une sourde. Marie en parla aussitôt à son amant, lui aussi en prison. C'est pour s'emparer de ce joli magot que Marie Viau conçut le projet de rendre visite à son ex-voisine de cellule, aidée des deux hommes que les policiers ne tardent pas à identifier comme étant les deux frères Badel, Francis et Valentin. Mais où sont-ils passés ? Le lendemain du crime, le trio sanguinaire a déjà traversé la frontière afin de se planquer en Espagne. Grâce à l'entraide entre les deux pays, les trois suspects seront malgré tout interpellés vite après. Face au juge, Marie Viau se met à table et elle raconte. Profitant de l'hospitalité du vieux Campistrous, le trio assassin entamait la soirée en savourant les spécialités culinaires de la ferme de Montoussé avant de tuer le père et sa fille. Selon ses deux compères, c'est Marie Viau qui a décidé d'achever le vieil homme.
4: Il faut en finir, et vite, sinon les gendarmes vont arriver.
1: Joignant le geste à la parole, elle s'empare d'un couteau de cuisine posé sur la table et elle le tend à son compagnon.
4: Vas-y, achève-le.
1: Détail sordide, une fois les deux meurtres commis, la jeune femme s'est mise à danser, ivre de joie, à l'idée du magot qu'elle imaginait découvrir dans les armoires de la ferme. Mais sa joie sera de courte durée. Malgré une fouille approfondie, les trois compères ne trouvent pas une seule trace du butin dont Louise avait parlé à sa copine de cellule en prison. Ni lingots d'or, ni billets, ni pièces de monnaie. Le butin se résumera à quelques vêtements. Deux robes, un parapluie, des boucles d'oreilles, des chemises, des draps et une montre.
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1: Un butin bien dérisoire face à la guillotine que les trois assassins encourent à présent. Inculpés du crime de vol suivi de meurtre, commis avec préméditation, ils retournent à la prison de Tarbes et pour longtemps, la même où naquit leur sanglant projet criminel. Le procès aux assises s'ouvre au printemps 1877. La presse locale et nationale est là. L'affaire passionne l'opinion publique car, aux yeux de tous, les frères Badel ne sont que des exécutants. Le cerveau du drame, l'instigatrice, c'est Marie, la diabolique. Dans l'inconscient populaire, la femme donne la vie, pas la mort. Et comme chaque fois lorsqu'une femme est accusée d'un crime horrible, la foule accourt. Face aux magistrats et aux jurés, les frères Badel semblent résignés, convaincus que leur sort est déjà scellé et qu'ils finiront coupés en deux par la lame du bourreau. Mais Marie, jeune et belle, joue la comédie jusqu'au bout. En pleine audience, elle tombe à terre, en proie à des attaques nerveuses. Simule-t-elle la folie pour échapper à la peine capitale ? Un médecin court, il lui fait respirer des sels. Marie se calme, repose sa tête sur l'épaule d'un gendarme et l'audience reprend. Au nom de la société, l'avocat général, M. Dumoulin, requiert la peine de mort contre les trois accusés, unis dans le crime, unis dans le châtiment. Une heure suffira à la cour pour rendre son verdict. Peine de mort pour Marie Viau, peine de mort pour Francis Badel et prison à vie pour le jeune frère Valentin. C'est le 12 mai suivant que Francis sera guillotiné. Marie aura plus de chance. Elle est graciée par le chef de l'État. Devenue une détenue modèle, elle sera libérée 25 ans plus tard, en 1902.
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1: D'or et de sang, c'était ce nouvel épisode du podcast. Je vous propose de nous retrouver dans un prochain rendez-vous avec cette fois-ci un petit voyage dans le temps en juillet 1992. Un curé d'origine basque est découvert dans les toilettes d'une aire d'autoroute en Charente-Maritime. Que s'est-il passé ? Réponse dans un prochain numéro. À bientôt.
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5: Bonjour, je suis Paula, j'ai 25 ans, je suis originaire de la Dordogne et je me suis réinstallée du coup en Dordogne pour vendre des classes fermières et c'est ma deuxième année, ça s'est plutôt très bien passé.
6: Avant de parler et de faire le bilan de l'été, est-ce que vous pouvez nous présenter la structure dans laquelle vous travaillez avec vos parents qui est le GAEC de la Pâquerette ?
5: Donc c'est une exploitation familiale où on a à peu près 120 à 110 vaches laitières à la traite, donc on travaille à 3 plein temps et du coup on a à peu près 200 hectares.
6: Vous produisez du lait de vache et ce lait, en fait, vous, c'est votre particularité, votre compétence. Vous le transformez, vous en faites des glaces fermières.
5: Oui, c'est ça. Donc pour l'instant, on n'a que 7 parfums. On fait fraise, framboise, cassis, caramel beurre salé, chocolat, vanille et noisette. Mais on espère du coup pour l'année prochaine un peu évoluer, rajouter peut-être citron, peut-être un truc à base d'alcool comme rhum raisin ou quelque chose comme ça. Mais bon, faut expérimenter. Vu que je fais les recettes moi-même, ça prend quand même un peu de temps à tout développer.
6: Si je vous demande un cornet, ça va avoir quel goût ?
5: Pour moi, la valeur ajoutée, c'est surtout le corps gras. En fait, on utilise notre propre lait, notre propre crème, donc on sent vraiment que la glace est beaucoup plus riche. Donc, je trouve que ça se prête bien pour les crèmes glacées. Après, je pense que c'est chacun a ses préférences, mais je trouve que du coup, le goût est beaucoup plus prononcé.
6: D'habitude, ceux qui transforment, ils font du fromage. Vous, c'est plutôt original et insolite de faire des glaces ?
5: Oui, d'une certaine manière, en fait, j'ai déjà travaillé dans tout ce qui était fromagerie parce que j'ai fait mes études dans le domaine. Et en fait, le marché ici est quand même déjà un peu saturé dans tout ce qui est fromage. Et c'est surtout le côté estival qui m'a attiré. Ces 2 mois dans l'année où vraiment les gens ils sont heureux de sortir, ils viennent nous voir, ils sont contents d'acheter un produit fermier, un truc sucré dans le moment. Et en fait, ça évoque beaucoup de bons souvenirs pour les gens. Donc c'est vraiment en général une expérience positive. Donc c'est super.
6: Quel bilan vous faites de cette saison 2025 ?
5: Pour moi, c'est la deuxième année. Mais je dois en conclure quelque chose de très positif parce que cette année pour moi a été meilleure que l'année dernière.
6: Il a fait très très chaud mi-août. Est-ce que ça favorise le commerce et la vente de glace artisanale ?
5: Oui et non. En fait, ça dépend. À partir d'un certain moment, quand il fait vraiment trop chaud, les gens ils sortent pas non plus. Donc cette saison, ça a été un peu particulier parce qu'il a fait très chaud, puis froid, puis chaud. Et en fait, la température est un peu complexe quand même. Mais pour moi, ça a quand même aidé.
6: Le reste de l'année, quand la saison se termine, ça ressemble à quoi pour vous qui travaillez donc toujours avec vos parents au GAEC de la Pâquerette ?
5: Du coup, ça ressemble plutôt à se lever le matin à 6h et puis aller faire la traite et puis souvent l'alimentation bovine, beaucoup de comptabilité et d'administratif. Parce que bon, chacun a ses spécialités. Moi, je fais plutôt l'administratif.
6: Et dernière question, c'est quand pour vous les vacances?
5: Ça dépend, c'est pas l'été en tout cas. Je dirais début janvier ou si vraiment, par exemple, là, on part pour l'anniversaire de ma mère à Rome pour ses 60 ans en octobre. Donc là, c'est un peu l'exception.
6: Merci, Paula.
5: Ben, merci beaucoup.
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7: On sait qu'on est lorrain parce que quoi, Nicolas Turon?
8: Parce qu'on coule des bronzes. Ça...
7: Bah alors,
8: on va parler d'artisanat.
7: Je vais essayer de tirer la chronique par le haut.
8: Oui, voilà, vous avez bien fait.
7: Des bronzes d'industrie à Amnéville.
8: Pas du tout.
7: Pas du tout.
8: Bon, c'était alors, pas mal.
7: C'est pas mal, non?
8: Si je vous dis que la fabrication de cloches a disparu depuis plus d'un siècle en Lorraine,
7: oui,
8: et que vous me répondez « Ah ouais ?» et à Toul, je vous répondrai d'y aller plutôt mollo, Nadine Morano, un tantinet procédurier. Je vous rétorquerai surtout la commune de Robécourt dans les Vosges.
7: Oui.
8: Vous voyez où c'est?
7: Pas du tout.
8: C'est entre Blévincourt et Saint-Ouen-les-Pins.
7: Il me le fait chaque fois.
8: Non, c'est au sud-ouest de Contrexéville, à la frontière avec la Haute-Marne.
7: D'accord.
8: Robécourt, qui n'est pas connu pour l'invention de la mini-jupe, contrairement à ce que son nom pourrait laisser croire. Mais oui, mais bien pour sa fonderie de cloches.
7: Il y avait la même en Moselle avec Robécourt.
8: Robécourt, pendez-le, Robécourt. Il s'agit ni plus ni moins que du dernier endroit où l'on peut couler un bronze en Lorraine. Je sais ce que vous vous dites, Frédéric, oui, mais il ne s'agit pas là d'une image, rien à voir avec ce dont vous me parliez, hors antenne. Et que vous avez déposé dans les toilettes de l'aire d'autoroute de Crantenois, alors que vous reveniez du séminaire « Comment maigrir en mangeant gras ?»
7: Oh mon Dieu.
8: Rappelez-moi Nicolas, la manufacture de Robécourt a fermé ses portes en 1939, mais une fois par an, des passionnés et des fondeurs bénévoles souvent venus d'Alsace réouvrent l'atelier le temps de couler un bronze. La démonstration est une alliance de force et d'agilité. Il faut, vous avez déjà vu couler une cloche?
7: Non.
8: Pour de vrai, j'ai vu ça la semaine dernière.
7: Oui, alors.
8: Dans le Haut-Doubs. Ah. Et je me suis dit, est-ce que ça existe encore en Lorraine? D'où cette chronique? Eh ben, c'est fascinant. Il faut voir le bronze liquide monté à 1100 degrés, qu'on coule dans des moules en argile, soigneusement enterré au préalable dans la terre.
7: D'accord.
8: C'est tout un processus. Et puis, on attend quelques minutes et l'étape du démoulage est fondamentale. Et l'apparition du clocheton, une véritable épiphanie, une naissance, tout le monde fait, oh! Ah oui. On voit vraiment un objet de métal qui a durci en peu de temps, ce qui fait un point commun avec vous également. Jadis, les saintiers, connaissez-vous la profession de saintier?
5: Non.
8: Non, c'était les clochiers itinérants qui moulaient les cloches sur les places des villages. Alors pourquoi un métier itinérant? Parce que la cloche, contrairement aux apparences, est un objet hyper fragile. Mm-hmm. Donc si on la traballe avec les roues et les charrettes de l'époque,
7: elle casse.
8: Eh ben oui, elle casse. Ah. Et puis autre avantage, quand il est itinérant, le clochetier, bah il est sous la main du maître d'œuvre qui peut vérifier que le boulot est bien fait. Il n'y a pas de
7: bien
8: SAV
7: sûr, bien sûr.
8: À l'époque. Et sachez que c'est la taille du moule et donc de la cloche qui conditionne la note que la cloche ou la clarine pour les vaches produira in fine. Ce qui m'a fasciné, c'est qu'après les souffleurs de verre et les ouvriers des hauts fourneaux, c'est encore un métier du feu sacré qui passe par la Lorraine et je trouve ça beau.
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1: Bonjour, je suis Flora Olivares, directrice du cinéma Le Félix de La Bouère depuis 2 ans et demi. Je suis arrivée dans le monde du cinéma un petit peu par hasard. À l'origine, j'étais médiatrice culturelle, j'habitais à La Bouère. Et un jour, je vois une offre pour devenir médiatrice culturelle au cinéma. Étant donné que j'ai une formation de médiatrice, je n'avais certes pas de connaissances spécifiques du monde du cinéma, mais je savais comment transmettre des informations sur une œuvre et faire le lien entre une œuvre et son public. J'ai tenté l'aventure et ça m'a tellement plu que j'ai souhaité passer en direction.
2: Comment gère-t-on une salle de cinéma de 230 places, donc ici, dans un cadre comme celui-ci?
1: On cherche à nouer des liens, des partenariats, à s'inclure au maximum avec le tissu local, que ce soit associatif ou structure partenariale, dépendant de la municipalité, de la communauté de communes. L'objectif, c'est de travailler avec les autres pour faire connaître ce qu'on met en place dans la salle et surtout ne pas rester replié sur soi. En venant en salle au Félix, vous soutenez la salle locale. Vous soutenez une salle en particulier, mais vous soutenez aussi toute la création cinématographique de manière générale. Ce qui est intéressant quand on est un cinéma de proximité, c'est qu'on a le temps et le contact avec le public. On peut discuter avec eux. Qu'est-ce que vous avez aimé? Qu'est-ce que vous n'avez pas aimé? N'hésitez pas à nous faire des retours. Qu'on construise ensemble et qu'on ne reste là encore pas seul dans sa tour d'ivoire à imaginer pour les autres. Et ces temps d'échange, ces rencontres, c'est extrêmement riche humainement et professionnellement. On va sélectionner les films en fonction de différents critères. Le film incontournable, bien sûr, on va le passer. On va le garder longtemps pour que un maximum de monde puisse le voir. Ensuite, qu'est-ce que aiment mes spectateurs? Je sais que, par exemple, qu'à La Bouère, les comédies françaises plaisent énormément. Et enfin, nous sommes un cinéma labellisé Art et Essai. On a un public assez hétéroclite. Beaucoup de familles et de jeunes publics, parce qu'on a une programmation qui est très adaptée aux jeunes publics. Pour nous, c'est très important, notamment que les premières séances se fassent dans de bonnes conditions, avec un son adapté, des lumières baissées progressivement, une présentation et un atelier. L'idée, c'est que chaque tranche d'âge puisse trouver un film vraiment adapté à ses spécificités et puis bien sûr que ça leur plaise. Notre cinéma est équipé d'appareils permettant de transmettre l'audio description ou de renforcer le son, mais j'aimerais notamment développer toute la partie accessibilité pour les personnes en situation de handicap psychique de façon à ce qu'ils se sentent à l'aise et pas jugés en venant en salle.
2: Vous avez passé une partie de votre enfance à Biscarrosse. La jeune Flora à l'époque, elle allait voir le film?
1: La jeune Flora habitait à Biscarrosse-Plage et à l'époque on avait la chance d'avoir un cinéma. Ma mère refusait qu'on ait la télé. Par contre, on avait à côté du téléphone, sur le meuble du téléphone fixe, puisqu'à l'époque c'était comme ça que ça marchait, un carnet de tickets de cinéma à volonté. Quand je vois un spectacle, quand je vois un film, quand j'assiste à un concert, ça me fait vibrer. C'est assez indescriptible.
2: Flora Olivares, directrice du cinéma Le Félix. Avant de regarder le grand écran qui nous fait face, il faut que vous me donniez le nom de la radio qui vous a passé le micro aujourd'hui.
1: Ici Gascogne, bien sûr.

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1: Bonjour Serge Papagali.
2: Monsieur Thomas, bonjour et Dauphinois, bien le bonjour également.
1: Le Dauphiné Tour aujourd'hui, où partons-nous?
2: Ouh là là, alors aujourd'hui attention, un village isérois dont nous n'avons jamais parlé.
1: Jamais?
2: Eh non, ce qui me permet d'ailleurs de vous lancer un défi mon cher Thomas,
1: bien oui.
2: Sûr, celui de le petit défi habituel, celui de trouver le nom de ses habitants. Alors, vous êtes prêts?
1: Je suis prêt.
2: C'est parti, partons à Anoisin-Châtelain.
1: Les Anoisoins et les Anoisiennes.
2: C'est ça. Foutez-vous bien de la gueule des habitants.
1: Mais non, on les aime, ils nous écoutent.
2: Les habitants de cette belle localité dauphinoise se nomment donc les Nuisantins.
1: Oh.
2: Alors, mystère. Mystère total.
1: Parce qu'il fait nuit?
2: Je sais pas, peut-être qu'il fait nuit sans arrêt. Quelle nuisance se cache derrière ce nom étrange. J'ai cherché.
1: Oui.
2: Vous le savez, chers Dauphinois, à quel point depuis plus de 25 ans maintenant, je cherche pour vous toutes et vous tous, bien sûr, je cherche quelques bêtises à raconter sur notre belle région. Mais là, je sèche comme une noix au séchoir.
1: Oh.
2: C'est dur à dire, je sèche comme une noix au séchoir, allez-y.
1: Je sèche comme une noix au séchoir.
2: Vous êtes professionnel, vous êtes jeune,
1: c'est pour
2: vous
1: ça.
2: Êtes dynamique, vous êtes sportif, vous êtes une bête en fait. Bon, voilà. À Grenoble, vivent les Grenoblois, à Saint-Marcel les Saint-Marcelinois, à Visil les Visilois, à Châtes les Châtois, mais à Noisin, Châtelain, non, les Nuisantins. Bon. Alors par quel mystérieux parcours sont-ils passés ces pauvres habitants pour que leur nom ne puisse pas permettre de reconnaître leur lieu d'habitation, leur village, leur refuge? Bon, quel plaisantin a-t-il inventé Nuisantin? Que celles et ceux qui le savent écrivent donc à Ici Isère. Messieurs Thomas Bortolato et Serge Papagallo. Voilà. Deux Rital, d'accord,
1: oui.
2: Mais qui s'intéressent ardemment à ces sournoises questions dauphinoises. Alors vous allez me dire, mais comment tu les aurais appelés, toi qui fais le malin, les habitants de Danoisin, Châtelain?
1: C'est vrai?
2: Bah oui.
1: Comment vous les auriez appelés,
2: mais,
1: vous, Serge?
2: Laissez-moi deux secondes, voilà, c'est pas plus de deux secondes, c'est après. Les Anoisins, les Châtoisins, les Châtanois, vous voyez, c'est pourtant facile d'avoir un nom qui rappelle un peu l'endroit, Bon, les Châtanois, ça peut prêter à confusion.
1: Avec chatte.
2: Chatte et puis noir. Ouais, et
1: oui.
2: Châtanois, puis ça peut même être carrément scabreux. Alors, on va dire les Châtanoisins. Les Châtanoisins, et on n'en parle plus. Allez, qu'est-ce qu'on dit? On dit merci, Papa Galli. C'est comme ça. Il suffit de faire un léger effort d'imagination, ce qui n'a pas dû être le cas des grandes feignasses qui ont trouvé Nuisantin. Vous allez me dire aussi qu'il y a aujourd'hui des sujets plus graves dans le monde, peut-être.
1: Oui.
2: Je n'en suis pas sûr, vous savez. Ah non. En tout cas, monsieur Thomas et moi-même, embrassons bien fort Anoisin Châtelain.
1: Bien sûr.
2: On n'est pas des quand même.

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1: Je vous emmène à Laval, dans les locaux de la Ligue contre le cancer, où on découvre à l'intérieur une salle dédiée au sport adapté. Toutes les semaines, il y a des sessions de gym thérapeutique. J'ai assisté il y a quelques jours à une séance où trois femmes atteintes d'un cancer y participaient. Elles souffrent chacune de pathologies différentes. Guidées par Marion, la coach, elles ont dû faire, parmi les exercices, des pompes en prenant appui sur une chaise.
2: 18, 19, dernier. Allez.
1: Comment vous faites, Edith? Vous n'êtes presque pas fatiguée. Comment c'est possible, ça?
3: On écoute bien les conseils de Marion par rapport à la respiration. Quelle que soit notre pathologie, il faut toujours bien écouter pour ne pas faire de travers et ne pas se faire mal.
1: Bon, et là, Marion, elle est en train de se dire, il faut passer à l'exercice suivant, et je crois qu'elle a envie que je participe. Alors, je fais l'exercice avec vous et avec vos amis,
3: Edith. D'habitude, on a un homme avec nous, mais aujourd'hui, il nous a fait faux bond.
1: Je fais donc office de remplaçant et j'écoute les consignes de Marion pour le nouvel exercice.
4: On fait la chaise sans chaise, donc c'est la chaise contre le mur, le dos bien plaqué, on immerse aussi les lombaires contre le mur, on a les pieds parallèles, les genoux à 90 degrés pour l'angle mollet ischio-jambier et on se passe le ballon les unes aux autres, comme ça, pendant 30 secondes.
1: Donc c'est un ballon de baudruche, bah allez c'est parti, on fait la chaise avec tout le monde, avec vous Marion, avec Edith, avec Annie, avec Isabelle également.
5: C'est parti.
1: Hop, le ballon, je suis déjà pas bien alors que ça vient de commencer.
5: Est-ce que ça va trembler?
3: Il faut tenir.
5: Bravo.
1: Voilà, j'ai quand même tenu grâce aux encouragements d'Edith.
6: Bravo.
1: Elle vient à ses ateliers toutes les semaines, des séances qui sont vraiment très importantes pour elle.
3: Bien d'abord ça nous sort de notre zone de confort physiquement, puisqu'on se croit incapable avec notre pathologie de faire quoi que ce soit, alors qu'on s'aperçoit qu'on est capable. Dans la mesure où on est bien encadré, alors que Marion est là pour nous guider et nous ralentir, d'être tout ensemble en même temps, ça nous apporte ça physiquement et puis ça nous fait rencontrer des personnes. Et ça, quand on a un cancer, quel qu'il soit, on est très isolé. Malgré tous les soins qu'on peut avoir, on est très isolé chez nous. Et d'avoir des soins de support comme ceux qu'on reçoit à la Ligue, c'est super important pour le moral. Et le moral fait partie de la guérison pour celles qui auront de la chance de guérir, et puis de l'état général pour ceux qui doivent vivre avec, comme moi, un cancer chronique.
1: Vous luttez contre quelle maladie alors précisément? On peut le savoir?
3: Oui, moi j'ai un cancer des ovaires en phase 4, donc qui a métastasé sur le péritoine et les poumons, donc qui n'est plus guérissable.
1: Et alors, ce qui m'a frappé, c'est le sourire d'Edith et des autres participantes pendant cette séance. Marion, la coach, n'y est pas pour rien. Avec elle, les séances, ça commence toujours d'ailleurs par une chorégraphie.
4: J'essaye à chaque fois de mêler un petit peu d'exercices cardiovasculaires et d'exercices de renforcement. Donc, c'est assez varié, sous forme de jeu toujours, sous forme de relais. On peut aller dehors, on peut aller dedans. C'est assez ludique. On fait un petit peu d'équilibre à la fin. Elles n'aiment pas trop, mais finalement, on rigole plus qu'autre chose.
1: Qu'est-ce que ça vous apporte, vous, personnellement, en tant que coach, de venir ici chaque semaine dans les locaux de la Ligue contre le cancer à Laval?
4: C'est incroyable. C'est un rapport humain que je n'aurais jamais soupçonné et elle m'apporte beaucoup plus que ce qu'elle ne pense. C'est indescriptible. J'en ai pas les mots.
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7: Franchement, s'il y a un truc que le confinement a changé, c'est notre approche du travail. On était combien avant 2020 à faire du télétravail? Moi, par exemple, là, tel que vous m'entendez, je suis en Charentaise, dans mon petit home studio. Avant 2020, j'avais jamais bossé à la maison. Après, on n'est pas tous égaux face au télétravail. Pour mes copains restaurateurs, par exemple, c'est pas évident de bosser de chez eux. Pour répondre à votre question, c'est chez Cécile que je frappe.
8: C'est ouvert?
7: Au 25 de la rue Maréchal, à la Bonneville-sur-Iton.
9: Bienvenue.
8: Ça va, Cécile?
9: Oui, ça va, et toi, Fred?
8: Bah, écoute,
9: j'ai envie de t'accueillir chez moi.
8: C'est chez toi, ici.
9: Ouais, c'est ma maison.
8: C'est ça qui est étonnant.
9: Ouais, tu vois, là, ce beau meuble rempli de vrac. Avant, c'était là où il y avait mon canapé.
8: Ah!
9: Là, à la place de la lumière, t'avais mon poêle à bois.
8: Ah.
9: Et à la place du déo, c'était ma télé.
8: C'est tout mignon. Mais en fait, t'as transformé ta maison pour les autres, quoi.
9: C'est ça. En fait, c'est mon salon, salle à manger. qui est devenu un salon de thé, épicerie, restaurant.
8: On entre chez toi.
9: C'est ça.
7: Donc comme on entre chez Cécile, faut pas s'étonner.
9: De voir passer un chat, de voir les enfants en tenue de sport, mon mari accessoirement.
7: Et voilà.
9: Et voilà, c'est l'ambiance familiale. Il y a beaucoup de restos qui se disent comme à la maison.
8: C'est à la maison là.
9: C'est ça.
8: Et à l'étage, il y a quoi là?
9: La chambre des enfants.
8: Et donc quand on réserve le soir, on demande aux gens de pas faire trop de bruit pour pas empêcher les gamins de dormir.
9: Non, ça va. Je suis pas comme ça quand même. Mais je cale avec l'agenda. Faut pas que ça dérange les enfants. Faut pas qu'il y ait un match de basket parce que je suis partenaire de l'ALM Basket à Évreux. Donc le vendredi soir, jamais de résa.
7: Comme on est à la maison, Cécile a fait des bons cookies.
9: Je sais pas si tu veux déjà en manger un pour y goûter.
8: Pourquoi déjà? Il y a pas d'heure pour goûter.
7: On goûte et on revient. Et Joanne et les enfants, ils l'ont pris comment que la salle à manger devienne le commerce à maman?
9: Plutôt bien, en fait. Voilà. Au début, je devais racheter un local et ça s'est pas fait. Un soir, on boit l'apéro avec des amis. Je pense que je vais arrêter, j'ai pas de local. Et puis il me dit, pourquoi tu fais pas ça ici, là?
7: Où ça?
9: Ici, là.
7: Ah bah oui.
9: Et mon mari, il est dans la déco et il m'a dit...
7: Quand ça?
9: Tout de suite. Oui, excellent, super bonne idée. Alors là, on va faire ça, là, on va mettre ça, là je vais te faire un meuble comme ça.
8: Donc il l'a bien pris.
9: Voilà, ouais. C'est ça.
7: Sauf qu'il n'y avait pas que Joanne dans l'histoire.
9: Puis les enfants, ils se sont bien adaptés.
7: Cool.
9: C'est aussi super cool pour eux de se dire que maman est toujours à la maison.
7: Maman qui avant ça bossait dans la com.
9: Oui, j'étais dans la com pendant plus de 10 ans, même 15 ans je crois.
7: Elle bossait dans la grande distribution.
9: Donc voilà, et j'ai eu envie de passer à autre chose, de me retrouver dans quelque chose qui me correspondait plus.
7: Même que maintenant, la pâte à tartiner qu'elle propose, c'est elle qui l'a fait.
9: Tu veux goûter?
8: Bah ouais.
9: Alors attends. Donc là, je te mets la texture lisse.
7: C'est à quoi?
9: Chocolat et noisettes, ce que tu vois là.
8: Tu peux finir?
9: Ah bah oui, de toute façon.
7: Sa petite cantine à la maison, Cécile l'a appelée au bric-à-vrac.
9: Ça passe bien.
7: Je vous mets les infos et les photos sur l'appli ici.

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2: Bonsoir à tous, bienvenue sur ICI, un peu partout en France. J'espère que vous avez passé une bonne journée, un bon week-end. C'est le début de la semaine, on va se balader encore une fois et partir en France parce que tout est dans le titre, il n'y a pas que Paris dans la vie. Allons à la rencontre des lieux, des idées, des savoir-faire de nos villes, de nos régions. Ce sont toutes les bonnes initiatives qui seront à l'honneur. Nature et environnement avec Benoît Prospero, entrepreneuriat avec Catherine Quicandon et puis on vous donnera la parole grâce à Robin Bernot. Et puis cette émission, il n'y a pas que Paris dans la vie, c'est aussi un invité chaque jour. Quand je dis un invité, c'est un parcours, une personnalité qui, à travers les lieux en France, qui ont marqué sa vie, va se dévoiler et retracer ce parcours et cette réussite. Et aujourd'hui, à ma table, pour partager ce début de soirée, j'ai invité un très grand chef cuisinier de notre pays, mais aussi un entrepreneur, un homme d'affaires. Il est président de l'UMI, l'Union des métiers et des industries de l'hôtellerie. Il est aussi fondateur de Cuisine Mode d'Emploi, qui est un réseau d'écoles, de formation, métier de la restauration, cofondateur du Centre français d'innovation culinaire. Il est entre autres chef d'honneur, restaurant gastronomique à Paris, étoilé, rue Faubourg-Saint-Honoré, et chef de Madame Brasserie, restaurant du premier étage de la Tour Eiffel. Quel symbole, et la liste est non exhaustive. Bonsoir Thierry Marx.
3: Bonsoir.
2: Soyez le bienvenu.